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2: Bonsoir, bonsoir à tous. Bienvenue sur ICI, votre radio. Je suis très heureux de vous retrouver où vous soyez en France. Je voudrais souhaiter courage à ceux et celles qui ont déjà repris le travail depuis quelques jours en cette veille de rentrée scolaire. Et puis que du bonheur aussi à ceux et celles qui ont la chance d'en profiter parce que c'est pas mal de prendre des vacances maintenant. Nouveau rendez-vous sur votre radio ICI, désormais chaque soir jusqu'à 21h. Je vais avoir le plaisir de recevoir des personnalités médiatiques, des acteurs, des sportifs, des humoristes, mais aussi des personnalités issues de la société civile. Et avec eux, je vous propose de faire un voyage de ICI en ICI, où chacun se racontera à travers les lieux qui l'ont façonné, une balade à travers les villes, les paysages, les régions de notre pays. Et comme il n'y a pas que Paris dans la vie, parce que c'est le titre de ce nouveau rendez-vous, il y aura la complicité de Benoît Prospero, avant 21h, qui nous fera découvrir le monde du vivant. Robin Bernot vous donnera la parole quelque part en France autour des rencontres. Et puis pour m'accompagner, Catherine Quicandon, qui elle parlera des bonnes initiatives et des entreprises qui marchent. Ma première invitée, oui, parce qu'il s'agit d'une femme à tous les talents, elle est comédienne, elle est actrice, elle est journaliste, elle est chroniqueuse, elle est animatrice de télé, elle est animatrice de radio. Je reprends mon souffle. Elle a fait de cette journée un moment unique, ses premiers pas sur ICI. Vous la retrouvez désormais chaque jour à midi dans On vous doit bien ça, avec sa bande d'experts. C'était Nora Malagré. Bonsoir, Nora.
3: Bonsoir, Eric. Merci beaucoup pour l'invitation.
2: C'est un plaisir. Ça s'est bien passé tout à l'heure à midi?
3: Ça va mieux.
2: Ça va. Moi, je suis content, c'est ma première aussi. Donc,
3: c'est passé.
2: On va se porter chance l'un et l'autre. Et puis, on parlera de ce nouveau rendez-vous qui s'appelle, je le rappelle, On vous doit bien ça. Bienvenue dans la famille.
3: Merci.
2: ICI. Je sais que vous faites de la radio depuis longtemps et que c'est un exercice que vous aimez, que vous êtes heureuse d'être avec nous. Et c'est un vrai plaisir. Vous avez compris, on va voyager un petit peu dans votre vie. Vous êtes du genre un peu d'ailleurs à apprécier le coup d'œil dans le rétro. Vous êtes du genre, je fonce, je regarde pas trop en arrière.
3: Je suis pas très à l'aise, oui, parce que comme j'ai
2: ça porte bien.
3: J'ai fait pas mal d'erreurs, j'ai un parcours un peu atypique. Oui, enfin, ça peut réveiller des souvenirs joyeux, mais ouais, aussi quelques échecs.
2: Et donc, essayez de fermer les yeux si vous le voulez.
3: Voilà, carrément.
2: Et vous qui nous écoutez, faites-le aussi. Faites-le vraiment. Imaginez la carte de France, vous la connaissez, Nora, cet hexagone que l'on connaît tous. Elle est face à vous. Où est-ce que vous m'emmenez?
3: En Bretagne.
2: Non. Je me suis dit, est-ce qu'on va vraiment aller là-bas tout de suite?
3: Oui, d'entrée.
2: Parce que forcément, Enora est bretonne.
3: Oui.
2: Et je me suis dit, est-ce que quand on demande un premier endroit, on va forcément dans l'endroit où on est né? La réponse est oui.
3: Je ne vous ai donc pas surpris. Non, mais ça me manque en fait tout, sans arrêt, de plus en plus. Plus je prends de l'âge, plus j'ai envie de retourner y vivre. Malheureusement, je dois rester à la capitale pour le travail. Mais mon cœur est en Bretagne tous les jours. Quoi.
2: Alors, donc, vous êtes né à Morlaix?
3: Oui, tout à fait.
2: Il y a quelques années, et on ne donne jamais l'âge d'une femme. Donc,
3: moi j'assume, j'ai 45 ans.
2: 45 ans.
3: 46, je mens.
2: Oui, c'est ça, 1980. J'ai bien noté quand même. Ouais, j'ai bien noté. Vous êtes née à Morlaix, vous êtes restée combien de temps d'ailleurs à Morlaix?
3: En fait, j'y suis quasiment juste née. J'y suis restée, je crois, deux ou trois ans. Et rapidement, nous avons un peu été à Carhaix, dans le centre de la Bretagne, puis à Concarneau, où là, je suis restée un peu plus.
2: À quoi ça ressemble, Morlaix? Parce que vous me dites que vous n'y êtes pas restée, mais j'imagine que vous êtes retournée depuis.
3: Absolument, Morlaix, c'est sublime. Il y a cet immense viaduc, des plages exceptionnellement belles. Je pense notamment à Carantec, pour celles et ceux qui ne connaissent pas, allez jeter un œil à Carantec. Et puis il y a, dans cette merveilleuse église de Morlaix, il y a la Sainte Enora, figurez-vous. Mais si.
2: C'est grâce à vous, ça ?
3: Qui a existé, non, elle était là bien avant moi, mes parents m'ont appelé en hommage à Sainte Enora, qui était la mère nourricière, la sainte patronne des femmes enceintes, alors qu'elle n'avait pas d'enfant, tout comme moi d'ailleurs.
2: Ouais.
3: Et qui a été mariée à Joseph de Saint-Efflam, enfin bref. C'est une très très belle ville qui gagne à être connue, avec un port de pêche absolument sublime. Et je retourne assez souvent à Morlaix.
2: C'est vrai. Ouais. Quand on est bretonne, on aime bien revendiquer qu'on est bretonne. Moi, j'ai toujours entendu dire, attends, je suis breton. Hein.
3: Ouais, je crois qu'on est très régionaliste.
2: Hein.
3: Mais j'en sais rien. Enfin, parce que c'est une culture très forte, mais comme les Basques, comme nos amis Corses également, alors un peu comme dans toute la France. Mais nous, on a aussi une langue particulière, voire même plusieurs dialectes.
2: Vous parlez breton?
3: Oui, un petit peu.
2: C'est vrai.
3: Cosal, merer, ma peine et oclant. Ça veut dire que Zamoukuma, t'étais malade, pardon.
2: Sympa, j'adore.
3: J'adore. C'est pas ce qu'il y a de plus élégant.
2: On apprend des choses, là. Ah non, mais très bien. On pourra apprendre d'autres mots d'ici.
3: Non, Donc oui, quelques mots baragouinés de ci, de là, et puis on a, voilà, c'est une culture quand même qui est assez puissante, qui la culture celte, avec nos cousins gallois, écossais, tout ça.
2: Je m'arrête sur le mot cousin. Je crois que vous avez passé une partie de votre enfance avec pas mal de cousins.
3: Ouais, Guilherme, Gwenvel, Gerval.
2: Et alors, vous alliez où? Ils ont des noms bretons. Hein.
3: C'est pour ça que je les cite, parce qu'on est, pour vous dire à quel point on est vraiment breton, bretonnant dans la, dans la famille. Et ben, nous étions tous chez les grands-parents maternels à Concarneau, et puis un peu Quimper aussi, Édouard Monet.
2: C'est joli Quimper.
3: C'est joli. Hein.
2: Une place, quoi, c'est la place du beurre salé.
3: Ouais, exactement.
2: Ça, une place un peu carrée.
3: Un peu carrée, c'est très beau. On a aussi, moi, j'ai une partie de ma famille à Douarnenez, à Douarn, comme on dit chez nous. Donc non, on est vraiment très bretonnant.
2: Je l'entends. Concarneau aussi, c'est une jolie ville. On
3: avec la ville close.
2: Des petites rues pavées, là, j'ai souvenir de ça.
3: Absolument, le port de pêche aussi. Je sais plus si c'est encore le premier port tonnier de France, je ne sais plus. Je vais dire oui, parce qu'on est très chauvin. Et puis il y a cette ville close absolument sublime. Moi, j'ai le souvenir d'y avoir été très très souvent avec mon grand-père qui m'amenait chez Madame Sabotinoff manger des glaces. Je l'embrasse parce que je sais qu'elle pratique toujours.
2: Il y a des gens comme ça qui ont compté pour vous.
3: Ouais.
2: Si je vous demande une première personne bretonne, c'est cette personne-là qui a compté.
3: Oui,
2: pour vous.
3: Alors au-delà de ma famille, oui, une prof de danse aussi dont je me souviens très bien. Prof d'optimiste aussi, que j'insultais déjà quand j'étais petite. J'étais très mauvaise en voile.
2: L'optimiste, donc vous avez fait de la voile, toute petite
3: étoile. J'ai essayé, puis ça n'a pas fonctionné.
2: Non.
3: J'étais très mauvaise. Mais c'est vrai que tradition. Oh, mon Dieu.
2: Ah oui, attendez.
3: Merci.
2: On est où là?
3: Là, on est sur la plage du Cabellou. Voilà, je peux pas
2: à quoi
3: vous dire
2: ressemble cette plage?
3: Ah, c'est une grande.
2: Ne me dites pas, il y a de l'eau, c'est une plage avec du sable, parce que bon, d'accord, mais.
3: Le sablier blanc, un peu comme aux Seychelles. C'est une grande plage sur laquelle je continue à me recueillir très régulièrement quand je retourne chez moi à Concarneau. Il y avait le bateau de mon père qui pourrissait, on va pas se mentir, un tout petit bateau. J'y ai de très bons souvenirs, des pique-niques, des soirées au coin du feu. Que vous dire, les larmes peuvent monter assez vite, donc voilà.
2: Papa qui travaillait dans le milieu hospitalier, maman dresseuse de chiens et de chiens bretons, bien sûr. Éleveuse
3: vous avez de chiens, j'ai failli m'étrangler.
2: J'ai dit dresseuse, c'est éleveuse, ça n'a rien à voir.
3: Non, rien à voir, éleveuse de chiens. Vous savez, elle a élevé les Welsh Corgi Pembroke, c'est les chiens de la reine d'Angleterre.
2: Oui, quand même.
3: Vous savez, ça ressemble à des bergers allemands sans pattes.
2: Je vois très bien.
3: Voilà, et ben ça a été la première à importer la race en France. Donc moi, tout ce que j'ai fait après dans ma vie, mes grands succès, elle m'a dit mais moi je m'en fous. J'ai fait la couverture d'un chouette au chien. Bon, désolé.
2: Il n'y a pas que Paris dans la vie, vous l'avez entendu. Ça commence très fort avec Enora Malagré. Alors, à 7h06, c'est un nouveau rendez-vous. Et il y a toute une bande aussi qui me rejoint. C'est le moment un peu où on va se poser, où on va ralentir le rythme. On était à la plage à l'instant avec vous. Et c'est l'ami Benoît Prospero qui nous rejoint à partir d'aujourd'hui. Benoît va nous présenter une nouvelle série, Enora, qui s'appelle La Revue des Merveilles. Alors, l'idée, c'est que chaque jour, Benoît va passer en revue les merveilles du monde vivant. Et là, écoutez, il a fait une rencontre un peu particulière.
0: On a trouvé un hurluberlu qui pose des bassines d'eau dans la forêt pour les animaux. Sauf que, il est peut-être pas si fou que ça. Pour la Revue des Merveilles, Isidre Mardèche nous présente Vincent Verza. Vincent Verza, il est vidéaste et créateur de la chaîne YouTube qui s'appelle Partager, c'est sympa. Et c'est surtout un amoureux du monde vivant.
1: Il y a tant à faire. Et moi, j'ai trop envie de raconter des histoires pour que ça change.
0: Et là, par exemple, il a constaté que pour les animaux sauvages, quand il fait très chaud ou que les cours d'eau sont à sec, les conditions de vie deviennent difficiles. Voire très difficile, voire impossible. Alors, à côté de chez lui, en Ardèche, à Saint-Péret, il a posé ses petites bassines remplies d'eau. Et voilà comment ça marche. C'est lui qui explique.
4: Il vous faudra une auge de maçon de 25 litres que vous allez semi-enterrer, voire enterrer totalement si vous n'avez pas la flemme de vous taper des cailloux, ce qui était mon cas. Vous la placez à l'ombre, en lisière, c'est-à-dire entre deux espaces, par exemple entre la forêt et des prairies. Ce sont des lieux propices pour la faune. S'il y a de l'eau qui court dans le ruisseau à côté de chez vous, ça sert à rien du coup. Moi, c'est que parce que les cours d'eau sont à sec. Vous y rajoutez des cailloux pour éviter que des oiseaux ou des insectes se noient et qu'ils puissent facilement sortir. Et vous pouvez laisser une moitié plus profonde pour les grands mammifères. Vous la remplissez idéalement d'eau de pluie, mais sinon d'eau du robinet, et vous changez l'eau tous les deux ou trois jours. Et toutes les semaines, vous la nettoyez. Comme ça, ça évite de diffuser les pathogènes entre les animaux. Et vous verrez qu'en quelques jours, les animaux viendront boire.
0: Et alors, pour savoir si ça fonctionne, Vincent Verza a tout simplement posé un piège photographique. Vous savez, cette petite caméra qui se déclenche et filme à chaque fois qu'un animal passe devant. Résultat.
1: Génial. Dans la demi-heure qui a suivi, il y a des flopées d'oiseaux qui sont venus se baigner dedans. Ils en ont besoin pour nettoyer leur plumage. J'en reviens pas. Il y a eu 712 déclenchements. Oh my god. De ce que je vois, c'est beaucoup, beaucoup d'oiseaux qui viennent se tremper, mais intégralement, quoi, dans l'eau pour essayer de se rafraîchir. Je suis trop content de voir les jets des chênes. C'est eux qui ont planté cette forêt. Oh!
5: un bébé pic vert qui se baigne sous la surveillance de son papa.
6: Rien que pour eux, ça valait la peine, non?
0: Et aussi pour les chevreuils, sangliers, renards, blaireaux, lièvres, écureuils, hérissons, lézards, grenouilles, papillons, escargots, fourmis, etc. Pour vous donner une idée, autour d'un seul chêne, d'un seul arbre, peuvent vivre jusqu'à 350 espèces.
7: C'est pas possible.
0: Vous savez quoi? Faites-le. Essayez. En période de sécheresse, vous créez un petit point d'eau, vous posez une caméra discrète et quand vous verrez les images, vous allez voir les émotions que ça procure quand notre esprit se souvient que nous faisons partie intégrante d'un seul monde vivant et que juste à côté de chez nous, hein, nous avons des voisins aussi fabuleux.
8: Vraiment, ça me rend trop heureux.
0: C'est une merveille. Merci Sidro Mardèche et merci à Vincent Verza. Rendez-vous sur sa chaîne YouTube ou ses réseaux sociaux. Vous tapez, partagez, c'est sympa.
2: Bah, merci beaucoup à Benoît Prospero pour cette revue des merveilles à retrouver sur ici.fr. Je vous ai vu assez, et non, à malgré, halluciné, surprise.
3: Bah, ça m'émerveille, ça me bouleverse, ce genre d'initiative. C'est tellement intelligent, c'est tellement ce dont on a besoin en ce moment. Moi, j'ai entendu plusieurs témoignages comme ça tout le long de la canicule. Prenons enseignement de ces gens bien plus éclairés que nous.
2: Il n'y a pas que Paris dans la vie, il y a Enora Malagré aussi, jusqu'à 21h. Première invitée de ce nouveau rendez-vous. On se retrouve d'ici quelques minutes pour continuer la balade à travers toute la France. On va peut-être quitter la Bretagne.
3: Oh,
2: non, on y arrive. Okay. Tout de suite.

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2: Salut, salut à tous ceux et celles qui viennent d'arriver. Vous avez déjà manqué beaucoup, mais c'est pas grave. Séance de rattrapage chaque soir avec mon invité. Elle est aux commandes de On vous doit bien ça, le nouveau rendez-vous de votre radio ici entre 12h et 13h. C'était Nora Malagré qui fait sa rentrée aujourd'hui à la radio ce midi et donc ce soir. J'ai décidé de l'inviter avec beaucoup de plaisir pour voyager avec elle comme on l'a fait depuis la Bretagne, en passant par Concarneau ou encore à Morlaix où elle est née. C'est au gré de sa vie que la route continue aujourd'hui parce qu'il n'y a pas que Paris dans la vie. Comment ça va, Nora Malagré, depuis le début de ce voyage?
3: Je suis esbaudie.
2: Esbaudie, c'est quoi? Je ne connais pas l'expression.
3: Je viens de l'inventer. Je suis extrêmement heureuse. Merci pour votre invitation, cher Eric, ça me touche beaucoup.
2: C'est vraiment un plaisir. Alors, je n'ai pas évoqué le fait tout à l'heure, on a dit une enfance en Bretagne, l'école. J'ai vu qu'il y avait de l'école buissonnière. Je ne sais pas quel type d'élève vous étiez, on n'est pas là pour en parler. Mais en tous les cas, puisqu'on parle des lieux, moi, je trouve ça intéressant parce que l'ailleurs, vous avez déjà cette envie très jeune de buissonner?
3: Oui, c'est très joliment dit. Ouais. Non, j'étais une élève très dissipée, j'avais effectivement des envies de voyage assez tôt, je m'évadais beaucoup dans ma tête, j'avais très envie de voir le monde et la vie m'a permis de pouvoir voyager beaucoup, donc j'ai eu cette chance. Mais vous savez, les Bretons, pardon, et après j'arrêterai de vous saouler avec les Bretons.
2: Vous avez parlé de la Bretagne jusqu'à 21h, c'est normal.
3: Le Breton est voyageur. Ouais. Non mais c'est vrai, c'est un peuple de voyage.
2: Oui, parce qu'il a un bateau.
3: Alors, pour les plus riches, mais surtout il a été un peu biberonné à ça, donc le Breton est curieux. Ouais. Il a des envies d'ailleurs.
2: Alors ce qui est dur, Enora, alors on l'a dit tout à l'heure, c'est une région qui vous tient toujours à cœur, vous y retournez souvent, mais vous allez connaître ce qu'on appelle un déracinement.
3: Oui, on a dû arriver en région parisienne.
2: Et vous aviez quoi, 10 ans, 11 ans?
3: Oui, à peu près 12 ans, et là, c'est la douche froide, quoi. C'est, on arrive, alors on n'est pas malheureux, hein. On arrive à Roubouillet.
2: Découvrez les Yvelines, le 78.
3: Les Yvelines, puis Trappes, etc. Coignières, tout ça, mais c'est pas l'enfer. Mais je veux dire, c'est vrai que quand on a grandi au bord de la mer, tout semblait beaucoup plus joyeux. Bon, là, c'est pas la même atmosphère. J'ai pas du tout été malheureuse, mais c'est vrai que le décor a changé. Mes parents étaient un peu plus.
2: À quoi ressemble justement cette deuxième partie de votre enfance? D'être dans une grande maison, dans les Yvelines?
3: On est dans une maison, dans un petit pavillon, modeste. On n'est pas malheureux. Et puis, par contre, j'intègre une école. Parce que, comme j'étais indisciplinée, mes parents se sont saignés, ont fait le choix de l'enseignement privé, ce qui est plutôt en.
2: Alors, ça, c'est pour le lycée, ça. Pour
3: le collège aussi.
2: Dès le collège, vous étiez
3: en privé. Ce qui n'était pas vraiment leur valeur. Mais enfin, ma foi, parfois, ils pensaient bien faire, peu importe. Et là, j'arrive au collège, au lycée Sainte-Thérèse de l'Enfant Jésus.
2: Alors, c'était où ça?
3: À Rambouillet.
2: À Rambouillet.
3: Alors là, je peux vous dire que l'on.
2: Déjà, le nom est prometteur.
3: Bon, voilà, vous avez quand même le menu, je dirais, sur le papier. Et là, bon, je redoublais de bêtises. Moi, j'avais un problème avec l'autorité, avec l'autoritarisme. Bon, alors, j'étais pas une mauvaise élève, mais je faisais des bêtises, quoi. Alors, heureusement, j'ai aussi rencontré des professeurs. On remercie à chaque fois, quand même, ce corps enseignant qui se bat et qui récupère les brebis un peu galeuses, comme j'ai été, pour me remettre dans le droit chemin. Je pense à ma professeure d'histoire géo, Madame Roger, Mademoiselle Beuret, etc.
2: Pierre Auffray. Qui était Pierre Auffray?
3: Je vais chialer des larmes de sang. Non, mais Pierre Auffray.
2: J'ai aucun budget qui n'est avec ça pour sa propre réjouie tout de suite.
3: Pierre Auffray, c'était mon premier professeur de théâtre, qui m'a vraiment, pour le coup, remis dans le droit chemin, qui a canalisé cette énergie que j'avais, et qui m'a donné la possibilité d'une île, comme dirait l'autre, et qui m'a donné le goût du théâtre, qui a changé ma vie.
2: Alors, je reviens sur votre arrivée à Trappes. Vous découvrez que vous êtes au sud de Versailles, vous êtes à 20 km du périph' et de la Porte d'Auteuil, donc pas très loin de Paris. Je vous donne des noms comme ça vous parle. Bois d'Arcy,
3: ouais.
2: Montigny-le-Bretonneux, ouais. Des souvenirs, pas des souvenirs? Vous m'arrêtez ou je continue?
3: Des souvenirs de bêtises, quoi.
2: Ouais.
3: Oui, bon, voilà.
2: Et en cours?
3: Ah oui, tout à fait, pareil.
2: J'ai pas fait une cartographie de vos bêtises non plus.
3: Hein. Notre base, ça, ils se ressemblent. Bon an, mal an. Et puis j'ai tenté de faire du droit aussi à 50 ans en Yvelines.
2: Bah, vous avez fait une fac de droit?
3: Oui, alors j'ai trippé ma première année, je vais pas vous mentir. Et puis on m'a demandé de partir à un moment, parce que je ne servais quand même à rien. Et là, c'est là où on m'a dit, mais enfin, faites du théâtre, madame, puisque vous vous déguisez pendant les TD de droit constitutionnel. Non, mais vraiment. Hein. Et puis là, enfin, encore une fois, le théâtre me sauve, j'intègre les cours Simon.
2: Alors ça, c'est pareil, du coup.
3: Oui, alors là, j'arrive à la capitale. voilà, j'intègre les cours Simon et pareil, tout se déroule.
2: C'est des lieux qui deviennent plus inspirants finalement que ce que vous avez pu vivre en Bretagne, avant à Morlaix ou à Concarneau.
3: Là,
2: c'est une autre partie de votre vie.
3: Alors la Bretagne, c'est l'enfance, c'est l'ancrage, c'est une grande joie, c'est des souvenirs vraiment profonds et encore. Mais après, l'adolescence, elle était sympathique, mais j'étais tellement perdue. C'est pas une période très heureuse pour moi. Je me cherchais beaucoup. J'étais pas très heureuse.
2: Vous écoutiez de la musique aussi.
3: C'est un peu ce qui me sauvait d'ailleurs. J'écoutais du jazz, du rap, un peu de tout. Je suis très mélomane. Mon père écoutait beaucoup de musique. Donc.
2: Et qu'on a fait un tour au CAC.
3: Ah.
2: Mais
3: ça,
2: c'était
3: en Bretagne, oui.
2: Bah oui.
3: C'est génial que vous me repériez ça.
2: Votre premier concert.
3: Oui.
2: Ça vous va bien, ça, je trouve.
3: Catherine, c'est génial.
2: Ça, c'est votre premier concert.
3: Je tenais la main de ma maman. Ouais. J'avais 6 ans et voilà, je me suis dit, tu passeras ta vie dans les concerts. Ouais, la musique a une place très importante dans ma vie. Et ça, c'est mon premier souvenir musical, mon premier concert avec ma maman. Et après, j'ai pas arrêté d'en faire.
2: Et vous faites toujours encore des concerts, et vous
3: tout
2: pouvez.
3: Tout le temps. Et quand je faisais des bêtises ados, c'était aussi pour sécher. Enfin, pas forcément l'école, mais partir de la maison pour aller voir des concerts. C'était sur. Oh là là, mon Dieu.
2: Et la forêt de Port-Royal.
3: Ah, non, mais ça, c'était pour aller faire des rêves parties. Alors bon.
2: Moi, j'ai essayé de mettre en avant des lieux. Ouais, alors. Et alors, vous avez marqué.
3: Mais là, les auditeurs.
2: Vous avez marqué le territoire.
3: Non, mais c'est horrible. Ils vont pas du tout écouter mon émission avec ça, Eric.
2: Mais si. Non.
3: Alors après, je me suis rangé les bagnoles à 20 ans. Hein. Je voudrais quand même préciser. Puis j'en ai 46, donc ça va.
2: Ça va.
3: J'ai 26 ans de. Comment on dit? Où j'ai progressé, quoi.
2: Vous savez quoi, hein? Cet été, on a tous eu très très chaud.
3: Oui.
2: Est-ce que vous adorez les moustiques?
3: Mes meilleurs amis.
2: Vous avez une peau moustique ou pas?
3: Bah, j'ai une peau de bretonne, donc.
2: Ah oui, et c'est quoi une peau de bretonne?
3: Bah, c'est une peau comme sucrée, disons.
2: Donc ils vous aiment.
3: Ouais,
2: alors, je vous parle des moustiques parce que vous dites, mais dans quoi elles m'embarquent? Il n'y a pas que Paris dans la vie, il y a les moustiques aussi. Et oui, parce que Catherine Quicandon, qui nous rejoint tout de suite, va nous parler des moustiques entre mai et novembre, donc on est en plein dedans. On a tous cet ennemi qui est le moustique, certains les aiment d'ailleurs, qui ne sait pas gratter comme ça tranquillement en terrasse, qui ne sait pas agiter dans tous les sens. Stop, amis bretons et les autres, fini les moustiques, Catherine Quicandon a pour vous une solution.
4: À Saint-Just-Saint-Rambert, dans la Loire, le moustique n'a qu'à bien se tenir. Pour le contrer ou les contrer, oui, parce que généralement il y en a plusieurs, un Ligérien a eu une bonne idée. Il s'appelle Martin Sabille et il est le créateur de Kiko Mosquito, un piège à moustiques qui ressemble à un gros pot de fleurs noires avec une grille blanche. Il marche selon un système très bien pensé.
5: Le fonctionnement du piège, en fait, on a un canal d'aspiration qui est au centre du piège où on a un ventilateur en dessous qui va venir aspirer l'air. Au milieu, on a une petite poche où on vient mettre un attractif. Donc en fait, c'est un produit odorant qui va en fait attirer les moustiques.
4: L'attractif dont vous parle Martin Sabille est un acide lactique qui imite l'odeur humaine. Oui, je sais, c'est étrange. Vous aimez l'odeur du chocolat ou de la fleur d'oranger. Le moustique, lui, c'est goût humain qu'il préfère.
5: On a un deuxième effet, c'est que les moustiques en fait sont attirés par le noir. Donc en fait, on a un jeu de contraste entre la grille blanche et le piège qui est noir. Donc en fait, le moustique va être attiré par l'odeur, attiré par le noir. Donc il va venir au centre du piège et ensuite en fait il va être aspiré dans le filet et en fait il va finir par mourir déshydraté.
4: Kiko Mosquito est sans insecticide, il consomme très peu d'électricité, environ 2 centimes par jour, et il diffuse à 10 mètres à la ronde sur un rayon de 300 mètres environ. Kiko Mosquito élimine tous les moustiques, comme le moustique tigre, mais son intention n'est pas non plus d'éradiquer tous les moustiques de la Terre.
5: L'idée c'est pas de tuer tous les moustiques à la ronde quoi. L'écologie, on a besoin des moustiques, on a besoin de tous les êtres vivants qui sont autour de nous, donc en fait l'idée, c'est de venir vraiment se protéger dans les endroits qu'on utilise.
4: Ouf, nous voilà rassurés pour la biodiversité. Le pot est fabriqué dans une usine de plasturgie à Oyonnax dans l'Ain. La plaque métallique vient d'Albi dans le Tarn. Elle est découpée à Vauche et elle est thermolaquée à Saint-Just-Saint-Rambert dans la Loire. 6 imprimantes 3D fonctionnent en permanence chez Martin Sabille pour fabriquer les pièces restantes de l'aspirateur. Pour le prix, 155 euros plus les recharges des attractifs. C'est un budget, nous sommes d'accord, mais l'investissement se rentabilise dans le temps et surtout, ça vous évitera d'écraser les moustiques un par un, ça prend du temps, de vous asperger d'anti-moustiques qui sent la citronnelle ou d'utiliser un répulsif chimique qui sent tout sauf la citronnelle. Plus d'infos sur kikomosquito.com avec que des cas. Merci à Martin Moulier d'Ici Saint-Étienne-Noir pour cette idée qui marche. Ici, ça entreprend. Kiko Mosquito, un aspirateur à moustiques ligérien conçu par un ligérien.
2: J'adore le nom.
3: Le nom est formidable.
2: Ah oui, c'est terrible. Merci beaucoup Catherine Quicandon et aux équipes d'Ici Saint-Étienne-Noir.
3: Si j'ai un fils, je l'appellerai comme ça.
2: Bah oui, c'est pas mal, c'est une bonne idée. Non mais du coup, voilà,

0: qui s'appelle Romorantin, voilà, pour ne pas la citer, que je trouve charmante. J'aime aller aussi pas loin, à Bourges. J'aime Tours aussi, cette ville très riche culturellement et tout. Le Bourges, vous connaissez très bien, Eric, pour le printemps de Bourges et tout. J'aime beaucoup cette région dont on, que vous l'avez très justement dit, on ne parle pas assez.
1: C'est vrai. C'est, la nature est extraordinaire. Vraiment.
0: Luxuriante.
1: Non, mais la Sologne, c'est magnifique. Mais les forêts sont superbes. Je sens que vous avez envie de demander un petit peu partout, Enora. Parce que là, ça y est, quittez votre Bretagne, vous venez me parler de Bourges, de Tours, de la Sologne. Ça tombe bien, on va se retrouver dans quelques minutes, toujours avec la complicité des locales du réseau ici, se balader partout en France autour des bonnes initiatives et puis continuer la cartographie de la vie d'Enora Malagré, notre invitée ce soir.

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9: Il n'y a pas que Paris dans la vie. Un voyage à travers nos régions, à travers vos villes, vos villages. Un invité qui est à nos côtés, c'est Nora Malagré qui nous accompagne et qui retrace finalement la cartographie de sa vie. Nora Malagré, la nouvelle venue d'ici chaque jour entre 12h et 13h. Et Nora, le titre de l'émission ?
2: On vous doit bien ça.
9: On vous doit bien ça, c'est dès demain midi. Mais pour l'instant, elle est avec nous jusqu'à 21h. On s'est baladé avec vous, Enora, depuis 20h, de la Bretagne à l'Île-de-France, où vous êtes arrivé pour une deuxième aventure de votre vie lorsque vous aviez aux alentours de 10 ans. Il y a un lieu qui a changé particulièrement votre vie. Est-ce que ce sont les cours de théâtre que vous avez évoqués tout à l'heure? À quoi vous pensez quand je vous dis voilà le déclic?
2: Oui, c'est vous venez de le dire, c'est avoir poussé cette grande porte cochère dans le 11e arrondissement, rue de la Vaquerie, à Paris. Là, un monde s'est offert à moi et je me suis replongée dans la littérature, dans de grands textes. J'ai appris ce que c'était que la discipline, le goût du travail, vraiment l'altruisme, etc. Je voudrais embrasser mon professeur David Stoolzman, etc. Vraiment, ça a changé ma vie puisque depuis ce jour-là, j'avais 20 ans, je suis comédienne, ça fait donc 25 ans, j'ai toujours joué et ça m'a donné vraiment, je le redis, une discipline. Est arrivé bien après... la radio, la télévision, etc. Mais mon cœur appartient à la scène.
9: Mais
2: vous
9: l'avez dit à personne, vous avez passé un concours, vous n'en avez pas parlé, je crois.
2: Non, parce que j'avais peur de le louper et de dire que... Et je l'ai eu et j'ai appelé mes parents sur ce bout de trottoir.
9: C'était où, à Paris, ça aussi ?
2: À Paris, donc rue de la Vaquerie, j'étais en larmes. Et mes parents m'ont dit, ah bah, ça y est, enfin, ils ont été géniaux. Voilà, tu nous as baladés pendant des années, personne ne pensait que tu serais avocate, ma petite. Mais en tout cas, comédienne, ça c'est plus cohérent.
9: C'est là où vous avez fait des petits boulots, c'est cette période-là. Ouais. J'ai vu que vous aviez été auxiliaire dans une maison de retraite.
2: Ouais, tout à fait, j'ai adoré, parce que je m'étais dit d'ailleurs que si le théâtre ne fonctionnait pas, j'aurais probablement essayé de reprendre des études pour être infirmière en gériatrie.
9: Vous avez un regard alors sur les maisons de retraite, les EHPAD, j'imagine,
2: aujourd'hui. Oui, j'ai été élevée par mes grands-parents, donc c'est vraiment...
9: grand-mère, importante pour
2: importante,
9: vous,
2: hein. etc. Donc j'ai un grand souci de la façon dont on traite nos aînés. C'est une cause à laquelle je suis très sensible.
9: Alors, je ne vais pas retracer votre carrière parce que ce n'est pas non plus le but du jeu. Mais,
2: ça juste saoulera
9: pour, tout le monde. Non, mais pour m'amuser, voilà, je vous rappelle qu'elle a été serveuse chez Quick.
2: Oui. Il
9: faut que je cite McDo et Burger King pour citer tout. Il y a eu Radio Nova, ça c'est les débuts hein, pour la radio, la télé sur Arte, Jukebox Memories.
2: Vous avez vu comme j'ai fait un début sympa, puis après, ouf, ça a glissé. C'est marrant.
9: Et si la télé était un endroit ? Puisqu'on parle beaucoup de lieux, c'est pas un endroit génial, hein, si
2: non.
9: j'ai bien compris.
2: Non.
9: C'est un lieu que vous allez le fuir là. En tous les cas,
2: vous connaissez, c'est un palmier de crabe. Après, j'y étais très heureuse. Attention, mais c'est un média.
9: Alors vous continuez d'en faire.
2: Et je continue d'en faire. Je suis très heureuse. Je suis sur France Télévisions, qu'on connaît très bien sur notre radio ici. Mais il faut être costaud pour faire de la télévision. Il faut être armé. Voilà. Donc j'y ai vécu des grandes années merveilleuses. J'y ai aussi beaucoup connu certaines déconvenues. Et puis aujourd'hui, je suis très heureuse au magazine de la santé, Enquête de santé, etc. Parce que c'est une équipe bienveillante et c'est de la télé que j'aime, j'ai choisi. Mais voilà, il y a eu des souvenirs. Mais comme dans tous les métiers, ça dépend des patrons, ça dépend des collègues, ça dépend du sujet. Ouais. Mais j'ai de la chance déjà d'avoir du boulot.
9: Alors, le théâtre vous emmène un peu partout en France.
2: Ouais.
9: Alors c'est difficile quand on est comédien ou comédienne parce qu'on s'arrête le temps d'une soirée, on joue, on reste à peine, on repart le lendemain, des fois dans la nuit.
2: Oui.
9: Est-ce qu'il y a des endroits comme ça qui ont retenu votre attention et tiens, j'étais jamais venu dans cette ville et ça vous a peut-être même donné envie d'y revenir.
2: Vous avez trouvé ça idiot, mais Montpellier, je connaissais pas tant que ça.
9: Ah,
2: je me suis retrouvée. Mais oui, alors que franchement, c'est une énorme ville. J'ai adoré. J'ai joué en Corse, ah là là, ça c'était fou. À Calvi, j'ai joué en plein air. Je me suis dit, mais pourquoi j'habite pas là, mon Dieu. Non mais c'est vrai quoi, coucou à nos amis corses, mais quand même c'est beau. Hein. Alors évidemment je me suis baladée dans le nord beaucoup, j'ai découvert l'Auvergne, enfin. Alors c'est quand même l'avantage du théâtre, et puis bon ce que j'aime le plus moi c'est goûter les plats locaux.
9: Alors non, mais c'est
2: quand
9: intéressant
2: on est invité
9: parler.
2: Après au petit gueuleton, vous voyez.
9: Je vais vous poser une question qui va peut-être vous fâcher avec certains, c'est où est-ce qu'en France on mange le mieux?
2: pouvez pas me demander ça.
9: Bah si, vous allez me dire la Bretagne, parce que
2: non. Alors ça, honnêtement, chez nous, on bouffe pas bien du tout.
9: Vous pouvez pas dire ça.
2: Mais si, j'assume. Alors après, à part la complète miroir et puis l'andouillette, ça va quand même pas très loin. Écoutez, on va pas se mentir. Du côté du sud-ouest, pardon.
9: Ah oui, non, mais là, vous êtes dans le lourd, là. C'est le sud-ouest.
2: Bah oui, mais moi, j'aime les choses grasses.
9: C'est pas bonheur semi, quoi. Summer body, comment on dit? Summer body, c'est ça.
2: Summer body.
9: Ouais, enfin, c'est pas top, quoi.
2: Ah oui, mais qu'est-ce que c'est bon. Oh, le confit de canard.
9: Alors, j'allais vous demander.
2: Oh, la bonne terrine. Oh là là, non, mais attendez. Moi, de toute façon, plus il y a de beurre, plus il y a de gras, plus je suis là.
9: Le beurre, c'est la Bretagne, la Normandie.
2: Oui, mais tout. Même là, beaucoup d'huile d'olive, tout ça. Moi, il faut qu'il y ait. Oh là là,
9: vous aimez le sud de la France, l'huile d'olive.
2: J'adore le sud de la France.
9: La Provence.
2: Dans le sud-ouest, on y mange quand même sacrément bien.
9: Sud-ouest, ok. Et sud Méditerranée, vous voyez.
2: Aussi, bien sûr.
9: Marseille, Avignon.
2: Avignon, je connais moins.
9: Le Luberon.
2: Oh, j'ai découvert une ville, tiens, Vience. Alors, s'il y a des copains là qui nous écoutent de Vience, mon Dieu,
9: c'est dans le Luberon.
2: Oh, que c'est beau. Si vous avez une petite baraque pas chère à vendre.
9: Et qu'est-ce qui est beau, racontez-moi.
2: Mais ces espèces de petites ruelles qui sentent l'histoire, qui ont encore le goût du médiéval, là, où on s'y perd, avec ces espèces de vignes, de lilas qui pendent, ces petits commerçants, ces petits cafés, vous savez, où le vent s'engouffre dans l'espèce de, vous savez, le boulier, là, qui porte la porte, là. Oh, on dirait l'Italie, mais en mieux, parce que c'est la France. Oh, punaise.
9: Et vous cherchez l'histoire, c'est marrant. Ça vous intéresse aussi de connaître un peu l'histoire des villes, des villages.
2: Bah, quand
9: vous parlez des ambiances médiévales.
2: Oui, bah, on a quand même la chance d'être dans un pays quand même où à chaque coin de rue, il y a une histoire, qu'elle soit ancrée dans cette époque médiévale, qu'elle soit ancrée même dans la révolution industrielle. Je vais faire la femme un peu chauvine, mais enfin la France, pardon.
9: Mais vous avez le droit.
2: Oh, on est quand même. Non, mais moi je suis folle de mon pays.
9: C'est le pays du fromage. Hein.
2: Mais non, mais je suis folle de mon pays. Tout est beau. Je veux dire, dans toutes les régions, on peut s'émerveiller. Enfin, je veux dire vraiment. Enfin.
9: Et si on en regardait qu'une? Vous voyez, tout à l'heure, je vous ai demandé de fermer les yeux. Alors oubliez la Bretagne.
2: Eh ben le Luberon.
9: Moi, vous pourriez vivre, c'est ce que vous avez dit d'ailleurs.
2: Oui, je pourrais. J'ai eu des moments dans le Luberon. Je pense à cette petite ville qui m'est revenue comme ça, comme un coup de soleil. J'ai vécu des moments. J'étais un peu émue des couchers de soleil à se damner. J'ai trouvé qu'il y avait une douceur de vivre. Alors je sais que c'est hors de prix, mais bon.
9: Le plus beau coucher de soleil, c'est le Luberon. Il y en a un autre qui vous vient comme ça à l'esprit? Un autre endroit?
2: Moi, j'aime bien Bergerac aussi. Non mais attendez, me lancez pas.
9: L'émission s'arrête à 21h, mais ça y est, elle est partie.
2: Moi, je vais passer 4 heures.
9: C'est génial, mais c'est génial.
2: Et puis bon, il y a le rugby, quoi. Il y a tout ça, je me lève.
9: Voilà,
2: vous me lancez.
9: Mais on va parler.
2: Et puis il y a Toulouse.
9: Non, mais si, il y a le rugby. Non, mais évidemment, vous parlez. Vous avez parlé de l'Auvergne aussi tout à l'heure.
2: Non, mais parce que là, tout est en train de défiler. Je pense à des matchs de rugby. Quand je suis partie, je pense à Dax. Il y avait les Feria il n'y a pas longtemps, où j'ai eu la chance d'être invitée. Je voudrais les embrasser, leur faire des câlins, parce que j'y ai vécu des soirées merveilleuses. Qu'est-ce que c'est chouette la France. Oh, j'adore votre émission.
9: Bon, et bah, ça tombe bien. Super. Et ça tombe bien, elle n'est pas finie. Restez ici. Edora Malagré, j'ai une question. Est-ce que vous êtes déjà retrouvée en loose comme ça, manger toute seule?
2: Oui.
9: Un soir, sans oser aller parler aux gens qui sont autour de vous?
2: Les gens qui ne voulaient pas venir me parler.
9: C'est vrai. Je vous dis ça parce que nouveau rendez-vous avec Robin Bernot. Ça marche, qu'en pensez-vous? On a décidé de vous donner la parole et d'aller à votre rencontre. Alors, si vous êtes, justement, c'est la situation, déjà retrouvée seule un midi ou un soir dans un restaurant, alors que ce soit dans un bar, ou un camping, et bien à ce moment-là, c'est vrai, on n'ose pas forcément aller vers un groupe d'amis qui se connaît déjà. Deux collègues, Enora et Ami, ont eu une idée, ça marche. Écoutez le reportage, et vous, avec Robin Bernot.
0: Imaginez une application pour faire de nouvelles rencontres amicales juste autour de vous.
4: J'ai beaucoup voyagé aussi, moi, à l'étranger, j'utilisais une application similaire. Ça m'a permis de me faire des amis pour la soirée que j'ai retrouvée ensuite.
0: À Perpignan, Clément Alès a co-créé l'application Link Us, que l'on pourrait traduire par « Connectons-nous », ce lien entre nous, et l'idée est toute simple, créer du lien là où les gens sont déjà réunis mais pas forcément ensemble.
7: Ça s'adresse par exemple à des lieux de vie comme les bars, les boîtes de nuit, les campings, donc vraiment des lieux de vie de façon générale.
0: Mais alors, comment ça marche? Voici les explications de Clément à John Bourgeois d'ici Roussillon.
7: Alors c'est très simple, déjà bon, vous vous inscrivez et puis après c'est un peu comme un réseau social localisé dans un lieu. Par exemple, vous êtes proche d'un bar partenaire, vous allez être géolocalisé à l'intérieur, vous souhaitez rentrer dans le lieu, et là vous allez voir les personnes qui sont connectées en même temps que vous pouvez discuter avec eux via des chats éphémères.
0: Alors ici, à Perpignan, ça marche. Mais vous, qu'en pensez-vous ?
10: Comme moi, je voyage tout le temps, je suis souvent seul, justement. C'est même le problème.
0: Pour Ludovic, la quarantaine, c'est une excellente idée. Bon, faut dire que Ludo, dans le train, aux yeux des autres voyageurs, c'est un peu un ovni.
10: Les gens, des fois, sont surpris quand je leur dis bonjour. Ils sont surpris, ils me regardent étonnés, alors que c'est la base de se regarder, droit dans les yeux, se dire bonjour.
0: Jeanne, elle, semble un petit peu plus mitigée.
11: C'est une tentative de recréer du lien entre les gens. Mais c'est triste qu'on ait besoin d'un... une application pour le faire, parce qu'on a juste à se regarder et à se parler. Je pense que si on veut, ça marche.
0: Oui, sur le principe, je suis d'accord, mais encore faut-il oser. Et ça, ce n'est pas une évidence pour tout le monde.
4: Je pense à des personnalités plus timides que d'autres, et en tout cas, pour les personnes qui sont plus timides, je pense que c'est bien.
0: Aujourd'hui, à Perpignan, et désormais aussi à Toulouse, l'application LinkUS, L-I-N-K-U-S, gratuite et téléchargeable sur toutes les plateformes, annonce avoir déjà créé plus de 50 000 connexions.
9: Eh ben, c'est pas mal, ça, hein, Robin Bernot. Vous avez déjà créé comme ça, ou eu envie de créer une application, mettre en place quelque chose qui pourrait être utile aux autres?
2: J'avais fait la première application féministe, figurez-vous, avec une amie qui s'appelait la Woman Friend Family, un nom anglais insupportable. Peut-être pour ça qu'elle n'a pas marché d'ailleurs. Parce que personne ne comprenait de quoi ça parlait.
9: Je ne parlais pas anglais de toute façon.
2: Ouais. Je ne parlais pas anglais. Mais, la, mais le, l'intention était noble. Et puis voilà, fin d'anecdote.
9: Bref, dès quand vous avez une fin d'anecdote,
2: pardon,
9: c'est ainsi.
2: C'est très court.
9: J'espère
2: court.
9: Vous passer une belle soirée en tous les cas avec nous sur ICI. Restez avec nous. Il reste encore quelques minutes pour profiter du parcours des Nora Malagré, notre invitée jusqu'à 21h dans cette nouvelle émission. Vous avez retenu le nom, hein ?
2: La mienne ou la vôtre ?
9: Non, la mienne.
2: Il n'y a pas de Paris dans la vie.
9: Génial, on vous doit bien ça.
2: J'adore,
9: Nora,
2: merci.
9: Ça, c'est là votre habit.

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2: Jusqu'à 21h, et donc encore pour quelques minutes, on se rend compte qu'ici, ça marche un peu partout en France, et qu'il n'y a pas que Paris dans la vie. C'est le titre de ce nouveau rendez-vous avec notre invité Nora Malagré, qui partage depuis déjà maintenant presque une heure les lieux qui ont façonné son existence. Et Nora, qui était avec nous, je le disais, encore pour quelques minutes. Alors, je vais aller un tout petit peu plus dans le perso à présent, même si franchement, vous nous avez confié plein d'endroits, plein de villes que vous aimez.
3: C'est un peu pipelette, pardonnez-moi.
2: Mais,
3: c'est vrai. Mais
2: vous vivez où aujourd'hui ?
3: À Saint-Ouen, dans le 93.
2: Le code de l'interphone. Non, vous êtes en région parisienne, du coup.
3: Absolument. Non, mais Saint-Ouen, ouais. C'est une ville qui me ressemble beaucoup. Je suis très, très attachée à ma ville. Je suis très proche du maire de ma ville.
2: Mais vous, oui.
3: Voilà, je fais des choses localement. Je suis investie, comme on dit. Ouais. Et je ne me verrais pas vivre intramuros à Paris. J'ai besoin d'être encore dans cette espèce d'ambiance banlieusarde.
2: Oui, voilà, c'est ça. Je rappelle que voilà, vous êtes provincial. Vous
3: oui,
2: êtes de Bretagne, et c'est presque quelque chose qui vous plaît finalement de
3: oui,
2: rester.
3: Oui, c'est dans mon ADN, je crois vraiment. Ouais. Je ne suis pas parisienne. Et
2: ça ressemble à quoi Saint-Ouen, pardonnez-moi, mais.
3: Ah rien.
2: Ah non, vous pouvez pas me dire ça. Non,
3: Saint-Ouen c'est sublime. Il y a ce marché, vous savez ce marché aux puces qui a fait vraiment les grandes heures et qui continue de les faire de notre chère ville. Alors c'est un petit peu en train d'évoluer, mais il y a aussi un vieux Saint-Ouen avec des rues un peu pavées, des pavillons, et puis il y a effectivement des logements sociaux aussi. En fait, elle est un peu elle est atypique, cette ville. Et puis surtout, les gens s'y mélangent, les générations se mélangent, et c'est ce qui m'y plaît.
2: Est-ce qu'il y a un lieu où vous aimez vous ressourcer en France ? Le lieu qui, en tous les cas, va vous apaiser ?
3: Alors, c'est en fait, c'est un peu basique ce que je veux dire, mais il faut que je voie la mer, où qu'elle soit.
2: Vous voyez ? Où qu'elle soit.
3: Où qu'elle soit. Ça peut être la Méditerranée, peu importe, la Manche, peu importe. Mais en fait, moi, j'ai vraiment besoin de ça. Ouais. Je suis... voilà, je le dis, je croyante, une certaine religion, et je prie devant la mer, je me recentre, ça me fait beaucoup de bien d'être seule. Un petit côté un peu Chateaubriand, vous voyez, un peu dépressive. Non, je plaisante.
2: Pas de problème. J'ai une question à Ardisson.
3: Voilà.
2: Si vous pouviez emmener votre vous de 20 ans dans un endroit que vous aimeriez aujourd'hui, qui vous plairait aujourd'hui, où est-ce que vous l'emmèneriez ? C'est pas facile à conjuguer tout ça. Où est-ce que vous l'emmèneriez ?
3: Je l'emmènerais là où elle rêvait d'aller et elle avait pas assez de sous à 20 ans, je l'emmènerais à Biarritz.
2: Pourquoi ?
3: Parce qu'à l'époque, je trouvais que c'était vraiment une ville de riches. Pardon, je suis complètement privée. Je me souviens de pas avoir les ronds, pas avoir l'argent, pardonnez-moi, pour prendre ce fameux billet pour aller à Biarritz, pour aller reluquer. C'est horrible ce que je dis.
2: Reluquer
3: les surfeurs, pardon.
2: Non, mais ça, on avance dans le temps, au niveau de la soirée. Donc, vous pouvez y aller, Nora.
3: C'est extrêmement vulgaire. Ouais. En tout cas, donc, j'emmènerai cette jeune femme
2: de
3: 20
2: ans à Biarritz. Parce qu'ils étaient beaux. Mais dites-le.
3: Voilà, parce qu'ils étaient beaux.
2: Voilà.
3: Et qu'ils avaient des jolies planches.
2: Voilà.
3: Et que j'étais amoureuse de Kelly Slater à l'époque. Voilà. Donc, je l'emmènerai à Biarritz, cette petite.
2: Pas du tout pour aller guettarie ou aller déguster du piment d'Espelette.
3: Non, Eric, je ne vous mentirai pas. Donc,
2: c'est
3: voilà.
2: Joli, Saint-Jean-de-Luz. C'est pas très loin aussi.
3: C'est très beau. C'est presque plus beau. Mais en tout cas, je l'emmènerai à Biarritz.
2: Si vous pouviez vous tatouer le nom d'une ville, je crois que vous avez un tatouage d'ailleurs.
3: J'en ai plusieurs, pas des plus jolis, on va pas se mentir, c'est plutôt un échec. Je me tape. Non, mais voilà. Erreur de jeunesse. Non, mais.
2: Ah, ça peut arriver, ça.
3: Voilà, si vous êtes très jeune, ne le faites pas. Ou très peu.
2: Et un lieu ou un paysage que vous pourriez vous tatouer ?
3: Bah, je me tatouerais Concarneau, la ville close.
2: Mais genre une encre ?
3: Non, alors j'ai tenté une encre,
2: ah bah
3: et puis ça a été un échec, c'est devenu un cintre.
2: Pardon, mais je confirme. Je le vois sous les yeux.
3: On va peut-être vous mettre la photo quand même sur le site.
2: Ouais, tiens, regardez, parce que l'émission est filmée, il y a des images, donc vous pouvez. Voilà, ça, on voit bien.
3: Ça fait atroce.
2: Bah, c'est un cintre, quoi.
3: Si vous avez 20 ans, vraiment, encore une fois, ne le faites pas. Non, je me tatouerais la ville close, là, comme ça, en Popeye, sur le. Comment ça s'appelle ? Ça. L'épaule, finalement.
2: Bah oui, le homoplate, quoi. Non, c'est pas l'homoplate,
3: c'est derrière.
2: Oui, c'est moi, c'est derrière.
3: C'est la rentrée.
2: Voilà, c'est le problème un petit peu avec mon corps. Alors que vous n'avez pas de problème avec votre corps.
3: Non.
2: Attention, cette phrase, ne la sortez pas du contexte. L'endroit où vous pourriez monter votre école de hula hoop. Parce qu'il paraît que c'est votre talent secret caché.
3: Alors, j'ai été très longtemps, absolument, Eric, vous êtes très bien renseigné. Ça, c'est fou, peu de personnes le savent.
2: Vous feriez ça où ? Si vous deviez donner un cours en plein air de hula hoop.
3: Oh, bah Saint-Ouen, dans mon petit 93, près de la mairie.
2: Alors, on a évoqué, pour ceux qui l'ont joint et qui n'étaient pas là, des chansons tristes.
3: Oui.
2: Je sais que vous adorez les chansons tristes, que vous avez été bercé, que vous...
3: Ça ne me fait pas peur.
2: Vous faites mal à la tête, parce que vous adorez écouter des chansons tristes, notamment le dimanche, sur votre canapé. Dans quel endroit, selon vous, en extérieur, on pourrait écouter ça ?
3: Oh mon Dieu. Radiohead. Oh là là.
2: Vous adorez, hein.
3: Je suis allée jusqu'à Berlin pour aller les voir, c'est vous dire. Oh, ça s'écoute quand même dans sa chambre en regardant le plafond. Hein.
2: Ah ouais?
3: Ouais, un peu seul. Non, mais sinon, non, ça. Alors...
2: Au bord d'une falaise? Allez, trop tard! Surtout pas.
3: Oh, la ne faites pas ce qu'on dit.
2: Faites pas ce qu'on dit.
3: Non, mais on peut. Non, mais en fait, c'est beau, c'est mélancolique, mais c'est beau. Oh, ça peut se regarder sur un banc, dans une. En fait, ce que j'aime bien, sur n'importe quelle grande place. Si vous avez une grande place à côté de chez vous,
2: Place de la Comédie ou de Montpellier.
3: Place de la Comédie, par exemple, où je pensais à Bordeaux. Vous savez, il y a cette espèce de miroir par terre.
2: Là, oui.
3: Et ben, vous regardez les gens passer. Et puis vous faites un petit bilan de votre vie.
2: Enora Malagré, votre invité jusqu'à 21h, c'est sur Ici.
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2: 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Et puis les rendez-vous aussi de Benoît Prospero, Catherine Quicandon, Robin Bernot, qui nous accompagnent autour des belles initiatives et tout ce qui se passe sur vos radios ici. Et Nora, alors on s'est bien baladé.
3: On
2: va peut-être le faire encore un instant, mais on va se faire un petit instant promo, vous et moi.
3: Oh, alors, c'est très charmant
2: de
3: votre part.
2: La promo, déjà, enfin, c'est pas la promo, c'est-à-dire que nous, on est tellement contents que vous soyez avec
3: merci,
2: nous depuis
3: merci,
2: aujourd'hui.
3: Eric, c'est très gentil.
2: Depuis ce 31 août. Demain, c'est la rentrée officielle, la rentrée scolaire, entre des classes. Et Nora, désormais, chaque jour, 12h, 13h, redonnez-nous le nom de l'émission, Enora.
3: On vous doit bien ça.
2: Alors, qu'est-ce que vous nous devez? S'il vous plaît, on veut savoir.
3: Bah déjà, on vous donne des sous et ça, c'est plutôt pas mal.
2: Alors, je vais écouter tous les jours.
3: Voilà, hein, je vous connais, Eric. Non, mais on va vous donner des solutions en fait, très concrètes pour vous faciliter la vie. En fait, des bons plans pour économiser, pour gagner de l'argent, pour mieux consommer, mais aussi en fait, mieux vivre. Parce qu'on a, alors, Valère Correa, que vous connaissez très bien dans la radio ici.
2: Par ici, les
3: économies. Voilà, Aude Razo. J'ai ramené mon amie Elsa Voilin qui va nous dire comment mieux vivre quand on est une femme après 50 ans. Nous avons Gérald Kierzek, que vous connaissez, qui est un éminent médecin, exactement, qui va nous donner aussi des bons plans pour mieux vivre, vivre plus longtemps. Et puis, j'ai ramené dans la bande Pierre Fabien, que vous connaissez aussi très bien.
2: Le veto.
3: Parce que c'est très important aussi, nos petits compagnons à poil, ou sans, d'ailleurs, ou à plume. Donc, c'est vraiment une émission vraiment pour mieux vivre. On n'est pas prétentieux, mais on estime que on vous doit bien ça, justement. C'est bon conseil.
2: Ça vous plaît? Est-ce que ça correspond, j'imagine, à votre personnalité de rendre service, de se sentir utile dans votre vie de tous les jours, ce que vous allez faire à la radio?
3: Ouais, j'essaie. Je trouve que j'ai eu beaucoup de chance dans la vie. Donc, la moindre des choses, c'est de rendre un peu tout ce que moi j'ai eu à nos chères auditrices et nos chers auditeurs. Et puis, ce que j'adore dans cette radio, c'est que voilà, on est partout en France. Mmh. Donc, on va aussi accueillir, hein, c'est quand même le but de l'émission, un maximum d'auditeurs qui vont nous parler de leurs problématiques. Et vu la bande que j'ai, on aura forcément des réponses à leur apporter.
2: Je crois qu'il y aura des cadeaux aussi, hein. Vous allez gâter les bien auditeurs
3: sûr,
2: d'ici.
3: Il manquerait plus que ça, parce qu'on leur doit bien ça quand même.
2: En termes de pouvoir d'achat, on va être pas mal avec vous.
3: Voilà, ça va donner de l'oseille. Ça va
2: bien
3: donner
2: ça.
3: Des sous.
2: Et c'est tout ce que j'aime. Alors la radio, 12h, 13h avec la bande, donc rendez-vous dès demain déjà pour la deuxième. La télé...
3: Magazine de la santé, enquête de santé. Je suis médecin, je ne peux pas mieux vous dire. Non, non.
2: C'est vrai?
3: Non, mais voilà, toujours sur France Télévisions, France 5.
2: Il y a un lien avec papa, là? Non, mais vous êtes fait, vous avez fait le rapprochement, parce qu'il est du milieu.
3: Évidemment, évidemment. Et puis surtout, pardon, c'est l'instant un peu, mais j'ai été très malade, je le suis toujours, j'ai de l'endométriose, donc j'ai été très abonnée, en fait, à différents médecins. Donc au bout d'un moment, on a l'impression d'être un peu spécialiste.
2: C'est ce qu'on s'est dit avant le début d'émission, vous et moi.
3: C'est ce qu'on s'est dit en antenne, vous et moi, parce que vous êtes totalement hypochondriaque.
2: Ah, voilà, on va se l'avouer, on est un chouillet hypochondriaque. Je sais pas qui est le plus fort des deux, mais.
3: Voilà. Et puis aussi le théâtre, qui me permettra, avec cette nouvelle pièce, Les Amazones, d'être partout en France et de pouvoir venir à la rencontre, je l'espère, de nos auditrices et nos auditeurs, histoire de faire un coucou, et ce qui nous permettra de faire l'émission, on vous doit bien ça.
2: Ça, c'est bien, sur place.
3: Sur place.
2: Donc en France.
3: Voilà,
2: c'est quoi,
3: chez nos copains. Les Amazones, c'est un boulevard, c'est trois copines qui se rebellent contre les hommes et qui, en fait, finalement, au fond, les aiment bien. Mais je reprends
2: c'est
3: le rôle
2: votre
3: mythique.
2: Cas.
3: Ce qui est complètement mon cas, je reprends le rôle mythique qui avait été créé par quand même Chantal là-dessous. Excusez-moi du peu.
2: C'est génial.
3: Donc voilà, non, une année riche, surtout qui va me permettre, parce qu'il n'y a pas que Paris dans la vie, n'est-ce pas, d'aller sur les routes de France.
2: On vous doit bien ça. Hein. Dites-moi, Enora, le 3 mars de cette année, c'est France 5 hein, qui a diffusé votre documentaire. Pourquoi t'as pas d'enfant,
3: ouais.
2: Vous voulez en dire un mot? On peut encore le revoir,
3: on
2: ce
3: peut encore le voir sur la plateforme de France Télé. Je n'ai pas pu avoir d'enfant. Il y a aussi des femmes qui décident de ne pas en avoir. Et l'idée de ce documentaire, c'est de déculpabiliser tout ça. Et de se dire que même quand on n'a pas d'enfant, on est tout aussi valable et on a aussi des choses à transmettre dans la vie. Voilà.
2: Un mot sur le planning familial, ça vous tenait à cœur?
3: Merci beaucoup, Eric, de me faire cette passe décisive. Le planning familial, familiale, vous le savez, il y en a partout en France. Je suis marraine de planning familial depuis plus de 20 ans. C'est un, voilà, c'est très important. Ça peut vous aider en cas de problème, que vous subissez, des violences intrafamiliales, des violences extra-conjugales. C'est très important. Je voudrais leur faire un énorme coucou. C'est très utile. N'hésitez pas à pousser la porte du planning familial.
2: On va refermer la carte de votre vie, mais un dernier endroit, celui que vous ne connaissez pas et celui où vous aimeriez aller.
3: Ah, moi, je connais pas très bien la montagne. J'avais pas tellement de sous pour aller au sport d'hiver quand j'étais jeune. Mes parents aimaient pas trop ça. Alors si je pouvais aller dans les Alpes.
2: Ouais, les Alpes.
3: Ouais, ça me dirait bien, moi, d'aller sur un téléski pour chanter quand te reverrai-je. Comme dans le film, ouais. Les bronzés font du ski, ouais, ça me plairait bien, moi.
2: Il est un peu la loose comme moi. merci beaucoup, Enora Malagré.
3: Merci pour votre invitation,
2: merci sérieusement, Enora, d'avoir été notre invitée.
3: Trop sympa.
2: On va se dire tu à la fin parce qu'on se dit tu dans la vie.
3: Ouais,
2: je te souhaite vraiment tout le meilleur pour ton émission avec ta
3: merci,
2: bande
3: toi
2: dès
3: aussi,
2: demain.
3: Toi
2: et
3: aussi.
2: Puis l'émission Il n'y a pas de Paris dans la vie se retrouve sur ici.fr. D'autres invités issus de la société civile dès demain, d'autres personnalités, d'autres voyages donc à découvrir chaque soir. Salut Enora et merci.
3: Salut Eric.

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2: Salut à toutes, salut à tous et bienvenue. C'est Décibels, c'est la rentrée de mon émission musicale préférée. J'espère que c'est la vôtre aussi d'ailleurs. On est ensemble en direct jusqu'à 20h. Et les premiers invités de cette saison 5 de Décibels, saison 2026-2027, c'est le groupe Trio.

fête ses 30 ans. Trio sort pour la première fois de sa carrière un best-of ainsi que des chansons toutes nouvelles et inédites. On en parle avec eux ce soir, le groupe Trio invité de Décibel. Ça fait plaisir. 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Alors voilà, il est 19h07, on se retrouve ensemble pour démarrer une belle année avec plein d'actus musiques qui vont être formidables et malheureusement, cet été, on a perdu des artistes qu'on aimait beaucoup et notamment la chanteuse country Dolly Parton et le DJ français artiste électro Kavinsky. Alors, il était évident que pour cette première de la saison de Décibel, on allait leur rendre hommage. Commençons avec Kavinsky. Kavinsky qui est mort quelques jours avant son 51e anniversaire à Paris. Kavinsky, vous vous en êtes rendu compte si vous avez suivi l'actu, était très aimé, très respecté. Et son grand tube Night Call avait été repris avec Angèle et Phoenix pour la cérémonie de clôture des Jeux Olympiques de Paris 2024 dans un stade de France chaud bouillant. Alors on le réécoute, on lui rend hommage. Merci pour la musique, Vinko. Kavinsky et Night Call.

0: suis émue de réécouter cette chanson et de démarrer l'année avec Kavinsky, voilà, qui nous a quittés cet été et qui est enterré. Si vous avez envie d'aller lui faire un petit coucou et déposer une petite fleur ou une petite figurine de Xor ou des Gremlins ou toute la pop culture des années 80-90 dont il était fan, il est enterré donc au cimetière Saint-Vincent de Montmartre. Vous pouvez pas rater sa tombe, c'est vraiment la plus fleurie.
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0: On a décidé que tous les soirs dans Décibel, on allait mettre en avant un groupe, un artiste, une artiste sur un label indépendant. Parce que les labels indés, eh bien, ce sont parfois de petits poussets pleins de talents qui ne sont pas forcément suffisamment mis en avant dans les médias. Donc voilà, notre coup de cœur du jour sera désormais en début d'émission. C'est maintenant. Et avec un label indépendant, le label du jour, c'est les productions du Couscous, le label de Aurélie Saada que vous aviez découverte dans Brigitte. Elle est en duo avec Gaspard Royan, leur nouveau projet. Ensemble s'appelle Ravage, un projet 100% indépendant et 100% plein d'amour. Entre ton épaule et ton cœur, c'est le premier extrait de leur album à venir. Ravage, immense coup de cœur pour ce groupe indé qu'on soutient et qu'on aime dans Décibel.

0: L'amour fait des ravages, alors Ravage fait des chansons d'amour. Ravage, tout nouveau groupe et tout nouveau projet de Aurélie Saada et
1: Gaspard Royan.
0: Merci. J'ai eu une petite absence, mais heureusement, Monsieur Mali de Trio est là, il sait tout faire. Trio donc arrive dans quelques secondes. Il faut quand même écouter un petit extrait de La Traversée parce que c'est leur nouvelle chanson. Je la connais pas encore par cœur.

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1: Joyeux anniversaire Trio, fête ses 30 ans et sort pour la première fois de sa carrière un best-of. Ils sont avec nous ce soir. Gizmo, salut.
2: Salut.
1: Daniel, salut.
3: Salut toi.
1: Oh, Manu n'est pas là.
4: Non, Manu est malade.
1: Mali est là.
4: Mais moi, je suis
1: mon
4: là.
1: Mon souffleur officiel, voilà. Quand j'ai des petites absences. Exact. Alors, on envoie plein de bisous à Manu. On espère qu'il va se remettre très bientôt. Mais voilà, moi, toutes mes blagues de trio qui sont quatre, tombent à l'eau.
4: Tu peux les faire.
1: Vous êtes trois. C'est pas grave.
2: On va faire Manu.
1: Ce serait génial. Alors, trio, il y a évidemment un tube que vous connaissez par cœur, qui a été repris des dizaines de millions de fois et qu'on ne va pas se priver d'écouter parce qu'on est comme ça. C'est les...

0: qui vous avez chanté sur la scène des Victoires de la musique. Mais mis à part cette chanson-là, évidemment, qui, je pense, n'a pas dû faire débat au niveau de votre premier best-of, est-ce que ça a été compliqué après 30 ans de carrière et plein d'albums et plein de sensibilités différentes dans vos chansons de fabriquer un best-of ?
1: Compliqué, oui, ça a été compliqué. Oui. Il fallait en plus, il fallait que tous les albums soient représentés.
0: Oui.
1: Et en même temps, il fallait de la place pour des nouvelles chansons aussi, parce qu'il y a des nouvelles chansons aussi.
0: Il y a un inédit qu'on va écouter tout à l'heure, ouais. Mais sur le best-of, il y en a plus.
1: Ouais, il y en a trois. Il y en a trois, ouais, qu'on va dévoiler. Donc oui, ça a été compliqué. Puis en même temps, il y avait des évidences, en fait. Hein.
2: Il y avait des évidences, et puis aussi l'actualité, des choses qui nous disent tiens, celle-ci plus qu'une autre, ou mais beaucoup d'évidences quand même.
0: Ouais.
2: On a été regarder aussi ce que les gens aiment écouter encore de trio, et puis ce que justement ils écoutent pas trop et que nous on a envie de leur faire écouter.
0: Ah, c'est vrai. Alors ça, pour avoir ce genre d'infos, c'est vrai que pour le coup le streaming c'est intéressant.
1: Ah oui.
0: Vous pouvez voir. Alors à part, je disais l'hymne de nos campagnes qui passe sur toutes les radios quasiment tous styles confondus, etc. Est-ce que vous avez des chansons comme ça, des succès auxquels vous ne vous attendiez pas, des pics de stream un peu étonnants?
1: J'en ai pas en tête là.
2: Il y a un morceau qui s'appelle J'ai rien prévu pour demain, est très streamé, qui est un morceau du premier album et qui est quand même anti-productivité du travail.
0: D'accord.
2: Et donc qui doit être d'actualité.
0: Oui, c'est ça.
2: Et qui est repris chez les jeunes.
0: Ah, c'est drôle.
2: Donc en espérant qu'ils ont quand même envie de rentrer à l'école demain, tu vois.
0: Voilà. Ratez pas la rentrée.
2: Ouais,
0: quand
2: c'est
0: même.
2: Ça, allez-y quand même. Mais voilà, celui-ci par exemple qui a été une surprise.
0: Ok. Et est-ce que vous avez une petite préférée que vous avez poussé pour mettre sur le best-of?
1: Non, il n'y a pas eu de...
3: Moi, j'ai des préférés, mais c'est pas forcément les plus...
2: On n'a pas fait conscience du tout à Daniel.
3: Exactement. ils m'ont pas écouté. J'ai essayé de pousser des trucs, mais...
0: Ils t'écoutent jamais, non. Hein. Bah, viens, on fait notre groupe, Daniel.
3: Avec... Depuis le temps que je te le dis.
0: Ben voilà.
3: Ça va être top.
0: En vrai, je pense que vous avez dû être sollicité énormément depuis vos débuts pour sortir ces compilations, ces best-of. Tous les artistes le font, ils attendent pas 30 ans pour le faire.
3: Chaque album est un best-of.
0: Alors, c'est ça.
1: Non, mais c'est vrai que nous, on a quand même sorti pas mal de live.
0: Oui.
1: Et pour nous, les lives faisaient quand même office de best-of, en fait.
0: Ouais.
1: Et ça permettait en plus de d'entendre des chansons que les gens aiment écouter, mais dans des nouvelles versions et tout. Donc voilà. Donc c'est pour ça qu'on s'est jamais posé la question du best-of. Et puis là, 30 ans, on s'est dit c'est le moment.
3: De bouche à oreille, les gens le prenaient vraiment comme un best-of.
1: Ouais, de bouche à oreille, faisait un peu office de best-of. Mais c'est vrai que le best-of un peu traditionnel, j'ai envie de dire comme ça, on n'avait jamais pensé. Et puis par contre, ce qu'on voulait, c'était quand même qu'il y ait une nouvelle chanson. Quoi.
0: Oui.
1: Bah oui.
0: C'était comment de se retrouver ensemble pour écrire justement ces nouvelles chansons. Là, on va découvrir la traversée, sachant que ça faisait un moment que vous n'aviez pas écrit de chansons tous ensemble à quatre.
1: Ouais, alors on n'écrit pas à quatre, on écrit un peu chacun de notre côté quand même, et on arrive, on a fait écouter plein de morceaux en fait. C'était ça qui était le plus dur, ça a été le choix en fait, hein,
2: parce qu'on est arrivé avec
1: je sais pas, 6-7 chansons.
2: Pareil.
3: Il y avait bien une quinzaine.
0: Mais vous sentiez que c'était des chansons pour trio et pas pour vos projets annexes.
3: Bah déjà pour trio et qui puissent intégrer dans un best-of qui retrace les 30 ans.
0: Oui.
3: C'est-à-dire que il y a des chansons qui peuvent partir aussi sur quelque chose de très très nouveau, mais là quelque chose qui soit cohérent avec cette histoire et qui dénote pas complètement, qui soit dans l'âme et l'ADN du groupe et du best-of.
0: Alors la traversée.
1: Bah la traversée, elle remplit complètement tout ça. Dans le thème. Bah ouais, elle remplit complètement tout ça. Ouais.
0: Alors on va
1: et bien plus. Écoutez tous.
2: Validé à quatre.
1: Voilà, validé à quatre.
0: Validé à quatre par trio. Guizmo, merci. Il m'a servi ça sur un plateau. C'est magnifique.
3: Je suis contente
0: que vous soyez les parrains de cette saison 5 de Décibel. Les premiers invités, c'est les meilleurs.
1: C'est la rentrée avec toi, ça fait plaisir.
0: La traversée trio, nouveau, arrivé.
4: Allez.

0: Et ce allez qui nous donnerait bien de l'élan pour que vous partiez en tournée. Or, ça n'est pas prévu. On n'a pas annoncé de tournée pour les 30 ans de trio. Pourquoi ?
1: Eh ben parce que on était parti avec Christophe dans nos aventures solo,
0: oui, et bien parti tous les deux d'ailleurs.
1: Ouais, hein. Et puis on s'est engagé Manu aussi derrière avec le collectif Ensemble, avec les amis de Sins Emilia, Vanupier, tout ça sur quelques dates.
0: D'ailleurs, je vais les donner les prochaines.
1: Avec plaisir.
0: Ah oui, quand même, ce collectif Ensemble, le 8 octobre à Poitiers, le 9 à Vierzon, 31 octobre à Strasbourg, le 26 novembre à Nesle, le 10 décembre à Annemasse et le 18 décembre à Beauvais. Et après c'est bon. Donc du coup, vous êtes libre en 2027 pour la tournée des 30 ans de trio.
2: Après,
0: ou pas,
2: c'est les présidentielles. Voilà.
0: Tu Mali, président.
2: Allez, on y va.
0: Tu fais la campagne.
2: C'est mais ça, oui. On fait la campagne, exactement. Après, il va falloir mettre les mains dans le cambouis.
0: Ouais.
1: Non, mais on
0: c'est
1: avait.
0: C'est une première approche, quoi.
1: Ouais, il y a Manu qui est parti en 2019, 2018. Il y a eu cette tournée après, derrière, l'album qui est sorti.
0: Ouais.
1: Il y a eu envie de vraiment de faire un break et de partir faire nos trucs. Et puis, en même temps, cette envie de marquer les 30 ans, donc on s'est dit bon, on se donne encore du temps avant de se retrouver, parce que l'idée c'est, si on repart, je pense que c'est tous les quatre, il faut qu'on soit motivé, prêt, avec des chansons, et donc on attend encore un petit peu, on se donne le temps, on a beaucoup tourné et là on va se donner un peu de temps,
3: surtout qu'on vient de fêter les 27 ans.
0: Oui, c'est vrai.
3: On ne peut pas faire que des anniversaires. Voilà, à un moment donné, il faut aussi proposer des nouvelles choses.
0: On dirait un groupe WhatsApp de parents à l'école. Toutes les semaines, il y a des anniversaires.
1: Non, ce qui est sûr, c'est que
3: qu'est-ce qu'on ramène cette fois-ci ?
1: On s'est permis d'aller jouer il n'y a pas longtemps avec pas mal d'autres artistes pour aller porter les artistes palestiniens, des choses comme ça. Si on doit y aller, qu'on a envie d'y aller, il n'y a pas de barrière non plus à aller jouer. On a envie d'y retourner, mais c'est juste besoin de poser encore un peu et faire nos petits trucs.
2: Et puis pour la sortie du best-of, on va quand même faire un petit live et tout, quand même.
0: Ah,
2: voilà, tu vois, allez, c'est une exclue.
0: Ah, merci. Merci pour cette belle info. Le best-of, lui, sortira le 16 octobre, le premier, première compilation pour Trio, dans lequel on retrouvera, c'est bien, un peu toutes vos incarnations. C'est ça que j'aime avec Trio, c'est que c'est très difficile, en fait, de définir quel genre de musique vous faites. Vous faites de la musique agricole.

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2: 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J'aime.

0: chanteuse originaire de Valence et révélée par la Star Academy 2024. Maya avec Tout ira bien.
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0: Tout ira bien.
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0: Et le groupe Trio, nos premiers invités de l'année dans Décibel. Il y a Mali, il y a Daniel, il y a Gizmo. Il y aurait dû avoir Manu, mais il y a un petit souci de santé. On lui envoie plein de bisous et on espère qu'il va se remettre rapidement. Trio, donc les 30 ans, le best-of. Et quelques petites questions, quelques choix cornéliens pour vous, les amis. Commençons dans la catégorie

0: milliardaire, hein, plus de 100 milliards de fortune. Préférez-vous, trio, faire une chanson d'amour pour Bernard Arnault ou emmener Françoise Bettencourt en tournée?
1: Oh la vache.
2: Ah, Françoise Bettencourt en tournée.
3: On peut peut-être la retourner.
2: Elle a bien qu'à. Elle a bien
3: qu'à. Peut-être l'emmener dans un autre monde.
2: Non, j'imagine pas du tout.
0: Mais imagine, elle change.
3: Lui faire découvrir un autre monde, en tous les cas, que le sien, ça pourrait être drôle.
4: Ça peut être un pari, tu vois.
3: Ouais.
4: Un challenge, quoi. Un challenge. Bah, peut-être qu'il peut avoir une utilité.
3: L'important, c'est de pas détourner de fond en route, quoi.
0: Ah oui, c'est ça.
3: Rester clean et tout.
0: Faut pas prendre les sous des t-shirts, hein, Françoise.
3: On respecte les personnes âgées, on est cool, et puis on lui montre un peu ce qu'on fait et tout. Pourquoi pas? Ça peut être drôle.
0: Ok. Vous préférez une victoire de la musique ou un Bercy complet?
3: Un Bercy complet.
0: Ils ont déjà eu les deux. Si vous pouviez changer le nom du groupe, un, est-ce que vous le feriez? Et deux, ce serait quoi?
2: Elle est trop chelou, cette question. Pourquoi changer le nom du groupe?
4: Moi, quand je suis arrivé, je me suis dit, bon, ils vont faire un... Non.
3: Non.
2: Tu sais, on l'a pas choisi le nom du groupe, comme disait Guise, hein.
3: On joue dans la MJC, c'est des potes qui nous invitent à jouer tous les trois, ils nous ont vu faire les fous avec les guitares et nous appellent trio, c'est le directeur de la MJC qui met le Y, il n'y a pas plus belle histoire, on peut pas changer de
2: ça. La première fois qu'on a vu une affiche de trio, on savait même pas qu'on jouait dedans.
3: C'est ça.
2: Non, mais c'est vrai, c'est
4: là. Moi, j'avais proposé Ito et ses choristes, mais ça va
0: être notre groupe.
3: Ouais, c'est ça.
2: Ito et sa choriste.
0: Ok, allez, maintenant les petites questions perso. Mali. Est-ce que tu préfères?
4: Silence.
2: Est-ce que je préfère? Ouais, vas-y.
0: Si je te donne un super pouvoir.
2: Si j'en suis. Oui, vas-y. Donne-moi un super pouvoir. Il me dit, vas-y.
0: Une cape d'invisibilité ou une télécommande pour faire taire qui tu veux quand tu veux.
4: Waouh.
2: Oh, les deux.
0: Non, il est gourmand, lui.
2: Moi, je veux les deux, moi.
0: T'es gourmand.
2: Faire taire qui je veux, non.
4: Ça, y a pas besoin de télécommande pour ça.
2: J'ai pas besoin de ce pouvoir-là. La cape d'invisibilité, quand même.
0: Okay. Voilà,
2: pour pouvoir venir des fois, tu vois, dans le studio, et regarder un petit peu sans que tu me vois. Tu vois ce que je veux dire?
0: Tellement creepy, j'adore.
2: Oh là,
0: c'est génial. On dirait une série Netflix.
2: Ouais.
0: Guise, est-ce que tu préfères, en concert, jouer tous les jours avec une guitare pas accordée, ou oublier systématiquement les paroles du début de l'hymne de nos campagnes, genre le premier couplet tu l'as pas?
4: La guitare c'est fait.
3: La guitare.
2: Ouais. Ça, c'est bon.
3: Non mais là en ce moment j'en joue pas, en plus je fais que chanter, c'est cool. Je dirais oublier les paroles de l'hymne des campagnes parce que les gens la chantent direct.
0: Ah,
3: donc
0: oui, c'est
3: cool que je suis de pépère. Ils la connaissent bien. Non. La guitare désaccordée, ouais, c'est vrai que c'est un truc qui m'arrive souvent. Donc
0: ça va.
3: Je prends les deux quoi, aussi comme Mali.
0: Daniel. Ça va?
4: Je suis
0: alors Daniel, pour ceux qui ne le connaissent pas, sachez qu'il a toujours un très joli petit chignon sur le haut de la tête.
4: C'est gentil.
0: D'où ma question. Est-ce que tu préfères couper ce chignon ou alors le teindre en roux?
2: Oh. bon, ça s'essaye maintenant, moi je dis. On y va direct.
0: Pourquoi
4: en roux?
0: Eh ben, j'ai réfléchi et je trouvais que c'était ça.
2: Écoute,
0: pour qu'il se voie.
4: Enfin bon, c'est vrai qu'il a diminué avec le temps, mais
0: non, mais il a toujours le.
4: Écoute,
0: le petit
4: je suis ouvert aux deux. Effectivement, je suis ouvert aux deux.
3: Les mecs, ils se mouillent pas.
0: Hein, non,
4: mais sincèrement, le couper.
2: Vas-y, on le coupe en direct. Allez,
4: c'est quoi, vas-y.
2: Allez, franchement, Émilie, c'est la première de la rentrée. On coupe le chignon de Daniel.
4: On aurait pu aussi le teindre en roux. Hein,
0: tu vois, c'est plus allez, on passe au bac.
4: On va teindre en roux, il y a moins de risques.
0: Exactement. Et puis, allez, question un peu mauvais esprit, mais quand même, hein, les grands bonheurs côtoyant parfois les grandes calamités. Je vous rappelle que pour les 25 ans de trio, on a quand même eu le Covid. Alors, pour les 30 ans, est-ce que vous pouvez nous expliquer exactement ce qui est prévu?
2: J'espère que c'est pas Marine Le Pen au pouvoir, hein. C'est tout ce que j'espère, vraiment.
0: Écoute, l'actualité fait que normalement c'est pas elle. Elle est inéligible.
3: Ah, mais oui, mais c'est une très très bonne nouvelle. Espérons que ça fonctionne bien tout ça. Mais oui. Après, il y a tout ce qu'il y a derrière aussi. Il y a Bardella qui est en porte-à-faux derrière, donc faut faire attention. Enfin voilà.
0: Ouais.
3: En tous les cas, c'est vrai qu'on milite depuis des années pour le vivre ensemble. Pour apprendre à vivre les uns avec les autres, à se connaître. Donc le RN, ça nous fait très peur, même pour la culture et tout.
0: Il y a beaucoup. Ouais.
4: Je préfère le Covid.
3: Ouais, c'est ça.
4: Un bon Covid. C'est franchement c'est mieux.
0: On a des masques en plus maintenant.
4: On sait comment ça se passe le confinement. Ça va, tu vois.
0: Écoutons un extrait de votre premier album, Mama Gubida. La chanson s'appelle La main verte. Bon anniversaire trio.
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0: Trio, ça c'était le tout premier album. Et c'est d'ailleurs lui qui est à gagner tout à l'heure. On s'est dit qu'on allait faire un retour aux sources, comme ça, tout premier album de Trio à gagner au Blind Test. Il est encore temps de vous inscrire pour jouer avec nous. C'est Alexandra qui vous attend au standard.
1: Et on s'inscrit.
0: Vous pouvez vous inscrire pour gagner votre propre album. Et le numéro, c'est 0810 055 056. La Traversée, c'est la chanson inédite, le premier inédit du Best of à venir de Trio qui a été dévoilé.

0: qui seront à découvrir le 16 octobre sur votre premier best-of. Est-ce que, en fabriquant ces chansons-là, vous avez eu envie d'un nouvel album? Est-ce que ça fait encore sens aujourd'hui, en 2026, à l'époque du streaming, des playlists et des singles, de se rêver un album ou pas?
1: Ah ouais?
2: Ah oui, carrément, oui. Ouais. On avait presque les chansons pour le faire, mais c'était pas le moment, c'est juste ça. Mais oui, bien sûr. On a toujours pris notre temps, ceci. On n'a pas, en 30 ans de carrière, on n'a pas fait non plus 40 albums comme Bernard Lavilliers, qui a
0: produit, Joule.
2: Ou des gens qui sont très productifs. Non, mais je pense à.
1: Ce que tu disais, c'était plutôt que faire. C'est le format long de l'album, c'est ça, ouais. En fait. Mais ouais, mais moi, en tant que consommateur de musique, je résonne encore en album.
0: Toi,
1: en
0: t'écoutes des albums, toi aussi, Daniel.
1: J'écoute des albums, ouais.
3: Moi aussi, oui. Après, j'ai parfois du mal. Enfin. Aujourd'hui, on consomme beaucoup le par titre.
0: Bah oui.
3: Et avoir un album cohérent qui me fasse plaisir moi du début à la fin, c'est pas un truc que je rencontre régulièrement.
0: Ouais. Gizmo, t'écoutes tes albums?
2: Ouais, je suis un peu comme ça aussi. Je vais commencer à écouter et puis si à un moment je décroche, bon bah je vais passer à autre chose. Et puis je suis aussi à cheval. Nous, on a toujours, enfin voilà, c'était mon trip, c'était d'aller chez Crocodisc acheter des vinyles, découvrir des artistes. Et aujourd'hui, je suis à cheval entre cette culture-là et mes enfants qui eux consomment des titres.
0: Ouais.
2: Sont plus dans cet esprit playlist et donc on vit avec ça et en même temps l'album. Ça me parle encore.
3: Après, je pense que nous, on a grandi avec cette façon de penser la musique, faire un album. Après, par exemple, bon, vous allez dire que je parle toujours de Peter Gabriel, mais bon.
0: Allez,
3: non, mais en fait,
0: chaud,
3: Peter Gabriel. Lui, avant de sortir ce. Non mais il avait sorti.
1: Il va être super votre groupe. Hein.
3: Ça va être tu verras.
0: N'insulte pas l'avenir.
3: Exactement.
0: Tu feras peut-être nos premières parties, Monsieur Mali.
3: Ah, on verra. Ça on verra. Hein. Okay. Ça on va être très strict.
0: Je me suis emballé.
3: Non mais il sortait un titre.
1: Tu peux nous parler de Peter Gabriel?
0: Ah oui, s'il te plaît.
1: Ouais, vas-y,
3: sur le dernier album, il sortait un titre par mois. Pendant 12 mois, un titre à toutes les pleines lunes, il sortait.
0: C'est vrai.
3: C'est vrai. Et j'adorais l'idée. En fait, tu découvrais l'album d'une autre façon.
1: C'est génial.
3: Et il a lancé sa tournée sans
1: super info. Tu sais que la pleine lune, tu peux te couper le chignon aussi, il repoussera plus vite.
0: Sauf si t'as tes règles.
3: Écoute, on va tout essayer le même jour. On va tout essayer le même jour.
0: Mon Dieu. Non, mais c'est très bien. Il sortir une chanson toutes les pleines lunes.
3: Non, mais.
0: Bah oui.
3: Bah, moi, j'avais trouvé
0: super
3: ça.
0: Peter.
2: T'as les loups de vie qui ont fait ça il n'y a pas longtemps aussi.
3: Je vais y aller.
2: Dégainer des titres comme ça.
0: Bah oui.
2: Mois, on peut sortir leur album.
3: En fait, voilà, il y a forcément aussi d'autres façons de réinventer l'histoire.
0: Exactement. Voilà. Et puis de s'adapter aussi. Exactement. Parce que mine de rien, l'algorithme, c'est quand même une drôle de bête. Ouais. J'ai discuté avec Oxmo Puccino qui a sorti là son dernier album et il m'expliquait qu'il avait fait que des chansons courtes alors que lui, il aime bien parfois rester 4 minutes, 5 minutes, même plus de 5 minutes et que là, en fait, l'algorithme n'aime pas les chansons longues et que donc il s'était forcé à faire des chansons de moins de 3 minutes.
1: Ah ouais, bah, tu vois, je savais pas. Je savais pas.
2: Enfin, on va faire des textes plus courts, les gars.
1: Voilà, on va faire des chansons plus courtes.
3: On va dire moins de trucs. On note ça pour notre groupe.
0: On va faire des chansons très courtes.
1: Très, très courtes pour l'algorithme, d'accord? Pour votre groupe.
0: Bon, qu'est-ce que je peux vous souhaiter?
3: Premier album, Algorithme.
1: Une jolie rentrée pour nous, pour nos enfants, tout ça.
0: Oui, la rentrée des classes.
1: Oui, la rentrée des classes.
0: Ça, c'est important.
1: C'est important.
0: La tournée du collectif Ensemble. On souhaite aussi un bon rétablissement à notre Manu.
2: Ouais, carrément.
0: Voilà.
1: T'avais pas une question cornélienne pour lui?
3: C'était quoi sa question?
1: La question à lui, la question cornélienne. Manu, c'est quoi?
2: On va y répondre. Si
1: on va y répondre pour lui.
0: Non, je peux pas faire ça. Non, je la garde. Vous reviendrez.
1: Ah, d'accord, ok.
2: Ça marche.
0: Vous reviendrez en 2027, soit pour faire campagne, soit pour nous annoncer votre tournée, ou qui ne sais-je. Mais en tout cas, j'ai vraiment, vraiment hâte de vous revoir. Et j'étais très contente que vous soyez les premiers invités de Décibel.
2: Bah, pareil. C'était une surprise pour nous. On ne savait pas que c'était la première toi de la rentrée.
0: Vous êtes les parrains de cette édition.
1: J'adore.
0: Et donc, pour celles et ceux qui étaient très sûrs, Marine Le Pen est-elle éligible ou pas? Alors, effectivement, c'est débattu par des spécialistes en ce moment. Voilà, il y a l'inéligibilité, mais il y a l'appel. Et donc, depuis le mois de juillet dernier, les juristes ne sont pas tous d'accord. Et donc, voilà, pour le moment,
2: il y a quelques candidats qui n'ont pas de casserole. Donc, allez les voir.
0: Il y en a du choix. Pas de bracelet, tout voilà, ça, mais voilà. Ça. En tout cas, effectivement, j'ai dit, elle est inéligible. Or, je n'ai pas les capacités et les compétences juridiques pour vous l'affirmer là maintenant.
3: Mais ça sortait du cœur.
0: Mais voilà. Et un peu de mon cerveau aussi. J'étais sûre de mon coup. Mais donc voilà, comme il y a appel, bah non, il y a plus, on sait pas. Voilà. C'est le suspense. On revient dans notre série Netflix.
1: Très bien.
0: Trio, merci.
2: Merci à toi.
0: Je vous bonne aime. Saison. Bonne on saison t'aime. À ouais. vous aussi. Et le best-of, le 16 octobre, la traversée est déjà disponible. Merci les gars.
2: Merci.
1: Salut.

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1: Et merci d'avoir choisi ici pour passer votre lundi soir. C'est la rentrée de Décibel en ce 31 août. On a accueilli Trio, on vous a fait découvrir ce groupe indé qu'on adore, Ravage. Et puis on a rendu hommage à Kavinsky. À suivre, il y aura notre hommage aussi à Dolly Parton. Et puis l'anniversaire du jour qui va nous ramener dans les années 70. Mais là, c'est l'heure du blind test. Et on joue ce soir avec Didier. Salut Didier.
2: Salut Émilie.
1: Comment ça va?
2: Ça va très bien, content de te retrouver, de te réécouter, voilà.
1: Oh, merci.
2: Le rayon de soleil quand les vacances sont finies, voilà, Émilie.
1: Oh, ouais. C'est trop gentil. Et ça te va le nouvel horaire, 19h?
2: On va s'y faire, hein.
1: C'est vrai. Non, mais moi, je prends toutes les réclamations, hein.
2: Ouais, toutes les réclamations. Si ça pouvait durer 2 heures, voilà ma réclamation. Voilà.
1: Ah, d'accord, j'aime bien. Ah oui, mais t'allais encore plus. 2 heures, ce serait bien. On a eu une saison où on faisait 2 heures, franchement, c'était chouette.
2: Oui, tout à fait, je me rappelle.
1: Oui,
2: très
1: c'est
2: bien.
1: Vrai. Oh, oui. Ok, je note. 2 heures pour Didier. Marina est avec nous aussi pour jouer. Salut Marina.
3: Et bonsoir, Émilie.
1: Comment ça va?
3: Mais ça va super bien, moi je suis ravie du 19h.
1: Ah, Marina, elle est contente.
3: Mais ravie, parce que 20h, non, ça n'allait pas.
1: Ça n'allait pas, mais non, mais à 20h, j'étais en concurrence avec tellement de trucs cool à la télé, je comprends, 19h, c'est quand même un peu plus de place, quoi, dans les emplois voilà. Du temps des auditrices et des auditeurs. Ah là là, Marina et
3: d'accord,
1: Didier...
3: D'accord, pour le 19, 21h, hein, moi aussi.
1: Ah, on peut rallonger, ok, je note, très bien. Les cahiers de doléances sont ouverts toute la semaine de la rentrée. Par contre, à partir de la semaine prochaine, c'est trop tard, sachez-le. Je note. Marina et Didier, je suis ravie de commencer la saison avec vous et de vous offrir, donc c'est un souvenir, le tout premier album de Trio, Mama Gubida, qui était sorti en 1998. Vous vous rendez compte? L'année des champions du monde.
3: Voilà.
1: Et 1 et 2 et 3-0. Et le premier album de Trio, puisqu'ils fêtent leur 30 ans. On est ravis, nous, de vous offrir ce disque, qui est en plus, évidemment, farci de bons souvenirs et de bonnes chansons. Mais pour cela, donc, il va falloir marquer quelques petits points au blind test. Même si, à la fin, je vous l'annonce, tout le monde gagnera.
3: Ça n'a pas changé.
1: Ça n'a pas changé. Non, ça ne changera jamais. Ça ne changera jamais. Vous êtes déjà tellement sympa de passer à l'antenne, c'est bien normal que vous puissiez repartir avec un joli cadeau. Le thème du blind test ce soir, eh bien, puisqu'on voulait rendre hommage à Dolly Parton, on l'écoutera tout à l'heure, j'avais envie de country en français. Parce que la country music, qui est le style de musique, évidemment, de Dolly Parton, c'est pas un style hyper populaire en France, mais on a quand même de très bons morceaux sonorités country. Alors, j'avais envie de vous les faire deviner ce soir. Il va falloir retrouver le plus rapidement possible le nom des interprètes de ces chansons, d'accord ?
3: D'accord.
2: Et toujours en donnant son prénom.
1: Toujours en donnant son prénom avant la réponse. Didier, j'adore, il est prêt le jour de la rentrée. C'est vraiment...
2: Oui. Studieux, ouais.
1: Il est studieux, il est au premier rang, il a acheté le compas, l'équerre, il a tout. Il a tout, les flots.
3: Il est pas comme moi.
1: Oh, Marina, elle est plus au fond de la classe, tranquille, elle regarde par la fenêtre, parce qu'il fait encore beau, voilà. Mais j'aime bien cette petite classe de cancre, vous êtes parfaits. Didier et Marina, c'est parti pour une première chanson country en français, par un artiste français. On cherche le nom de l'interprète.
3: Marina.
1: Marina.
3: Black Goldman.
1: Bah oui.

0: fait un bébé toute seule. Didier l'avait aussi, hein, mais Marina a été la plus rapide. C'était effectivement Jean-Jacques Goldman. Elle a fait un bébé toute seule. Goldman, qui est un grand fan de musique country. Deuxième titre, on cherche l'interprète.
1: Travailler, c'est trop dur.
0: Didier.
2: Julien Clerc.
0: Oui.

0: Zachary Richard, qui est un artiste de Louisiane, de musique acadienne. Travailler, c'est trop dur. Julien Clerc, un point pour Didier, un point pour Marina et une petite dernière pour la route et pour le plaisir, parce qu'en vrai, la country, on aime bien ça.
1: Marina. Cabrel.
0: Oui. Pourvu que jamais tu ne t'éloignes plus loin que Marina a son point Cabrel et Didier, je lui rajoute un point karaoké parce qu'il connaissait toutes les chansons par cœur de ce blind test. Alors avec deux partout, j'annonce que tout le monde a gagné. Merci les amis.
1: Merci beaucoup Émilie.
0: Et merci infiniment d'avoir été les premiers candidats de cette saison 5 de Décibel. Ça fait super plaisir. Vous reviendrez jouer peut-être ?
2: Oui,
0: Émilie,
2: toujours la première.
0: Ça, c'est génial. Oui. Et puis, n'oubliez pas aussi que tous les dimanches, il y a une émission spéciale avec les auditeurs. C'est une émission dont vous faites la programmation musicale. Donc là, voilà, je vais vous repasser Alexandra au standard. Et si vous avez envie de présenter une chanson en direct, un de ces jours, vous n'hésitez pas à lui dire. Parce que franchement, l'émission du dimanche, on l'adore. Dimanche à 19h, vous pouvez venir l'écouter. Pareil, la première de cette saison 5. Et vous verrez que les auditrices et les auditeurs d'ici ont décidément très, très bon goût. Allez, après avoir fait un dernier bisou à Marina et Didier, comme promis, on rend hommage à Dolly Parton en écoutant son standard, son classique, sa merveille, Jolene, Dolly Parton.

0: C'est à l'âge de 80 ans, le 25 août dernier, Dolly Parton avait écrit 3000 chansons dans sa carrière ahurissante. Et pourtant, on parle presque pas de ça, parce que depuis qu'elle est morte, tout le monde dit à quel point elle était lumineuse, généreuse, philanthrope, visionnaire, rassembleuse, généreuse. C'est sans doute ça, avoir réussi sa vie. Elle nous manque beaucoup, Dolly Parton. Mais écoutez, les amis, n'hésitez pas à la réécouter, également à la regarder, puisque elle a fait des merveilles au cinéma, au théâtre et à la télévision. La musique, évidemment, vous le savez. Et puis, je trouve qu'Instagram fait des merveilles en ce moment, en ressortant tout un tas d'archives d'elle, d'interviews dans lesquelles elle est aussi drôle qu'engagée, fine. C'était vraiment une personnalité incroyable, Dolly Parton. Et on a de la chance, dites-vous, d'avoir vécu à la même époque qu'elle.
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0: Et on termine, comme le veut la tradition de Décibel, avec la chanson anniversaire du jour. C'est l'anniversaire de Éléonore Clairvine. Alors vous vous dites, mais on la connaît pas cette chanteuse, c'est normal, elle n'est pas chanteuse, elle a 63 ans aujourd'hui. Et c'est elle qui, à un tout jeune âge, en 1977, jouait le rôle de Anne dans le film culte de Diane Curis, Diabolomante. L'occasion de réécouter cette merveille de chanson signée Yves Simon, Diabolomante. Et bon anniversaire, petite Anne.
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1: Petite Anne, 63 ans aujourd'hui. Et Décibel, c'est déjà fini. Merci à l'équipe de l'émission. Iki était à la technique. Alexandra Sackberg au standard. Iris Guitoni à la réalisation. Mélodie Chaïb à la programmation et au web. Demain, nous recevrons... Hélène Ségara, passion Hélène Ségara. Et puis à suivre dans Décibel, une toute nouvelle émission, il n'y a pas que Paris dans la vie, animée par Éric Bastien. Son invité de ce soir fait partie des nouvelles voix de la rentrée sur Ici, il s'agit de l'animatrice Enora Malagré.
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0: Bonjour à tous, il est midi 5 sur votre radio Ici, que je suis émue de cette rentrée, que je suis heureuse de rejoindre cette radio que j'aime tant. Je salue chaleureusement toutes les locales d'Ici, partout en France. Merci pour votre accueil, ça m'a touchée au plus profond de mon petit cœur. Et puis j'embrasse mes parents qui m'écoutent d'Ici Touraine. D'ailleurs, j'en profite, bienvenue dans votre nouveau rendez-vous. Alors dans cette émission qu'on a conçue pour vous aider, pour nous aider à trouver des solutions concrètes pour embellir le quotidien. On va parler bons plans, arnaques, santé, animaux, avec sérieux, tendresse et humour, parce qu'on vous doit bien ça. C'est le titre d'ailleurs de ce nouveau rendez-vous sur votre radio Ici. Nous sommes ensemble jusqu'à 13h, je suis Enora Malagré, et voici la joyeuse bande qui m'accompagnera tout au long de cette saison. Aude Razou, que vous connaissez bien sur votre radio Ici, madame anti-arnaque, bonjour Aude.
2: Bonjour Enora, bonjour tout le monde.
0: Très heureuse que vous soyez parmi nous. Autre figure mythique, légendaire d'Ici, Valère Coréard. Coucou Valère.
3: Salut Enora, bonjour à toutes et tous.
0: Qui nous distillera ses bons plans conso et puis mon rayon de soleil, Elsa Wolinski, la joie de vivre
4: bonjour.
0: Incarnée. Qui
4: Merci.
0: Partagera ses petites astuces au quotidien. Coucou Elsa.
4: Bonjour.
0: Coucou. Bienvenue. Et puis Gérald Kirzek, que vous connaissez, notre éminent médecin. Bonjour Gérald.
5: Bonjour à toutes et à tous. Bonjour Enora. Il faut toujours un médecin, pas très loin. C'est
0: oui,
5: pas mal, ça,
0: ouais, hein. Surtout pratique. Là, bon, je suis en tachycardie. C'est très utile. Aujourd'hui, on va beaucoup vous parler de la rentrée. Vous l'avez compris, c'est votre émission. Vous avez un problème, nous avons sûrement des solutions. D'ailleurs, appelez-nous ou laissez-nous un vocal, au 0810 055 056, comme l'a fait Lucas aujourd'hui.
6: Bonjour Enora, salut l'équipe. Moi, je viens de rentrer de vacances. C'était super. Le problème, c'est que la reprise est un peu compliquée. J'avoue que je stresse de reprendre le boulot. J'arrive pas à dormir. Je pense que j'ai dormi même pas 3 heures cette nuit. J'ai l'impression de faire des crises d'angoisse. Je sais pas si vous avez des conseils, si vous pouvez m'aider.
0: Merci aïe, aïe, aïe. Dieu,
5: va,
0: que ça nous
5: va
0: parle.
5: On va l'aider, bien sûr. Bah, c'est le principe des vacances, hein, c'est que ça s'arrête à un moment donné.
0: Eh oui.
5: Allez, je vous donne deux petits mots-clés. Régularité et zénitude. Vous allez voir, on aura tous les conseils.
0: Gérald va nous prodiguer ses précieux conseils d'ici une trentaine de minutes. Et puis le meilleur pour la fin. 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Et on démarre avec vous Valère, c'est la rentrée d'ailleurs, bon courage à toutes et à tous. Et qui dit rentrée dit bon plan pour démarrer la saison en faisant des économies facilement, là, tout de suite, maintenant. Vous avez des bons plans alimentation à nous soumettre.
3: Exactement, en fait, 3 bons plans, on commence par l'alimentation. À la clé, si vous respectez tout ce que je vais vous proposer aujourd'hui, comptez à peu près 1000 euros d'économies dès cette année pour une famille de 4 personnes.
0: Oh là là, on adore.
3: Et je ne mets pas la barre la plus haute. Ce dont je suis capable, je suis bien plus haut, je vous assure que c'est vrai.
0: Okay, mais aujourd'hui, prétentieux.
3: Aujourd'hui, on démarre fort. Aujourd'hui, on démarre quand même fort.
0: On vous écoute.
3: Alors, pour l'alimentation, vous allez surveiller déjà les étals de fruits et légumes dans les prochaines semaines. Qu'est-ce qui va se passer? Après l'été qu'on vient de vivre, il a fait très chaud, il y a de la sécheresse. Ouais. On va avoir beaucoup de fruits et légumes moches. Les fruits et légumes moches, c'est quoi? C'est une pomme qui est un petit peu plus petite, hein, un poireau qui est divisé en deux ou qui est en jumeaux. Mm-hmm. Vous allez avoir également des choux, des poires qui vont arriver un petit peu bizarroïdes. Ce qui est intéressant, c'est qu'il y a beaucoup de fruits et légumes moches qui arrivent. Et donc, la grande distribution...
0: Dit comme ça, un peu curieux.
3: La grande distribution est en train de préparer un dispositif qui va nous permettre de les identifier avec un petit logo. C'est une pomme avec une dent, vous verrez. Ça s'appelle les gueules cassées, notamment, ou fruits et légumes moches.
0: Okay.
3: 25% moins cher que les fruits et légumes normaux.
5: Ça, c'est bien.
0: Ça, on aime.
3: Et ils sont tout à fait bons. Ils sont à la fois comestibles, valeurs nutritionnelles, tout ça, nickel. Donc ça, c'est le bon plan de la rentrée. Dans les fruits et légumes de saison, vous allez surveiller ça parce que vous allez faire des économies et soutenir les producteurs locaux autour de chez vous.
0: Ça, c'est important.
3: Première case cochée. Deuxième case importante dans le budget alimentation, c'est la place de la viande ou du poisson.
0: Alors,
3: je sais qu'en France, on adore la viande, on est des viandards, comme on dit. Mais c'est pas le docteur Kirzek qui dira le contraire. Faut pas trop manger de la viande, notamment la viande rouge.
5: Notamment la viande rouge, oui. Et puis, faut alterner les protéines. Il y a des œufs, il y a du poisson aussi.
0: On en mange combien, juste pour savoir, dans la semaine de la viande?
5: Ce qu'il faut, c'est 1 gramme par kilo de poids de protéines, globalement. Okay. Donc, la viande, c'est 2 fois par semaine, c'est très bien.
0: Okay.
5: 2-3 fois par semaine. Et puis, on alterne. Les œufs, c'est bien. Et les protéines végétales aussi.
0: Et donc,
3: exactement.
0: Le bon plan, du coup?
3: Bah, c'est de manger un petit peu moins de viande. d'y réfléchir, voir où on en est, parce qu'on va vraiment faire des économies. Mmh. C'est ce qui pèse le plus dans le panier. Autre conseil qui peut paraître futile, mais qui est important, ne pas aller faire vos courses le ventre vide.
4: Ah, c'est
0: sinon,
4: grave
0: erreur.
4: C'est la catastrophe.
7: Les petits biscuits. les bonbons.
0: La voix de Aude Razzo.
7: Le chocolat.
0: Madame anti-arnaque, petit biscuit. Bah oui, ça, c'est pas bon, Aude.
7: Et toujours ça.
3: Et la projection, c'est on dit, oh, ça, je vais vraiment le manger, c'est certain, parce qu'on a le ventre vide, on a faim. Mais en fait, notre cerveau nous trompe, il devient un peu fou dans ce supermarché ou dans le marché de plein vent. Donc, ça, c'est le deuxième sujet. N'allez pas faire vos courses le ventre vide. Autre conseil, faites vos courses en ligne, si vous le pouvez. Drive ou livraison.
0: Ah bon, c'est mieux ça, Valère.
7: C'est moins cher?
3: Pourquoi? D'abord, la tentation. Vous allez tranquillement dans votre canapé.
0: Ouais.
3: Il n'y a pas la petite musique de fond, la frénésie, les enfants dans le chariot, le machin. Vous voyez ce que, les corners, les trucs. Vous êtes tranquille derrière votre écran. Vous prenez le temps, vous construisez votre panier, vous essayez de gérer votre budget, de le maîtriser, en fait, tout simplement. Et vous pouvez aller voir dans votre frigo. Tiens, est-ce que j'en ai encore, en fait, de ça? Est-ce que j'ai encore dans le placard?
0: On a moins de tentations.
3: On a moins de tentations.
5: On ne prend que ce dont on a besoin. Ça, c'est clair que sinon, on est tous pareils. On est tentés.
3: Et par la même occasion, on va lutter contre le gaspillage alimentaire. Mm-hmm. Ça, c'est 400 euros par foyer par an. Un foyer de 4 personnes, 400 euros jetés par la fenêtre.
0: Ah ouais,
3: c'est monstrueux, en fait, le gaspillage alimentaire. Et puis, si j'ai le temps, un autre conseil qui me semble être important aussi, c'est prenez le temps de comparer. Regardez là vraiment où vous sentez le mieux. Si c'est dans ce supermarché, c'est très bien. Le marché de plein de vent, les directs producteurs, qu'importe. Mm. Mais voyez ce qui vous correspond et prenez une carte de fidélité. Parce que oui, aller tout le temps dans le même supermarché, la fidélité, elle est récompensée. Prenez une carte de fidélité.
0: Valère Coréard, monsieur Bonplan, vous l'avez compris. Aude Razzo, madame anti-arnaque. Alors, est-ce que d'ailleurs, j'ai une question, les paquets XXL, vous savez, les paquets familiaux qu'on voit dans certains rayons de supermarché, est-ce que c'est une arnaque, ça, Aude Razzo?
7: Alors, ça dépend, en fait, là aussi, il faut être très attentif. On a toujours l'impression, on voit parfois des packs famille, des paquets
4: mais
7: cours.
4: Oui, j'en prends, j'en achète.
0: Oui, parce que Elsa Wolinski, vous avez plusieurs enfants.
4: J'ai que deux enfants, mais trois chats, mais en même temps, voilà, c'est une grande famille.
0: C'est une grande famille.
7: Eh ben, Elsa, on va regarder ensemble les paquets, on va bien les scruter, ça vaut aussi pas que l'alimentation, la lessive ou ce genre de choses. Attention, des fois, vous faites pas forcément une bonne affaire avec les packs famille, parce qu'en fait, il faut regarder le prix au litre ou le prix au kilo. Et là, vous comparez gros paquet, petit paquet. Qu'est-ce qui est mieux? Gros paquet, petit paquet.
0: C'est la question qu'on se pose.
7: Ça dépend. Des fois, le petit paquet est beaucoup mieux que le gros paquet. Voilà.
4: Ça
7: donc, il faut faire. Non, mais je prends l'exemple des chips, un achat chaudement recommandé par le docteur Kirzek.
5: Des chips, avec modération.
7: C'est très bon pour la santé, c'est évident.
4: Et donc, on en était petits, les gâteaux, les chips.
7: Les paquets maxi de chips, des fois, le prix au kilo, il est supérieur quand c'est le gros format. Donc, attention. D'accord. Et ça peut être du plus 10, plus 15%. Donc, c'est pas anodin.
0: Donc, n'allez pas toujours vers les gros paquets. C'est ce que nous retiendrons. Merci beaucoup, chers amis. Vous l'avez vu, on vous doit bien ça. On vous distille plein de bons plans et on vous évite les arnaques. On va commencer cette émission avec Indochine, figurez-vous. Canary Bay, sur votre radio, ici.

0: Canary Bay, Indochine, sur votre radio ici.
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0: 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Midi 16, de retour dans On vous doit bien ça, votre nouveau rendez-vous entre 12h et 13h sur votre radio. Ici, on va aborder plein de sujets, c'est la rentrée. On va aborder avec Gérald Kierzek, notre médecin, comment garder le fameux bronzage qu'on a ou pas en cette rentrée.
2: Oui, et prendre soin de sa peau, même si on n'est pas bronzé. Donc.
0: Surtout prendre soin de sa peau. Avec Elsa, tout à l'heure, on parlera comment bien gérer la première fameuse réunion parents-professeurs. Ça va être très concernant pour la rentrée de nos pitchounes demain. Pitchounes, très ringard comme mot. Je ne vous le cache pas, j'en suis désolée. Mais nous étions au cœur d'un dossier brûlant avec Valère Coréard, monsieur Bonplan, qui nous a dit comment on pouvait faire des économies dans notre panier de courses. Et là, un deuxième bon plan, Valère.
3: Oui, vous avez une idée de votre budget abonnement. Quand je parle abonnement, en général, hors téléphonie, internet et télé, c'est assez sidérant. C'est entre 7 et 800 euros par an.
2: Oh là là.
3: Ça s'appelle les abonnements de divertissement. Et je pense qu'aucun d'entre nous, enfin, par moi bien sûr, parce que j'ai préparé la chronique, mais sinon, aucun d'entre nous
0: bizarre,
3: n'est capable c'est quoi, de dire les... vraiment à quoi il est abonné.
4: Non, mais moi, j'ai fait ce que vous. Je sais.
0: Elsa.
4: Non, mais parce que moi, j'ai nettoyé un peu.
0: Ah, vous avez fait votre petit ménage de rentrée sur votre téléphone.
3: Et vous êtes tombée sur des petites pépites, sans doute.
4: Je suis tombée sur une pépite, c'est-à-dire, je me suis inscrite à plein d'applis pour le sport que je n'ai jamais utilisé.
0: Voilà.
4: Tout à fait. Je me suis fait avoir.
3: J'ai fait exactement la même chose. Moi, j'avais une appli de coaching sportif. Je l'ai ouverte 3 fois en 1 an. Alors, ça coûtait 4,99 €, mais effectivement, fois 12,
0: enfin, tout de même,
3: ça
0: voilà.
3: fait 55 euros. C'est quand même pas rien. Les jeux pour les enfants, ils m'avaient tanné pour les abonner à 2-3 jeux complètement nuls. En plus, ils ont quasiment jamais joué.
2: Et sur votre téléphone.
3: Non mais oui, ils ont la manie de grandir en plus ces enfants, donc ils y jouent plus du tout.
0: Ouais.
3: Bref, vous l'avez compris, l'idée c'est de faire le tri dans ce dont on se sert vraiment. Et la première chose à faire, c'est vous prenez 12 relevés bancaires. Et oui, c'est un peu fastidieux. J'avoue.
4: Attends, je suis un peu paresseuse, moi, quand même.
0: Oui, ça veut dire qu'on épluche 12. Qu'on épluche tous les relevés bancaires. Vous nous demandez vraiment ça?
3: Est-ce que vous voulez reprendre le contrôle cette année de vos finances ou pas?
4: Oui, on veut.
3: Voilà. Eh ben alors,
4: on veut.
0: C'est aussi. Il faut faire ses devoirs.
3: Alors, vous faites vos devoirs. Vous allez vous descendre vos 12 relevés bancaires. Et vous allez sans doute tomber sur quelques surprises. Ça peut être la salle de sport à laquelle vous n'allez pas ou vous n'allez plus. Et tout un tas de dépenses. Ça, c'est pour la partie relevés bancaires. Et ensuite, il y a les applications qu'on a contracté sur smartphone, donc Google Play Store ou App Store. Et là, vous allez tout simplement dans la partie abonnement sur votre téléphone et vous regardez ce à quoi vous êtes abonné. Et simplement, vous résiliez tout ce dont vous ne vous servez
0: déjà,
3: pas ou peu.
0: Ouais,
3: quoi.
0: Ça,
2: je
0: déjà
2: suis
0: pas
2: en train de le faire.
0: Oui.
2: Mais j'en ai que deux finalement.
0: Oh,
2: non, mais ce qui est motivant là, avec les relevés bancaires, c'est qu'on prend la calculette et on additionne. Et là, je pense qu'effectivement, on a des surprises.
3: Exactement. Alors, je vous donne une dernière petite astuce sur le sujet.
0: Oui.
3: Vous pouvez aussi, sur un abonnement que vous souhaitez conserver, faire comme si vous vouliez résilier. Ça va faire quoi? Ça va faire que l'opérateur a déjà prévu ce cas de figure et va sans doute vous proposer une promotion.
0: Ah,
3: un mois gratuit.
0: Le coup du chantage affectif.
3: On n'en est pas très loin. Mais en tout cas, ça a le mérite de vous faire des économies assez facilement.
0: Ils vont nous proposer une meilleure offre. Donc dans tous les cas, on est gagnant.
3: Vous avez tout compris. Et puis parfois, on tombe sur des trucs bizarres pour revenir sur les relevés. Et là, il faut creuser parce qu'on peut se demander mais qu'est-ce que c'est que ce petit prélèvement de 2-3 euros?
0: Est-ce qu'on peut gagner des sous aussi sur l'énergie, Valère Coréard?
3: On peut tout à fait gagner. Et là, j'ai juste une recommandation à vous faire.
0: Parce que ça, c'est important.
3: La fidélité ne paye pas en matière d'énergie. Ça veut dire
0: j'ai
3: que...
0: eu peur. Le début de la phrase m'inquiétait.
4: Là, oui. Hein?
3: Donc, c'est pas parce que vous êtes chez le même fournisseur depuis 10 ans que vous allez avoir les meilleurs prix. Allez sur le comparateur officiel.
0: Un peu comme ça aussi en couple. Non, je plaisante.
3: Allez sur le médiateur national de l'énergie, le CID. C'est officiel, c'est indépendant, c'est gratuit. Ils ont un comparateur. Et en fonction de vos besoins réels, vous aurez les meilleures offres du marché.
0: D'accord.
3: Ça vous permettra non seulement de payer moins cher, à la clé en général 100-150 euros par an, sans forcer. Et c'est le nouveau fournisseur qui va s'occuper de tout résilier. Donc l'administratif, c'est pour le nouveau fournisseur. Donc c'est très facile à faire, pas de risque de coupure, rien du tout.
4: C'est ce que j'allais demander, les coupures, il n'y a pas de coupure?
3: Bien sûr que non. Et surtout, vous pouvez le faire pour le gaz, qui vient d'augmenter. Là, on a regardé depuis avril, c'est 24% de plus.
0: Et oui, c'est énorme, tout à fait.
3: Voilà. Et ça marche aussi pour l'électricité. N'hésitez pas à changer de fournisseur. Moi, je recommande de faire un mini-audit au moins une fois par an.
0: D'accord, merci beaucoup Valère.
3: Avec
0: moi, j'ai une question pour Aude. En cette rentrée, je reçois des mails très curieux qui me disent que je suis abonnée à une plateforme que je ne vais pas citer alors que je n'ai jamais souscrit d'abonnement.
5: Ça tourne énormément parce qu'en fait, les gens ne sont pas bêtes. Effectivement, ils font un petit ménage et les escrocs ne sont pas bêtes non plus. Ils se disent, tiens, c'est le moment où on remet un peu en question nos abonnements, notamment les abonnements streaming.
0: Oui.
5: Et donc, effectivement, ce mail, il tourne beaucoup. D'ailleurs, je remercie Jacqueline qui me l'a transféré pas plus tard que ce matin. Je peux citer un abonnement Amazon Prime. Et puis vous avez les abonnements Netflix, vous avez les abonnements Disney+. Je vous le lis, ce petit mail.
0: Allez-y,
5: votre période d'essai est terminée. Votre abonnement Prime Video a été automatiquement renouvelé. Voici le détail de votre facture. Dont Jacqueline, ça lui dit 69,90 €. Et puis j'ai d'autres auditeurs. Des fois, c'est 465 €. Donc là, que
4: moi, j'ai reçu des mails.
0: Vous aussi, Elsa, vous l'avez reçu.
5: Et sauf que vous avez souscrit à rien du tout.
0: Non.
5: Elsa, on est d'accord. Et donc là, on a un petit coup de
2: stress. Donc on clique dessus.
5: Et donc on clique dessus, ce qu'il ne faut surtout pas faire. Il y a un petit bouton. Vous n'êtes pas à l'origine de cette demande. Annulez immédiatement. On clique et là ça ne va pas du tout. Vous allez tomber sur un faux site qui imite très bien un vrai site Amazon, Netflix ou autre et qui va en fait tout simplement vous demander plein d'infos sur vous et surtout vous demander votre numéro de carte bleue parce que paraît-il que pour annuler un abonnement, il faut donner son numéro de carte bleue.
0: Bah tiens donc.
5: Voilà, ne le faites pas, surtout ne cliquez jamais sur un lien dans un mail, jamais.
0: Super, faites comme Jacqueline, nous avons des solutions pour vous, appelez-nous, laissez-nous un texto, un vocal au 0810 055 056. C'est l'événement musical de la rentrée, vous n'êtes absolument pas passé à côté de ça. Céline Dion revient en concert à Paris, la patronne, ce sera d'ailleurs le samedi 12 septembre avant d'entamer une tournée. Et là elle chante pour nous, bonjour, pardon, merci, mais oui. Merci Céline d'être sur votre radio ici, à tout de suite.
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0: Céline Dion, bonjour, pardon, merci sur votre radio. Ici, il est midi 25.
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0: On vous doit bien ça. On vous doit bien ça, c'est le titre de votre nouveau rendez-vous sur votre radio. Ici, nous sommes en chambre jusqu'à 13h avec Aude Razo, Madame Anti-Arnac, Elsa Wolinski qui nous parlera de la vie quotidienne, Valère Coréard, Monsieur Bonplan et notre médecin, notre magicien Gérald Kirzek qui va d'ailleurs répondre à la question que nous a posée un auditeur au 0810 055 056. Bonjour Gérard.
2: Et bonjour Edouard.
0: Comment ça va Gérard?
2: Ça va très très bien, merci beaucoup.
0: Je suis très heureuse de vous accueillir dans cette nouvelle émission. Comment ça va en cette rentrée? En forme?
2: Oui, enfin, c'est pas la grande forme parce que je traverse un burn-out en ce moment. Donc
0: oh, mais c'est pas du tout la grande forme.
2: Je suis sur le versant positif.
0: Ah, d'accord, donc vous êtes en train de vous relever de ce burn-out, d'accord.
2: Oui. C'est ça.
0: Ben, on est avec vous de tout notre cœur, vraiment. Je crois que vous aviez quelque chose à nous dire, à notre médecin notamment.
2: Vous vouliez... Oui, c'est par rapport aux légumes.
0: Oui, dites-nous.
2: Et que moi, vu le prix des légumes et des fruits actuellement, et qui vont être de plus en plus chers en lien avec les conditions climatiques,
0: ouais.
2: Je privilégie les légumes surgelés, qui sont de très très bonne qualité,
0: oui.
2: Et très convenables au niveau prix, parfois même moins cher.
0: Oui, c'est vrai.
2: Et ça permet de mieux jauger l'alimentation des fruits et légumes.
0: Et est-ce que c'est bon, ça, du coup, Gérald Kirzek, notre médecin?
3: Bonjour Gérald, mais vous avez totalement raison, parce que non seulement c'est moins cher, mais sur le plan nutritionnel, ça garde en fait tous les nutriments, toutes les vitamines, les minéraux. Parfois, c'est même plus riche en vitamines et minéraux quand c'est surgelé, plutôt que des fruits ou des légumes qui ont fait le tour de la planète, vous voyez, qui ont été récoltés il y a je ne sais combien de jours, et qui arrivent sur les étals de supermarché ou même de marché. Donc c'est une très bonne idée de prendre des surgelés. C'est pareil pour les boîtes de conserve. En fait, les légumes ou les fruits en boîte de conserve ou en surgelé, ils ont souvent été conditionnés avec des légumes qui sont à pleine maturation, donc c'est gorgé de vitamines. Et surtout, l'usine, elle est tout de suite à côté. Donc ça fixe un peu les vitamines. Et donc vous allez avoir dans votre boîte ou dans votre produit surgelé, c'est plein de bonnes choses. Donc
0: Gérard,
3: finalement, c'est moins cher et c'est bon pour la santé.
0: Notre cher Gérard de Saint-Mandé, vous achetez aussi des conserves?
2: Oui, ça m'arrive. Peut-être moins parce que dans ma tête, je me dis que l'aspect qualitatif est beaucoup plus dans le produit surgelé. Mais je suis complètement d'accord avec les propos du docteur Gérald Kirzek, d'ailleurs qui a eu la gentillesse de m'offrir son livre et qui est exceptionnel.
0: Oh,
3: ah, ben voilà.
0: Je pensais pas qu'il était si sympa, moi. Vous êtes très conserve aussi, je crois, Elsa Wolinski.
4: Alors non, c'est Aude.
0: Ah bon?
4: Non, mais moi, j'aimerais dire un truc sur les conserves, c'est que moi, j'ai toujours honte de dire que j'achète des conserves parce que je cuisine très mal, c'est pour ça que je vous invite jamais chez moi. Et donc, du coup, je peux ne pas avoir honte de dire que j'achète des conserves tout le temps.
3: Il n'y a pas de honte avant, mais c'est vrai qu'il y a une espèce de mauvaise image, un peu comme ça, des produits surgelés. Il y a une culpabilité des parents, là, cette veille de rentrée scolaire. On reprend le boulot, la rentrée, etc. Pour gagner du temps, on a un peu honte ou une culpabilité.
0: Et vous avez raison.
3: Il ne faut pas.
0: Valère Coréard, monsieur Bonplan.
5: Gérard, un petit conseil, si vous me le permettez aussi, pour faire des économies quand on va au supermarché, et si vous êtes un adepte de la congélation, vous allez dans les rayons date courte. Il y en a de plus en plus, on appelle ça aussi rayon anti-gaspi et j'en passe. Là, tant que les produits sont encore dans la date limite de consommation, vous pouvez tout à fait les congeler, sauf s'il y a marqué qu'il ne faut pas recongeler, bien sûr, mais la plupart du temps, on peut congeler, et là, on va du coup figer l'aliment et l'attraper, enfin le payer 30 ou 40% moins cher.
0: Merci Valère, et merci à vous surtout Gérard de nous avoir appelé. On vous embrasse très très fort, on vous souhaite une belle rentrée, et surtout bon courage pour ce que vous traversez. Vous n'êtes pas loin d'y arriver.
2: Merci beaucoup, au revoir.
0: Gros bisous Gérard. Alors c'est le moment pour moi de booster votre pouvoir d'achat, parce qu'on vous doit bien ça sur votre radio ici. Tous les jours, 200 € de pouvoir d'achat immédiat à vous offrir. Et vu que c'est la rentrée, pour vous alléger un peu, il y aura 2 gagnants par jour. Ça sera dans un instant. Mais le premier qui s'est inscrit sur ici.fr, nous l'accueillons tout de suite. Bonjour.
6: Bonjour.
0: Comment vous appelez-vous?
6: Je m'appelle Marc.
0: Marc, d'où nous appelez-vous?
6: Alors, je vous appelle d'un joli village qui s'appelle Saint-Maurice-Prépionça.
0: Oh, c'est magnifique. On embrasse d'ailleurs ici, pays d'Auvergne.
6: Tout à fait.
0: Eh ben, on est très très content de vous accueillir. Et on a une très bonne nouvelle. Bah, vous avez gagné 200 €.
6: Wow.
0: Ah, super. Oui. C'est formidable, Marc. On est très très très content de pouvoir vous offrir ça en cette rentrée.
6: Oui, eh ben, j'en suis ravi.
5: Vous avez l'air.
0: On vous embrasse très très fort. Allez, à tout de suite sur ici.fr. Continuez de nous appeler 0810 055 056.

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0: Et rebonjour, il est midi 33 sur votre radio Ici. Bienvenue dans votre nouveau rendez-vous. C'est la rentrée Ici. On parle bon plan, vie quotidienne, arnaque à éviter, santé. Nous sommes là pour vous rendre service parce qu'on vous doit bien ça. Et c'est le titre de ce nouveau rendez-vous quotidien. Figurez-vous comme c'est bien fait. Nous sommes ensemble jusqu'à 13h. Moi, je suis Enora Malagré. Et voici la joyeuse bande qui m'accompagnera tout au long de la saison. Audre Azou, Madame Anti-Arnaque, Valère Valère, qui nous distillera ses bons plans conso, Elsa Wolinski, qui partagera ses petites astuces au quotidien et qui, dans un instant, nous dira comment bien gérer la première réunion parents-prof, quel stress. Et Gérald Kierzek, notre docteur magique, qui nous donnera de bons plans pour garder son bronzage et prendre soin de sa peau après cet été caniculaire. Mais pour l'heure, Gérald Kierzek répond d'ailleurs au vocal d'un auditeur qui nous a appelé au 0810 055 056.
3: Bonjour Enora, salut l'équipe. Moi je viens de rentrer de vacances, c'était super, le problème c'est que la reprise est un peu compliquée. J'avoue que je stresse de reprendre le boulot, j'arrive pas à dormir, je pense que j'ai dormi même pas 3 heures cette nuit. J'ai l'impression de faire des crises d'angoisse. Voilà, je sais pas si vous avez des conseils, si vous pouvez m'aider. Merci beaucoup.
0: Alors, dans un premier temps déjà, n'hésitez pas, faites comme Lucas, écrivez-nous, appelez-nous, réagissez en direct à l'émission au 0810 055 056. Gérald.
4: Et Lucas, il n'est pas seul.
5: Il est comme moi et on peut vivre ensemble. Lucas, en tout cas, moi je suis là.
4: Je disais, c'est le principe des vacances, que ça s'arrête à un moment donné. Forcément, les vacances, c'est plus agréable que le travail. Mmh. Donc, quand on reprend le travail, l'école, le rythme change. Le rythme, notamment de sommeil. Et je disais, la régularité, c'est un peu la clé. Donc, régularité de quoi? La régularité des horaires de coucher déjà. Ah, et c'est oula, pas la peine non plus de se coucher trop tôt. Lucas nous disait, j'ai du mal à dormir, ça ressasse un peu dans ma tête, etc. C'est sûr que si vous couchez à 20h alors que pendant toutes les vacances vous vous couchez à minuit, votre corps va pas comprendre et vous allez vous réveiller à 2h du matin, assis dans le lit avec justement le stress de la rentrée et des idées qui vont tourner en boucle dans votre tête. Donc on se couche à horaires réguliers et on se lève à horaires réguliers. Et petite astuce, Lucas, essayez d'avancer votre réveil. Peut-être un quart d'heure ou une demi-heure avant ce que vous faisiez l'année dernière.
0: Pas mal.
4: Pourquoi? Parce que ça permet de prendre le temps, de ne pas être pressé d'emblée et donc de diminuer un peu de stress. Et puis la deuxième chose, quand je parlais de zénitude, c'est un petit sas de décompression. Quand vous rentrez le soir au

0: du boulot, par exemple, prenez-vous 30 minutes, par exemple, pour faire tout à fait autre chose, faire une activité qui vous fait plaisir, et ça, c'est plutôt pas mal. Et troisième conseil, c'est ce sas de décompression qui va éviter d'avoir tous ces problèmes dans la tête, finalement, et il faut vraiment faire le passage du travail et de la journée au rythme du soir. Et troisième conseil, sortez-vous les préoccupations de votre tête. Oh, prenez un petit cahier, notez-les. Ouais. Moi, à côté, sur ma table de chevet, j'ai un petit carnet et un stylo, et je note, et ça sort.
1: J'aimerais bien lire ça, moi.
2: Valère,
0: je vous assure.
2: Je serais curieuse de savoir ce qui se passe dans la tête du docteur Kirzek.
0: Plus rien, puisque c'est tout sur le carnet.
2: Allez, un petit peu de musique sur votre radio ici. Stevie Wonder, bien sûr. You are the sunshine of my life.

0: You are the sunshine of my life sur votre radio. Ici Stevie Wonder. Bah oui, on vous doit bien ça sur ici.
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0: Midi 38, nous sommes au cœur de votre nouveau rendez-vous sur votre radio ici, ça s'appelle On vous doit bien ça. Gérald Kirzek nous a prodigué des conseils extraordinaires pour moins stresser en cette rentrée. Mais pour l'heure, je m'adresse à Elsa Wolinski qui va tout au long de la saison vous distiller un peu ses angoisses, ses bons plans pour essayer de mieux gérer votre vie quotidienne. Et là, elle va nous parler, parce que c'est l'heure de la rentrée demain pour vos enfants. Et il y a cette fameuse réunion parents-prof. Comment on fait? Comment on s'habille? Comment on la gère?
3: Alors oui, justement, vous le savez, je suis maman et je pense aujourd'hui à toutes les mamans célibataires. Oula. Parce que sachez, Valère et Aude, que moi aussi, j'ai mes petits bons plans. Et à quoi je pense quand nos enfants grandissent et ne veulent plus qu'on les accompagne à l'école? La réunion parents-prof, évidemment. Et vous savez pourquoi?
0: Non.
3: Eh bien, parce qu'on parle beaucoup des applications de rencontres. Ah oui, ça, on en parle beaucoup, mais très peu des réunions parents-prof.
0: Ouais.
3: Alors que justement, c'est le seul endroit où tu peux parler de tes enfants sans crainte et repartir avec un numéro de téléphone pour un date. Eh oui. Enfin, moi, je dis ça, je dis rien, vous savez. Mais depuis que trois copines à moi ont rencontré leur mec parmi les papas célibataires de l'école, figurez-vous que je suis en éveil.
0: Je m'attendais pas du tout à ça.
3: Mais c'est
0: vrai, bon plan de la rentrée, c'est fabuleux.
3: Je ne veux pas rater une occasion. On ne sait jamais. Un papa divorcé, Valère, on ne sait jamais. Pour l'instant, vous êtes très heureux, mais bon, hein.
4: Ça peut changer,
3: c'est honteux. Devant un professeur de philo, tout peut arriver.
4: Ouais.
3: Mais le vrai problème, sachez, le j'en bafouille vraiment. Le vrai problème, et les mamans ou les belles-mères qui nous écoutent, je suis certaine que vous allez savoir de quoi je parle. Le vrai problème, quand on va à la réunion parents-prof, c'est les vêtements. Le vrai souci, c'est la tenue, parce qu'elle est soumise à validation. Pour ma part, ma fille qui a 16 ans...
0: Les papas aussi qui nous écoutent doivent avoir la même pression.
3: Ah oui, les papas, bien sûr. Les papas, bien sûr. Ma fille qui a 16 ans, elle m'interdit carrément de passer la porte si elle n'a pas scanné toute ma silhouette de haut en bas et donné son autorisation de sortie. Par exemple, si je mets des sabots que personnellement j'adore, maman, on dirait que tu vas traire une vache. Les Santiago, je suis fan de Johnny Hallyday.
0: Arrêtez.
3: Ils sont très beaux, mes sabots. Ils sont très beaux. Les talons, c'est too much. Les baskets, ça fait trop cool.
0: Et les Santiago, c'est
3: ça
0: quoi?
3: Fait pas. Les Santiago, c'est Johnny Hallyday, c'est périmé.
0: Ah, c'est périmé, d'accord.
3: C'est périmé, on fait pas.
0: Dommage.
3: Donc, chaque année, je finis en général avec un pantalon gris et une chemise blanche, un peu comme vous, Valère, excusez-moi. Tout ça, pour faire sérieux.
2: Je ne réponds pas pour l'instant.
0: Une
3: balle
0: perdue.
3: Question d'ouvrir un bouton de chemise. Bref, tous les stigmas de la mère célibataire un peu cool sont effacés et censurés. Marcher à côté d'elle dans la rue, alors là, c'est même carrément interdit. Elle marche à un mètre de moi. Elle change de trottoir, on se retrouve directement toutes les deux. Genre, oh bonjour, toi aussi t'as une réunion. Oui, c'est comme ça. Finalement, c'est peut-être ça, être parent, apprendre à aimer ses enfants de plus en plus loin. Enfin, en tout cas, faites-moi confiance. Vous pensez bien qu'à la sortie de la réunion parents-prof, j'ouvre la chemise, je lâche les trous et je lui dis au revoir, ma chérie, je t'aime devant tout le monde.
0: Très très
3: c'est
0: fort.
3: Qui décide?
0: C'est maman.
3: C'est maman.
0: Merci Elsa Wolinski. Vous l'avez vu, hein, c'est notre rayon de soleil dans votre nouveau rendez-vous. Vous, on vous doit bien ça. Alors, je m'adresse à mon autre soleil, Aude Raso, Madame Antiarnac, parce que, pardon, je vais la saouler toute l'année, mais j'ai vu passer quelque chose. Ah. C'est la rentrée de nos enfants. J'en ai pas, mais je vous les vole. c'est vrai, demain, et j'ai vu passer un truc fou. On pourrait savoir, avant tout le monde, la composition de la classe de son enfant.
5: Ah, s'il va être avec ses copains-copines dans la même classe. Alors, attention, arnaque, vous avez raison d'en parler, effectivement.
0: C'est reparti comme en
5: 14. Mais alors, moi aussi, j'ai vu plein de vidéos, effectivement, sur les réseaux sociaux, ce qui est un peu embêtant, c'est que vous avez peut-être remarqué aussi, ils font beaucoup de vues, ces vidéos.
0: Bah oui,
5: donc effectivement, c'est des vidéos avec des petits malins qui prétendent révéler dans quelle classe.
3: Comme une prof,
5: oui, effectivement. Ah oui, il me manque toutes les petites lunettes rondes. Et puis des petits malins, oui, qui prétendent révéler dans quelle classe ils seront à la rentrée ou vous serez à la rentrée. On va écouter un petit extrait de vidéo, comme ça vous allez comprendre.
0: Ah, très bien.
6: Je vais vous faire un tuto. Voilà, donc le site c'est mafutureclasse.com. Donc ce que vous faites, c'est que vous mettez vos informations, ensuite vous faites accéder à ma fiche classe, ça va charger et votre classe sera là. Voilà, donc n'hésitez pas, mafutureclasse.com.
0: Qu'est-ce que c'est que ce bazar?
5: Alors stop. Stop, on hésite, surtout.
2: Alors, stop, stop et noir.
5: Stop, ça suffit. On hésite. Là, le jeune homme dans la vidéo, il nous affiche, soi-disant, une liste avec le nom de ses futurs petits camarades. Oui. C'est n'importe quoi. D'ailleurs, en commentaire, il y a beaucoup de commentaires de jeunes, très jeunes, des collégiens souvent qui disent « J'ai essayé, ça marche pas du tout.
0: Bah,
5: ça m'affiche des noms, mais ils sont pas du tout dans mon collège. » Donc, c'est n'importe quoi. Ce qui me dérange beaucoup avec ces vidéos, c'est qu'elles sont beaucoup vues. Il y a beaucoup de commentaires de partage, etc. Mais surtout, surtout, ils vous renvoient vers un site. Et ce site, il fait très sérieux, avec un petit drapeau bleu, blanc, rouge. Mmh. On a vraiment l'impression d'être un peu sur un site du gouvernement. Vous voyez,
0: oui,
5: et donc, on se dit, bah, c'est vrai, c'est sérieux, ils vont vraiment me dire dans quelle classe je serai. Et donc, non seulement il ne vous dira pas ça du tout, mais en plus, il va vous demander quoi ? Le nom, prénom de l'enfant, le nom de sa ville, le nom de son établissement.
0: Et là, danger.
5: Et là, derrière, vous avez le petit malin qui récupère très tranquillement ces infos qu'il pourra ensuite utiliser pour d'autres arnaques. Donc,
0: mais non. Oui, Elsa.
3: Aude, est-ce qu'on peut les signaler, ces sites ?
5: On peut les signaler, effectivement. C'est la plateforme Pharos, PHAROS, internet-signalement.gouv.fr. C'est la même chose, mais sinon. Sinon, tapez Pharos dans Google et vous les signalez.
0: Merci, okay, merci. Aude Razo, Madame Anti-Arnac. Comment était-elle habillée lors de sa première réunion parents-prof, Vanessa Paradis, que nous écoutons avec la scène sur votre radio ici.

0: Le tout bon duo M et Vanessa Paradis, la scène. Bande originale d'Un monstre à Paris, ce merveilleux dessin animé.
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0: Votre nouveau rendez-vous sur votre radio Ici. On vous doit bien ça avec cette merveilleuse bande. Aude Razo, Elsa Wolinski, Valère Coréard et, j'ai envie de dire, le taulier, je sais pas pourquoi. Gérald Kierzek.
3: Ah, c'est moi, pardon.
0: Vous voulez une ordonnance? Envoyez-lui un mail sur ici.fr. Je plaisante, évidemment. Mais qui va, en l'occurrence, répondre à une grande problématique. Comment garder son bronzage en cette rentrée? Comment prendre soin de sa peau et bien l'hydrater, Gérald?
3: C'est le bronzage, oui, mais c'est pas que ça. C'est vraiment la peau, parce que la peau, elle tire, elle est un peu terne.
0: Pour
3: celles et ceux qui ont un peu d'acné avant la rentrée de demain, hop, l'acné, elle ressort forcément, parce qu'il n'y a plus le soleil qui a son rôle anti-inflammatoire. Enfin, bref, votre peau, elle a souffert, en fait. Le soleil, le chlore, l'eau de mer, la clim, toute la chaleur, tout ça, c'était pas très bon cet été. Et donc, il faut avoir des bons réflexes, il faut reprendre une routine un peu pour sa peau, pour préserver son bronzage, mais tout simplement pour éviter la poussée d'acné ou pour éviter que cette peau, elle se mette à peler.
4: J'ai plein de petites peaux sur le visage.
3: Des petites peaux. Alors la première chose, c'est déjà de nettoyer. On nettoie sa peau. Alors, on va dire, oui, mais je ne veux pas nettoyer parce que je veux garder mon bronzage. Si je fais un peeling ou une exfoliation ou un nettoyage, je vais enlever le bronzage. Non, au contraire, on va stimuler la peau pour qu'elle se renouvelle. Donc ça va enlever les petites peaux mortes et surtout, ça va stimuler le renouvellement cutané et ça, c'est vraiment ce qu'il faut faire. Ensuite, on va l'hydrater, cette peau. Ça, c'est capital. On en a parlé, en fait, cet été, vous saviez qu'il faisait chaud. Oui. On mettait de la crème solaire très hydratante. Y compris à la rentrée, il faut continuer à l'hydrater avec une crème qui va hydrater de l'extérieur et vous allez vous hydrater de l'intérieur. Buvez. Vous la rabâchez cet été avec la canicule en disant buvez 1,5 litre, etc. C'est pas parce que c'est plus la canicule, c'est pas parce que c'est la rentrée qu'il faut arrêter de boire, parce que la boisson qu'on prend, l'eau.
0: Pas attendre d'avoir soif.
3: Exactement, ça va hydrater la peau aussi de l'intérieur. Donc, on nettoie, on exfolie, une fois par semaine c'est bien, nettoyage matin et soir avec quelque chose de doux.
4: Ensuite, plus on a la peau douce effectivement quand on exfolie.
0: Pour aller voir les fameux pères de famille dans les réunions parents profs.
3: Attention, pas trop, c'est pas la toilette qu'on fait
0: non,
3: ça, on fait ça.
0: Le
3: nettoyage c'est matin et soir, sinon sans exfolier, on hydrate et on va la protéger. Parce que là aussi on y pensait cet été à mettre un filtre protecteur, vous savez, pas l'écran total, mais le SPF.
0: SPF. F50.
3: C'est ce que ça veut dire, le Skin Protector Factor, facteur de protection cutanée.
0: Et il est bilingue.
3: Le 50 ou le 30, il faut faire la même chose à la rentrée.
0: Bien sûr.
3: Peut-être pas avec du 50, mais il faut une crème de jour. Et la crème de jour, par rapport à la crème de nuit,
0: moi, je suis
3: c'est qu'elle a un indice de protection solaire. Donc on peut mettre une crème de jour, le jour et la nuit, comme ça vous n'avez qu'une seule crème, et ce n'est pas forcément la plus chère qui est la meilleure. Mm-hmm. Même des crèmes bas de gamme, ça marche très très bien. Par contre, la crème de nuit, ce n'est pas pour le jour. Parce que la crème de nuit, il n'y a pas d'indice de protection UV.
0: Alors je vois Valère, pardonnez-moi, qui est quand même vraiment monsieur bon plan, mais H24, j'aimerais être un peu dans sa vie, qui est en train de nous trouver exprès, en direct, les crèmes les moins chères.
5: Oui, alors, effectivement.
0: Et ne lâche rien.
5: Non, mais ce qu'il faut, c'est surtout que ce soit les moins chères et les plus protectrices, celles qui ne font pas de mal à la peau. Alors, j'en ai trouvé deux. Une donc de jour, comme vous disiez, docteur, pour le visage.
0: Oui.
5: Et là, je me base sur les assauts de consommateurs. Les tests. Diadermine, pH 5 hydratant protecteur, on est à 3,89€ le flacon, le faire. Et elle est super bien classée. Et pour le corps, c'est Nivea, les corps Nivea douceur, on est à peu près à 5€ le grand flacon. Et ça, c'est les mieux classés en termes de rapport qualité-prix par les assos de consommateurs.
3: Mais souvent, on a l'impression qu'il faut mettre très très cher, parfois des dizaines d'euros, voire il y a des crèmes qui dépassent les 100€. C'est pas parce qu'elles sont plus efficaces, elles sont chères parce qu'il y a du marketing, parce qu'il y a plein de choses autour, mais l'efficacité, quelques euros, ça peut très très bien fonctionner. La peau, c'est le plus grand organe du corps humain, donc il faut quand même en prendre soin.
0: Absolument.
3: On parle là du visage, mais il faut penser lait de corps, hydratation aussi sur tout le corps.
0: Merci docteur Gérald Kierzek. Dans un instant, nous avons un auditeur ou une auditrice, je ne sais pas, qui a une petite question à nous poser. Vous le voyez, vous pouvez réagir en direct au 0810 055 056. Bienvenue dans votre nouveau rendez-vous quotidien. On vous doit bien ça sur votre radio Ici. À tout de suite.
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0: On vous doit bien ça, votre nouveau rendez-vous jusqu'à 13h sur votre radio Ici. Et nous avons Christine en ligne avec nous qui nous a appelé. Bonjour Christine.
6: Oui, bonjour.
0: Quel bonheur de vous entendre. Comment allez-vous, chère Christine ?
6: Eh bien, écoutez, ça va très bien.
0: Vous nous appelez d'où ?
6: Marseille.
0: Oh, quelle chance.
4: Oh là là, j'aime tellement.
0: Nous sommes si jaloux. J'embrasse très chaleureusement ici, Provence. Plein de bisous, chers amis. Qu'est-ce que vous faites dans la vie, chère Christine ?
6: Alors, j'ai été maman au foyer.
0: Ouais.
6: Maintenant, j'ai 64 ans. Donc
0: C'est très bien d'avoir 64 voilà. ans. Alors, vous vouliez réagir, chère Christine, on vous écoute.
6: Oui, alors moi, je disais que depuis toujours, je fais des économies. Moi, quand les enfants étaient petits, j'ai toujours acheté les choses d'occasion. Alors, j'allais dans les journaux qui faisaient les petites annonces. Ouais. Et je trouvais ce qu'il fallait, enfin, c'était par variété de produits. Mm-hmm. J'ai fait aussi les rembourser.
0: Oui.
6: Il y a eu une période où on pouvait aller dans les magasins et acheter des choses qui étaient remboursées.
0: Ah, ça existe toujours, Valère Correa, Monsieur Bonplan, ça existe toujours, ça ?
5: Si les rembourser, je sais pas, mais en tout cas, des bons d'achat, quand on revient avec un coupon, etc., oui, ça existe toujours.
0: Mais c'est pas mal, ça, comme plan, Christine. Que vous faisiez-vous d'autre ?
6: Alors, je fais toujours aujourd'hui Le Bon Coin.
0: Évidemment.
6: Et je dois dire qu'on achète tout sur Le Bon Coin ou dans les dépôts-ventes ou les brocantes.
0: Très bonne idée, ça, Christine.
6: Je disais tout à l'heure que mon mari a même acheté une véranda.
0: Oh, bah dis donc. Ah oui, on trouve vraiment tout. C'est formidable.
5: Voilà. Ce qu'il faut savoir, c'est que sur Le Bon Coin et sur une autre plateforme d'ailleurs dont je voudrais vous parler rapidement, mais Le Bon Coin, il y a une partie dons. Et ça, c'est bon à ça. Donc, ça veut dire quoi ? C'est-à-dire que vous regardez la liste des trucs à donner autour de chez vous. Alors, je sais pas s'il y a une véranda, mais ça vaut vraiment le coup de regarder. Et pour le coup, vous avez une autre plateforme qui peut vous intéresser. Ça s'appelle Give. Ouais. G-E-E-V. Et là, c'est que du don. J'étais en train de regarder. Il y a des trousses, des jeux de société, des chaises, des tables.
0: Pour cette rentrée.
5: Tout ça, c'est que, tout est gratos.
0: Ça coûte tellement cher,
5: Give,
0: les fournitures.
5: Le Bon Coin, c'est vraiment.
0: Give et Le Bon Coin.
5: Exactement.
3: Et ça marche dans l'autre sens. On peut donner aussi, parce que parfois, il y a des choses, on sait pas quoi en faire. Mais
0: on peut les donner. Je sais, Gérald Kierzek, notre médecin, si vous donnez.
3: Mais on accumule beaucoup de choses.
5: Livres notamment.
3: Mais on accumule beaucoup de choses et là c'est l'occasion de se dire tiens, je me débarrasse et je donne, je fais plaisir.
0: Merci Christine, vous avez un dernier bon plan pour nous parce que on boit un peu vos paroles là, je vous cache pas.
6: Écoutez, j'ai des vêtements aussi. Alors souvent je vais chez Emmaüs pour donner.
0: Ah,
6: mais
0: ça c'est formidable.
6: La plupart du temps, j'achète des vêtements chez Vinted.
0: Bien sûr, de seconde main. Moi, je suis très seconde main aussi, c'est ce qu'il faut faire maintenant.
6: Absolument pas.
0: Et puis, c'est mieux pour l'écologie, les amis.
6: Oui, tout à fait, oui.
0: Ah, c'est très bien.
6: La plupart des gens ont trop de choses dans leur penderie et ne les utilisent pas.
0: Complètement d'accord avec vous, chère Christine. Audrazo.
4: Oui, là, je fais ma pénible. Je suis désolée, petit moment pénible, mais peut-être on fera une émission là-dessus. Ouais. Les arnaques sur Vinted, Le Bon Coin.
0: Elle nous sape le moral.
4: Ah oui, il y en a beaucoup. Faut faire attention quand même à qui on achète. Très, très attention au profil. Il y a beaucoup d'arnaques et là, on pourra en parler indéfiniment. Je fais toute une émission là-dessus.
0: Bonne idée d'émission, ma chère Audrazo, qui est également notre rédactrice en chef. Je vous balance les coulisses de l'émission. Merci beaucoup, chère Christine, de nous avoir appelés. Je vous embrasse très chaleureusement.
6: Si, au revoir.
0: Faites comme Christine, 0810 055 056. Et là, c'est le moment préféré de l'émission puisque je booste votre pouvoir d'achat tout au long de l'année, chères auditrices, chers auditeurs. On vous doit bien ça. 200 euros de pouvoir d'achat immédiat à vous offrir. Et vu que c'est la rentrée, il y en aura deux gagnants par jour. Donc ça, on verra ça demain. Mais là, c'est le dernier gagnant du jour qui s'est inscrit sur ici.fr. Bonjour, bienvenue.
7: Oui, bonjour.
0: Ah, comment vous appelez-vous, chère madame ?
7: Alors, je m'appelle Bénédicte.
0: Bonjour Bénédicte, d'où vous nous... Oula, je vais y arriver. D'où vous nous appelez d'où ?
7: Alors, j'appelle du département de la Drôme.
0: Ah, eh bien, nous embrassons avec toute notre tendresse ici, Drôme Ardèche. Et la bonne nouvelle, c'est que vous avez gagné 200 euros, Bénédicte.
7: Bravo. Écoutez, merci beaucoup.
0: C'est pas mal quand même.
7: Et bravo pour cette nouvelle émission.
0: Oh, merci, c'est très gentil. Que faites-vous dans la vie, chère Bénédicte ?
7: Alors, je suis assistante administrative.
0: D'accord. Oh bah alors là, voilà un beau métier. En tout cas, on vous embrasse très très fort et merci de vous être inscrite sur ici.fr. Vous voyez, ça fonctionne. On vous appelle et on vous donne 200 euros. C'est tout simple. On vous embrasse. Passez une très belle après-midi.
7: Également, merci.
0: Je voudrais remercier de tout mon cœur Céline à la réalisation qui a merveilleusement participé, préparé, chiadé cette émission. Iki à la technique, Sadika au standard, Gwenaël à la préparation et un spécial gros câlin à Valère Coréard et à Audrazo qui sont un peu mes parents sur cette émission, je dois bien le dire. Je suis très heureuse de démarrer cette belle aventure. J'espère que vous serez avec nous au rendez-vous. Pardon, je bafouche, je suis très émue aujourd'hui. Je vous dis à demain surtout.

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0: Juste une mise au point ce lundi matin avec Jackie Quartz. Bon réveil avec nous. J'espère que vous avez passé un bon week-end. C'est un vrai plaisir de vous retrouver, vous et toute l'équipe d'ici les 5 heures.
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0: Bonjour Valentine.
3: Bonjour Louis, bonjour à tous.
0: Nous sommes le 7 septembre. Aujourd'hui, c'est une belle date pour la musique. Figurez-vous que c'est l'anniversaire de Gloria Gaynor. L'interprète de I Will Survive qui fête aujourd'hui ses 83 ans. Et pour la petite anecdote, cette chanson qui est sortie en 78, I Will Survive, et bien la maison de disques l'avait placée, cette chanson, sur la face B du 45 tours. Comme quoi, vous savez, ils avaient le nez creux aussi, on va dire.
3: Comment on dit ? Il y avait quoi sur la face A ?
0: Eh bien, il y avait une autre chanson.
3: C'était Substitute, je crois.
0: Ah, c'était Substitute ?
3: Il me semble que c'est
0: bien
3: ça.
0: Joué pour l'info.
3: L'actu aujourd'hui, justement, c'est le retour des manifestations dans toute la France pour un changement radical dans la protection des femmes et des enfants. Elles ont commencé ces manifestations avec l'affaire Liana il y a 3 mois. Une proposition de loi arrive aujourd'hui à l'Assemblée. On en parle dès 5 heures.
0: Et pour vous accompagner jusqu'à 6 heures, avec nous ce matin, Saveria au standard, c'est Laurie à la technique, Charline à la rédaction en chef, ici, dès 5h, ça commence maintenant.
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0: Lundi 7 septembre, excellent réveil à l'écoute d'ici, il est 5h. Le tour de l'actualité avec vous, Valentine, et à la une, l'arrivée à l'Assemblée de la loi très attendue contre les violences sexistes et sexuelles.
3: Propulsé par l'affaire Liana et le parcours judiciaire du principal suspect du viol et du meurtre de cet enfant de 11 ans, visé par plusieurs plaintes mais jamais entendu par les enquêteurs, les associations reprennent leur mobilisation aujourd'hui, Faustine Calmel, à l'instar de celles qui ont rythmé le printemps jusqu'au début de l'été.
4: Le 4 juillet dernier, plusieurs dizaines de milliers de personnes marchaient dans les rues de Paris. Des rassemblements étaient aussi organisés dans une centaine de villes. Depuis, une nouvelle proposition de loi a été déposée après avis du Conseil d'État et du Conseil économique, social et environnemental. Un texte de 69 articles qui s'inscrit dans un agenda parlementaire contraint, déplore Floriane Volt de la Fondation des Femmes.
5: Ce calendrier, ce n'est pas le nôtre. On a la discussion budgétaire qui commence cet automne. On a évidemment la session parlementaire qui s'arrête en février. Donc on a peu de temps pour le faire voter. Mais donc c'est très important aussi que les politiques prennent leurs responsabilités pour faire aboutir ce texte.
4: Les mobilisations qui reprennent ce soir sont donc un moyen de leur rappeler l'urgence de cette loi intégrale. Alors que 160 000 enfants sont victimes de violences sexuelles chaque année, défend Céline Pic, porte-parole d'Oser le féminisme.
6: Nous avons absolument besoin aujourd'hui de faire pression sur le gouvernement et l'Assemblée nationale pour que ce calendrier soit tenu. Ça suffit, 10 ans après MeToo, nous exigeons aujourd'hui qu'il y ait une réaction à la hauteur des enjeux et que le vote de la loi soit réalisé avant le mois d'octobre pour qu'enfin cesse l'impunité.
4: Comme au printemps, les associations appellent à se rassembler tous les lundis soirs jusqu'au vote de la loi.
3: Dans le but de forcer l'examen de la proposition de loi avant la mi-octobre, le texte et son contenu, c'est l'info du jour dans une demi-heure. Un procès très attendu également à partir d'aujourd'hui dans le monde du rugby. 4 ans après la mort de l'ancien international argentin Federico Aramburu, père de 3 enfants, il est tué par balle devant une brasserie parisienne au petit matin. 4 accusés sur le banc, dont 2 militants de l'ultra-droite, Loïc Le Priol et Romain Bouvier, déjà condamné pour violence.
0: 5h02 et une semaine après la rentrée, il n'y a toujours pas un prof devant chaque classe.
3: Souvenez-vous de la promesse de Gabriel Attal, ministre de l'Éducation à l'époque. 3 ans plus tard, ce n'est toujours pas le cas, selon le SNES-FSU, principal syndicat dans les collèges et lycées. Après enquête révélée ce matin par France Info, les équipes Noémie Bonin sont loin d'être au complet.
7: Il manque au moins un professeur dans plus de la moitié des établissements scolaires, des postes non occupés donc, y compris quand ce sont des absences prévisibles depuis longtemps, comme les congés maternité ou parentaux par exemple. Les disciplines les plus touchées sont les maths, le français, la physique-chimie ou encore l'anglais. Ces problèmes de recrutement et de remplacement touchent toute la France, mais sont plus criants dans les académies de Versailles, Toulouse, Nantes et Créteil. Les collèges et lycées ne manquent pas seulement d'enseignants. Dans 17% des établissements en moyenne, il y a pénurie d'AESH, les accompagnants d'élèves en situation de handicap, de surveillants aussi dans 14% des cas. En tout donc, les deux tiers des collèges et lycées n'ont pas leur équipe éducative et pédagogique au complet. C'est légèrement moins que l'an dernier. La proportion était de 3/4 dans une enquête similaire. Le manque de professeurs est lui équivalent à la rentrée 2025.
3: Au final, les deux tiers des collèges et lycées de France n'ont pas d'équipe éducative et pédagogique au complet. Le ras-le-bol fiscal des buralistes, leur confédération nationale annonce une mobilisation toute la semaine avec en point d'orgue un rassemblement vendredi à Vernon dans l'Eure. Ils réclament le gel des taxes sur le tabac pour, je cite, protéger une activité vitale pour la vie sociale des communes.
0: Le tout dernier Français encore à l'affiche de l'US Open de tennis.
3: Arthur Géa, 21 ans, natif de Carpentras, il joue aujourd'hui pour atteindre le premier quart de finale d'un tournoi du Grand Chelem de sa carrière. Inespéré, Fabrice Abgral pour le Français.
8: Arthur Géa a débuté le tournoi à la 87e place mondiale. Le Carpentrassien est le joueur le moins bien classé encore en course à l'US Open. Un détail qui ne le perturbe pas, ce qui ne le gêne pas non plus, c'est d'être à New York le seul Français encore à l'affiche et le seul aussi cette saison à avoir atteint les 8e de finale en Grand Chelem.
9: Bien sûr, ça fait plaisir d'être le dernier Français, mais je préfère être le dernier du tournoi que le dernier Français en course.
8: Parce qu'Arthur Géa ne se fixe aucune limite. Pourquoi le ferait-il d'ailleurs? Puisqu'il y a un mois, par exemple, il a remporté à 21 ans son premier titre à Los Cabos au Mexique, alors qu'il n'était que 127e mondial.
9: À Los Cabos, j'étais content, mais c'était une étape parce que ça m'a permis d'être dans les 100. Là, c'est pareil, le but, c'est de ne pas s'arrêter en 8e dans le futur. Bon, là, si j'arrive à aller plus loin, ben, c'est super. Mais en tout cas, ça me permet déjà d'être à l'aise dans les grands chelems dès mon début, en fait.
8: Ce n'est en effet que son 3e grand chelem, le premier à l'US Open. Et s'il est dans le tournoi, c'est parce qu'Arthur Géa est un lucky loser. Après avoir été éliminé au dernier tour des qualifications, il a été repêché après le forfait de Casper Ruud. S'il s'impose aujourd'hui, Arthur Géa deviendra le premier lucky loser de l'histoire à atteindre les quarts de finale en grand chelem et le premier Français à ce niveau à l'US Open depuis Gaël Monfils en 2019.
3: Et pour ça, il faut battre le Néerlandais 70e mondial, Botich van de Zandschulp, surnommé VDZ dans le milieu de la balle jaune. On comprend pourquoi. Le match est programmé à 22h30, heure française. La météo, Louis.
0: Après un dimanche très chaud, eh bien les températures elles recommencent à descendre ce lundi. De la douceur et du soleil sur la quasi-totalité du pays. Quelques perturbations sont attendues au cours de l'après-midi dans l'Ain, en Isère, en Savoie et en Haute-Savoie. Pour les températures de la matinée, on flirte autour des 20 degrés à Lille et Rouen, 18 degrés, Tours 19, Limoges 20 degrés, Toulouse 21, Perpignan et Montpellier ce matin 23 degrés. Cet après-midi, pas de changement dans le ciel, c'est le soleil lui qui va dominer. Puis pour les maximales, ce lundi après-midi, 30 pour la maximale dans le nord à Strasbourg et 31 dans le sud à Nice.
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0: Ce lundi matin, bonne fête aux Rennes, mais aussi aux Régine et aux Roxane qui se réveillent avec nous. Et à 5h06, je vous propose de commencer cette nouvelle semaine avec une note joyeuse. Souvenez-vous de cette chanson sortie en 2014, un succès mondial et une très belle chanson de Pharrell Williams. Voici pour vous sur votre radio ici. Happy, bonne semaine.

0: ici dès 5h avec Pharrell Williams ce lundi. Il n'y avait pas une choré sur cette chanson?
1: Ah, je sais plus.
0: Si, je crois qu'il y avait une choré. Un petit peu comme un vin.
1: Tout le monde a fait des petites
0: bien,
1: vidéos, en tout cas.
0: Pour commencer la journée, nouvelle semaine à l'écoute de votre radio, 5h10, à l'heure du petit déjeuner. On va s'intéresser à un biscuit très populaire.
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0: Tous les jours à 5h25, vous avez rendez-vous avec Stéphane Bern. Et ce matin, direction Nantes avec un biscuit que vous connaissez tous, c'est le petit beurre. Et Valentine, ce petit beurre, c'est plus qu'un gâteau, c'est tout un tas de secrets.
1: Caché derrière ses quatre angles, ses 52 dents, ses 24 petits trous, tout est pensé pour évoquer les saisons, les semaines et même les heures de la journée.
0: Eh bien alors, pourquoi ce petit beurre prend-il des airs de calendrier? Réponse avec Stéphane Bern tout à l'heure à 5h25.
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0: Tous les jours à 5h15, vous avez rendez-vous avec Catherine Quicandon pour Ici, ça entreprend, des initiatives et des entrepreneurs qui peuvent changer notre quotidien.
1: Et même répondre à une question de santé publique, à cette question par exemple, comment s'assurer de la qualité de l'eau que nous buvons?
0: Puisque régulièrement la qualité de l'eau en France fait débat, alors comment être sûr qu'elle soit bonne pour notre santé? Catherine Quicandon a peut-être une solution pour vous.
5: À Castelnau-Rivière-Basse, à mi-chemin entre Tarbes et Mont-de-Marsan et à 50 km de Pau, on aime boire de l'eau.
6: Qu'est-ce qu'il boit lui Francis?
7: Lui, de l'eau, de la flotte. On peut dire que ça m'énerve, avec tous ces microbes qui traînent dans les tuyaux.
5: Eh bien justement, ne vous énervez plus. Marine Aymar a une solution, elle s'appelle Okyo et c'est une fontaine filtrante gravitaire. C'est-à-dire que c'est la gravité qui fait le travail, pas d'électricité.
8: On va mettre l'eau en haut et l'eau va passer à travers un composant filtrant, une cartouche en céramique qui filtre l'eau à 0,2 microns. Et on récupère l'eau filtrée en bas, grâce à un petit robinet.
5: Ce qui est quand même plus pratique. Une des spécificités d'Okyo, c'est qu'elle n'est pas en inox comme beaucoup d'autres fontaines, mais en matériaux naturels et minéraux, c'est-à-dire en faïence, en grès, en céramique, pas un gramme de plastique. La production se fait certes au Portugal, mais à la main dans des ateliers familiaux. Vous l'avez compris, c'est une fontaine de qualité, qui donc coûte un certain prix à partir de 389 euros.
8: Ah quand même. Ouais.
5: À cela, il faut rajouter la cartouche à renouveler une fois par an. Alors certains vont se demander pourquoi filtrer l'eau? Eh bien parce que malheureusement l'eau que l'on boit n'est pas pure, loin de là d'ailleurs.
8: Oui, potable en France bien sûr, mais potable ne veut pas dire exempte de polluants chimiques. Et on se rend compte que de plus en plus dans l'eau du robinet, il y a tout un tas d'invités qu'on trouve, et que en effet, bon, en boire en petite quantité, c'est pas vraiment un problème. Le problème, c'est d'en consommer tous les jours. Il y a une longue liste de polluants,
5: Dehors, les virus, bactéries, chlore, métaux lourds, pesticides, herbicides, nitrates, nitrites, PFAS et autres résidus médicamenteux. Okyo vous promet une filtration à 99% des polluants, c'est la classe. En plus, la céramique de la fontaine est imprégnée d'ions d'argent qui assure la stérilisation permanente du système de filtration. Plus d'infos sur fontaine-okyo.com, O-K-Y-O. Merci à Ici Berne Bigorre pour cette idée qui coule de source. Ici, ça entreprend Okyo, une fontaine filtrante gravitaire pour de l'eau et rien que de l'eau en Haute-Pyrénées et ailleurs.
0: Et ça marche aussi avec de l'eau de pluie et de l'eau de rivière.
1: De véritables nids à moustiques, vous le savez, Louis.
0: Ah oui.
1: Eh bien, en Alsace, une commune traversée par deux rivières et envahie de nuisibles a peut-être trouvé la solution. Des bornes anti-moustiques capables de simuler la respiration humaine et de réduire les piqûres de 90%.
0: Un reportage dans cette petite commune d'Alsace dans 3 minutes.
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0: Soyez les bienvenus ce lundi matin à 5h15, on vous présente le piège anti-moustique.
1: De petites bornes en métal capables de simuler la respiration humaine pour les attirer et sans insecticides.
0: Une véritable révolution pour les communes en veille de moustiques, la preuve ce matin, Valentine en Alsace.
1: Dans la commune de La Vente-Zenot, c'est au nord de Strasbourg, traversée par deux rivières, la commune Marie-Maison a pris le problème à bras-le-corps avec l'installation de ses bornes il y a 5 ans.
5: Les moustiques n'ont plus de secret pour Michel Canon-Guiser, la mère de l'Avanzino.
6: Nous allons à l'école maternelle du Vertel. On est juste à côté du Altwasser, qui est un bras mort de l'île. Et donc on a une eau qui circule moins. Et les professeurs d'école, quelquefois, renonçaient à sortir pendant la récréation parce qu'ils étaient complètement envahis par les moustiques.
12: C'est un réservoir à moustiques, ouais. Un lieu de pèlerinage.
5: Cédric Sanchez de la société Monsieur Moustique, c'est lui qui contrôle les petites boîtes en forme de cheminée.
13: Ça veut dire qu'il n'y a plus de piqûres de moustiques ou il y en a moins ?
12: Alors, garantir une piqûre zéro, on ne pourra jamais. Par contre, on baisse drastiquement le nombre de piqûres. On peut descendre jusqu'à 90%.
13: Comment vous mesurez quand vous dites 90%?
12: Ce sont des tests qui sont réalisés par rapport au nombre de piqûres à la minute. Voilà, on se met à deux, on regarde les piqûres qu'on a et ça nous permet d'avoir un résultat. On se laisse piquer, voilà. Donc c'est une belle passion.
5: Deux sites sont protégés à l'Avanzino grâce à 7 bornes réparties entre l'école maternelle et l'espace culturel. La mairie est l'une des premières de l'Eurométropole à avoir testé ce système et c'est sans regret.
6: C'est une réduction incroyable du nombre de piqûres par rapport au début du dernier mandat où on avait le sentiment que tout le monde se grattait à longueur de soirée. Je me souviens aussi d'anciens de l'Avanzino, des pêcheurs qui témoignent encore aujourd'hui de la nécessité, quand ils allaient sur l'île, de se bander les bras, parce que sinon ils avaient les bras en sang.
5: Autre avantage de ces installations, elles ne nécessitent pas de produits chimiques.
12: Donc c'est une borne qui va simuler une respiration humaine grâce à du CO2 et également à leurre olfactif. Donc ça va présenter un phénomène de biomimétisme. Et donc le moustique femelle va être attiré par la borne et en fait aspiré directement à l'intérieur.
5: Cet équipement a quand même un coût, 14 000 euros, et la commune compte se doter de 5 nouvelles bornes pour son école primaire.
6: Priorité aux enfants.
5: La mairie va aussi investir dans des nichoirs à hirondelles. Elles sont, au même titre que les chauves-souris et les batraciens, de très bons alliés dans la lutte contre la prolifération des moustiques.
1: Et c'est moins cher, c'est certain, que ces bornes qui restent un investissement pour les particuliers. Comptez plusieurs centaines d'euros pour la tranquillité.
0: Merci Valentine. 5h17 dans les coulisses TV. Ce matin, ça va déménager. TF1 lance ce soir La Cible, une nouvelle série française d'action portée par Thomas Sisley. Et nous en dévoile les coulisses avec Patrice Gascoigne dans moins de 5 minutes sur ICI. De la mélancolie, une belle chanson douce pour commencer cette semaine avec Le jour s'est levé. Téléphone à l'écoute de votre radio ici. Bon lundi avec nous. Le jour...

0: Tout en douceur ce lundi matin avec la voix de Jean-Louis Aubert sur ICI. Bienvenue à vous si vous nous rejoignez à l'instant, 5h22. Et vous êtes là au bon moment puisqu'il faut nous appeler au 0810 055 056 avec Valentine. On veut parler à deux d'entre vous. Si vous êtes lefto, que vous nous écoutez de bonne heure justement sur la route pour aller bosser, ou si à contrario vous vous couchez très tard et que vous avez terminé votre journée, appelez-nous au 0810 055 056 pour la battle du jour, avec en plus un joli cadeau, Valentine.
1: Oui, une radio en DAB+, la radio terrestre numérique. Fini les grésillements, vous pourrez nous écouter clairement partout, vraiment partout, puisque se recharge même à l'énergie solaire, cette radio.
0: Eh bien, allez-y, appelez-nous, c'est maintenant, et c'est Saveria qui vous attend au bout du fil, 0810 055 056. Bonne chance à tous.
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0: Et à 5h23, on retrouve tout de suite Patrice Gascoigne et ses coulisses TV. Ce matin, Patrice, vous avez une série française d'action inédite à nous proposer. La série s'appelle La Cible et à votre micro, eh bien vous avez La Cible, le héros.
4: Ce soir sur TF1, Thomas Sisley va avoir du mal à répondre à cette question.
5: Monsieur Meyer, où sont votre femme et les enfants ?
6: Je sais pas.
4: Thomas Sisley incarne Hugo ce soir sur TF1. Dans la série La Cible, Hugo est garde du corps. Notre héros traverse un divorce compliqué avec son ex-femme qu'il aime encore. Et le jour où il vient fêter l'anniversaire de son fils dans la maison familiale, son ex-femme et ses deux enfants sont kidnappés. Problème, la police le suspecte. Vous l'aurez compris, avec La Cible, vous allez avoir votre dose d'action. Voilà une série française nerveuse, explosive, qui repose beaucoup sur le jeu de Thomas Sisley face à son ex-femme jouée par une Fauvoto qui s'affirme en tant que comédienne et qui repose aussi sur les performances physiques de Thomas Sisley dans ce rôle de fugitif. D'ailleurs, sans trop vous en dévoiler, parce que c'est vraiment la scène d'ouverture de ce soir, très vite, vous allez le voir sauter d'un pont au-dessus de la Garonne à Toulouse. Thomas Sisley, comment prépare-t-on une telle scène ? D'ailleurs, est-ce que ça a été tourné sur un vrai pont ou alors en studio ? Et en disant cela, je savais que j'allais titiller le Thomas Sisley.
7: Mais en studio, mais je peux pas croire que vous me posiez cette question. Vous en plus. Non, et c'était un vrai pont à Toulouse, vraiment. Et on a vraiment sauté de ce pont. Il n'y a pas d'intelligence artificielle, il n'y a pas de studio. Non, on l'a fait pour de vrai.
4: On atterrit sur quoi alors, Thomas Sisley ? Parce que on vous voit après atterrir sur le bateau en pleine course, mais dans la réalité du tournage.
7: Dans la réalité, j'étais accroché à un câble qui me freinait quelques mètres avant de toucher l'eau.
4: Ça se prépare longtemps à l'avance, ce type de scène ?
7: Le régleur cascade, Jérôme Gaspard en l'occurrence, lui, il doit préparer la cascade longtemps en avance parce qu'il va falloir mettre en place les câbles, un système de poulies, une double sécurité au cas où le câble lâche. Enfin, il y a pas mal de trucs à mettre en place. Et une fois que ça, c'est en place, le saut, je sais pas, j'ai dû sauter 4-5 fois.
4: Et donc, à la fin, finalement, en post-production, on efface les câbles pour pas les voir, c'est ça ?
7: Oui, il ne reste plus qu'à effacer les câbles. C'est pas très compliqué parce que les câbles, en règle générale, sont sur fond de ciel. Donc on n'est pas obligé de recréer, je sais pas, un immeuble derrière où c'est du ciel. Donc c'est facile à refaire.
4: Vous regarderez différemment la scène d'ouverture de La Cible grâce aux explications d'Thomas Sisley. C'est à voir ce soir sur TF1. Et comme vous êtes ma cible, je reviens demain pour de nouvelles coulisses télé.
0: À demain, Patrice, à 5h20. Dans un instant, on va percer le secret du petit beurre avec Stéphane Bern qui vous explique tout dans 3 minutes. Seul temps, pile poil, qu'il nous faut pour embarquer sur le bateau de Manon Lisa avec une chanson où elle nous raconte l'histoire, et c'est l'histoire de son petit pêcheur.

0: Manon Lisa, lundi 7 septembre à l'écoute d'ici, il est 5h29, juste avant les infos de 5h30, un petit peu d'histoire avant l'actu avec Stéphane Bern, et ce matin, on voyage au temps de l'invention d'un biscuit codé.
1: Vous ne vous en rendez probablement pas compte, mais quand vous croquez dans un petit beurre, c'est presque comme si vous croquiez dans un calendrier. En 1882, Louis Lefèvre Utile reprend la biscuiterie artisanale construite par ses parents à Nantes. Tout de suite, il voit grand et transforme la petite affaire familiale en véritable aventure industrielle. Mais surtout, en concevant un biscuit qui va traverser le temps, littéralement. Et contrairement au paquet, qui dure rarement plus longtemps que goûter.
2: Les garçons, venez goûter!
3: Oh, chouette.
1: Louis Lefèvre Utile veut fabriquer une nouveauté simple, reconnaissable entre toutes et imaginée pour être mangée tous les jours et à tout moment de la journée. Alors, il s'inspire des napperons sur lesquels il prend le thé. Et il crée le petit beurre.
4: Le petit beurre, il est bon, le petit beurre.
1: Un biscuit codé derrière lequel se cache une véritable allégorie du temps qui passe. Une sorte de Da Vinci Code, mais pour nos chères têtes blondes. Voyez plutôt, ces quatre angles représentent les quatre saisons de l'année. Son contour est formé de 52 petites dents, comme les 52 semaines de l'année. On décompte sur sa surface 24 petits trous, comme les 24 heures de la journée. Peut-être même qu'il mesure 7 cm pour les 7 jours de la semaine. Un véritable calendrier pour le goûter. Je vous déconseille de tenter l'expérience avec celui des pompiers ou de votre facteur.
5: Tiens, voilà le facteur.
1: Légèrement doré, à la fois croquant et fondant en bouche, le petit beurre séduit immédiatement les Français. Des moins gourmands à ceux qui disent « j'en prends juste un avant d'en manger 12 ».
6: Pourquoi tu es si excité? Est-ce que c'est déjà l'heure du goûter?
1: Avant les montres connectées, les Français avaient déjà un objet pour compter le temps qui passe. Sauf qu'ils se faisaient dévorer pour le goûter.
0: À demain Stéphane, il est 5h30 sur votre radio ici. Voici l'actualité en France et dans le monde en 90 secondes. C'est avec vous Valentine Lettès.
7: Pas de prof devant chaque classe, pas de CPE dans chaque collège et lycée non plus. Selon le syndicat enseignant du SNES-FSU, une semaine après la rentrée, les équipes éducatives et pédagogiques ne sont pas complètes dans les deux tiers des collèges et lycées de France. Pour la mort de Federico Aramburu, deux militants de l'ultra-droite sont jugés à partir d'aujourd'hui. L'ancien joueur international de rugby a été tué il y a 4 ans, abattu de plusieurs balles dans Paris après une soirée. Troisième course à l'Élysée pour Fabien Roussel. Le secrétaire national du Parti communiste a officialisé hier soir sa candidature à la présidentielle. Le maire de Saint-Amand-les-Eaux rejoint les très nombreux candidats sur la ligne de départ à gauche. Vous les retrouvez tous sur ici.fr. C'est un moment grave en Europe, estime notre ministre chargé de l'Europe, Benjamin Haddad. En l'occurrence, la victoire historique de l'extrême droite en Allemagne à l'élection régionale en Saxe, l'AFD, parti anti-immigration et pro-russe, est en passe de diriger la région du jamais vu depuis 1945. 170 000 passagers du monde bloqués en Indonésie à cause d'un volcan en éruption depuis ce week-end. Les autorités ont fermé 8 aéroports du pays, dont le plus fréquenté à Jakarta. Des millions à partager entre 22 associations grâce à un record de dons à la 10e édition de The Event, le téléthon des streamers, les idoles de vos enfants et de vous-même peut-être sur les plateformes YouTube et Twitch. Près de 33 millions d'euros collectés.
0: L'info du jour, c'est la...

0: entreprises des manifestations pour une réforme majeure dans la protection des femmes et des enfants.
1: Les manifestations ont commencé à la mort de la petite Liana il y a 3 mois, lorsque l'on découvre que le principal suspect de son viol et de son meurtre est déjà visé par plusieurs plaintes. Un choc jusqu'au sommet de l'État.
0: Le Premier ministre promet d'ailleurs qu'à la rentrée parlementaire, le premier texte inscrit à l'ordre du jour sera celui-ci contre les violences sexistes et sexuelles.
1: Et la proposition de loi, Nicolas Piquet, elle arrive aujourd'hui à l'Assemblée nationale.
2: Le texte déposé début août a recueilli 232 signatures de députés issus de 8 groupes parlementaires.
3: C'est un sujet majeur, donc évidemment je suis ravie qu'on ait été entendu par le gouvernement.
2: Léa Delpech, députée Renaissance.
3: Et maintenant j'appelle de mes voeux qu'on puisse arriver au bout de ce texte avant la pause parlementaire due à la réserve présidentielle.
2: Mais le chemin est encore long, rappelle la députée socialiste Céline Thiebaud-Martinez, première signataire.
4: On a une succession d'étapes qui peuvent détricoter le texte parce que c'est trop ambitieux, parce que ça n'est pas assez, parce que ça coûte trop cher. Faut rester concentré pour la suite.
2: Les 69 articles concernent la prévention et la détection des violences, l'accompagnement des victimes, les sanctions et la réparation, s'inspirant des 130 propositions d'une coalition d'associations qui demande aussi un budget dédié de 3 milliards d'euros par an. C'est là-dessus que le gouvernement bloque, restant parfois dubitatif sur certains aspects de cette loi, jugée contradictoire malgré l'ambition affichée par Sébastien Lecornu. Christopher Vesberg, député macroniste, maintient une forme de pression.
5: Le gouvernement est sincère parce que tout simplement il n'a pas le choix que d'être sincère et de faire avancer le texte parce que personne n'acceptera aujourd'hui, après tout ce qui s'est passé, de sentir la moindre réticence de la part de qui que ce soit.
2: La loi sera discutée en séance plénière à l'Assemblée nationale à partir du mois d'octobre.
1: D'ici là, les associations font une promesse, des manifestations chaque semaine partout en France devant les tribunaux pour maintenir la pression.
0: Merci Valentine. 5h34 tout de suite, la météo de ce lundi 7 septembre avec des températures, elles, qui commencent à redescendre ce lundi après un dimanche très chaud. C'est de la douceur qui s'installe, et ça sur la quasi-totalité du pays, avec un joli soleil. Quelques perturbations sont attendues, notamment au cours de l'après-midi dans l'Ain, en Isère, en Savoie et en Haute-Savoie. Pour les températures de la matinée, on flirte avec les 20 degrés à Lille et Rouen, 18 degrés, Tours 19 degrés, Limoges 20 degrés, Toulouse 21, Perpignan et Montpellier en milieu de matinée, 23 degrés. Cet après-midi, pas de changement dans le ciel, on conserve ce joli soleil. Et puis pour les maximales, 30 degrés attendus dans le nord à Strasbourg, 31 dans le sud à Nice.
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0: Et ici, dès 5h, vous le savez, on vous donne la parole tous les jours au 0810 055 056. Et ce lundi, avec Valentine, on voulait chercher un auditeur, une auditrice qui est fan de Céline Dion.
1: Et c'est l'événement musical de cette rentrée. La série de concerts de Céline Dion débute ce samedi à Paris.
0: Tiens, si vous allez au concert d'ailleurs, ou si vous êtes tout simplement fan de Céline Dion, venez nous le raconter au 0810 055 056. On en parle avec vous ce matin, juste avant les infos de 6h. Et pour l'occasion, écoutez bien, pour l'occasion, votre radio ici vous propose à partir d'aujourd'hui une chanson de Céline Dion par émission. Et ce matin, on commence la semaine avec vous. Et c'est une chanson hommage, sortie en 2012 de Céline pour son papa. Voici, à l'écoute de votre radio, « Parler à mon père ».

0: Céline Dion. Parlez à mon père à l'écoute de votre radio ici. Bon lundi avec nous. Votre rendez-vous anti-arnaque, c'est pas vrai dans quelques instants. Et attention aux SMS un petit peu étranges qui arrivent parfois d'un numéro inconnu. Même figurez-vous que répondre, vous vous êtes trompé, eh bien c'est une mauvaise idée, Valentine.
1: Oui, parce qu'en répondant, vous confirmez tout simplement à l'escroc que votre numéro est actif.
0: Alors, quel bon réflexe adopter face à ces messages? Aude Razo nous explique tout dans quelques minutes sur ICI. Et ici, plus que jamais, vous avez la parole. Comme d'habitude, c'est votre rendez-vous. C'est notre duel du jour. Et ce matin, j'ai le plaisir d'accueillir deux leftos. C'est Florian qui est avec nous. Florian qui nous passe un petit coup de fil de Massieu en Isère. Bonjour Florian.
1: Bonjour Florian.
2: Bonjour.
0: Florian, vous êtes agent routier et vous êtes un lefto. À quelle heure vous vous levez?
2: Entre 3 et 4 heures du matin.
1: C'est pas mal.
0: Est-ce que Tristan fait mieux? C'est ce que nous allons voir. On va tout de suite en Ille-et-Vilaine, du côté de Vitré, avec Tristan. Bonjour Tristan.
3: Bonjour Louis-Valentine, comment allez-vous?
1: Bah bien, ça souffle Tristan, ça souffle. Hein,
0: ça sent la voiture.
3: Allez, je suis dans le camion, je suis en train de conduire.
0: Ah bah voilà, ça sent le camion, vous voyez, j'étais pas très loin. Messieurs, on va faire la petite question du jour. C'est l'info positive qui vous départagera et l'un d'entre vous repartira avec un super joli cadeau en plus, Valentine.
1: Une radio DAB+. C'est le poste radio parfait. Il fait la radio numérique terrestre, donc vous nous écouterez partout de la manière la plus claire possible, même quand il y a du vent, comme dans le camion de Tristan.
0: Oui, allez-y, ouais.
1: Il se recharge à l'énergie solaire, il a une lampe torche, il a le Bluetooth, il est parfait.
0: Et là, je vous ai concocté une belle question, les amis, pour vous réveiller ce matin. J'ai lu ça sur notre site ici. C'est une question en lien avec une belle initiative dans le Nord. C'est une femme, elle a 67 ans, elle s'apprête à traverser la Manche. Son objectif, c'est de récolter des fonds pour France Parkinson en mémoire de sa maman et montrer justement qu'il est possible de bien vieillir tout en restant actif. Alors la question que je vous pose ce matin, c'est à votre avis, quelle distance sépare l'Angleterre de la France à l'endroit le plus étroit de la Manche? Selon vous, Florian, un chiffre?
2: 7.
0: 7 km pour Florian, kilomètres hein, je présume. Et Tristan, de votre côté?
3: Je dirais une quarantaine de kilomètres.
0: Une quarantaine, et nous avons notre avare, notre arbitre de tous les jours, c'est Valentine.
1: Eh bien, c'est Tristan qui remporte le jeu ce matin, puisque la réponse c'est 33 km à vol d'oiseau.
0: Eh bien Tristan, un deuxième poste radio dans le camion, si avec ça vous n'êtes pas au top.
3: Ah ben là, parfait.
0: Vous allez où là Tristan ce matin?
3: Eh bien, je vais à côté de Nantes.
0: Ah ok, très bien. Eh bien, profitez de cette journée, travaillez bien de votre côté. Et vous, Florian, vous avez une passion dans la vie qui est assez rigolote. Vous êtes collectionneur, mais collectionneur de tracteurs.
2: Ouais, c'est ça, ouais. J'achète beaucoup de tracteurs et je rénove.
1: Mais vous en avez combien, Florian?
2: Bon, j'en ai pas beaucoup, parce que je refais beaucoup de la vente, mais actuellement, j'en ai 4.
1: Ah, ouais, quand même.
0: C'est pas mal, hein, 4 tracteurs.
1: Ça prend de la place, en plus.
2: Ouais, c'est ça.
0: Un bel hangar pour le ranger. Florian, vous souhaite une belle journée avec Valentine. Merci.
2: Merci beaucoup.
1: À bientôt.
0: Avec nous ce matin.
2: Bonne journée, au revoir.
0: À bientôt.
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0: 5h43, chaque matin, on découvre une initiative qui marche quelque part en France et qui pourrait donner des idées ailleurs. Et vous avez peut-être remarqué autour de vous, il y a de plus en plus de monde, de gens qui se mettent à courir. Et souvent, Valentine, ils ne sont pas seuls.
1: Non, les running clubs se multiplient partout en France et dans le Grand Est. L'un d'eux attire même de plus en plus de monde à chaque rendez-vous.
0: Alors, pourquoi justement ce phénomène marche si bien? Romain Bernot est allé courir avec eux et vous explique tout à 5h55. Pour l'instant, tiens, pas la peine de courir, on est lundi matin, tout va bien et vos chansons préférées sont ici pour vous réveiller aux côtés de William Scheller et son carnet à spirale.

0: William Scheller, à l'écoute d'ici. Bonjour tout le monde, soyez les bienvenus si vous nous rejoignez à l'instant. 5h46, sa place à votre rendez-vous anti-arnaque, c'est pas vrai, avec Aude Razo. Votre message ce matin, Aude, il ne faut jamais répondre aux SMS très bizarres qu'on reçoit parfois sur nos téléphones.
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2: Effectivement, je vous donne un exemple. Ma sœur a reçu l'autre jour ce texto. « Bonjour, tu as le temps de prendre une tasse de thé dans l'après-midi ? » Point d'interrogation. Elle ne connaît pas le numéro, le SMS en plus est très mal écrit, et ma sœur me dit en rigolant « Je ne connais personne qui boit du thé. » Donc la question, faut-il répondre à ce texto ? J'ai dit à ma sœur « Tu ne réponds surtout pas. »
0: Mais pourquoi alors ? Quel est le danger ?
2: Parce que ce SMS est peut-être un piège. Mettons que ma sœur réponde « Qui êtes-vous ? Je ne connais pas votre numéro » ou « Vous avez dû vous tromper de numéro » ou même « Je vous ai démasqué, je sais que vous êtes un escroc ». En faisant ça, elle confirme que son numéro est actif. Et ça, pour l'escroc, ça a beaucoup de valeur parce que les numéros de téléphone, nos numéros de téléphone, ils valent de l'argent. Je vous explique, il y a un marché noir de l'arnaque, c'est là que les escrocs vendent et achètent les infos qu'ils ont sur nous. Donc si vous répondez, vous risquez d'être fiché comme une personne dont le numéro est actif, il fonctionne, une personne qui répond à des inconnus, qui est potentiellement crédule et qui peut donc potentiellement être arnaquée. Et ça, on ne veut pas. Donc ne répondez pas, ne vous mettez pas vous-même une cible dans le dos parce que derrière, vous risquez de recevoir tout un tas de messages sur, je ne sais pas, des investissements soi-disant miraculeux ou sur des faux jeux concours qui essayent de piquer votre numéro de carte bleue. Bref, ça suffit, on en reçoit déjà assez comme ça.
0: Merci beaucoup, Aude, pour ces informations. Et d'ailleurs, tiens, si vous voulez d'autres infos afin d'éviter les arnaques au quotidien, je vous invite à aller voir justement la page « C'est pas vrai » d'Aude Razo directement sur notre site internet ici.fr. 5h48, voici Damiano David ce matin sur votre radio ici avec Next Summer.

0: Summer, ici dès 5h, on est ravis d'être avec vous, avec Valentine Letès. Il est 5h51, ça marche ici, votre rendez-vous avec Robin Bernot. Et on parle de course à pied ce matin, Valentine.
1: Vous connaissez forcément quelqu'un qui s'est mis à courir il n'y a pas très longtemps et vous vous êtes dit, pourquoi pas moi? Eh bien, pourquoi pas ne pas rejoindre un running club? Ils sont de plus en plus nombreux, on se retrouve pour courir ensemble et se motiver. Et dans le Grand Est, l'un d'eux bat des records de fréquentation, Robin Bernot.
2: À Nancy, plus précisément sur la place Stanislas, chaque semaine des centaines d'inconnus se retrouvent pour courir ensemble.
3: C'est un truc de fou, c'est en train de se développer d'une manière, les gens adorent.
2: Lui, c'est Valentin Bourrel, il vient tout juste de finir ses études de kiné et il y a quelques mois, il a eu une idée que je trouve juste géniale. Il a créé le Blabla Run. Le principe est hyper simple, tous les mardis soirs à Nancy, ils sont des centaines à courir ensemble 6 km. Alors il y a des jeunes, des moins jeunes, des étudiants, des salariés, des garçons, des filles, tous ont un seul et même objectif, faire un petit peu de sport, se retrouver pour un moment convivial et surtout pas de compétition. Notre reporter Mohan Chibani est allé rencontrer Valentin, le créateur du Blabla Run.
3: L'idée de départ, c'est de faire en sorte que les gens bougent leur corps, c'est d'inciter les gens à bouger, à se rassembler, à partager des choses ensemble autour du sport, qui est une bonne cause, parce que c'est aussi bien pour la santé mentale que la santé physique. Il y a des couples même qui se sont créés, donc ça c'est assez rigolo.
2: Lors des premiers rendez-vous donnés via le compte Instagram Blabla Run Club, une quarantaine de participants avaient répondu à l'appel. Aujourd'hui, ils sont plus de 700 à venir courir chaque semaine.
4: On vient assez souvent. On vient pas toutes les semaines, mais deux fois par mois minimum. Et si on vient pas, on essaye d'aller courir par nos propres moyens, mais c'est grâce à ça qu'on s'y est mis sérieusement.
2: Alors ici à Nancy, ça marche, mais vous, qu'en pensez-vous? Emma, par exemple, elle adore l'idée.
5: Moi, je trouve ça très cool parce que j'avoue que j'ai été aussi un peu dans cette situation, à avoir peur de me lancer dans le sport, etc. Pas forcément la course à pied, mais c'est vrai que ça peut faire peur et en vrai, c'est cool de pouvoir commencer en groupe et tout, donc je trouve ça bien.
2: Pour Hugo, ce running club est avant tout un véritable lieu de rencontre où la course devient un prétexte finalement pour créer du lien.
6: Pour moi, c'est une bonne initiative. Ça permet aux gens qui sont éloignés, tout seuls chez eux, ça permet déjà de s'ouvrir principalement et pousser à faire du sport. Je sais que moi, par exemple, au début, j'ai commencé seul et j'avoue que c'était un peu compliqué. Et là, le fait de le faire en groupe, je trouve que c'est porteur, c'est une bonne initiative. Puis après, de s'ouvrir socialement. Et là aussi, c'est important. Je pense que les jeunes, ils demandent ça.
2: Même si vous n'êtes pas nancéen, je vous conseille vraiment d'aller suivre Valentin Bourrel sur les réseaux sociaux. Bourrel, B-O-U-2-R-E-L. Son contenu, il est vraiment canon. Récemment, il a par exemple donné un conseil par jour pendant un mois pour bouger, pour entretenir son corps. Le tout depuis chez soi.
0: Robin Bernot à l'instant avec Mohan Chibani. 5h54, à l'écoute de votre radio ici, une nouvelle semaine qui commence. On est ravis d'être avec vous. Voici Marc Lavoine. Vos chansons préférées sont là pour commencer la journée avec le Parking des Anges.

0: Le parking des anges. Marc Lavoine à l'écoute de votre radio ici, 5h57. Je recherche un auditeur qui, je recherche cette semaine, un auditeur avec Valentine, une auditrice, qui est fan de Céline Dion, puisque c'est l'événement musical de cette rentrée. Et Valentine, nous sommes avec Christine qui est avec nous. Bonjour Christine.
1: Bonjour Christine.
2: Bonjour.
1: Christine, alors, comment ça, vous aimez Céline?
2: Oh pauvre, ça remonte à des années, je trouve qu'elle me fait penser à moi plus ordinaire quand même, moi. Elle est d'une famille de 14, elle a un parcours exceptionnel, elle a traversé les épreuves, elle est résiliente et elle est intemporelle parce que je l'ai suivie tout au long de sa carrière et franchement, en plus, je suis une fan de Goldman en parallèle, ses paroles, ses chansons, je trouve que c'est.
1: Vous êtes intarissable.
2: Elle est magnifique. Tout
1: intarissable, Christine.
0: Christine, est-ce que vous avez une chanson préférée du répertoire de Céline Dion?
2: Moi, j'aime toutes ses chansons, mais c'est vrai que au départ, c'est le Titanic parce que dans le drame, et c'est cette force de vie qui. Et je doute. 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
1: Mais que vous chantez bien, Christine. On sent le petit accent, mais c'était formidable.
0: Bravo,
1: merci
0: Christine. Merci beaucoup pour ce bon moment. Et c'est une vraie fan de Céline Dion, hein, Christine. Ça faisait plaisir de la voir. Merci à tous d'avoir été là à 6h. Vous avez rendez-vous avec l'actualité de vos régions. À 6h30, vous retrouvez Valentine Letès.
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0: Et tout de suite, voici les équipes d'ici matin qui sont là ce lundi pour commencer cette belle semaine.
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5: Bonjour à tous. Nouvelle semaine, nouvelle matinale sur Ici Normandie. On se réveille ensemble avec l'info, la météo et tout ce qui fait l'actu près de chez vous. L'équipe de ce matin, c'est Thibaut à la technique, Camille au standard, Jean-Baptiste Marie aux infos. Bonjour.
6: Bonjour Jason, bonjour à toutes et tous.
5: Le week-end a été bon.
6: Excellentissime, c'est reparti pour une semaine.
5: Vous étiez chez le coiffeur?
6: Exactement.
5: Tout beau, tout propre.
6: Voilà. C'est pour me faire beau pour vous.
5: Merci beaucoup.
6: Ça vous plaît?
5: Ouais, super, vous êtes magnifique.
6: Il y avait besoin, il fallait être beau pour la rentrée avec quelques jours de retard.
5: Ici matin, ça commence maintenant.
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5: Merci d'être là, merci d'avoir choisi votre radio locale Ici Normandie. Il est 6h.
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5: Les infos, Jean-Baptiste. L'ancien député maire d'Alençon, Joachim Pueyo, mis en cause par de nouvelles révélations.
6: On vous en parlait hier sur Ici Normandie. La cellule d'investigation de Radio France révèle de nouveaux témoignages de deux hommes qui accusent Joachim Pueyo de les avoir agressés sexuellement quand ils avaient 14 et 15 ans. Deux accusations qui font suite à celles du journaliste normand Frédéric Pommier, qui les a portées dans un livre publié en mai dernier, Stéphane Père.
7: Patrick, 59 ans, et Tony, 47 ans, ne se connaissent pas, ils ne vivent pas dans la même région, mais ils racontent le même type d'agression. Patrick, qui est orphelin, dit avoir été abusé sexuellement par Joachim Pueyo alors qu'il avait 14 ans, après avoir été pris en stop et hébergé chez lui, en périphérie d'Alençon. Des attouchements dont Patrick dit avoir un souvenir très net et qui l'ont traumatisé durablement. Six de ses proches nous confirment que Patrick leur a parlé de ces faits bien avant la sortie du livre de Frédéric Pommier. Et puis il y a Tony, originaire de Livet, dans l'Orne, un village dont Joachim Pueyo était le maire. Selon le témoignage de Tony, à l'été 94, Joachim Pueyo aurait tenté de le masturber une nuit, par surprise, à l'âge de 15 ans, alors que sa famille était invitée dans l'appartement de fonction de Joachim Pueyo à la maison d'arrêt de Nanterre. L'ancien député a effectivement dirigé de nombreuses prisons, dont celle de Nanterre. Contacté, l'avocat de Joachim Pueyo nous dit que, si nécessaire, son client réservera ses déclarations à la justice.
6: Et depuis, dans un nouveau communiqué adressé hier à votre radio locale ici Normandie, l'avocat de Joachim Pueyo, Maître Calfon, dénonce une enquête journalistique à charge et répète que son client conteste ces nouvelles accusations avec la plus grande fermeté, sont les mots employés, d'autant qu'à sa connaissance, aucune plainte n'a été déposée.
5: Les manifestations réclamant une loi intégrale de lutte contre les violences sexuelles et sexistes reprennent.
6: Oui, après le viol et le décès de Liana, 11 ans, en mai dernier, des Français, souvenez-vous, étaient descendus dans la rue. Eh bien, les associations appellent de nouveau à se rassembler à partir de ce soir à Paris, devant le ministère de la Justice, mais aussi en région comme à Caen. appel relayé notamment par Oser le féminisme Calvados. Rassemblement prévu place de la République à Caen à 19h. Le texte sur cette loi intégrale, réclamée depuis des mois par les associations, doit être examiné à partir d'aujourd'hui en commission spéciale à l'Assemblée nationale. Une embarcation avec à son bord 140 migrants a été signalée dans la nuit de samedi à dimanche au large des côtes de la Manche et du Calvados, à l'ouest de la baie de Seine. D'importants moyens ont été déclenchés par le Cross Jobourg pour encadrer l'embarcation qui avait mis le cap sur le Royaume-Uni. Vedettes et canots de la SNSM, dont celui de Ouistreham, bateaux remorqueurs de la marine mais aussi des hélicoptères. La préfecture maritime de la Manche et de la mer du Nord explique que le départ d'embarcations de migrants en Normandie vers l'Angleterre est inhabituel. Pour éviter tout risque de noyade, les autorités françaises n'interviennent pas, sauf en cas d'extrême urgence. Deux victimes de l'incendie survenu à Combloux dans le week-end, c'est dans le Perche, ont été héliportées dans un état grave à l'hôpital. C'est ce qu'annonce le service départemental d'incendie et de secours de l'Orne. Le feu dans cette maison s'est déclaré samedi soir, avec donc deux personnes qui ont dû être évacuées.
5: L'utilisation par les agriculteurs, le partage de l'eau crée des conflits.
6: Notamment à Pierrefitte en Cinglé, entre Thurières-Court et Falaise en Suisse normande. Dans ce petit village, le maire de la commune, qui est aussi arboriculteur, a décidé de créer sa propre retenue, une bassine, pour y conserver l'eau de pluie. Seulement 5 associations environnementales contestent le projet, qui a par ailleurs été validé par la préfecture. C'est à lire en détail sur ici.fr.
5: J-3 avant l'ouverture au public de l'exposition de la tapisserie de Bayeux à Londres.
6: Et oui, les Britanniques frémissent d'impatience de pouvoir enfin pénétrer dans le British Museum pour y découvrir la broderie millénaire prêtée aux Anglais pendant un an par la France. La première vague de billets pour une visite avant le 31 décembre prochain a été plébiscitée, hein, plus aucune place. Certains Normands installés à Londres ont tout tenté pour en obtenir un, à l'image de Thomas. Il nous raconte ce vrai parcours du combattant qui a été le sien pour avoir ou pas un billet.
8: C'est comme avoir des places pour le Hellfest. C'est au petit bonheur la chance. Le problème qu'il y a, tellement de personnes qui étaient en demande. Je me suis connecté sur la plateforme avec le téléphone du boulot, l'ordi du boulot et mon ordi personnel. Il y a un décompte. Vous êtes le numéro 1500 et quelques. J'ai attendu peut-être 3 heures et au final, pas de place. C'est le jeu de la loterie. Je suis un peu déçu parce que moi, la tapisserie, je l'avais vue quand j'étais gamin avec l'école. Étant canné, on y allait avec l'école. Mais je pense qu'on va pouvoir trouver un moyen détourné pour pouvoir aller revoir la tapisserie un de ces quatre.
6: Et dans l'info d'ici à 6h30, on ira justement à la rencontre de ces Normands qui vivent à Londres et en Angleterre et qui ont tout fait pour obtenir des billets pour aller voir la tapisserie de Bayeux. Et votre radio locale ici Normandie qui par ailleurs vous fera vivre cet événement toute la semaine depuis Londres. Notre envoyé spécial Nolwenn Lejeune est sur place.
5: Et si Normandie, les 6h05 en sport, les handballeurs de Caen signent une victoire historique en Star League.
6: Oui, l'élite du hand français, un championnat que dispute pour la première fois de leur histoire les Vikings. Et pour la première journée, eh bien les Canets ont battu Dunkerque hier soir 26 à 24 dans un palais des sports quand la mer chaud bouillant. Éliminés en Coupe de France une semaine plus tôt, les handballeurs canets n'ont donc pas raté leur début en première division. Prochain match ce vendredi à Toulouse.
5: Lui a été accueilli comme une rockstar. Alex Lanier est revenu à Dives-sur-Mer.
6: Le tout récent champion du monde de badminton, une performance historique pour le sport français, a fait son retour dans la ville de ses débuts hier. Le Normand Alex Lanier a été célébré dans le cadre de la fête des associations de Dives-sur-Mer, là où il a commencé le badminton à l'âge de 3 ans. Alex Lanier, heureux d'être là et de rencontrer ses fans.
9: Ça me fait plaisir aussi de voir les gens que j'ai pas vus depuis longtemps, des gens de Dives aussi. Ils m'ont côtoyé au quotidien depuis maintenant, mais je veux dire, j'ai grandi avec eux en étant petit, donc c'est toujours sympa de partager des moments avec les gens comme ça, c'est sympa. Mais je suis content que le bad, en tout cas à Dives aussi, prenne de l'ampleur, et puis le club, il le mérite, je veux dire, il y a une bonne école de bad, c'est gratifiant pour moi, et puis je suis content justement quand les personnes viennent aussi pour moi, mais que aussi le bad en général à Dives devient plus populaire. Là, il y a une maman qui vient avec son fils qui dit qu'elle fait du foot et que maintenant il a envie de se mettre au bad. Donc il y a aussi, on a ce rôle-là de aussi faire découvrir le bad aux gens et puis de montrer que c'est aussi un autre sport sympa à regarder mais à jouer aussi.
6: Et dans Normandie Sport à 6h40, on revivra ce retour d'Alex Lanier à Dives-sur-Mer au milieu de ses supporters.
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6: Passons au temps. avec quelques éclaircies au milieu des nuages.
5: Oui, le soleil va se lever tout à l'heure à 7h26 entre les nuages. Des nuages de plus en plus nombreux au fil de la matinée. Le ciel normand devient même tout gris sur le temps du midi. Alors pas de pluie prévue visiblement d'après la carte météo France.
6: Les températures, 17 à 19 degrés ce matin.
5: 17 à Orbec et Rémalard pour la minimale déjà ce matin. 18 à Honfleur, Lisieux, Flers, Argentan. 19 degrés à Caen, Bayeux, ainsi que dans le sud de Manche à Pont-Orson. Cet après-midi, 22 à 23 degrés en bord de mer et ça grimpe jusqu'à 27 degrés dans les terres.
6: Et demain ?
5: Demain, de la pluie quasiment toute la journée. La température en légère baisse en revanche l'après-midi, 17 à 20 degrés, pas plus. Sur les routes de la région, près de Cabourg à Perrier en Auge, limitation de la vitesse à 50 km/h sur la départementale 400 ce samedi de 8h à 20h pour permettre le bon déroulement des portes ouvertes de la caserne des pompiers ce samedi à Perrier en Auge.
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5: Il est 6h08, bon réveil. Voici France Gall, Hong Kong Star.

0: C'était France Gall.
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0: Nous sommes le lundi 7 septembre 2026. Il a longtemps animé tout le sport sur France Télé. Henri Sagnier fête ses 79 ans aujourd'hui. Et c'est d'ailleurs un 7 septembre qu'il a présenté son tout dernier numéro de tout le sport. C'était en 2017.
3: Merci à vous aussi de l'autre côté de l'écran. Vous allez beaucoup me manquer. Hein. Là, c'est le cœur qui parle. Merci de votre fidélité. C'est encore un de mes poncifs. Au revoir et merci. Ciao.
0: Henri Sagnier qui a commencé sa carrière au sein de la rédaction de Caen pour France 3 Normandie, c'était dans les années 70. Bon anniversaire, Henri Sagnier.
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0: Et comme chaque matin, on retrouve le docteur Kierzek pour ses bons conseils santé. On vous retrouve, docteur, ce matin pour débloquer votre cerveau. Alors là, docteur, on est tout ouïe. Bonjour, docteur.
7: Bonjour à tous. Vous connaissez ce moment magique où la solution à un problème qui vous taraude depuis des heures, voire des jours, vous apparaît soudainement, comme par enchantement, souvent quand vous n'y pensez plus d'ailleurs. C'est dans la salle de bain, c'est sous la douche, c'est en promenade. Et les scientifiques appellent ça l'effet Eureka, du nom de ce cri légendaire poussé par Archimède dans son bain. Mais comment provoquer ce déclic ? Comment avoir cet effet Eureka ? C'est ça la question fascinante et elle est très étudiée par les neuroscientifiques. Il survient ce moment lorsque notre cerveau, après une période de réflexion intense, lâche prise et laisse émerger des connexions inattendues. Et en fait, les chercheurs ont observé que ce déclic est précédé d'une activité cérébrale particulière. Quand on enregistre votre activité du cerveau, on enregistre notamment une augmentation des ondes alpha, ces ondes cérébrales qui sont associées à un état de vigilance détendu juste avant l'endormissement. Par exemple, c'est un peu comme si le cerveau se mettait en veille. C'est avant l'endormissement, mais c'est avant l'illumination dans cet effet Eureka. C'est un peu comme une veille active pour laisser place à l'intuition. Et ce processus fait intervenir des zones comme le gyrus temporal droit. C'est un nom un peu barbare, mais c'est impliqué dans les associations d'idées. Et ce qui est fascinant, c'est que la solution nous apparaît alors avec une grande clarté et une forte certitude.
0: Mais alors, comment faire pour augmenter nos chances de vivre ces moments Eureka ? Est-ce que vous avez des conseils pratiques ?
7: Ça nous intéresse tous. Comment on fait ? C'est surprenant de simplicité. La clé, c'est le lâcher prise. Pour que le cerveau puisse faire ses connexions, il a besoin de pause. Mais pas de pause totale. Il lui faut une pause stimulante. Le sommeil et la sieste, très bien. La nuit porte conseil, on le dit. Bien, c'est scientifiquement prouvé. Il y a une étude allemande qui a montré que le moment Eureka peut survenir lors du sommeil lent. Une simple sieste aussi de 20 minutes peut doubler vos chances de trouver la solution. Il y a l'effet douche aussi. La douche est l'exemple parfait de cette pause stimulante. C'est un subtil équilibre entre ennui et concentration et ça libère la créativité. Et puis il y a le fait de changer d'activité. Si vous êtes bloqué sur un problème, ne restez pas à le fixer. Allez marcher, faites du jardinage, faites une tâche ménagère, faites autre chose. C'est ce qu'on appelle l'incubation mentale. En résumé, pour débloquer votre cerveau, on n'insiste pas. On prend une pause active, une sieste ou une douche et parfois l'illumination surgit quand on s'y attend le moins. Si avec ça vous ne passez pas un bon début de semaine et une super année scolaire, je n'y comprends plus rien. Allez, d'ici là, portez-vous bien.
0: Merci de pour ses bons conseils santé à retrouver aussi sur l'appli ici. John Travolta, Olivia Newton-John.

0: Ici Normandie, il est 6h20. Comme chaque matin à 7h-ci, on part à votre rencontre. Vous êtes bénévole, artisan, commerçant. Vous faites vivre notre belle région, la Normandie. Et vous avez la possibilité de rencontrer Julia chaque jour. Elle vient à votre rencontre. Bonjour.
1: Bonjour Jason, bonjour à tous.
0: Alors cette semaine, on fait la connaissance des Normands du quartier de la Folie Couvre-Chef à Caen.
1: C'est un quartier au nord de Caen, longtemps espace agricole. La Folie Couvre-Chef a été urbanisée depuis les années 1970. Aujourd'hui, c'est le plus grand quartier de la ville. Et pour démarrer, eh bien, je me suis rendue dans un lieu où je suis sûre de croiser du monde.
2: Bonjour, je suis Pierre Godet. Je suis le directeur de l'association Espace 3A, qui est basée à la Folie Couvre-Chef.
1: L'Espace 3A est un centre socio-culturel qui a pour mission de proposer garderie, centre de loisirs pour les enfants, mais aussi de créer du lien entre les habitants et participer à l'animation du quartier.
2: L'idée, c'est de se dire que on essaye d'ouvrir un maximum de portes d'entrée pour les habitants, le numérique, les animations famille, etc., qui permettent aux gens de venir sur la structure et de pouvoir rencontrer les habitants auprès de qui ils peuvent partager un temps, le temps d'une animation, ou faire connaissance, plus ample connaissance, et monter des projets ensemble. On a des enfants qui viennent qui sont encore tout jeunes, à partir de quelques mois, et on a des gens jusqu'à 80 et plus qui viennent participer aux animations ponctuellement ou régulièrement.
1: Ici, on est à la croisée entre une MJC et un centre d'animation. Et comme il y a de moins en moins de services publics dans le quartier, eh bien, l'Espace 3A propose également toutes sortes d'actions sociales et de permanence pour venir en aide aux habitants.
2: Effectivement, on a une partie de notre équipe sur le pôle famille qui est dédiée à l'accompagnement numérique sur différents niveaux. Donc, on a un espace public numérique qui permet aux gens d'accéder à du matériel informatique. On peut faire de l'accompagnement individuel sur un premier niveau d'accompagnement avec des gens qui ont besoin d'un coup de pouce sur certaines formalités ou création de CV ou autre. Et on va avoir aussi des temps collectifs autour du numérique, où là, on va pouvoir travailler autour de la sécurisation de son parcours sur Internet ou des choses comme ça.
1: On peut venir pour chercher un service, mais aussi tout simplement pour lire le journal, s'installer et discuter. Le travail de Pierre Godet est de veiller à une bonne organisation du lieu, au cœur même du quartier.
2: Le quartier de la Folie Couvre-Chef, c'est un quartier un petit peu atypique à Caen. On part de la colline aux oiseaux, on va jusqu'à Côte de Nacre, donc du coup, il est quand même très étendu. Ça ne doit pas être loin d'être l'un des quartiers les plus peuplés de Caen aussi. On n'est pas très loin d'avoir 10 000 habitants sur le secteur. Et c'est le seul quartier, dans les choses importantes qu'on a pu identifier nous aussi, qui est à l'extérieur du boulevard périphérique. Qu'on habite du côté de Ribaud, plutôt côté Côte de Nacre ou du côté du Mémorial, les habitudes de vie ne sont pas les mêmes. Les profils de personnes qui résident dans le quartier de la Folie Couvre-Chef sont différents. Alors, challenge qu'on peut avoir nous au quotidien, c'est comment on arrive à créer du commun sur des quartiers qui présentent autant de différences d'un secteur à l'autre, mais en même temps ça fait une grande richesse sur le quartier au quotidien.
1: Espace 3A, la Folie Couvre-Chef, un lieu qui propose des tas de petits moments à partager, des animations pour la famille et de nombreuses activités culturelles et sportives.
0: Et à propos d'animations sportives, on vous retrouve Julia demain en compagnie de Nelly, professeure de pilates et de yoga dans le quartier de la Folie Couvre-Chef, à découvrir toute cette semaine à Caen. Nouveauté sur votre radio, ici Normandie, Été avec toi, Adèle Castillon.

0: Été avec toi, c'était Adèle Castillon. À suivre, un champion du monde de badminton de retour là où tout a commencé. Alex Lanier était hier à Dives-sur-Mer, son club de cœur. On le retrouve dans Normandie Sport dans moins de 10 minutes.
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0: L'horoscope du jour, Catherine Viguet, bonjour.
7: Bonjour Jason.
0: Les natifs du cancer se bougent.
7: Et entraînent leurs amis signes d'eau, scorpions et poissons, à se bouger aussi. Bélier, ça bouge côté famille et lieu de vie, vous vous projetez dans l'avenir. Taureau,

0: le temps pour répondre au calme à vos interrogations. Capricorne, si vous êtes déçu d'un engagement, soyez rassuré, ça n'a pas fini d'évoluer. Verseau, il s'agit de concilier santé et charge de travail. À votre avis, lequel des deux prime ? Poisson, prenez le temps de savourer les marques de confiance que l'on vous fait. Et pour nous tous, en absence de connexion, on respire enfin.
1: Merci Catherine.
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1: Bonjour les Normands, nous sommes le lundi 7 septembre 2026. Bon réveil ce matin avec Thibault à la technique et Camille au standard, Jean-Baptiste Marie aux infos. Bonjour.
4: Salut Jason, bonjour à toutes et tous.
1: Tout va bien, vous êtes bien réveillés,
4: ça
1: en forme.
4: À fond.
1: Est-ce que vous avez envie de faire du vélo?
4: Pourquoi pas.
1: Depuis la rentrée, voilà, ça peut être une nouvelle activité. Mm-hmm. Le prix peut freiner quand même. J'ai regardé un peu sur l'enseigne de sport préférée des Français. On est à 250 euros minimum pour un vélo adulte. Ça peut vite monter à plusieurs milliers d'euros si vous voulez une assistance électrique.
4: Faut un peu tout dire maintenant.
1: Mais on a des bons plans quand même pour vous si vous voulez payer votre vélo jusqu'à deux fois moins cher. On voit ça, tout ça. On vous explique comment c'est possible juste avant 7h dans les 3 puces avec Nathalie Morel qui va nous rejoindre tout à l'heure sur votre radio locale ici Normandie. Il est 6h30. Merci d'être là. L'info d'ici en Normandie, Jean-Baptiste.
4: Deux hommes accusent à leur tour Joachim Puyot de les avoir violés quand ils avaient 14 et 15 ans. L'ancien député maire d'Alençon conteste avec la plus grande fermeté ces nouvelles accusations, fait savoir son avocat. Des révélations qui font suite à celles de Frédéric Pommier, journaliste normand qui a raconté dans un livre publié il y a quelques mois les viols qu'il a subis lorsqu'il était enfant. Les Normands impatients, eux aussi, de découvrir la tapisserie de Bayeux du côté de Londres, au British Museum. Dans l'info d'ici, dans 1 minute 30, on entendra ces Normands qui ont tout fait pour eux aussi obtenir un billet, alors que l'exposition va ouvrir au public cette semaine, ce jeudi. La victoire des handballeurs canets face à Dunkerque, 26-24, pour leur première en Star League, l'élite du hand français.
1: La météo aussi dans un instant, avec des nuages et quelques éclaircies tout de même. On voit ça après l'essentiel de l'actualité en France et dans le monde en 90 secondes. Avec vous, Valentine Lottès.
5: C'est le retour des manifestations tous les lundis devant les tribunaux. Trois mois après l'affaire Liana et la polémique sur le principal suspect de son meurtre, visé par plusieurs plaintes mais jamais entendues, la loi sur les violences sexistes et sexuelles arrive à l'Assemblée et les associations veulent un vote au plus vite. En voici une nouvelle illustration. Le procès Loana commence devant la cour d'assises des Ardennes. Un homme d'une cinquantaine d'années est jugé pour le viol et le meurtre de cette petite fille de 10 ans à Sedan, il y a 3 ans. Quand une dispute de fin de soirée bascule dans une violence inouïe, la mort il y a 4 ans de Federico Aramburu, joueur international de rugby, jugé à partir d'aujourd'hui à Paris. Sur le banc des accusés, ils sont 4, dont les militants de l'ultra-droite Loïc Le Priol et Romain Bouvier. À l'appel, beaucoup de profs, de CPE et d'accompagnants encore absents. Selon une enquête du SNES FSU, syndicat enseignant, les deux tiers des collèges et lycées n'ont pas d'équipe au complet une semaine après la rentrée des classes. Du jamais vu depuis 1945 en Allemagne, l'extrême droite aux portes du pouvoir. Le parti anti-immigration et pro-russe de l'AFD arrive largement en tête des élections régionales en Saxe-Anhalt. C'est le dernier Français encore en lice à l'US Open de tennis. Arthur Géa, 21 ans, pour atteindre le premier quart de finale d'un tournoi du Grand Chelem de sa carrière. Il affronte ce soir le Néerlandais Botic van de Zandschulps, match programmé à 22h30.
4: Merci Valentine Lottès. L'info d'ici ce matin, c'est l'impatience des Britanniques pour découvrir une œuvre normande, la tapisserie de Bayeux, exposée au British Museum à Londres. L'exposition ouvre ses portes au public jeudi. Mais il n'y a pas que les Anglais qui se pressent pour aller voir la broderie. Les Normands vivant à Londres sont dans la même euphorie, Rachel Coquio.
6: Pour obtenir sa place, Thomas a tout tenté. Le canet pure souche, installé à Londres depuis quelques années, s'est connecté sur le site internet avec son téléphone et son ordinateur professionnel, plus son ordinateur personnel, mais ça n'a pas suffi.
7: Il y a un décompte, vous êtes le numéro 1500 et quelques. J'ai attendu peut-être 3 heures et au final, pas de place.
6: Pourtant, c'est un grand fan de la broderie.
7: J'ai un ami britannique qui m'a offert 2 coussins avec une copie de la tapisserie Bayeux qui est à la maison. C'est sur le canapé.
6: Et un passionné des liens anglo-normands. normand.
7: Quand la reine nous a quittés, j'ai marché 13 heures pour aller voir le cercueil. Quand j'ai vu le drapeau normand sur le cercueil d'Elisabeth, ça m'a fait quelque chose.
6: Alors forcément, le canet est un peu déçu, mais il ne compte pas en rester là.
7: On va

0: trouver un moyen. La porte est fermée, on peut passer par la fenêtre.
1: En se connectant dès l'ouverture de la billetterie sur le site du British Museum, Marion, arrivée à Londres en 2014, a pu les avoir, ces places.
2: C'était simple, mais il fallait être persévérant, parce que moi, quand je me suis connectée, donc le matin, j'avais plus de 44 000 personnes devant moi dans la liste. Donc j'ai attendu, et j'ai finalement pu booker mes places. Je pense qu'il devait bien être 15 ou 16 heures de l'après-midi. Hein.
1: Avant d'arriver à Londres, elle a habité dans le Calvados pendant 8 ans, et son lien avec la tapisserie est bien particulier.
2: J'étais directrice communication de la ville de Bayeux. Donc la tapisserie de Bayeux, c'est quelque chose qui me tient forcément beaucoup à cœur. Ça me tenait évidemment à cœur d'aller la voir et de pouvoir aussi y emmener mes enfants.
1: Et la mère de famille se projette même déjà dans la visite au British Museum.
2: J'ai cru comprendre qu'elle était exposée à plat et non pas droite comme elle l'était à Bayeux. Donc j'imagine que la découverte va être un peu différente. J'espère qu'il y aura également les audioguides.
1: La voir à Londres, c'est exceptionnel, mais la voir à Bayeux, ça reste incontournable pour Marion.
2: Bien sûr que je retournerai en Normandie, je ne sais pas quand encore, et oui à Bayeux, et oui, on retournera voir la tapisserie, bien sûr.
1: Pour tous ceux qui n'ont pas réussi à avoir leur billet, pas d'inquiétude, de nouvelles places seront mises en vente le 21 octobre prochain.
3: Reportage signé Rachel Cocchio, et votre radio locale ici en Normandie va vous faire vivre toute cette semaine cette ouverture au public de l'exposition de la tapisserie de Bayeux au British Museum. C'est ce jeudi que les premiers Britanniques, et donc quelques Normands, là entendu, iront découvrir cette broderie qui raconte la conquête de l'Angleterre par Guillaume le Conquérant. Restez connectés, comme on dit, à votre radio. Il est 6h35 minutes, on passe à la météo, Jason, avec quelques éclaircies prévues aujourd'hui entre les nuages.
4: Oui, le soleil va se lever tout à l'heure à 7h26 entre les nuages, de plus en plus nombreux au fil de la matinée. Le ciel normand devient tout gris sur le temps du midi, pas de pluie visiblement pour aujourd'hui. L'après-midi se dessine entre nuages et éclaircies d'après la carte Météo France.
3: Les températures pour ce matin comprises entre 17 et 19 degrés.
4: 17 degrés déjà pour la minimale à Orbec, Rémalard et La Ferté-Massé. 18 à Lisieux, Falaise, L'Aigle, Alençon, 19 degrés à Caen, Vire, Saint-Pierre-en-Auge, ainsi que dans le sud de Manche, à Saint-Hilaire-du-Harcouët. Et pour cet après-midi, comptez 22 à 23 degrés en bord de mer, 24 à 27 degrés dans les terres.
3: Et pour demain, quel est le programme?
4: De la pluie quasiment toute la journée. Très tôt le matin, vous verrez, c'est sec, mais très rapidement, vers 9h du matin, ce sera pluvieux et ça va durer quasiment toute la journée jusqu'à 17h, jusqu'en toute fin d'après-midi. Température en baisse également au meilleur de la journée, 17 à 20 degrés.
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4: Bon, sur la route actuellement, périphérique Cannes, c'est fluide partout ailleurs également. À prévoir en revanche, près de Caen, à Tuému, circulation interdite ce dimanche entre 9h et 18h sur la départementale 217 pour permettre le bon déroulement d'une course cycliste. La Brouet, soyez prudents. Vigilant ce dimanche après-midi.
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4: Il est 6h37, merci d'être là. On s'écoute Mel Brooks sur votre radio locale, ici Normandie.

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1: C'était Mel Brooks.
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1: Les yeux et les oreilles de votre chien ou de votre chat, faut-il vraiment les nettoyer régulièrement? Attention, certains gestes peuvent faire plus de mal que de bien. On va voir tout ça en détail avec les conseils du docteur Pierre Fabin, juste avant 7h sur votre radio. Mais avant ça, Normandie Sport, un champion du monde de badminton de retour chez lui dans le Calvados. Après son sacre mondial il y a 2 semaines, le natif de Caen, Alex Lanier, s'est prêté hier au jeu des selfies et des dédicaces lors de la fête des associations. C'était à Dives-sur-Mer. Et c'est dans le club de badminton de la commune qu'Alex Lanier a tapé ses premiers volants. Normandie Sport, Jules Jouet.
4: Dès son arrivée, Alex Lanier est très demandé pour faire des photos et signer des autographes. Céline et son père Patrick viennent d'échanger quelques mots avec le tout récent champion du monde.
5: Ça fait bizarre parce qu'on a joué dans son club.
6: Il vous a reconnu, qu'est-ce qu'il vous a dit ?
7: J'ai dit, je sais pas si tu me reconnais. Si, si, je sais, vous avez joué au club avec moi et tout. Il me l'a dit.
6: Ça vous a fait super plaisir.
7: Bah oui, ah, c'est grave. C'est ça, oui. Parce que pour moi, il ne nous reconnaissait pas.
4: L'enfant de Dives-sur-Mer continue de saluer le public venu à sa rencontre et tombe sur Alexandre, un grand fan de badminton qui a fait la route depuis Paris pour le voir.
8: À Dives, qui a autant de monde, c'est déjà génial. Très content pour Alex, pour le badminton français et pour moi aussi un peu quand même. Voilà, forcément, en tant que fan, forcément, on est content.
4: Alex Lanier a même le droit à un message personnel du maire de la commune, Pierre Mouraret.
9: Merci pour ce magnifique cadeau que tu nous fais. Tu es la fierté de Dives et un exemple pour tous les jeunes qui, dans nos associations, rêvent peut-être, eux aussi, d'atteindre les sommets. Bravo Alex, et merci encore pour ce que tu nous offres.
10: Et c'est lui qui m'a dit, monsieur le maire, c'est grâce aux équipements sportifs de la ville et au soutien que vous accordez à la vie associative que ça permet d'avoir des champions. Et vraiment, ce dont je suis très fier.
4: Une autre personne fière de voir le Calvadosien au sommet du badminton, c'est sa mère, Estelle.
11: Nous, on savait qu'il serait champion du monde un jour. On pensait pas que ce serait si tôt. Bon, bah voilà, c'est là maintenant. Il va le gérer et puis on va se projeter sur la suite.
6: C'est quoi la suite là pour vous en tant que maman d'Alex Lanier?
11: C'est s'assurer qu'il reste la tête sur les épaules, c'est s'assurer qu'il ait une vie la plus normale possible. Et sinon, oui, faire qu'il reste une belle personne, c'est la priorité.
4: Malgré une popularité en devenir, le champion français ne semble pas avoir changé, mais il est conscient d'avoir un peu plus de responsabilité, notamment pour les enfants qui le regardent jouer.
8: Je reste aussi un enfant, donc faut aussi rester naturel, mais forcément, les messages qu'on peut délivrer à la jeunesse, bah, on a un impact un peu plus gros que ce que j'avais avant.
4: La suite pour Alex Lanier est de briller lors des prochains Jeux Olympiques dans 2 ans à Los Angeles. Il pourra en tout cas compter sur le soutien de sa famille, déjà prête à être avec lui sur place pour vivre cette compétition.
1: Merci Jules Jouet, encore bravo Alex Lanier, champion du monde de badminton.
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1: Il est 6h45, merci d'être là. On se pose la question, faut-il nettoyer régulièrement les yeux et les oreilles de son animal de compagnie, nos chiens et nos chats? Docteur Pierre Fabin, dites-nous, est-ce que c'est un geste d'hygiène indispensable ou est-ce qu'on risque au contraire de faire un peu de mal à nos animaux de compagnie?
12: Eh bien en fait, c'est indispensable pour certaines races. Un chien ou un chat qui a les oreilles dressées et un museau bien allongé s'auto-nettoie très bien. Par contre, si vous avez un bulldog, un carlin, un cocker, c'est à vous de jouer. Les oreilles tombantes des cockers enferment de l'humidité et les grands yeux globuleux des bulldogs pleurent beaucoup car leurs canaux lacrymaux sont souvent un petit peu bouchés. Si vous ne nettoyez pas, les larmes s'accumulent dans les plis et ils se remplissent de bactéries. Et dans l'oreille, eh ben, ça macère jusqu'à l'otite purulente. Donc oui, pour eux, c'est un nettoyage hebdomadaire obligatoire.
1: Bah justement, pour les yeux, comment procède-t-on concrètement pour bien nettoyer sans risque?
12: Alors le grand interdit, c'est le coton démaquillant. Il laisse des petites fibres minuscules qui se collent sur l'œil de votre chien et peuvent lui blesser la cornée. La règle, c'est d'utiliser uniquement des compresses tissées. On n'utilise jamais d'eau du robinet, mais toujours du sérum physiologique en dosette ou une lotion vétérinaire spécifique. Et le bon geste est simple. On imbibe la compresse, on la pose délicatement sur l'œil fermé pendant quelques secondes pour ramollir un peu les sécrétions, puis on essuie doucement en allant de l'intérieur de l'œil vers l'extérieur. On change évidemment de compresse pour le deuxième œil, oui, pour éviter de transférer des germes.
1: Bon, ça c'est pour les yeux et pour les oreilles. Alors, est-ce qu'on peut utiliser nos cotons-tiges ou est-ce qu'il y a une autre technique ?
12: Eh ben non, on bannit totalement le coton-tige. Le conduit auditif du chien et du chat n'est pas droit comme le nôtre. Il forme un coude. Il est en forme de L en fait. Avec un coton-tige, vous allez simplement pousser et tasser le cérumen sale au fond de ce coude et ça va créer un bouchon qui va être impossible à extraire. La bonne technique, c'est de prendre un nettoyant vétérinaire spécial oreille, vous tirez légèrement sur le pavillon de l'oreille pour étirer le conduit et vous injectez un bon jet de liquide à l'intérieur. Ensuite, vous massez fermement la base de l'oreille pendant quelques secondes. Vous devez entendre un petit bruit de floc-floc et le produit ensuite va décoller les saletés. Vous laissez l'animal se secouer la tête, puis vous essuyez simplement le liquide remonté à la surface avec une compresse autour de votre doigt. C'est rapide et sans douleur.
1: Merci docteur Pierre Fabin. Toi et moi, on s'écoute Guillaume Grand, 6h47. Bon réveil.
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0: Tout va bien pour vous à la maison, sur la route déjà du travail. Bon courage. Il est 6h50, c'était Guillaume Grand.
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0: Nathalie Morel nous a rejoint pour vous accompagner tout au long de cette matinée. Bonjour Nathalie.
3: Bonjour Jason, bonjour à vous tous.
0: Les 3 plus ce matin, redonner vie au vélo à petit prix grâce au reconditionnement. C'est le pari de l'association Écolocycle à Orbec.
3: Oui, c'est ça, des vélos donnés ou récupérés sont nettoyés, contrôlés et remis en état par des bénévoles avant d'être proposés à la vente avec un objectif, rendre le vélo accessible au plus grand nombre tout en favorisant le réemploi. Alors comment fonctionne cette seconde vie des bicyclettes? Réponse avec Michel Etès, président d'Écolocycle.
4: Les gens nous contactent pour nous dire qu'ils ont des vélos à débarrasser ou des vélos à vendre à bas prix. Donc nous, on se déplace, on va voir. On récupère les vélos, on les remet en état, on contrôle les freins, les pneus, les vitesses. Après, on les remet en vente. Ben, ce sont des VTT, vélo de ville, vélo de course aussi. Là, on a rentré du vélo de course aussi. Là.
3: Vous êtes une petite équipe de bénévoles. Comment vous vous organisez pour assurer les réparations et les contrôles?
4: Alors moi, j'ai un mécano qui est là la semaine, qui me prépare les vélos. Je lui dis, voilà, il y a tel et tel vélo à faire en urgence. Elle me les prépare et moi j'ai juste la finition à faire. Et on les met en affiche, en vente.
3: Voilà, l'objectif est aussi de proposer des vélos à des prix accessibles jusqu'à environ 120 euros, ce qui correspond à une vraie demande pour ces vélos reconditionnés. Et Écolocycle se situe à Orbec, au 6 rue des Trois Croissants.
0: Si vous êtes étudiant à la recherche d'un petit boulot pour financer vos études, on a peut-être la solution pour vous.
3: Absolument. Le Bureau Information Jeunesse de l'Orne et la Maison de l'étudiant organisent leur job dating de rentrée. Trouve ton job. Une dizaine d'employeurs seront présents dans des secteurs variés. Vente, restauration, animation, commerce, service à la personne ou accueil. Pas besoin de s'inscrire. Allez-y directement avec votre CV à jour et rencontrez donc les recruteurs. Et bonne nouvelle, pas besoin d'être étudiant ni forcément d'avoir de l'expérience. Rendez-vous ce mardi 8 septembre de 15h30 à 18h30 au restaurant universitaire du campus de Damigny. C'est à Alençon.
0: Et enfin, du rock et de la solidarité à Caen.
3: Ouais, depuis 3 ans, l'association Rock for Life se mobilise pour lutter contre le cancer. Elle revient avec une belle affiche. Sur scène, Yarol Poupeau, membre fondateur de FFF, guitariste et chanteur, qui a également accompagné Johnny Hallyday.
0: Oui.
3: Pas rien. Son énergie, vous verrez son univers entre rock, funk et Soul promettent une soirée vraiment électrique, avec en première partie le quatuor canné, les moutons électriques, pour mettre aussi le feu sur scène. Alors ça, c'est vendredi 18 septembre au Big Band Café à Roville-Saint-Clair, près de Caen, pour une soirée rock, festive et solidaire au profit, une fois encore, de la lutte contre le cancer. Pensez à réserver vos places dès aujourd'hui.
0: Merci Nathalie. À suivre dans l'humour en tube, on a survécu à 4 canicules, à la sécheresse et aux tornades également, mais on ne perd pas le sourire pour autant dans l'humour en tube, juste avant vos infos de 7h.

0: Je dois m'en aller, c'était Niagara.
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c'est sûr que les escargots en bavent un petit peu. Et pas que. C'est peut-être aussi la fin des haricots, mais pas la fin des parodies poilantes. Ingrid Courrèges, Ami, Kenji Girac en boîte. Mais c'est pour la bonne cause.

voyons le bon côté de la sécheresse. Hein. Ceux qui d'habitude sont moqués quand ils chantent faux vont pouvoir monter des chorales de losers pour faire tomber la pluie avec Maître Gims au répertoire. Ah,

0: prennent pas des douches mais des bains.
1: Ah bah oui, une douche à trois tous les 8 jours, c'est ce qui nous pend au nez. Hein. Mais Frédéric Fromet nous donne quand même envie de chanter sous la douche et de nous marrer sous la pluie. C'est toujours ça de prix.
2: Merci Fred Ballard pour l'humour en tube.
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2: Les infos, Jean-Baptiste Marie. Joachim Pueyo conteste les nouvelles accusations portées contre lui.
5: La cellule d'investigation de Radio France a révélé ce week-end les témoignages de deux hommes âgés d'une cinquantaine d'années. Ils accusent l'ancien député maire d'Alençon de les avoir violés lorsqu'ils étaient mineurs. Et l'un d'eux s'appelle Tony, originaire de Livet, commune située près d'Alençon, dont Joachim Pueyo a aussi été maire. Tony n'avait jamais parlé de cela jusqu'à ce que le journaliste de France Inter, le Normand Frédéric Pommier, raconte son viol présumé dans un livre publié en mai dernier. À l'été 1994, Joachim Pueyo s'en serait pris à Tony une nuit, alors que sa famille était invitée dans l'appartement de fonction de Joachim Pueyo à la maison d'arrêt de Nanterre. Il raconte.
6: Moi, je me rappelle que ce soir-là, oui, j'étais allé me coucher et tout seul. Donc du coup, dans un lit, dans une chambre à part. Dans la nuit, je me suis réveillé parce que je sentais justement que on me touchait. Je me suis automatiquement mis sur le ventre, on va dire en défense, de telle façon à ce que bah ça s'arrête quoi. Donc c'était bien Joachim Pueyo qui était derrière moi. Le lendemain, moi j'ai voulu passer à autre chose parce qu'il y a quand même une gêne et une honte. Donc forcément, moi j'en ai jamais reparlé, mais c'est resté ancré dans ma mémoire. J'en ai parlé il y a un mois et demi à ma compagne, à mon grand frère. C'est tout, quoi.
5: Le témoignage de Tony, donc, qui accuse l'ancien député maire d'Alençon de l'avoir violé. On va entendre son témoignage, mais aussi celui de l'autre victime. Ces deux hommes, hein, qui ont aujourd'hui 59 et 47 ans, dans l'info d'ici, tout à l'heure à 7h30. Alors, l'avocat de Joachim Pueyo, maître Calfon, a envoyé un communiqué à Ici Normandie. Il dénonce une enquête à charge en parlant des révélations de la cellule d'investigation de Radio France. Répète que son client conteste ses nouvelles accusations avec la plus grande fermeté, d'autant qu'à sa connaissance, jusqu'à maintenant, aucune plainte n'a été déposée, c'est ce que nous dit l'avocat. Notez que l'avocate de Frédéric Pommier, le premier à avoir fait des révélations, elle sera notre invitée tout à l'heure à 7h45.
2: Manifestation à Caen ce soir pour réclamer une loi intégrale de lutte contre les violences sexuelles et sexistes.
5: Oui, comme en juin et en juillet dernier, les mobilisations le lundi soir reprennent. C'est l'association Oser le Féminisme Calvados qui lance l'appel à Caen pour un rassemblement ce soir à 19h place de la République. Des manifestations qui, souvenez-vous, avaient eu lieu suite au viol et la mort de Liana. C'était en mai dernier. L'enfant avait 11 ans. Des Français étaient alors descendus dans la rue et le font donc de nouveau, notamment à Paris aussi ce soir, sous les fenêtres du ministère de la Justice. Intervention sous haute surveillance des secours en mer. Ce week-end, une embarcation avec à son bord 140 migrants avaient été signalés dans la nuit de samedi à dimanche à l'ouest de la baie de Seine, au large des côtes de la Manche et du Calvados. D'importants moyens envoyés sur place pour sécuriser en quelque sorte l'embarcation qui avait mis le cap sur le Royaume-Uni. Un canot de la SNSM de Ouistreham a notamment été mobilisé. Alors les autorités françaises ne sont pas intervenues pour éviter tout risque de noyade. Elles se contentent seulement d'encadrer le convoi et d'intervenir seulement en cas d'extrême urgence.
2: Comment contrer la sécheresse quand on est agriculteur?
5: Cette question va rester d'actualité pendant de longs mois et vraisemblablement de longues années. La question de l'usage de l'eau va se poser partout en France après un été sec, mais également en Normandie. À Pierrefitte, en Cinglé, entre Thury-Harcourt et Falaise, le maire de la commune, Samuel Courvalet, qui est aussi producteur de pommes, n'avait plus assez d'eau malgré deux forages. Il a donc décidé de construire une retenue d'eau. Un projet personnel qu'il a approuvé en tant que maire, validé également par la préfecture, mais qui fait aujourd'hui l'objet de recours portés par 5 associations environnementales. Léopold Picot.
0: Sur la route de Pierrefitte en Cinglé, en plein mois d'août, le manque d'eau se voit, les couleurs de l'automne sont déjà là. Le visiteur, lui, est accueilli par une muraille de terre concassée.
4: Ce que nous voyons actuellement, c'est une digue, c'est un mur.
0: Appareil photo au point, Christian Michel est le président du groupement régional des associations de protection de l'environnement.
4: Au plus haut du mur, à l'intérieur, il y a au moins 10,80 m. Avec l'autorisation qui a été donnée au porteur de projet, il n'a absolument pas le droit de construire ce type de barrage.
0: C'est faux, répond par écrit la préfecture. Un géomètre est passé mesuré début août et le projet respecte le code de l'environnement. Mais ce n'est pas qu'une question de règles pour Christian Michel.
4: Nous n'attaquons pas ni le maire ni le cultivateur, nous attaquons son projet. Tout le monde ne peut pas avoir l'argent pour faire des retenues collinaires, ce qui veut dire que le partage de l'eau, il se fait pour les gens qui ont le plus de moyens financiers et les petits exploitants, eux, ils sont pénalisés.
0: Dans le village, personne ne veut parler. Avec sa casquette de maire, Samuel Courvalet s'est auto-validé son projet.
7: C'est pas légal.
0: Au téléphone, la juriste qui analyse le dossier pour France Nature Environnement, Alice Béral.
7: Conflit d'intérêt manifeste, c'est-à-dire qu'une autorité qui a un intérêt dans un projet ne peut pas l'autoriser elle-même.
0: Les associations disent aussi que des zones humides n'ont pas été prises en compte dans le projet. La préfecture répond que si. Le dossier risque donc d'être porté en justice pour trancher.
5: Et le maire et agriculteur, hein, Samuel Courvalet, n'a pas répondu à temps aux sollicitations de votre radio locale ici en Normandie lorsque nous avons réalisé ce reportage. Et justement, la question de l'eau, Nathalie, on va reparler avec vous tout à l'heure entre 9h et 10h.
8: Absolument. Comment vivre avec moins d'eau? Et c'est la question que l'on vous pose, hein, ce matin. Alors, faut-il changer nos habitudes, de revoir notre façon d'arroser, de consommer ou même de produire? Est-ce qu'on est prêt à faire des efforts durables? C'est votre émission entre 9h et 10h. Vous pourrez nous appeler au 02 31 44 48 44. Mes messages vocaux dès à présent, hein, via WhatsApp ou écrit, bien sûr, sur notre page Facebook.
2: En sport, du handball avec les Vikings qui réussissent leur début en première division.
5: Et oui, les handballeurs canadiens disputent pour la première fois de leur histoire le championnat de Star League, hein, c'est l'élite française. Et contre Dunkerque, hier soir à domicile, les Vikings se sont imposés 26 à 24. Un succès obtenu dans une ambiance de feu. Après une première mi-temps quasi parfaite et une avance de 7 buts à la pause, les nordistes sont revenus avec de meilleures intentions dès l'entame du second acte. Mais les Vikings ont résisté, grâce notamment à leurs supporters. C'est ce que dit l'arrière-gauche Adam Gnago. Il a été le meilleur buteur du match avec 8 réalisations hier.
9: On était hyper motivés pour ce match-là. C'était des points qu'il fallait qu'on prenne absolument si on joue le maintien. On considère que Dunkerque, c'est un de nos concurrents directs avec le maintien. Donc il nous fallait tout de suite rentrer correctement dans la partie pour pouvoir ensuite essayer de dérouler le mieux possible tout au long de la rencontre.
10: Racontez-nous un peu cette ambiance avec les supporters, ce que ça vous a fait.
9: C'était incroyable de retrouver le palais rempli comme ça avec une ambiance de folie. Franchement, c'est comme d'habitude, hein. Sans eux, je pense qu'on ne ferait pas le même match. Donc je les remercie encore. Et je les invite à revenir pour les prochains matchs parce qu'on va avoir besoin d'eux. Quand c'est comme ça, il faut profiter, puis kiffer le moment et puis continuer à garder confiance.
5: Voilà, la joie de l'arrière-gauche des Vikings. Et du coup, quand on regarde le classement, bon, il n'y a eu qu'un match, mais Caen a le même nombre de points que le PSG. Que Montpellier, que Nantes, voilà des grands clubs de hand français. Prochain match, ça sera ce vendredi du côté de Toulouse. Et puis vous l'avez entendu peut-être, il y a une petite demi-heure sur Ici Normandie, le retour à la maison d'Alex Lanier, le champion du monde de badminton, le Normand, qui était de retour à Dives-sur-Mer. C'est là qu'il a commencé le badminton à l'âge de 3 ans. Alex Lanier qui a été fêté par les habitants, heureux de retrouver parfois des têtes qu'il n'avait pas vues depuis très longtemps. C'est aussi à lire sur ici.fr.
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2: Une journée entre nuages et éclaircies, Nathalie.
8: Oui, des averses possibles également en matinée, hein, principalement sur l'ouest de la région. Elles resteront toutefois localisées et laisseront progressivement place à de belles éclaircies au fil de l'après-midi avec un temps plus lumineux et agréable dans de nombreux secteurs et un vent soufflant d'ouest à nord-ouest, généralement faible, avec parfois une légère accentuation dans l'après-midi.
2: Et les températures?
8: 22 pour Livarot, Vimoutiers, Bagnoles de l'Orne, Isigny-sur-Mer, 23 à Bayeux, La Ferté-Massé, Mortain, 24 à Lisieux, Flers, Domfront, Avranches, 25 à Caen, Argentan, Falaise, Saint-Hilaire-du-Harcouët, 26 à Évrecy, Alençon, C et Tinges-près-Bocage.
2: Ouais, il fait chaud déjà, mm-hmm. C'est déjà le cas ce matin. Sur les routes de la région?
8: Pour l'instant, ça circule bien. Notez qu'un véhicule est en panne, ça concerne la Nationale 13 13. Et c'est en direction de Caen, à hauteur de Monceau en Bessin, sur bande d'arrêt d'urgence. Et puis un chantier nous est signalé, National 158, de Tilly-sur-Seul et pour rejoindre Rocancourt, sur voie de droite et bande d'arrêt d'urgence en direction de Falaise.
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2: On se réveille en musique comme chaque matin, il est 7h09, Alain Souchon, le bébé.

0: c'était Alain Souchon.
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0: Avec toute l'équipe de la matinale, Jean-Baptiste, Marie, vous vouliez apporter une petite précision.
3: Oui, parce que j'ai commis une erreur dans le journal de 7h et il faut être rigoureux. Les deux nouvelles accusations contre Joaquim Pueyo, l'ancien député d'Alençon, portent sur des faits d'agression sexuelle et non pas de viol, comme j'ai dit par erreur. Erreur corrigée donc. On reparle en tout cas de ce sujet d'actualité dans l'info d'ici à 7h30.
0: Merci Jean-Baptiste. À suivre, on va retrouver Julia dans moins de 15 minutes. Ici, ça marche, elle vient avec les bonnes initiatives normandes. On va entrer dans votre salle de bain ce matin et on va mettre tout ça au naturel. On va changer les produits. On va mettre quelque chose de plus naturel. Pas de chimie, plus de nature. On va rencontrer, Julia en tout cas va nous parler de cette gamme de soins 100% normande. C'est ce matin dans Ici ça marche dans moins de 10 minutes.
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0: Un regard sur l'actualité chaque matin à 7h15 avec vous, David Ossiou. La Cour des comptes publie aujourd'hui un rapport sur la vaccination des Français. Avec cette conclusion, on ne sait plus très bien qui est vraiment à jour de ces vaccins.
7: Oui, et vous, votre dernier appel contre le tétanos, c'était quand? Voilà, vous voyez, vous hésitez, vous êtes comme beaucoup de Français, moins d'un sur deux est certain d'être à jour de ces vaccins. Ce qui est intéressant, c'est que ce n'est pas forcément de la défiance, après tout. 8 Français sur 10 se disent favorables à la vaccination. Le problème, c'est beaucoup plus simple. On ne sait plus très bien ce qu'on a reçu, ni quand. Parce que pour répondre, encore faudrait-il remettre la main sur son carnet de santé, celui en papier avec les étiquettes des vaccins, les tampons du médecin. Pourtant, aujourd'hui, on a Mon Espace Santé. Vous savez, son carnet de vaccination électronique. En théorie, tous nos vaccins devraient finir au même endroit. En théorie, parce que encore faut-il que les professionnels de santé les renseignent et les médecins, par la voix de leur syndicat, expliquent que ça n'est pas simple. Il faut entrer les informations, naviguer dans les logiciels, prendre quelques minutes en plus dans une consultation. La Cour pointe justement la difficulté à convaincre tous les professionnels de s'emparer de l'outil. Et ce n'est pas seulement un problème administratif. Prenez la rougeole. 873 cas ont été recensés en France l'an dernier. Plus 80%. Et parmi les personnes concernées par la vaccination, dont on connaissait le statut, 2 sur 3 n'étaient pas ou pas complètement vaccinés. Quand il y a une épidémie, que le carnet papier est perdu et que le carnet numérique est incomplet, on est dans le flou. C'est quand même un paradoxe. On sait très bien vacciner les Français, mais on ne sait pas toujours dire lesquels l'ont été. Alors finalement, pour savoir si vous êtes à jour, le plus efficace reste peut-être encore de retrouver votre bon vieux carnet de santé.
0: Oui, c'est vrai, il est rangé dans un placard dans le bureau, c'est vrai que je ne le sors pas très souvent. Vous souvenez, vous, de vos vaccins, vous êtes à jour?
8: Tout à fait, ouais, c'est vrai. J'ai mon carnet de santé de bébé.
0: Bon.
8: Mais oui, je l'ai gardé, génial. Oui, absolument. Voilà. Et tout est marqué dedans et je l'emmène chez mon médecin quand j'ai besoin de refaire des vaccins.
0: Bah, parfait. Voilà. Mon œil, le regard sur l'actualité chaque matin avec David Ossiou. 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
8: Quel monument parisien peut-on voir sur le logo du Paris 13 Atlético? Est-ce que c'est la Tour Eiffel ou est-ce que c'est l'Arc de Triomphe? La Tour Eiffel ou l'Arc de Triomphe? 02 31 44 48 44.
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0: Allez, pour poursuivre cette belle matinée ensemble, Maman a tort, c'est Mylène Farmer qu'on s'écoute maintenant.

0: C'était Mylène Farmer sur votre radio locale ici Normandie. Il est 7h22, restez avec nous. Le piment normand, c'est dans moins de 20 minutes. On va retrouver Adrien Beltoise qui inaugure une nouvelle rubrique ce matin dans son piment normand. On va s'intéresser aux grandes affaires criminelles en Normandie à sa manière. Forcément, il y aura un peu de piment normand tout à l'heure. 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On est avec Alexandra Bricqueville. Bonjour.
1: Bonjour Alexandra. Bonjour. Arrondissement de Bayeux.
2: Bah,
1: ça va bien, oui, vous-même?
2: Ça va super.
1: Bien réveillée, prête à démarrer la semaine?
2: C'est ça, exactement.
1: Qu'est-ce que vous faites dans la vie, Alexandra?
2: Alors là, je suis en études, je m'en vais à l'école, justement.
1: Ouais.
0: Pour suivre des études de service à la personne.
2: Oui, c'est ça.
0: Ah, on va en parler tout à l'heure. Question avant ça pour remporter tous ces cadeaux.
1: Alors, quel monument parisien peut-on voir sur le logo du Paris 13 Atlético? Est-ce que c'est la Tour Eiffel ou est-ce que c'est l'Arc de Triomphe?
2: La Tour Eiffel.
0: Oui, ben voilà. C'est la bonne réponse. La Tour Eiffel. C'est pas très original en réalité.
1: C'est très français, c'est très parisien.
0: Ouais, il voilà. Y a beaucoup de clubs parisiens qui ont la Tour Eiffel sur leur logo, le Paris Saint-Germain, il y a le Paris FC également et le Paris 13 Atlético. Donc tous les trois ont décidé de mettre la Tour Eiffel. Il y a d'autres monuments à Paris pourtant.
1: Bah bien sûr, mais bon, c'est la Tour Eiffel. Est-ce que vous vous intéressez donc au sport, Alexandra?
2: Alors, je suis actuellement abonnée à Malherbe.
1: Ah,
2: donc,
1: oui.
2: Je vais pouvoir les offrir à ma famille.
0: Ah, bah parfait.
1: Ah, super.
0: Bon, bah, c'était une bonne nouvelle, là, le dernier match. Enfin, c'est parti, ça y est, la locomotive est lancée, vous pensez?
2: Oui, je pense que ça va le faire, là.
0: Ouais, on espère.
2: On a trouvé une bonne équilibre.
0: Ouais, faut continuer comme ça après cette victoire.
2: Exactement.
0: Deux places donc pour Caen Paris 13 Atlético. C'est ce samedi après-midi, 14h45, avec les commentaires d'Olivier Duc et Patrice Garande. Un petit pronostic, Alexandra, pour ce match?
2: 2-0, on dirait.
0: Pour Malherbe?
2: Oui, bah oui, ouais.
1: Bah quand même.
0: J'ai eu un petit doute.
1: On va pas partir défaitiste.
0: Bon, merci beaucoup. Bon courage pour les études. Donc, des études de service à la personne. Qu'est-ce qui vous a donné envie de vous lancer là-dedans? Il y a eu un déclic?
2: Oui, travailler avec les enfants. J'adore m'occuper des enfants.
0: Ah, d'accord, ok. Et ce serait pourquoi à la crèche? Ce serait où? Vous savez un petit peu, vous avez une petite idée?
2: Oui, dans des centres de loisirs.
1: Okay. Un centre de loisirs pour le mercredi, les vacances scolaires.
0: Voilà. On va vous envoyer nos enfants.
1: Ouais. Bon courage, parce que oui, il en faut avec les petits, hein, quand même. Hein, ça bouge. Hein.
0: Ouais, mais avec votre sourire, Alexandra, ça va le faire.
2: Oui, c'est gentil.
0: Très bonne journée, à bientôt.
2: Merci.
1: Au revoir, Alexandra.
2: Au revoir.
1: Passez une bonne journée. Bon courage.
0: Voilà, ça fait plaisir. Ah, moi, je laisse mon enfant sans problème, Alexandra.
1: Bon, bien sûr.
0: Ah, je sens qu'il y a une confiance avec Alexandra et
1: une complicité.
0: Ouais, toujours le sourire. Merci, on rejoue. Tout à l'heure, à 8h20, il y aura le jeu Ici, c'est où également. On a plein de cadeaux à vous offrir, comme chaque matin dans votre matinale.
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0: Ça fait plaisir de vous entendre et de discuter un peu avec vous. Il est 7h26, c'est le rendez-vous des bonnes initiatives. Ici, ça marche à chaque matin. Bonjour Julia.
5: Bonjour Jason.
1: Et aujourd'hui, coup de projecteur sur des produits de bien-être inspirés par la nature.
5: Nous sommes dans le pays d'Auge, près de Lisieux, à la rencontre de deux entrepreneurs normands qui ont choisi de miser sur le naturel. Une aventure née d'une passion, de plusieurs années de travail et de l'envie de revenir aux solutions écolo, fabriquer ses propres produits de soins pour la famille et les proches, et aussi pour le grand public. Ils sont deux, Bertrand Vatin-Augouard, Anthony Noyon, à se lancer dans ce projet. Des produits 100% naturel, sans aucun ingrédient chimique ou transformé. Pour cela, ils partent plusieurs années au Maroc, une terre reconnue pour son savoir-faire ancestral dans le domaine des cosmétiques naturels. Là-bas, ils affinent les formules, sélectionnent soigneusement les matières premières et travaillent chaque détail de la future gamme. Ensemble, ils lancent Nourélis, un nom qui associe Nour, la lumière en arabe, et Lis, symbole de nature et de douceur. C'est tout un programme. La philosophie de la marque est simple, proposer des produits fabriqués à partir d'ingrédients 100% naturel, sans parfum de synthèse, avec des matières premières sélectionnées pour leur qualité et leur authenticité. Baume, lotion, dentifrice ou encore déodorant, la gamme reste volontairement réduite, mais pensée pour accompagner les gestes du quotidien. Aujourd'hui, leurs produits sont fabriqués au Maroc, tout en étant développés depuis la Normandie. Et leur ambition est claire, rapatrier un jour la production en France, et pourquoi pas en territoire normand. Une belle illustration de ces parcours où passion, persévérance et engagement local se rencontrent. La preuve qu'une idée née dans une salle de bain du Pays d'Auge peut parfois devenir une véritable aventure entrepreneuriale. Et quand la lumière d'une idée normande rencontre la force de la nature, eh bien ici, ça marche.
1: Bon, voilà, des cosmétiques 100% naturels, une idée normande qui fait son chemin et que vous pouvez retrouver sur nourelis.com.
6: Bonjour tout le monde.
7: Enora Malagré.
6: En ce lundi, dossier très sensible, figurez-vous qu'on a trouvé du cadmium dans les pâtes, oui, celles qu'on mange.

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2: Bonjour les Normands, avec toute l'équipe de la matinale ce matin. Thibaut réalise l'émission, Camille est au standard, Jean-Baptiste, Marie et Nathalie Morel aussi pour vous accompagner tout au long de la matinée. Tout va bien tout le monde?
3: Ça va,
1: tout
3: ça va.
1: Va bien.
2: Il nous manque quelque chose là ce matin. Ouais, je vois là sur la table, il manque le café.
3: Ah oui, bah, vous voulez m'en offrir un, c'est très gentil. Donnez-moi votre carte, je vais aller à la machine à café de la radio, je vais m'en occuper.
2: Ce matin, je suis très heureux parce qu'on va accueillir Anna Godefroy. Vous la connaissez, elle est chroniqueuse chez Quotidien sur TMC avec Anne Barthès, mais elle est chez nous également à Honfleur pour le festival Estuaire d'en Rire cette semaine. Elle sera notre invitée avant 9h dans votre matinale. Avant ça, il est 7h30, l'info d'ici en Normandie, Jean-Baptiste.
4: Joachim Feuillot a-t-il agressé sexuellement deux mineurs de 14 et 15 ans? C'est ce dont l'accusent deux hommes qui ont témoigné auprès de la cellule d'investigation de Radio France, des faits que conteste l'ancien député maire d'Alençon. On va y revenir dans 1 minute 30 et on va notamment entendre le témoignage de l'une de ces victimes présumées. C'est le retour des mobilisations le lundi soir pour réclamer une loi intégrale pour lutter contre les violences sexuelles et sexistes. Elles avaient apparu en juin dernier après la viol et la mort de la jeune Liana, 11 ans. Manifestation partout en France et en Normandie, à Caen par exemple, ce soir à 19h, place de la République. Une première réussite en Star League pour les Vikings. Premier match dans l'élite et première victoire contre Dunkerque, 26 à 24.
2: Il est 7h31, avant ça l'essentiel de l'actualité en France et dans le monde. Le tout en 90 secondes. C'est avec vous Valentine Lottès.
5: Une semaine après la rentrée des classes, il manque toujours des profs, des CPE, des accompagnants dans les deux tiers des collèges et lycées de France. Résultat d'une enquête du SNES FSU, principal syndicat enseignant dans le second degré. Liana, Lola, Chloé, Maëlys ou encore Loana, violées et tuées à 10 ans par un homme jugé à partir d'aujourd'hui dans les Ardennes. Pour une réforme majeure dans la protection des femmes et des enfants, la loi contre les violences sexistes et sexuelles arrive aujourd'hui à l'Assemblée et les manifestations pour accélérer son vote reprennent dès ce soir devant les tribunaux de France. Troisième course à l'Élysée pour Fabien Roussel. Le secrétaire national du Parti communiste a officialisé hier soir sa candidature à la présidentielle de 2027. Il rejoint les très nombreux candidats sur la ligne de départ à gauche. C'est un moment grave en Europe. La réaction de notre ministre chargé de l'Europe après la victoire en Allemagne de l'AFD, parti d'extrême droite, aux élections régionales en Saxe-Anhalt. Une première depuis 1945. 170 000 passagers du monde entier bloqués en Indonésie à cause d'un volcan en éruption depuis ce week-end. Les autorités ont fermé 8 aéroports du pays, dont le plus fréquenté à Jakarta. Jusqu'à 39 degrés encore annoncés dans le sud-est de la France. 6 départements sont maintenus en vigilance orange pour canicule avant une baisse nette des températures à partir de mercredi, prévient Météo France. 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
4: Merci Valentine Lottès. L'info d'ici ce matin en Normandie, ce sont les nouvelles accusations portées contre l'ancien député maire d'Alençon, Joachim Feuillot. Après les accusations de viol par Frédéric Pommier, journaliste de France Inter, une radio du groupe Radio France, c'était dans un livre en mai dernier, eh bien deux hommes, âgés de 59 et 47 ans, accusent à leur tour Joachim Feuillot d'agression sexuelle lorsqu'ils étaient mineurs, comme Tony. Il avait 15 ans en juin 1994, lorsque Joachim Feuillot lui aurait fait subir des attouchements sexuels par surprise. Tony se trouvait alors en famille, dans le logement de fonction de Joachim Feuillot, quand il était directeur de la prison de Nanterre. Il témoigne.
6: Il y avait ma mère, il y avait un de mes grands frères et mon petit frère. C'était, voilà, on était contents, on n'était pas partis trop souvent en vacances. Et il nous a invités là-bas, il nous a fait visiter un peu les alentours, Paris. Et voilà, c'était histoire de passer des vacances chez lui. Moi, je me rappelle que ce soir-là, oui, j'étais allé me coucher et tout seul. Donc du coup, dans un lit, dans une chambre à part. Dans la nuit, je me suis réveillé parce que je sentais justement que on me touchait les parties intimes. Donc j'ai pas compris. Donc c'est pour ça que aussitôt, quand ça m'a réveillé, que j'ai senti ça, je me suis automatiquement mis sur le ventre, on va dire en défense, de telle façon à ce que bah ça s'arrête quoi. Donc c'était bien Joachim Feuillot qui était derrière moi. Le lendemain, moi, j'ai voulu passer à autre chose parce qu'il y a quand même une gêne et une honte.

0: Donc forcément, moi, j'en ai jamais reparlé, mais c'est resté ancré dans ma mémoire. C'est quand j'ai entendu l'affaire de Frédéric, justement, où je me suis dit, bon, bah là, faut réagir, quoi, parce que je suis pas le seul dans ce cas-là, parce que vu que c'était assez connu, quand même, je me suis dit, bon, bah là, maintenant, voilà, faut que ça sorte.
1: Le témoignage de Tony que l'on vient d'entendre a été recueilli par la cellule Investigation de Radio France, qui a publié ses révélations ce week-end. Et c'est ce qui dérange l'avocat de Joachim Pueyo, Maître Calfon. Dans un communiqué, il y dénonce un mélange des genres, Jules Jouet.
2: Accusateurs, promoteurs et enquêteurs ne font qu'un dans cette enquête, écrit Maître Calfon. Il précise que le reportage publié est l'œuvre d'un autre journaliste de France Inter, avec pour objet de corroborer les accusations de son collègue Frédéric Pommier, qui s'est longuement exprimé à la radio au moment de la sortie de son livre en avril. L'avocat de Joachim Pueyo met également en doute les méthodes employées pour recueillir ces deux témoignages, arguant par exemple que les accusations de Frédéric Pommier ont été présentées comme certaines, alors qu'elles ont été classées sans suite. L'ex-maire d'Alain conteste donc ces deux nouvelles accusations et se tient à la disposition de la justice, ajoute son avocat. Avant de conclure, jusqu'à maintenant, aucune plainte n'a été déposée.
1: Et à 7h45, notre invité sera Maître Raphaël Guy, avocate de Frédéric Pommier, qui lui a accusé Joachim Pueyo de l'avoir violé quand il était enfant. Elle répondra à nos questions.
3: La météo, Nathalie, avec un ciel partagé entre nuages éclaircis et même quelques pluies d'ailleurs.
4: Absolument, qui peuvent circuler par moments sur l'ouest de la région principalement et qui resteront assez localisées, alterneront aussi avec des périodes plus sèches. Alors au fil de l'après-midi, les éclaircies vont prendre progressivement le dessus et pourront être belles, offrant une ambiance plus lumineuse avec un vent orienté d'ouest à nord-ouest et qui restera généralement faible.
3: Les températures très agréables encore aujourd'hui.
4: Oui, 22 à Trouville-sur-Mer, Putange-le-Lac, Athis-Val-de-Rouvre, Isigny-le-Bois, 23 à Mésidon, Vallée-d'Auge, La Ferté-Massé, Condé en Normandie, Saint-Germes, 24 à Courseul-sur-Mer, Briouze, Flers, Mortain, 25 à Douvres, La Délivrande, Argentan, Domfront, Poiré, Saint-Hilaire-du-Harcouët, et 26, la maximale, ce sera pour Thury-Harcourt, Vimoutiers, C ou encore Avranches.
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3: On est lundi, 7h36. Est-ce qu'il y a des difficultés sur la route?
4: Alors, ça va commencer gentiment. Hein. Un tout petit ralentissement entre Iffé-Cormel-le-Royal en chaussée extérieure périphérique sud et puis davantage sur le nord-ouest à partir de Bretteville-sur-Odon et jusqu'à l'échangeur de Carpiquet à peu près ou Saint-Germain-la-Blanche. Donc voilà, c'est à peu près tout, mais ça va commencer à se charger gentiment dans les minutes qui viennent. National 158, vous avez en direction de Falaise, de Tilly, la campagne pour rejoindre Roquencourt, un chantier qui nous est signalé sur la voie de droite et c'est sur bande d'arrêt d'urgence.
3: Ici Normandie suit l'avancée des travaux du tramway quand la mer.
4: Oui, sur le boulevard Georges Pompidou, sachez que la circulation reste maintenue dans les deux sens. En revanche, les contre-allées nord et sud sont fermées avec du stationnement partiellement neutralisé. Les giratoires du boulevard André de Tolle et de la rue Nicolas Aurem restent accessibles mais dans une configuration provisoire. Et puis du côté des boulevards de Tolle, Guillou et Bertrand, la circulation évolue également. Le boulevard Bertrand passe à sens unique vers l'hôtel de ville tandis que le sens de circulation de la promenade du Fort est inversée. Le boulevard Yves Guillot reste accessible en deux fois une voie, mais l'accès à la rue Saint-Ouen, depuis ce boulevard en tout cas, est définitivement fermé.
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3: Il est 7h38, c'est l'heure, restez bien avec nous parce que dans 3 minutes on va retrouver Adrien Beltoise pour inaugurer une nouvelle rubrique. Il s'attaque aux affaires criminelles normandes, à sa manière forcément.

0: Femme libérée, c'était Cookie Dingler.
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0: À suivre un petit beurre. Ce n'est pas qu'un biscuit, c'est aussi un calendrier. Ses dents, ses trous, ses quatre coins, tout aurait été pensé pour représenter le temps qui passe. On vous explique tout avec Stéphane Bern dans le Voyage dans le Temps, dans moins de 15 minutes.
3: Décidément, Jason Jean-Baptiste, beaucoup de nouveaux rendez-vous cette rentrée, car ce matin, on inaugure une rubrique.
0: Oui, dans le Piment Normand, un nouvel intervenant qui va s'intéresser aux grandes affaires criminelles normandes, ces faits divers sensibles.
3: Faits divers sensibles, Francis Truel.
4: Aujourd'hui, dans Faits divers sensibles, les tripeurs à la mode de Caen. 1951, le pays d'Auge se remet à peine de la guerre qu'un nouveau drame secoue le charmant bocage normand. Le boucher, Léon Gosselin, ainsi que sa femme Yvonne, mais aussi leur fille Berthe et jusqu'à Poupette, la chienne de chasse, sont retrouvés mystérieusement vidés de leurs entrailles. Le seul épargné, couvert de sang, un couteau à la main, Émile Gosselin. Le cadet de la famille met comme une tombe, et encore aujourd'hui, un mystère. Qui en voulait à la famille Gosselin? Qui a découpé les bouchers? Qui est les tripeurs à la mode de Caen? Mais d'abord, qui sont les Gosselin? Famille normande de souche, issue d'une longue lignée d'éleveurs, chez les Gosselin, on a la tripe dans les tripes. Léon affine sa recette au fil du temps, régalant au passage les officiers allemands en poste à la commandature de Plovion-en-Auge. À la sortie de la guerre, et en résistant tardif mais investi, il rebaptise son commerce Very Good Trip, en hommage au libérateur et surtout l'agrandit, en s'étendant au commerce vacant d'à côté, brutalement abandonné par les Rosenberg, suite à une dénonciation anonyme. Il épouse Yvonne, oh, pas la plus belle, tout le monde s'accorde à le dire, mais clairement la plus goulue. De cette union naîtront Berthe, surnommée la vilaine, et Émile, surnommée l'avorton suite à une polio mal soignée faute de moyens. Ce n'est pas que la famille manque d'argent, mais Léon n'a pas envie d'engraisser les médecins. Avec moi, pour revenir sur ce sinistre événement, Régis Roussin, spécialiste des tueurs en série et auteur d'un livre sur ce fait divers intitulé « Une couille dans le bocage », paru chez Duplon dans l'aile. Alors Régis, quelle est votre analyse ?
5: Alors forcément, un esprit simple pourrait penser que Émile, seul survivant, soit soupçonnable. Mais je dis faux. Il a quoi? 14, 15 ans? Il est fluet, malingue, constamment rabaissé par son père, humilié par sa mère, battu par sa sœur aînée et mordu par le chien de la famille. C'est une victime. Il n'est clairement pas en position de commettre ce quadruple meurtre. Et admettons, quel serait le mobile? Soyons sérieux.
4: Le fait qu'il ait fait ce qu'on appelle aujourd'hui un coming out végétarien la veille du meurtre, son envie de reprendre la boucherie et d'en faire un étal de primeur ne vous paraît pas un élément déclencheur?
5: Alors là, il faut en appeler à la science. Un gamin qui bouffe que des concombres, en carence de vitamine D, ne peut tout simplement pas, physiquement, commettre ce quadruple meurtre. Le père Gosselin, il pesait 113 kilos, hein. Beau bébé déjà. Et vous m'accorderez, Francis, qu'on ne tue pas un autorayon avec une carotte des sables.
4: Et le fait qu'une semaine plus tard, il ait vendu ironiquement des tripes qu'on considère aujourd'hui comme les meilleures de l'histoire de Plovion-en-Auge sur le marché au sortir de la messe avant de disparaître sans laisser de traces?
5: Ne m'en parlez pas, je regrette de ne pas les avoir goûtés. Mais ça nous fait poser la question, où sont les entrailles des victimes? Où sont les abats? Ici ou là-bas? Parce que la famille ont là-bas, on fait disparaître les abats. C'est pas le béaba, mais c'est là que l'abat blesse. Quant à Émile, j'espère qu'il a pu se remettre de ses émotions et ouvrir, grâce au très généreux héritage dont il était le seul bénéficiaire, je le rappelle, son étal de primeur. Quelque part, fut en Normandie.
4: Merci Régis, on se sent désormais complètement désorienté dans une affaire déjà pas claire, un vrai fait divers sensible.
0: On n'a pas tout compris là.
6: Il va falloir réécouter en replay pour recomprendre, parce que c'est un peu difficile.
0: Il faudra un peu
6: confus cette enquête.
0: Hein. C'est un tableau avec les petites épingles, les petites ficelles pour savoir qui a fait quoi. Bon, ce n'est que de la fiction, heureusement. Adrien Beltoise revient demain sur votre radio ici Normandie. C'était le Piment Normand tous les matins à 7h40.
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0: Il est 7h46. La cellule d'investigation de Radio France a révélé ce week-end deux nouveaux témoignages qui accusent Joaquim Pueyo, l'ancien député maire d'Alençon, aurait agressé sexuellement deux hommes quand ils avaient 14 et 15 ans. Des faits que conteste Joaquim Pueyo. Ces nouveaux récits font suite à la publication en avril dernier du livre de Frédéric Pommier, journaliste à France Inter, Derrière les arbres, où il révèle son viol présumé à l'âge de 7 ans. Son avocate est votre invité, Jean-Baptiste Marie.
6: Bonjour, maître Raphaël Guy.
8: Bonjour.
6: On a entendu ces deux nouveaux témoignages qui accusent aujourd'hui donc l'ex-maire d'Alençon, comme Frédéric Pommier dans son livre. Est-ce que vous aviez connaissance de ces deux témoignages?
8: On avait eu vent du fait qu'il existait potentiellement d'autres gens qui avaient des choses à dire et à témoigner s'agissant de Joaquim Pueyo.
6: L'un d'eux, Tony, expliquait il y a 20 minutes sur Ici Normandie que c'est après justement avoir entendu Frédéric Pommier raconter ce qu'il a vécu qu'il a décidé de parler à son tour. C'est quoi? C'est classique dans ce genre d'affaires?
8: Classique, je sais pas, il y a pas grand chose de classique dans l'affaire de Frédéric Pommier, dans la vie de Frédéric Pommier. Ce qui est sûr, c'est que la libération de la parole appelle la libération de la parole et que Frédéric Pommier a pu parler. Ça, c'est la première chose et que manifestement, ça a permis à d'autres, à sa suite, de venir témoigner.
6: D'autant plus que Frédéric Pommier est un journaliste connu et reconnu, ça a offert une caisse de résonance entre guillemets à son histoire, sans faire d'analogie entre d'autres affaires, mais on peut aussi parler du témoignage par exemple de Flavie Flamand qui accuse Patrick Bruel aussi d'avoir subi des violences sexuelles. Quand c'est une personnalité, forcément on en parle, ça fait écho.
8: Oui, probablement, encore que là, dans le cas qui nous occupe, je ne sais pas si ces deux personnages, je me garderai bien de parler à leur place, savaient exactement qui était Frédéric Pommier. Ce qui est sûr, c'est que son témoignage leur était parvenu.
6: Alors, dans le livre de Frédéric Pommier, il parle de son avocate, c'est vous, notamment lorsque il essaye de comprendre ce qui lui est arrivé en enfant. On lui parle de rumeurs où certains peut-être lui disent « Bah oui, j'ai déjà entendu des faits qui concerneraient Frédéric Pommier ». Ces nouveaux témoignages que révèle la cellule d'investigation de Radio France, ça va dans le sens de votre client?
8: Je ne sais pas quel est le sens pour Frédéric Pommier, parce que le concernant, les faits sont prescrits. L'enquête s'est terminée par un classement sans suite qui a été rendu d'ailleurs pour un motif assez intéressant. La dépêche de février 2021 du Dupond-Moretti qui invite les procureurs de la République et les procureurs généraux à enquêter, y compris sur des faits prescrits, elle a également une deuxième vertu, c'est qu'elle leur demande de bien choisir le motif de leur classement sans suite. Si c'est prescrit, mais que l'infraction n'est pas constituée, il faut classer sans suite au motif que l'infraction n'est pas constituée. En revanche, si les faits sont prescrits, mais que l'infraction apparaît, en tout cas à ce stade des investigations, pouvoir éventuellement être envisagée, dans ce cas-là, il faut classer sans suite pour cause de prescription et pourquoi pas rendre un classement sans suite motivé, ce qui est le cas dans l'affaire de Frédéric Pommier, le procureur de la République de Caen, il a tout à fait motivé la décision de classer sans suite pour cause de prescription et il indique pourquoi, en gros, n'eût été la prescription, probablement qu'il aurait envisagé de poursuivre, compte tenu de l'enquête, Monsieur Pueyo.
6: Maître Raphaël Guy, avocate du journaliste normand Frédéric Pommier, l'invité d'Ici Normandie ce matin. Justement, vous parliez de l'affaire de votre client. Il nous avait aussi expliqué, sur l'antenne d'Ici Normandie, il y a quelques semaines, que du coup, une plainte pour dénonciation calomnieuse avait été déposée à son encontre cette fois. Où en est ce dossier?
8: Alors, manifestement, cette plainte a bien été déposée. Elle a été déposée au tribunal judiciaire de Paris, qui s'est estimé incompétent et qui a renvoyé cette plainte vers le tribunal judiciaire de Caen, qui ne l'a pas encore formellement enregistrée. De sorte qu'à l'heure où je vous parle, Frédéric Pommier n'a officiellement pas encore été convoqué par un service de police. Le sera-t-il ou cette plainte sera-t-elle classée sans suite immédiatement? On verra. La dénonciation calomnieuse, elle est évidemment pas du tout constituée s'agissant de Frédéric Pommier. D'abord, au vu de la motivation du classement sans suite qui dit tout l'inverse. Et ensuite, parce qu'il faudrait, de la part de Frédéric Pommier, une espèce d'intention de nuire à l'égard de l'homme contre lequel il a déposé plainte, qui et l'un et l'autre font parfaitement défaut là. Donc on est assez serein côté Frédéric Pommier. Au contraire, si jamais il venait à y avoir une audience, ça nous permettrait de dire un certain nombre de choses que l'acquisition de la prescription n'ont pas permis de dire jusqu'à présent.
6: Maître, dans ce genre d'affaires de libération de la parole, c'est une société qui change, la société française change, et beaucoup ont du mal à comprendre pourquoi ces témoignages arrivent très tardivement. Ça a été le cas pour Frédéric Pommier, il l'a expliqué.
9: compliqué. Il y a eu des éléments déclencheurs, il y a eu ce livre qui a pu révéler ce qu'il avait vécu lorsqu'il était enfant. Là, avec ces deux nouvelles révélations qui accusent l'ancien député maire d'Alençon d'agression sexuelle, ça arrive aussi après donc ce qu'a pu dire Frédéric Pommier. Qu'est-ce que vous pouvez répondre à ces Français, ces Normands qui nous écoutent peut-être et qui se disent c'est toujours étrange de parler aussi tard?
8: Oh bah alors, plein de choses. La première, c'est que c'est drôle, quand quelqu'un est victime, on a toujours envie de se mettre à sa place, de dire moi je ferais comme ça, j'aurais été parlé plus tôt, plus fort, machin. La vérité, c'est que je vais commencer par pas me mettre à la place de ces gens et vous faire une réponse, je vais pas vous faire une réponse, chacun individuellement a des raisons pour mettre du temps à dénoncer des faits. Ce qui est certain, c'est que n'ayez aucun doute sur le fait que c'est jamais de gaieté de cœur qu'on décide d'aller déposer plainte, de passer la porte d'un commissariat. Il en va des victimes comme des suspects. Personne n'est ravi d'aller dans un commissariat et quand on est victime, souvent, aller déposer plainte, ça requiert d'abord d'accepter l'idée qu'on a été victime. Et ça, je pense que c'est souvent le plus difficile. D'abord parce que c'est jamais une chose qu'on accepte de gaieté de cœur. Mmh. Ensuite, parce que souvent, il faut quand même être soutenu sur le plan familial, social, thérapeutique parfois, pour arriver à accomplir cette démarche. Et puis, il y a des gens qui vont aller déposer plainte tout de suite et il y en a pour qui c'est plus compliqué. Là, j'attire votre attention, dans le cas de Frédéric Pommier, c'est pas n'importe qui l'homme qu'il désigne comme l'auteur des faits. Par ailleurs, ça a été un proche de sa famille, etc. Donc, il y avait plein de raisons pour lesquelles ça a été aussi long. Voilà, c'était son cheminement individuel. C'est probablement aussi celui de Tony et Patrick qui ont déposé ce week-end. Moi, je ne suis pas là pour parler à leur place. Ils ont des raisons, je n'en doute absolument pas. Et ça n'enlève rien à la réalité de ce qu'ils dénoncent. Au contraire, d'ailleurs. Parce que, précisément, puisque les faits sont a priori prescrits, il n'y a plus d'enjeu sur le plan judiciaire. On est vraiment sur de la libération de la parole pure et dure. Parler pour parler.
9: Merci beaucoup, maître Raphaël Guy, avocate de Frédéric Pommier, journaliste normand, d'avoir répondu à nos questions au regard donc de ces deux nouveaux témoignages révélés ce week-end par la cellule d'investigation de Radio France. Bonne journée.
8: Je vous remercie. Au revoir.
0: À suivre dans Ici Matin, c'est pas vrai la chronique anti-arnaque avec Audrey Azo. Si vous avez reçu un SMS d'un numéro inconnu vous invitant à prendre le thé, par exemple, ne répondez surtout pas. On vous dit ce qui se cache derrière ce message qui peut paraître anodin avec Audrey Azo dans moins de 10 minutes. Avant ça, Oria, soirée mondaine.

0: Soirée mondaine, c'était Auria.
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0: Il y a un karaoké aussi, on pourra chanter ensemble.
2: Avec plaisir, avec grand plaisir.
0: Ouais, qu'est-ce qu'on chante?
2: Du Florent Pagny ou...
0: Ah ouais, j'aime bien.
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0: Et chaque matin, à cette heure-ci, un peu d'histoire avant l'actu avec vous, Stéphane Bern. Bonjour Stéphane.
11: Bonjour à tous.
12: On voyage au temps de l'invention d'un biscuit codé ce matin.
11: Vous ne vous en rendez probablement pas compte, mais quand vous croquez dans un petit beurre, c'est presque comme si vous croquiez dans un calendrier. En 1882, Louis Lefèvre-Utile reprend la biscuiterie artisanale construite par ses parents à Nantes. Tout de suite, il voit grand et transforme la petite affaire familiale en véritable aventure industrielle. Mais surtout, en concevant un biscuit qui va traverser le temps, littéralement. Et contrairement au paquet, qui dure rarement plus longtemps qu'un goûter.
13: Les garçons, venez goûter !
14: Oh, chouette.
11: Louis Lefèvre-Utile veut fabriquer une nouveauté simple, reconnaissable entre toutes et imaginée pour être mangée tous les jours et à tout moment de la journée. Alors, il s'inspire des napperons sur lesquels il prend le thé. Et il crée le petit beurre.
15: Le petit beurre, il est bon, le petit beurre.
11: Un biscuit codé derrière lequel se cache une véritable allégorie du temps qui passe. Une sorte de Da Vinci Code, mais pour nos chères têtes blondes. Voyez plutôt, ces 4 angles représentent les 4 saisons de l'année. Son contour est formé de 52 petites dents, comme les 52 semaines de l'année. On décompte sur sa surface 24 petits trous, comme les 24 heures de la journée. Peut-être même qu'il mesure 7 cm pour les 7 jours de la semaine. Un véritable calendrier pour le goûter. Je vous déconseille de tenter l'expérience avec celui des pompiers ou de votre facteur.
16: Tiens, voilà le facteur.
11: Légèrement doré, à la fois croquant et fondant en bouche, le petit beurre séduit immédiatement les Français. Des moins gourmands à ceux qui disent « j'en prends juste un avant d'en manger 12 ».
17: Pourquoi tu es si excité? Est-ce que c'est déjà l'heure du goûter?
11: Avant les montres connectées, les Français avaient déjà un objet pour compter le temps qui passe. Sauf qu'ils se faisaient dévorer pour le goûter.
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0: Sur votre radio locale ici Normandie, il est 8h.
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0: L'heure de vos infos, Jean-Baptiste Marie.
18: Avez-vous déjà galéré pour avoir une place pour le concert de vos rêves? Céline Dion, par exemple, au Festival Borgard, pour être certain d'avoir son pass. Eh bien, pour la tapisserie de Bayeux à Londres, c'est pareil, je vous jure. Et il y a eu des déçus, forcément, des Anglais, bien sûr, car la tapisserie est exposée chez eux au British Museum. Mais des Normands de Londres ont aussi essayé d'avoir des billets pour jeudi, date de l'ouverture au public. Thomas, installé dans la capitale britannique depuis des années, a essayé en vain.
7: C'est comme avoir des places pour le Hellfest. C'est au petit bonheur la chance. Le problème qu'il y a, il y a tellement de personnes qui étaient en demande. Je me suis connecté sur la plateforme avec le téléphone du boulot, l'ordi du boulot et mon ordi personnel. Il y a un décompte. Vous êtes le numéro 1500 et quelques. J'ai attendu peut-être 3 heures et au final, pas de place. C'est le jeu de la loterie. Je suis un peu déçu parce que moi, la tapisserie, je l'avais vue quand j'étais gamin avec l'école. Étant cané, on y allait avec l'école. Mais je pense qu'on va pouvoir trouver un moyen détourné pour pouvoir aller revoir la tapisserie un de ces quatre.
18: Voilà, on va essayer. En tout cas, dans l'info d'ici à 8h30, on ira à la rencontre de ces Normands qui vivent à Londres et en Angleterre et qui, eux aussi, ont tout fait pour avoir des billets pour aller voir la tapisserie de Bayeux. Retenez que votre radio locale ici en Normandie vous fera vivre cet événement toute la semaine depuis Londres. Notre envoyé spécial, Nolwenn Lejeune, est sur place. Il y aura notamment une émission spéciale demain, mais on vous en reparlera évidemment d'ici là sur Ici Normandie.
0: L'ancien député maire d'Alençon, Joachim Pueyo, mis en cause par de nouvelles révélations.
18: Oui, on vous en parlait hier sur Ici Normandie. La cellule d'investigation de Radio France révèle de nouveaux témoignages de deux hommes qui accusent Joachim Pueyo de les avoir agressés sexuellement quand ils avaient 14 et 15 ans. Deux accusations qui font suite à celle du journaliste normand Frédéric Pommier, qui les a portées dans un livre publié en mai dernier. L'avocat Joachim Pueyo, Maître Calfon, dénonce une enquête journalistique à charge et répète que son client conteste ces nouvelles accusations avec la plus grande fermeté. Ce sont les mots de l'avocat, d'autant qu'à sa connaissance, aucune plainte n'a été déposée.
0: Les manifestations réclamant une loi intégrale de lutte contre les violences sexuelles et sexistes reprennent.
18: Après le viol et le décès de Liana, 11 ans, en mai dernier, des Français étaient descendus dans la rue. Eh bien, les associations appellent de nouveau à se mobiliser ce soir à Paris, devant le ministère de la Justice, mais aussi en région, notamment à Caen. Appel relayé par Oser le Féminisme Calvados. Le rassemblement est prévu place de la République à Caen à 19h. Le texte sur cette loi intégrale réclamée depuis des mois par les associations doit être examiné à partir d'aujourd'hui en commission spéciale à l'Assemblée nationale. Une embarcation avec à son bord 140 migrants a été signalée dans la nuit de samedi à dimanche au large des côtes de la Manche du Calvados à l'ouest de la baie de Seine et d'importants moyens ont été déclenchés par le Cross Jobourg pour encadrer l'embarcation qui avait mis le cap sur le Royaume-Uni. Vedettes et canots de la SNSM dont celui d'Ouistreham, bateaux remorqueurs de la marine mais aussi des hélicoptères. La préfecture maritime de la Manche et de la mer du Nord explique que le départ d'embarcations de migrants en Normandie vers l'Angleterre est plutôt inhabituel. Pour éviter tout risque de noyade, les autorités françaises n'interviennent pas, sauf en cas d'urgence. Deux victimes de l'incendie à Combloux dans le Perche ont été héliportées dans un état grave à l'hôpital. C'est ce que font savoir les pompiers de l'Orne qui sont intervenus samedi soir après l'explosion d'une maison, ce qui a provoqué l'incendie de cette dernière. Un sinistre qui serait parti de la cuisine et qui a donc fait 2 blessés graves.
0: L'utilisation par les agriculteurs et le partage de l'eau créent des conflits.
18: Oui, notamment à Pierrefitte en Cinglé, entre Thury-Harcourt et Falaise en Suisse normande. Dans ce petit village, le maire de la commune, qui est aussi arboriculteur, a décidé de créer sa propre retenue, une bassine, pour y conserver l'eau de pluie. Seulement, 5 associations environnementales contestent le projet, validé par la préfecture. Notamment parce que l'agriculteur, je vous l'ai dit, est aussi le maire de Pierrefitte et ça pose un problème pour Alice Béral. Elle est juriste pour France Nature Environnement Normandie et c'est elle qui s'occupe de relire le dossier du projet de retenue d'eau.
13: Sur le volet urbanisme, le porteur de projet, qui est par ailleurs le maire de la commune, s'est auto-autorisé, on va dire, à procéder à l'aménagement de sa retenue. Et ça, c'est pas légal, parce qu'il y a un conflit d'intérêts manifeste. C'est-à-dire qu'une autorité qui a un intérêt dans un projet ne peut pas l'autoriser elle-même. Donc là, en l'occurrence, le maire, il aurait dû convoquer un conseil communal qui aurait dû désigner un autre élu pour pouvoir instruire et autoriser le projet. Le deuxième volet, qui est donc le volet loi sur l'eau, l'ouvrage aurait fait l'objet d'une simple déclaration au titre de la loi sur l'eau, alors que potentiellement, vu le dimensionnement de l'ouvrage, il aurait dû être soumis à autorisation environnementale, ce qui implique une étude d'impact beaucoup plus poussée, et notamment une étude sur les impacts sur la ressource en eau et le milieu aquatique.
18: Et la question de l'eau, justement, on va y revenir tout à l'heure entre 9h et 10h dans votre émission, Nathalie. Vous pouvez témoigner dès maintenant ?
12: Oui, absolument, via WhatsApp également, pour laisser vos messages vocaux ou un message écrit sur notre page Facebook.
0: Ici Normandie, 8h05, on passe au sport. Les handballeurs de Caen signent une victoire historique en Star League.
18: Et oui, l'élite du hand français, championnat que disputent pour la première fois de leur histoire les Vikings. Et pour la première journée, les les Canets ont battu Dunkerque hier soir 26 à 24 dans un palais des sports quand la mer chaud bouillant. Éliminés en Coupe de France une semaine plus tôt, les handballeurs canets n'ont donc pas raté leur début en première division. Le prochain match aura lieu vendredi à Toulouse.
0: Accueilli comme une rockstar, Alex Lallier est revenu à Dives-sur-Mer.
18: Le tout récent champion du monde de badminton, une performance là aussi historique pour le sport français, a fait son retour dans la ville de ses débuts hier. Le Normand Alex Lallier a été célébré dans le cadre de la fête des associations de Dives-sur-Mer, là où il a commencé le badminton à l'âge de 3 ans. C'est à cette occasion qu'Alexandre, un grand fan, a ainsi pu approcher le champion normand.
14: Je l'ai connu, il n'était pas encore champion du monde, il était dans la course en 2025. Et là, en 2026, j'ai suivi toute la semaine au champion du monde. Du coup, j'ai vécu ce moment incroyable donc sur la télé, je pense, pour le badminton français, qui est incroyable. Et du coup, effectivement, le voir, alors même si ça était rapide à l'instant, je pense que la séance de dédicace va être un peu plus privilégiée. Mais voilà, pouvoir faire une photo un peu comme ça, sans les regards ou ce genre de choses, c'était vraiment incroyable de pouvoir le rencontrer pour une deuxième fois. Et surtout dans un moment un peu plus intimiste. On a eu le tuyau il y a 3 jours. Du coup, enfin, à aucun moment, je me suis dit qu'il allait revenir sur Dives pour une séance de dédicace. Et voilà, c'est incroyable. Alors, ce qu'il fait, déjà, demain, pour la ville de Dives, pour le club de Dives. Mais voilà, le voir ici, c'est tout à fait incroyable.
18: Bon, voilà, Alexandre, un fan heureux qui a fait la route depuis Paris quand même, hein, pour aller avoir son petit autographe auprès d'Alex Lallier. C'est à retrouver en reportage également sur notre site ici.fr et également dans Normandie Sport. Rendez-vous tout à l'heure à 8h40.
0: Ça a peut-être susciter des vocations.
18: Oui,
0: le badminton, c'est comme ça.
18: Il y a pas mal
0: des champions,
18: de jeunes qui se présentent dans les clubs.
0: Ouais, c'est chouette. C'est une belle idée, aller faire du badminton.
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18: Je suis sûr qu'au lycée, vous restez toujours sur le terrain du bas. Vous ne montiez jamais les montants descendants, de vous rappeler.
0: Oui, j'étais toujours au dernier terrain. Avant-dernier. Ah, j'étais pas bon, ouais. La météo avec vous, Nathalie, entre nuages et éclaircies pour aujourd'hui.
12: On a un ciel variable, effectivement, avec quelques averses impossibles par moment sur l'ouest de la région. Des précipitations qui resteront localisées et alterneront avec des passages plus secs. Dans l'après-midi, les éclaircies deviendront plus nombreuses et pourront être belles, permettant autant de devenir un petit peu plus lumineux. Le vent soufflera de l'ouest à nord-ouest, faible dans l'ensemble.
0: Les températures, il fait plutôt encore.
12: Oui. Profitons-en parce que ça va chuter quand même en fin de semaine, mais gentiment. Hein. 22, donc à Oulgat, La Carneille, Belou-en-Oulme, Saint-Poix. 23 au Molé-Littry, Rannes, à Tisdelorne, Bressé. 24 à Pont-l'Évêque, Carouge, Juvigny-sous-Andaine, Percy en Normandie. 25 à Bretteville, L'Orgueil, et coucher les vallées, longer les abbayes, et 26 pour Argence, par exemple.
0: Il y a des difficultés sur la route ce matin.
12: Oui, absolument. Alors, il y a un accident qui nous est signalé par Bison Futé National 158 en direction de Falaise à la sortie de Potigny, puisqu'on a eu la précision également grâce à Sabrina qui nous a passé un petit coup de fil nous disant que les secours, les pompiers et les gendarmes sont sur place pour cet accident, donc en direction de Potigny, à hauteur même d'Estrée, la campagne, nous précise Bison Futé, donc pour cet accident soyez extrêmement prudents, c'est pas tout. J'ai également un bouchon de 4, enfin un petit peu moins d'un kilomètre sur la 13, donc en direction de Caen, avant d'arriver en fait à Mondeville, à partir de Giberville, et c'est vrai que là, ça s'est chargé. Vous êtes ralenti sur le périphérique sud depuis l'échangeur d'If, donc vraiment, vous êtes au pas, voire arrêté, de l'échangeur d'If jusqu'à la porte de Paris, d'où ce bouchon très probablement, donc sur la 13, de la porte de Paris jusqu'à la sortie du viaduc de Calix, et puis dans l'autre sens, on retrouve traditionnellement ces bouchons depuis l'échangeur de Bretteville sur Redon jusqu'à Saint-Germain-la-Blancherbe en chaussée intérieure, et puis National 13 également à partir de Rau et pour rejoindre le périphérique nord Carpiquet.
0: Il y a du monde sur le périph' ce matin.
12: Il y a du monde.
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0: Mais on est là en direct pour vous accompagner, pour vous dire ce qu'il se passe sur votre trajet. On poursuit en musique avec Eli Medeiros, il est 8h10.

0: Bon réveil, c'était Limé des Roses.
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0: Il est 8h15, merci d'être là. Dans 10 minutes, on vous emmène dans un quartier de Caen qu'on croit connaître, mais qu'on va très certainement redécouvrir ensemble avec Julia dans les Normandes ici. La folie couvre-chef au nord de la ville. Julia nous fait découvrir un lieu dans lequel on lutte contre les difficultés numériques dans moins de 10 minutes sur votre radio locale.
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4: Et c'est pas vrai, c'est le rendez-vous anti-arnaque.
0: Avec Aude Razo, comme chaque matin. Votre message, aujourd'hui, il ne faut jamais répondre aux SMS très bizarres qu'on reçoit parfois sur nos téléphones.
4: Effectivement, je vous donne un exemple. Ma sœur a reçu l'autre jour ce texto. « Bonjour, tu as le temps de prendre une tasse de thé dans l'après-midi ? » Point d'interrogation. Elle ne connaît pas le numéro, le SMS en plus est très mal écrit, et ma sœur me dit en rigolant « Je ne connais personne qui boit du thé. » Donc la question, faut-il répondre à ce texto? J'ai dit à ma sœur, tu ne réponds surtout pas.
0: Mais pourquoi? Quel est le danger, Aude?
4: Parce que ce SMS est peut-être un piège. Mettons que ma sœur réponde « Qui êtes-vous ? Je ne connais pas votre numéro » ou « Vous avez dû vous tromper de numéro » ou même « Je vous ai démasqué, je sais que vous êtes un escroc ». En faisant ça, elle confirme que son numéro est actif. Et ça, pour l'escroc, ça a beaucoup de valeur parce que les numéros de téléphone, nos numéros de téléphone, ils valent de l'argent. Je vous explique, il y a un marché noir de l'arnaque, c'est là que les escrocs vendent et achètent les infos qu'ils ont sur nous. Donc si vous répondez, vous risquez d'être fiché comme une personne dont le numéro est actif, il fonctionne, une personne qui répond à des inconnus, qui est potentiellement crédule et qui peut donc potentiellement être arnaquée. Et ça, on veut pas. Donc ne répondez pas, ne vous mettez pas vous-même une cible dans le dos parce que derrière, vous risquez de recevoir tout un tas de messages sur, je sais pas, des investissements soi-disant miraculeux ou sur des faux jeux concours qui essayent de piquer votre numéro de carte bleue. Bref, ça suffit, on en reçoit déjà assez comme ça.
0: Oui, c'est vrai, merci. Merci beaucoup Aude Razo et restez prudent. Évidemment, chaque matin, voilà un bon conseil pour éviter de se faire avoir. C'est pas vrai, la rubrique anti-arnaque comme chaque matin. Tout à l'heure, dès 9h, avec vous Nathalie, on revient sur cette sécheresse dont on a été tous victimes finalement.
5: Complètement, sécheresse, comment vivre avec moins d'eau, sécheresse, restriction, nappe phréatique au plus bas. Et dans l'Orne, effectivement, dans le Calvados également, hein, on n'échappe pas, la ressource en eau est sous pression et le niveau de crise est atteint dans plusieurs secteurs. Alors, comment vivre avec moins d'eau? Faut-il changer nos habitudes, revoir notre façon d'arroser, de consommer ou même de produire? Et sommes-nous prêts à faire des efforts durables? Particuliers, agriculteurs, spécialistes et témoins, on vous donne la parole pour comprendre la situation et chercher des solutions entre 9h et 10h. C'est au 02 31 44 48 44, mais vous pouvez, là, dès maintenant, laisser vos messages vocaux via WhatsApp ou écrit sur notre page Facebook. Sécheresse, comment vivre avec moins d'eau? C'est notre question dans notre émission entre 9h et 10h aujourd'hui.
0: Moi, j'avais installé un récupérateur d'eau et c'est vrai que ça m'a bien servi pour mon petit potager. Voilà, c'est pas grand-chose, mais c'est déjà ça.
5: Après, il est vide aussi.
0: C'est un peu
5: le problème, il faut en mettre plusieurs.
0: Et puis, quand on est agriculteur, c'est d'autres problématiques, évidemment. On est d'accord, on en parle
5: tout à l'heure. Je compte sur vous.
0: Entre 9h et 10h. La fête, Amir, 8h19 sur votre radio locale ici Normandie.

0: La fête, c'était Amir sur votre radio ici.
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0: Peut-être que vous la croisez dans les rues, c'est Julia qui vient à votre rencontre. Vous êtes bénévole, artisan, chef d'entreprise. Vous faites bouger la Normandie. Ce sont les Normands d'ici chaque matin. Avec vous Julia, bonjour.
3: Bonjour à tous. Et cette semaine, nous faisons connaissance avec les Normands du quartier de la Folie Couvre-Chef à Caen.
4: C'est un quartier au nord de Caen, longtemps espace agricole. La Folie Couvre-Chef a été urbanisée depuis les années 1970. Aujourd'hui, c'est le plus grand quartier de la ville. Et pour démarrer, eh bien, je me suis rendue dans un lieu où je suis sûre de croiser du monde.
5: Bonjour, je suis Pierre Godet. Je suis le directeur de l'association Espace 3A, qui est basée à la Folie Couvre-Chef.
4: L'Espace 3A est un centre socio-culturel qui a pour mission de proposer garderie, centre de loisirs pour les enfants, mais aussi de créer du lien entre les habitants et participer à l'animation du quartier.
5: L'idée, c'est de se dire que on essaye d'ouvrir un maximum de portes d'entrée pour les habitants, le numérique, les animations famille, etc., qui permettent aux gens de venir sur la structure et de pouvoir rencontrer les habitants auprès de qui ils peuvent partager un temps, le temps d'une animation, ou faire connaissance, plus ample connaissance, et monter des projets ensemble. On a des enfants qui viennent qui sont encore tout jeunes, à partir de quelques mois, et on a des gens jusqu'à 80 et plus qui viennent participer aux animations ponctuellement ou régulièrement.
4: Ici, on est à la croisée entre une MJC et un centre d'animation. Et comme il y a de moins en moins de services publics dans le quartier, eh bien l'espace 3A propose également toutes sortes d'actions sociales et de permanences pour venir en aide aux habitants.
5: Effectivement, on a une partie de notre équipe sur le pôle famille qui est dédiée à l'accompagnement numérique sur différents niveaux. Donc on a un espace public numérique qui permet aux gens d'accéder à du matériel informatique. On peut faire de l'accompagnement individuel sur un premier niveau d'accompagnement avec des gens qui ont besoin d'un coup de pouce sur certaines formalités ou création de CV ou autre. Et on va avoir aussi des temps collectifs autour du numérique, où là, on va pouvoir travailler autour de la sécurisation de son parcours sur Internet ou des choses comme ça.
4: On peut venir pour chercher un service, mais aussi tout simplement pour lire le journal, s'installer et discuter. Le travail de Pierre Godet est de veiller à une bonne organisation du lieu, au cœur même du quartier.
5: Le quartier de la Folie Couvre-Chef, c'est un quartier un petit peu atypique à Caen. On part de la colline aux oiseaux, on va jusqu'à Côte de Nacre, donc du coup il est quand même très étendu. Ça doit pas être loin d'être l'un des quartiers les plus peuplés de Caen aussi. On n'est pas très loin d'avoir 10 000 habitants sur le secteur. Et c'est le seul quartier dans les choses importantes qu'on a pu identifier nous aussi, qui est à l'extérieur du boulevard périphérique, qu'on habite du côté de Ribaud, plutôt côté Côte de Nacre ou du côté du Mémorial. Les habitudes de vie sont pas les mêmes, les profils de personnes qui résident dans le quartier de la Folie Couvre-Chef sont différents. Alors un des challenge qu'on peut avoir nous au quotidien, c'est comment on arrive à créer du commun sur des quartiers qui présentent autant de différences d'un secteur à l'autre, mais en même temps ça fait une grande richesse sur le quartier au quotidien.
4: Espace 3A, la Folie Couvre-Chef, un lieu qui propose des tas de petits moments à partager, des animations pour la famille et de nombreuses activités culturelles et sportives.
0: Merci Julia. À propos d'animation sportive justement, on vous retrouve demain en compagnie de Nelly Béal. Elle est professeure de pilates de yoga dans le quartier de la Folie Couvre-Chef à Caen. Ce sera demain dans les Normands d'ici, à retrouver aussi en podcast sur votre application ici.
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0: Il est 8h25, on vous donne trois mots indices pour retrouver une commune normande qui accueille cette semaine un événement. À gagner, un sac collector Ici Normandie, dessiné par la marque normande Eula, pour fêter les 40 ans de votre radio locale. 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Ce sera la Foire Internationale de Caen, le samedi 26 septembre. On va jouer ensemble, il y aura un blind test musical, un karaoke Ok géant, une soirée DJ également. 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C'est pas tout, en troisième cadeau, voici deux places pour le concert Night Fever, la tribute des Bee Gees au Zénith de Caen, ce jeudi à 20h. Écoutez.

0: que des tubes. Vous allez passer un excellent moment. Vous allez retrouver cette ambiance si spéciale des années disco avec les Bee Gees ce jeudi soir 20h au Zénith de Caen. Le groupe Night Fever fait salle comble à chaque fois dans toute l'Europe. C'est assez impressionnant. Vous allez redécouvrir les tubes des Bee Gees.
1: On penserait entendre vraiment les Bee Gees quand même.
0: Ouais. Et faut,
1: c'est
0: là,
1: impressionnant.
0: On
1: n'a
0: que le son, mais en réalité, c'est tout un spectacle autour des Bee Gees. Vraiment, ce jeudi à 20h au Zénith de Caen.
1: Bon, les trois mots, justement, en question. Notez Lourdes, Jean-Pascal Zadi et Eula. Alors ici c'est où, mais où?
0: Avec l'accent normand.
1: Voilà.
0: Vous avez la bonne réponse, vous nous appelez maintenant, bonne chance.
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0: Matinale ce matin pour vous accompagner, Thibault à la technique, Camille au standard, Jean-Baptiste aux infos et Nathalie pour vous accompagner aussi tout au long de cette matinée. On va recevoir Anna Godefroy ce matin, vous la connaissez, elle cartonne sur les réseaux sociaux, elle cartonne aussi à la télé avec Yann Barthès dans Quotidien, elle est à Honfleur cette semaine et notre invitée dans moins de 20 minutes. Avant ça, il est 8h30, l'info d'ici en Normandie, Jean-Baptiste.
1: Deux hommes accusent à leur tour Joachim Puyo de les avoir agressés sexuellement quand ils avaient 14 et 15 ans. L'ancien député maire d'Alençon conteste avec la plus grande fermeté ces nouvelles accusations, fait savoir son avocat. Des révélations qui font suite à celles de Frédéric Pommier, journaliste normand, qui a raconté dans un livre les viols qu'il a subis enfant. L'impatience des Britanniques pour découvrir la tapisserie de Bayeux, l'exposition au British Museum ouvre au public jeudi. Mais il n'y a pas que les Anglais qui se languissent, les Normands vivant à Londres aussi. On va les entendre dans 1 minute 30. Et puis la victoire des handballeurs de Caen pour le premier match de leur histoire en Star League. Les Vikings ont battu hier Dunkerque 26 à 24.
0: L'essentiel de l'actualité en France et dans le monde en 90 secondes, c'est avec vous, Valentine Letess.
2: Chaque semaine, à partir de ce soir, les manifestations reprennent devant les tribunaux de France dans l'espoir d'accélérer le vote sur la loi contre les violences sexistes et sexuelles. Elle arrive aujourd'hui à l'Assemblée, au premier jour du procès Loana dans les Ardennes. Une petite fille de 10 ans violée et tuée à Sedan il y a 3 ans. Un homme d'une cinquantaine d'années, lui-même père de 6 enfants, est jugé à Charleville-Mézières. 4 ans après la mort de Federico Aramburu, deux militants de l'ultra-droite sont jugés à partir d'aujourd'hui à Paris, là où l'ancien international de rugby a été tué de plusieurs balles en pleine rue. Toujours pas de prof devant chaque classe, c'est le constat du SNES-FSU, syndicat enseignant, une semaine après la rentrée. Dans plus de la moitié des collèges et lycées de France, il manque au moins un professeur, en particulier pour assurer les cours de maths, de français, de physique et d'anglais. C'est une première en Allemagne depuis la Seconde Guerre mondiale. Un parti d'extrême droite, l'AFD, arrive largement en tête des élections régionales dans le Land de Saxe-Anhalt. Avant une baisse nette des températures mercredi, 6 départements du sud-est sont maintenus en vigilance orange à la canicule aujourd'hui, jusqu'à 39 degrés annoncés. Ultime représentant de la France à l'US Open de tennis, Arthur Géa a l'occasion de jouer le premier quart de finale d'un tournoi du Grand Chelem de sa carrière. Le Français affronte ce soir à New York le 70e mondial, le Néerlandais Botic van de Zandschulp.
1: Merci Valentine Letess. L'info d'ici ce matin, c'est l'impatience des Britanniques pour découvrir une œuvre normande, la tapisserie de Bayeux, exposée au British Museum à Londres. L'exposition va ouvrir ses portes ce jeudi au public. Mais il n'y a pas que les Anglais qui se pressent pour voir la broderie. Les Normands vivant à Londres sont dans la même euphorie, Rachel Cocchio.
3: Pour obtenir sa place, Thomas a tout tenté. Le canet pure souche, installé à Londres depuis quelques années, s'est connecté sur le site internet avec son téléphone et son ordinateur professionnel, plus son ordinateur personnel, mais ça n'a pas suffi.
4: Il y a un décompte, vous êtes le numéro 1500 et quelques. J'ai attendu peut-être 3 heures et au final, pas de place.
3: Pourtant, c'est un grand fan de la broderie.
4: J'ai un ami britannique qui m'a offert 2 coussins avec une copie de la tapisserie Bayeux qui est à la maison. C'est sur le canapé.
3: Et un passionné des liens anglo-normands.
4: Quand la reine nous a quittés, j'ai marché 13 heures pour aller voir le cercueil. Quand j'ai vu le drapeau normand sur le cercueil d'Elisabeth, ça m'a fait quelque chose.
3: Alors forcément, le canet est un peu déçu, mais il ne compte pas en rester là.
4: On va trouver un moyen. La porte est fermée, on peut passer par la fenêtre.
3: En se connectant dès l'ouverture de la billetterie sur le site du British Museum, Marion, arrivée à Londres en 2014, a pu les avoir, ces places.
5: C'était simple, mais il fallait être persévérant parce que moi, quand je me suis connectée donc le matin, j'avais plus de 44 000 personnes devant moi dans la liste. Donc, j'ai attendu et j'ai finalement pu booker mes places. Je pense qu'il devait bien être 15 ou 16 heures de l'après-midi. Hein.
3: Avant d'arriver à Londres, elle a habité dans le Calvados pendant 8 ans et son lien avec la tapisserie est bien particulier.
5: J'étais directrice communication de la ville de Bayeux. Donc la tapisserie de Bayeux, c'est quelque chose qui me tient forcément beaucoup à cœur. Ça me tenait évidemment à cœur d'aller la voir et de pouvoir aussi y emmener mes enfants.
3: Et la mère de famille se projette même déjà dans la visite au British Museum.
5: J'ai cru comprendre qu'elle était exposée à plat et non pas droite comme elle l'était à Bayeux. Donc j'imagine que la découverte va être un peu différente. J'espère qu'il y aura également les audioguides.
3: La voir à Londres, c'est exceptionnel, mais la voir à Bayeux, ça reste incontournable pour Marion.
5: Bien sûr que je retournerai en Normandie, je ne sais pas quand encore, et oui à Bayeux, et oui on retournera voir la tapisserie, bien sûr.
3: Pour tous ceux qui n'ont pas réussi à avoir leur leurs billets. Pas d'inquiétude, de nouvelles places seront mises en vente le 21 octobre prochain.
1: Et toute la semaine, Ici Normandie va vous faire

0: vivre cet événement à Londres, l'ouverture au public de l'exposition de la tapisserie de Bayeux au British Museum, avec notre envoyé spécial Nolwenn Lejeune qui est à Londres, notamment demain sur ICI Normandie. On vous proposera évidemment plein de reportages et on ira nous aussi mesurer un peu cette effervescence, cette euphorie autour de l'ouverture de l'exposition, donc qui va rester, vous le savez, la tapisserie quasiment un an outre-Manche.
1: La météo, Nathalie, avec une journée entre nuages éclaircis et peut-être quelques gouttes de pluie.
2: Oui, c'est pas impossible. Alors, surtout sur l'ouest de la région ce matin. Et puis, progressivement, on va avoir de belles éclaircies au fil de l'après-midi. Un temps plus lumineux et agréable dans de nombreux secteurs. Le tout avec un vent d'ouest à nord-ouest, généralement faible, avec parfois une légère accentuation dans l'après-midi. Et puis, côté température, il faut compter pour Livarot, Vimoutiers, Bagnoles de l'Orne, Isigny à 22 degrés, 23 à Bayeux, La Ferté, Massé-Mortain, 24 à Lisieux, Flers, Domfront, Avranches, 25 à Caen, Argentan, Falaise, Saint-Hilaire-du-Harcouët et jusqu'à 26 à température, donc à l'abri. Donc il fait encore chaud aujourd'hui, Évrecy, Alençon, c'est Tingebray-Bocage.
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1: On constate quelques difficultés sur la route.
2: Oui, ça je vous confirme. Je vous rappelle d'abord l'accident qui nous a été signalé, National 158, il y a déjà un petit moment de cela, mais qui est toujours d'actualité en direction de Falaise avec les secours qui sont sur place à Estrée, la campagne, sur bande d'arrêt d'urgence, c'est en direction de Falaise. Ça ne provoque pas visiblement, à notre connaissance en tout cas, de ralentissement sur la Nationale 158, donc à cette heure-ci. Par contre, là, vous êtes franchement ralenti à partir de l'échangeur d'If et jusqu'à la Porte de Paris, de la Porte de Paris jusqu'à la sortie viaduc de Calix en chaussée extérieure, périphérique sud, quasiment à l'arrêt. Et puis, dans l'autre sens, périphérique ouest, en chaussée intérieure, à partir de l'échangeur de Fleury-sur-Orne et jusqu'à Saint-Germain-la-Blancherbe. Alors, c'est vous dire quand même que ça fait quelques kilomètres. Également National 13 à partir de Raux et pour rejoindre le périphérique nord de Caen. Et puis aussi, un petit ralentissement, un petit bouchon qui s'est formé sur la 13 avant d'arriver sur Mondeville, donc en direction de Mondeville à partir de Giberville.
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1: Et nous, on est là pour vous accompagner en musique avec tout le bonheur du monde, 8h37.

0: C'était tout le bonheur du monde.
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0: Avant 9h, un champion du monde de badminton de retour, là où tout a commencé. Alex Lagnier était hier à Dives-sur-Mer, son club de cœur, pour rencontrer le public. Forcément, il y a eu quelques selfies et quelques autographes. Son retour dans le Calvados, on en reparle dans Normandie Sport dans 5 minutes.
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0: Mais avant ça, on joue avec Yves qui nous appelle de Domfront dans l'Orne.
3: Bonjour Yves.
4: Bonjour Nathalie, bonjour Jason.
3: Le petit déjeuner est pris ?
4: Non, c'est en cours.
3: C'est en cours. Qu'est-ce que vous prenez au petit déjeuner ?
4: J'ai commencé, puis j'ai pas pu finir parce que j'étais intéressé par la... par votre petite question.
0: Ah, oui, puis c'est forcément mieux que de parler la bouche pleine, ça aurait été moins audible.
3: Qu'est-ce que vous prenez au petit-déj le matin, Yves ? Dites-nous.
4: Je ne sais pas trop, du café, mais comment aussi...
0: Bon, c'est déjà bien.
3: Ce qu'il y a en fait,
0: un bol de café,
3: ça fait
0: bien démarrer la journée.
4: Je vois le truc, mais le nom, j'ai du mal.
3: C'est pas grave, vous inquiétez pas.
0: Allez, 3 mois à 10 pour retrouver la bonne commune normande qui accueille un événement cette semaine. Et vous gagnez ce matin le sac collecteur ici Normandie et Eula. 4 places pour la grande soirée anniversaire. Ce sera le 26 septembre. On vous attend nombreux avec une grande soirée blind test musical, karaoké et soirée DJ. Et puis 2 places. Alors, 2 places, ça c'est le concert événement Night Fever Tribute to the Bee Gees. Ah oui, c'est au Zénith de Caen ce jeudi à 20h.
3: Je vous rappelle les 3 mots. Lourdes, Jean-Pascal Zadi et Eula. Alors, de quelle commune normande s'agit-il, s'il vous plaît, Yves ?
4: Hérouville-Saint-Clair.
3: Mais oui, c'est la bonne réponse.
2: Bravo,
1: bravo.
2: Vous êtes ici.
3: Alors, dites-nous pourquoi Lourdes ?
4: Parce que il y a le petit Lourdes.
3: Exactement.
4: À Hérouville, c'est une statue comme il existe.
3: Oui, c'est ça, c'est la réplique.
4: En Pyrénées, quoi.
3: Tout à fait. Jean-Pascal Zadi.
4: Je sais pas. Mais réellement, c'est quand j'ai entendu le Lourdes, je me suis dit c'est que ça.
3: Ça fait tilt tout de suite. Alors Jean-Pascal Zadi.
4: Je me suis pas intéressé même pour
0: écouter justement les explications de Nathalie.
3: Ouais, Jean-Pascal Zadi est né en région parisienne, mais a grandi à Hérouville-Saint-Clair dès l'âge de 5 ans. Et puis Eula, j'essaie d'y mettre l'accent, la marque normande qui fête ses 20 ans lors d'une exposition justement à Hérouville-Saint-Clair. Ce sera à partir de demain jusqu'au 26 septembre. À la bibliothèque François Gindre, au conservatoire et au pôle senior. Voilà pour les explications, Yves. Bravo en tout cas, vous êtes notre gagnant.
4: Oui,
0: c'est
4: voilà.
0: Gagné,
4: merci,
0: bravo.
4: Merci beaucoup.
0: Très bonne journée, merci d'avoir joué, bravo.
3: Merci beaucoup, bonne journée,
0: bientôt.
3: Bon café. Au revoir.
0: Ici, c'est où le jeu de la matinée aussi, entre 11h et midi. Vous allez pouvoir rejouer pendant une heure tout à l'heure avec Sylvain Cotigny.
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3: Et dans Normandie Sport, un champion du monde de badminton de retour chez lui dans le Calvados.
0: Et oui, après son sacre mondial il y a deux semaines, le natif de Caen, Alex Lanier, s'est prêté hier au jeu des selfies et des dédicaces lors de la fête des associations de Dives-sur-Mer. Normandie Sport, Jules Jouet.
8: Dès son arrivée, Alex Lanier est très demandé pour faire des photos et signer des autographes. Céline et son père Patrick viennent d'échanger quelques mots avec le tout récent champion du monde.
13: Ça fait bizarre parce qu'on a joué dans son club.
8: Il l'a reconnu, qu'est-ce qu'il vous a dit ?
14: J'ai dit, je sais pas si tu me reconnais, si, je sais. Vous avez joué au club avec moi et tout. Il me l'a dit.
8: Ça vous a fait super plaisir.
14: Bah oui, c'est ça. Parce que pour moi, il ne nous reconnaissait pas.
8: L'enfant de Dives-sur-Mer continue de saluer le public venu à sa rencontre et tombe sur Alexandre, un grand fan de badminton qui a fait la route depuis Paris pour le voir.
15: À Dives, qui a autant de monde, c'est déjà génial. Très content pour Alex, pour le badminton français et pour moi aussi un peu quand même. Voilà, forcément, en tant que fan, forcément, on est content.
8: Alex Lanier a même le droit à un message personnel du maire de la commune, Pierre Mouraret.
16: Merci pour ce magnifique cadeau que tu nous fais. Tu es la fierté de Dives et un exemple pour tous les jeunes qui, dans nos associations, rêvent peut-être eux aussi d'atteindre les sommets. Bravo Alex et merci encore pour ce que tu nous offres.
17: Et c'est lui qui m'a dit, monsieur le maire, c'est grâce aux équipements sportifs de la ville et au soutien que vous accordez à la vie associative que ça permet d'avoir des champions. Et vraiment ce dont je suis très fier.
8: Une autre personne fière de voir le Calvadosien au sommet du badminton, c'est sa mère, Estelle.
18: Nous, on savait qu'il serait champion du monde un jour. On ne pensait pas que ce serait si tôt. Bon, ben voilà, c'est là maintenant. Et il va le gérer. Et puis on va se projeter sur la suite.
8: C'est quoi la suite là pour vous en tant que maman d'Alex Lanier ?
18: C'est s'assurer qu'il reste la tête sur les épaules, c'est s'assurer qu'il ait une vie la plus normale possible et sinon, oui, faire qu'il reste une belle personne, c'est la priorité.
8: Malgré une popularité en devenir, le champion français ne semble pas avoir changé, mais il est conscient d'avoir un peu plus de responsabilité, notamment pour les enfants qui le regardent jouer.
19: Je reste aussi un enfant, donc faut aussi rester naturel, mais forcément les messages qu'on peut délivrer à la jeunesse, bah, on a un impact un peu plus gros que ce que j'avais avant.
8: La suite pour Alex Lanier est de briller lors des prochains Jeux Olympiques dans 2 ans à Los Angeles. Il pourra en tout cas compter sur le soutien de sa famille, déjà prête à être avec lui sur place pour vivre cette compétition.
0: 21 ans, Alex Lanier est déjà champion du monde de badminton. Normandie Sport, Jules Jouet. On s'écoute peu importe, Zazie, il est 8h48. Peu importe.

0: importe.
1: Peu importe, c'était Zazie.
2: Et dans l'événement d'ici, Anna Godefroy, humoriste et chroniqueuse dans l'émission Quotidien.
3: Culture toujours avec la rentrée littéraire et Le Parisien qui nous dévoile les trois œuvres à lire impérativement pour la rentrée. À la surprise générale et pour la 17e année consécutive, le livre de Chéri Falouna n'y figure pas. Elle avait les mots et tout le monde s'en branle.
1: Et ce jeudi, elle débarque à Honfleur pour le festival d'Estuaire d'en Rire. Anna Godefroy est avec nous ce matin. Bonjour Anna.
4: Bonjour Jason.
1: Anna, votre spectacle s'appelle On s'accroche. On s'accroche à quoi?
4: Bah, on s'accroche à la vie, hein, je crois. De manière générale, je crois qu'on a tous besoin de s'accrocher en ce moment. Donc, et c'est une phrase que je dis souvent qui me fait un peu rire dans la vie de tous les jours. Je dis, allez, on s'accroche quand il m'arrive un pépin ou autre chose. Donc le titre est venu tout seul, quoi.
1: Vous racontez quoi? Ce que vous avez vécu?
4: Oui, je raconte ça. Alors, ça ne va pas non plus être une heure où je fais un tunnel sur moi, mais c'est-à-dire que je raconte des anecdotes, que j'ai vécues pour en rire, sans me moquer des gens directement. Je préfère rigoler de moi, donc j'utilise beaucoup l'autodérision. Et en fait, je me rends compte que mes anecdotes peuvent souvent parler aux autres. Donc, ouais. Voilà, j'utilise ça.
1: Est-ce qu'on va retrouver le même ton que vous utilisez dans Quotidien?
4: Ben, en fait, c'est mon ton de parole de manière générale. Je parle un peu comme ça. Après, par exemple, dans le quotidien, ça va plus être de l'actu. Mais oui, on va retrouver justement les mimiques qu'on retrouve aussi un peu dans les vidéos. Et en fait, parce que c'est moi, tout simplement, quoi.
1: Mais ça vous aide quand même de faire des chroniques télé? Est-ce que ça peut servir ensuite dans un sketch?
4: Oui, moi, ça m'a beaucoup aidé pour l'aisance sur scène. Parce que c'est un exercice très particulier et assez stressant, finalement. Et une fois qu'on arrive un petit peu à l'apprivoiser, on se rend compte que par exemple sur scène on est un peu plus libre. Je sais pas, c'est un peu relié, ouais. Moi ça m'a beaucoup aidé, ouais.
1: Parce que vous avez déjà une petite carrière derrière vous tout de même, entre la radio, la télé et sur scène aussi. C'est pas pareil quand on voit les gens sur scène.
4: C'est vrai, c'est hyper différent. Moi j'ai commencé par les vidéos, même sur Instagram, là c'est encore autre chose parce qu'il y a du montage, je suis toute seule chez moi. La télé c'est un middle parce que c'est surtout pour les gens derrière leur télé, mais il y a quand même du public en plateau, donc à prendre en compte. Et la scène c'est vraiment, bah, là on est crash test direct devant les gens. Donc c'est trois exercices différents mais qui peuvent se relier s'aider les uns les autres, mais voilà, ça, tout est utile, quoi.
1: Vous êtes à Honfleur ce jeudi dans le cadre d'Estuaire d'en Rire. Vous connaissez quoi de la Normandie? Vous connaissez un peu?
4: Bah écoutez, mon père est né en Normandie.
1: C'est pas vrai?
4: Donc il est né à Fécamp. Après il n'a pas vraiment grandi là-bas et j'y suis pas beaucoup allée, mais il y a deux ans je suis allée à Honfleur justement. Enfin, j'ai fait Deauville, Trouville et Honfleur et j'ai trouvé ça très très joli, donc j'aime beaucoup, mais je connais pas si bien.
1: Et ben, on vous accueille avec grand plaisir à Honfleur.
4: Merci.
1: Autre chose, faut qu'on en parle aussi, Fort Boyard. Il y a eu l'aventure Fort Boyard récemment.
4: Bien sûr.
1: Et alors, racontez-nous.
4: Ah bah ça, c'était pour moi un rêve d'enfance, hein. C'est-à-dire que je pense que je fais partie d'une génération qui a vraiment grandi avec Fort Boyard, c'est comme ça qu'on dit d'ailleurs. Et je ne pensais pas un jour pouvoir participer, donc j'y suis allée avec le sourire, et je crois que ça se voit pendant toute l'émission. Je suis trop contente d'être là, même s'il y avait des épreuves qui étaient assez dures, en vrai assez rudes. Mais c'est marrant parce que c'est très authentique, quoi. Il y a pas de différence avec ce qu'on voit à la télé, je trouve. C'est vachement bien.
1: Bah, bravo en tout cas, parce que l'espèce de pendule là, à un moment il y avait les pieds dans le vide, on s'est dit oula, ça va pas le faire, et finalement vous avez réussi, bravo.
4: Bah merci beaucoup
1: Anna Godefroy, vous êtes ce jeudi 10 septembre à 20h30 au Grenier à Sel de Honfleur pour Estuaire d'en Rire, pour votre spectacle On s'accroche. Merci beaucoup.
4: Merci à vous.
1: Bonne journée, à bientôt.
4: Bonne journée, au revoir.
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1: Et on vous retrouve ce matin pour débloquer votre cerveau. On vous écoute. Bonjour docteur.
7: Bonjour à tous. Vous connaissez ce moment magique où la solution à un problème qui vous taraude depuis des heures, voire des jours, vous apparaît soudainement, comme par enchantement, souvent quand vous n'y pensez plus d'ailleurs. C'est dans la salle de bain, c'est sous la douche, c'est en promenade. Et les scientifiques appellent ça l'effet Eureka, du nom de ce cri légendaire poussé par Archimède dans son bain. Mais comment provoquer ce déclic? Comment avoir cet effet Eureka? C'est ça la question fascinante et elle est très étudiée par les neuroscientifiques. Il survient ce moment lorsque notre cerveau, après une période de réflexion intense, lâche prise et laisse émerger des connexions inattendues. Et en fait, les chercheurs ont observé que ce déclic est précédé d'une activité cérébrale particulière. Quand on enregistre votre activité du cerveau, on enregistre notamment une augmentation des ondes alpha, ces ondes cérébrales qui sont associées à un état de vigilance détendu juste avant l'endormissement par exemple. C'est un un peu comme si le cerveau se mettait en veille. C'est avant l'endormissement, mais c'est avant l'illumination dans cet effet Eureka. C'est un peu comme une veille active pour laisser place à l'intuition. Et ce processus fait intervenir des zones comme le gyrus temporal droit. C'est un nom un peu barbare, mais c'est impliqué dans les associations d'idées. Et ce qui est fascinant, c'est que la solution nous apparaît alors avec une grande clarté et une forte certitude.
1: Bon, maintenant qu'on sait comment est-ce que tout ça fonctionne, comment est-ce qu'on peut faire concrètement pour augmenter nos chances de vivre ces moments, Eureka ? Est-ce que vous avez quelques conseils pratiques ?
7: Ça nous intéresse tous. Comment on fait ? C'est surprenant de simplicité. La clé, c'est le lâcher prise. Pour que le cerveau puisse faire ses connexions, il a besoin de pause. Mais pas de pause totale. Il lui faut une pause stimulante. Le sommeil et la sieste, très bien. La nuit porte conseil, on le dit. Bien, c'est scientifiquement prouvé. Il y a une étude allemande qui a montré que le moment Eureka peut survenir lors du sommeil lent. Une simple sieste aussi de 20 minutes peut doubler vos chances de trouver la solution. Il y a l'effet douche aussi. La douche est l'exemple parfait de cette pause stimulante. C'est un subtil équilibre entre ennui et concentration. Et ça, ça libère la créativité. Et puis il y a le fait de changer d'activité. Si vous êtes bloqué sur un problème, ne restez pas à le fixer. Allez marcher, faites du jardinage, faites une tâche ménagère, faites autre chose. C'est ce qu'on appelle l'incubation mentale. En résumé, pour débloquer votre cerveau, on n'insiste pas. On prend une pause active, une sieste ou une douche. Et parfois, l'illumination surgit quand on s'y attend le moins. Si avec ça, vous ne passez pas un bon début de semaine et une super année scolaire, je n'y comprends plus rien. Allez, d'ici là, portez-vous bien.
1: Merci docteur pour ces bons conseils santé à retrouver comme chaque matin avant 9h. Mais aussi en replay sur votre site ici.fr, les conseils santé du docteur Kierzek. C'est un réel plaisir de vous accompagner ce matin encore. On se retrouve demain 6h30 pour Ici Télé et dès 6h pour Ici à la radio. À demain.
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0: Les règles changent pour accéder aux 7 déchetteries de l'agglo. Plus besoin de présenter un justificatif de domicile à l'entrée. Votre plaque d'immatriculation sera scannée. La barrière se lèvera automatiquement.
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8: La Ligue de football de Normandie met en garde contre les faux certificats médicaux. 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
1: La suite avec vous, Nathalie. Il a fait chaud, il a fait sec surtout.
2: Absolument. Donc, notre émission jusqu'à 10h, on vous propose sécheresse, comment vivre avec moins d'eau, puisque l'Orne, le Calvados, bien, la ressource en eau est sous pression et le niveau de crise est atteint dans plusieurs secteurs. Vous avez peut-être forcément un avis sur le sujet, je pense, puisque nous sommes tous concernés. Faut-il changer nos habitudes, revoir notre façon d'arroser, de consommer ou même de produire? Et sommes-nous prêts à faire des efforts durables, particuliers, agriculteurs, spécialistes et témoins? On vous donne la parole ce matin, donc surtout n'hésitez pas à la prendre et puis à nous appeler donc au 02 31 44 48 44 ou nous laisser également vos messages écrits sur notre page Facebook.
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2: Et sur votre radio locale, ici Normandie, les 9h. Jean-Baptiste Marie pour les infos, bonjour.
9: Bonjour, l'ancien député maire d'Alençon, Joachim Feillot, de nouveau mis en cause. Deux hommes l'accusent d'agression sexuelle alors qu'ils avaient 14 et 15 ans. Des révélations ce week-end de la cellule d'investigation de Radio France. Ces deux nouvelles victimes présumées ont parlé après que le journaliste normand Frédéric Pommier en ait parlé dans son livre « Derrière les arbres » où il raconte les viols qu'il a subis enfant, notamment celui qu'il aurait subi de la part de Joachim Feillot, des faits prescrits qui ont conduit l'ancien maire a porté plainte à son tour contre Frédéric Pommier pour dénonciation calomnieuse. Alors, où en est la procédure ? Eh bien, on a posé la question à son avocate, maître Raphaël Guy. Elle défend le journaliste Frédéric Pommier. Elle était notre invitée ce matin à 7h45.
10: Manifestement, cette plainte a bien été déposée. Elle a été déposée au tribunal judiciaire de Paris, qui s'est estimé incompétent et qui a renvoyé cette plainte vers le tribunal judiciaire de Caen, qui ne l'a pas encore formellement enregistrée. De sorte qu'à l'heure où je vous parle, Frédéric Pommier n'a officiellement pas encore été convoqué par un service de police. Le sera-t-il ou cette plainte sera-t-elle classée sans suite immédiatement? On verra. La dénonciation calomnieuse, elle est évidemment pas du tout constituée s'agissant de Frédéric Pommier. D'abord, au vu de la motivation du classement sans suite qui dit tout l'inverse. Et ensuite, parce qu'il faudrait, de la part de Frédéric Pommier, une espèce d'intention intention de nuire à l'égard de l'homme contre lequel il a déposé plainte, qui et l'un et l'autre font parfaitement défaut là. Donc on est assez serein hein, côté Frédéric Pommier. Au contraire, si jamais il venait à y avoir une audience, ça nous permettrait de dire un certain nombre de choses que l'acquisition de la prescription n'ont pas permis de dire jusqu'à présent.
9: C'était maître Raphaël Guy, avocate du journaliste normand Frédéric Pommier. Manifestation à Caen ce soir pour réclamer une loi intégrale de lutte contre les violences sexuelles et sexistes, comme en juin et en juillet dernier. Les mobilisations le lundi soir reprennent. C'est l'association Oser le Féminisme Calvados qui lance l'appel à Caen, place de la République à 19h. Des manifestations suite au viol et à la mort de Liana, 11 ans, c'était en mai dernier. Des Français, souvenez-vous, étaient descendus dans la rue et le font donc de nouveau, notamment à Paris ce soir, devant le ministère de la Justice, Faustine Calmel.
11: Le 4 juillet dernier, plusieurs dizaines de milliers de personnes marchaient dans les rues de Paris. Des rassemblements étaient aussi organisés dans une centaine de villes. Depuis, une nouvelle proposition de loi a été déposée après avis du Conseil d'État et du Conseil économique, social et environnemental. Un texte de 69 articles qui s'inscrit dans un agenda parlementaire contraint, déplore Florian Volt de la Fondation des Femmes.
12: Ce calendrier, c'est pas le nôtre. On a la discussion budgétaire qui commence cet automne. On a évidemment la session parlementaire qui s'arrête en février. Donc on a peu de temps pour le faire voter. Mais donc c'est très important aussi que les politiques prennent leurs responsabilités pour faire aboutir ce texte.
11: Les mobilisations qui reprennent ce soir sont donc un moyen de leur rappeler l'urgence de cette loi intégrale. Alors que 160 000 enfants sont victimes de violences sexuelles chaque année, défend Céline Pic, porte-parole d'Oser le Féminisme.
13: Nous avons absolument besoin aujourd'hui de faire pression sur le gouvernement et l'Assemblée nationale pour que ce calendrier soit tenu. Ça suffit, 10 ans après MeToo. Nous exigeons aujourd'hui qu'il y ait une réaction à la hauteur des enjeux et que le vote de la loi soit réalisé avant le mois d'octobre pour qu'enfin cesse l'impunité.
11: Comme au printemps, les associations appellent à se rassembler tous les lundis soirs jusqu'au vote de la loi.
9: Et donc notamment à Caen à 19h, ce soir, place de la République.
2: En sport, les Vikings réussissent leur début en première division.
9: Oui, les handballeurs cannais disputent pour la première fois de leur histoire le championnat de Star League, c'est l'élite française. Et contre Dunkerque, hier soir, à domicile, les Vikings l'ont emporté 26-24. Mathieu Cornette, le demi-centre cannais, avait le sourire au coup de sifflet final.
14: On était hyper motivés pour ce match-là. C'était des points qu'il fallait qu'on prenne, absolument, si on joue le maintien. On considère que Dunkerque, c'est un de nos concurrents directs avec le maintien. Donc, il nous fallait tout de suite rentrer correctement dans la partie pour pouvoir ensuite essayer de dérouler le mieux possible tout au long de la rencontre.
15: Racontez-nous un peu cette ambiance avec les supporters, ce que ça vous a fait.
14: C'était incroyable de retrouver le palais rempli comme ça, avec une ambiance de folie. Franchement, c'est comme d'habitude, hein. Sans eux, je pense qu'on ne ferait pas le même match. Donc je les remercie encore. Et je les invite à revenir pour les prochains matchs parce qu'on va avoir besoin d'eux. Quand c'est comme ça, il faut profiter, puis kiffer le moment et puis continuer à garder confiance.
9: Alors au classement, après un match, Caen a le même nombre de points que le PSG, Nantes ou Montpellier, de grosses équipes françaises. C'est quand même pas mal pour une première. La prochaine rencontre pour les Vikings, ça sera vendredi à Toulouse. Et puis le retour du héros à Dives-sur-Mer, le calvadosien Alex Lanier, a été célébré hier dans le club de ses débuts, là où il a commencé le badminton lorsqu'il avait 3 ans. Mais c'est en champion du monde que le Normand est revenu à Dives-sur-Mer hier. Il a notamment été fêté pendant la fête des associations de la commune. Il y avait pas mal de monde pour avoir sa petite dédicace avec le champion du monde normand. Un reportage à découvrir sur notre site ici.fr.
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9: Nathalie, quel temps pour aujourd'hui ?
2: Un ciel variable avec quelques averses pouvant circuler par moments sur l'ouest de la région. Elles resteront assez localisées, alterneront avec des périodes plus sèches et au fil de l'après-midi, elles vont prendre le dessus, ces éclaircies, et elles pourront être belles, nous offrant une ambiance un petit peu plus lumineuse. Le vent orienté d'ouest à nord-ouest restera généralement faible. Les températures pour aujourd'hui, 22 pour Trouville-sur-Mer, Putange-le-Lac, Athis-Val-de-Rouvre, 23 à Mésidon-Vallée-d'Auge, La Ferté-Massé, Condé en Normandie, Saint-James, 24 à Courseul-sur-Mer, Briouze, Flers, Mortain, 25 à Douvres-la-Délivrant, d'Argentan, Caen, Domfront-en-Poiret, Saint-Hilaire-du-Harcourt et 26 à Thury-Harcourt, Vimoutier, C et Argent-Avranches également. Merci Jean-Baptiste.
9: À tout à l'heure.
2: 10h. ça circule pas très bien. Hein. C'est même très compliqué si vous êtes sur le périphérique de Caen. C'est assez saturé. Alors, en périphérique sud, depuis l'échangeur d'If, même un peu avant, et jusqu'au viaduc de Calix, au moins jusqu'à la porte de Paris. Porte de Paris jusqu'au viaduc de Calix, à la sortie viaduc de Calix. Dans l'autre sens, ce n'est guère mieux. Alors, ça ralentit à partir de l'échangeur de Fleury-sur-Orne, chaussée intérieure, jusqu'au viaduc de Calix. Voilà, donc en chaussée intérieure, autant vous dire que le périph' est complètement saturé en chaussée intérieure. National 13, vous avez un ralentissement à partir de Roux, et évidemment pour rejoindre le périphérique nord. Donc là, en ce moment, est toujours ce bouchon sur la 13 en direction de Caen, avant d'arriver à Mondeville, hein, effectivement, puisqu'il y a ces bouchons de toute façon sur le périphérique sud, donc à partir de Giberville. Il faut préciser peut-être aussi qu'il y a un chantier sur le périph' à partir de l'échangeur de Mondeville. Alors, ça explique peut-être aussi ces ralentissements. En tout cas, soyez bien prudents.
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2: Sécheresse, comment vivre avec moins d'eau ? Avez-vous réduit votre consommation ou avez-vous souffert cet été faute d'arroser le jardin, par exemple, hein ? Mais oui. Dans l'Ouest et l'Ex-Basse-Normandie, la situation reste particulièrement préoccupante pour l'eau potable. Nous sommes au niveau maximal, la crise sécheresse. Toute la Manche, l'Ouest du Calvados, l'Ouest de l'Orne sont concernés, mais aussi le Sud et l'Est de l'Orne. Cours d'eau et nappes phréatiques sont dans un état particulièrement critique avec des restrictions d'usage de l'eau qui sont actuellement en vigueur. Alors concrètement, qu'est-ce que ça signifie pour notre quotidien, pour votre quotidien? Jusqu'où faut-il réduire notre consommation et quels usages sont concernés? 02 31 44 48 44, on pourrait en discuter ce matin ensemble. En tout cas, il y a un risque sur l'approvisionnement de l'eau. C'est ce que nous explique Thierry P, directeur de l'eau du littoral de la mer, au conseil départemental du Calvados et au micro de Jean-Baptiste Marie.
16: Non, il y a réellement un risque sur l'approvisionnement en eau, particulièrement dans l'ouest du département, qui est géologiquement moins pourvu en eau que le reste du département. Et c'est surtout le temps sec qui s'est installé depuis le mois de mars, hein, puisque on constate que l'année 2026 est l'année la plus sèche depuis l'année 2076 de triste mémoire pour les anciens de nos territoires. Quand on n'a plus la ressource disponible, le seul levier que nous avons, c'est de jouer sur les consommations, et donc ça doit passer par des restrictions de consommation aux usages qui sont considérés comme prioritaires. Et je rappelle qu'en France, l'usage prioritaire de l'eau, c'est avant tout l'alimentation en eau potable des personnes.
2: Voilà, Thierry P, hydrogéologue et maire de Malherbe sur Ajon à l'instant. Et vous, qu'en pensez-vous? Faites-vous depuis cet été en particulier davantage attention à votre consommation d'eau? Vaisselle, lessive, douche, arrosage? Est-ce que vous avez changé vos habitudes? Appelez-nous pour que nous puissions échanger ensemble au 02 31 44 48 44 ou laissez un message aussi sur notre page Facebook ici Normandie si vous ne voulez pas donc être en direct sur notre antenne. Allez, j'attends vos appels pour que nous puissions en discuter ensemble. Le temps d'écouter une chanson de Jean-Louis Aubert, temps à nouveau.
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0: nouveau. C'était Jean-Louis Aubert.
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0: Sécheresse, comment vivre avec moins d'eau? Cette situation touche évidemment les particuliers, mais aussi de plein fouet le monde agricole. Les fortes chaleurs, le manque d'eau de cet été, forcément, ont lourdement affecté les exploitations. Et vendredi dernier, 4 septembre, la ministre de l'Agriculture, Annie Genevard, a annoncé lors d'une conférence de presse que plus d'un milliard d'euros seront débloqués pour soutenir l'agriculture touchée par les canicules et la sécheresse. On l'écoute.
2: J'annonce aujourd'hui au monde agricole le déploiement d'un plan à plus d'un milliard d'euros. C'est une réponse forte, un effort conséquent de solidarité de la part de tous les Français dans une situation budgétaire difficile.
0: Bon, Annie Genevard, ministre de l'Agriculture, pour cette annonce, en tout cas faite vendredi dernier, des financements qui doivent notamment permettre de soutenir les trésoreries, d'éviter les faillites et de relancer la production. Ils passeront en particulier par l'indemnisation de la solidarité nationale, le principal dispositif de l'État pour compenser les pertes de récoltes liées aux événements climatiques exceptionnels, comme ce qu'on a vécu évidemment, et au-delà d'un certain niveau de pertes. Mais sur le terrain, comment vous, agriculteurs, vivez-vous cette situation? Quelles conséquences sur vos récoltes, vos élevages, dans notre région bien évidemment, ou peut-être connaissez-vous des agriculteurs confrontés à ces difficultés? Agriculteurs, agricultrices, je vous attends au 02 31 44 48 44 ou envoyez votre message directement sur notre page Facebook Ici Normandie. Allez, le temps d'écouter deux grandes voix de la chanson française. En duo, c'est Marc Lavoine et Patrick Fiori. Il nous parle d'amour, de vie et de ces moments où l'on est occupé dans cette chanson. Marc Lavoine et Patrick Fiori, ça s'appelle Occupé. 02 31 44 48 44.

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1: Voilà le duo Patrick Fiori et Marc Lavoine, ça s'appelle Occupé.
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1: Sécheresse, comment vivre avec moins d'eau? Je vous pose la question ce matin parce qu'on est tous concernés. Face aux restrictions, à l'état préoccupant des ressources, on peut tous agir aussi à notre niveau. Alors comment faire des économies d'eau sans avoir l'impression de bouleverser complètement notre quotidien? Ben voilà, la question est posée. À Port-en-Bessin, dans le Calvados, Jeanne d'Anglejean est allée à la rencontre d'un couple de retraités qui a choisi de faire particulièrement attention à sa consommation d'eau. Vaisselle, douche, arrosage, petits gestes du quotidien, ils ont adapté leurs habitudes pour éviter le gaspillage.
12: Il y a des seaux un peu partout chez Michel et Jean-Charles.
13: Et puis après, pour les petits lavages à la main, il y a les deux petites cuvettes là, 10, 11. On les cache pas. Alors, un exemple, je fais des pâtes, ben, l'eau des pâtes, ils vont dans les seaux après. Donc les salles de bain, il y a un demi-seau quand on tire la douche, hein, pour qu'il y ait de l'eau chaude.
12: Et donc l'eau de la douche, vous l'utilisez pour?
13: Pour les toilettes, en chasse d'eau.
12: Donc là, vous n'utilisez quasiment plus la chasse d'eau?
13: Ah non, jamais.
12: Et même si Michel et Jean-Charles prennent leur douche en 3 minutes chrono, ils remplissent quand même chaque jour les 6 seaux d'eau noire d'une vingtaine de litres.
13: 20 litres tous les jours, on ne réalise pas. Hein.
12: Ça leur permet d'arroser les petits arbustes qu'ils ont plantés au mois d'octobre.
13: Oh, ils n'auraient pas passé l'été là. Oh, ça a quand même souffert. Hein.
14: De toute façon, cette eau, elle ne sert à rien. Si
13: ben non, ça ne sert à rien.
14: En plus, c'est pas un gros travail hein, de récupérer quelques seaux d'eau.
13: Je ne sais pas, ça nous passerait, c'est naturel. Enfin, si malheureusement un jour ça arrivait, sans eau, on ne peut pas vivre. Hein. Alors peut-être que maintenant, les gens vont faire peut-être plus attention, mais je ne sais même pas.
14: Moi je dis, il faut que chacun fasse ce qu'il peut, à son niveau.
12: Le couple s'est installé il y a moins d'un an à Port-en-Bessin et n'a donc pas encore reçu sa première facture d'eau. Mais Michel et Jean-Charles ne seraient pas surpris que leurs efforts écologiques soient récompensés sur le plan économique.
1: Oh oui, il y a de grandes chances, effectivement. Bravo à eux. Et vous, est-ce que vous êtes devenu plus vigilant alors sur votre consommation d'eau? Est-ce que vous avez mis en place des astuces chez vous? Quel geste vous paraît le plus facile à adopter? 02 31 44 48 44. Vous pouvez, une fois encore, envoyer votre message aussi sur notre page Facebook ici, Normandie. Allez, un classique absolu des années 70, Heart of Glass, où Blondie mélange pop rock et même un petit peu de sonorité disco. Bon, c'est culte hein, à écouter sans modération. 02 31 44 48 44, c'est votre émission jusqu'à 10h.

0: Heart of Glass, c'était Blondie.
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0: N'hésitez pas à prendre la parole ce matin sur ce sujet qui nous concerne tous une fois encore. Sécheresse, comment est-ce qu'on peut vivre avec moins d'eau? Puisque cet été 2026, qui n'est pas fini, hein, les épisodes de chaleur et de sécheresse se sont succédés et cette situation pourrait bien nous obliger à changer durablement notre manière de gérer l'eau. Avec les records de chaleur, les niveaux particulièrement bas observés dans plusieurs régions, est-ce qu'on a finalement franchi un nouveau cap? Je vous pose la question, je suis sûre que vous avez un avis sur le sujet, 02 31 44 48 44. L'hydrologue Emma Aziza dresse le bilan de cet été 2026 et revient sur cette situation exceptionnelle.
3: On a franchi un nouveau cap, c'est-à-dire on a franchi un seuil qu'on n'avait pas atteint jusque-là. On l'a vu à travers notamment tous ces petits cours d'eau qui alimentent l'intégralité de notre territoire, qui se sont retrouvés dans des niveaux de sécheresse qui n'avaient jamais été connus jusque-là. Donc ça nous montre à quel point on a non seulement bien sûr des débits dans les fleuves qui ont été extrêmement bas, des sols extrêmement secs, mais tous ces petits réseaux qui sillonnent et qui alimentent le territoire et surtout qui servent aux vivants, c'est surtout ces territoires-là dans leur ensemble qui ont été vraiment touchés.
0: Voilà son constat qui permet de mieux comprendre ce qui se joue aujourd'hui. L'eau disponible n'est plus seulement une question de météo ou de saison, mais devient un enjeu majeur pour les années à venir. Alors vous, avez-vous le sentiment que les épisodes de sécheresse sont devenus plus fréquents ou plus importants? Est-ce que vous avez connu l'été 76 aussi? On pourrait essayer de faire une comparaison ensemble. 02 31 44 48 44 ou laissez votre message une fois encore sur notre page Facebook Ici Normandie. Allez, voici un titre plein de douceur et de nostalgie. C'est Julien Doré. On adore Julien Doré. Il nous embarque avec nous dans une chanson qui parle du souvenir, des liens qui peuvent se tisser. C'est un joli moment, en tout cas, de chanson française que je vous offre là. Nous, voici Julien Doré. Merci, belle matinée.

0: c'était Julien Doré.
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0: Allez, sortons dans le Calvados pour les Journées européennes du patrimoine, oui, qui reviennent forcément comme chaque année à la même période, au mois de septembre, et là, en l'occurrence, au mémorial de Caen. Pendant tout un week-end, eh bien, vous pourrez découvrir des lieux habituellement fermés au public, notamment les archives du mémorial, c'est pas rien, accompagnés de la responsable des archives, des visites, des rencontres, des ateliers qui vous permettront de découvrir aussi l'histoire autrement. Les visites sont gratuites, mais l'inscription est obligatoire et les places sont limitées à 15 personnes par créneau. Donc, tardez pas hein, pour vous inscrire. Rendez-vous les 19 et 20 septembre de 10h à 17h au Mémorial de Caen et sur le site memorial-caen.fr. Dans l'Orne, découvrez Vacances décalées, un spectacle équestre familial plein d'humour. Nous sommes là dans l'ambiance d'un camping en bord de mer avec des chevaux, poneys et artistes qui enchaînent les scènes drôles, les surprises et les moments d'émotion. Une création originale qui promet un bel après-midi d'été à partager en famille ou entre amis. Rendez-vous jusqu'au 20 septembre, c'est à 15h, au Haras National du Pin et sur le site du Haras du Pin, bien sûr.
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0: Et pour vous, un grand classique de la chanson francophone porté par une voix reconnaissable entre mille, c'est celle de Daniel Lavoie, avec de l'amour et oui, des blessures aussi peut-être dans cette chanson, en tout cas avec Il s'aime, un titre devenu incontournable. Voici pour vous Daniel Lavoie.

0: vous ai entendu fredonner. Hein. Il s'aime. C'était Daniel Lavoir.
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0: Alors, chanter c'est bien, mais discuter ensemble de ce problème qui nous concerne tous, c'est mieux. Sécheresse, comment est-ce qu'on peut vivre avec moins d'eau? Je suis sûre que vous avez mis en place quelques solutions à la maison pour faire de l'économie d'eau, justement. Et c'est là-dessus que j'aimerais vous entendre, 02 31 44 48 44. Parce que est-ce qu'il faut simplement attendre le retour de la pluie ou est-ce qu'on doit changer finalement durablement notre rapport à l'eau? Mais peut-être y compris l'hiver quand il pleut tous les jours. Hein. Donc dans nos maisons, nos jardins, nos entreprises... Encore dans l'agriculture, de nombreuses solutions existent pour réduire notre consommation. Alors, il y a les récupérateurs d'eau de pluie, vous le savez, vous en avez peut-être d'ailleurs à la maison, vous en avez peut-être installé un récemment, donc là aussi, vous pouvez nous appeler pour nous le dire. Limiter l'arrosage, réparer les fuites, choisir des équipements moins gourmands ou encore adapter certaines pratiques. Mais derrière ces gestes, c'est aussi une nouvelle manière de penser l'eau qui se dessine. Alors, est-ce qu'on peut continuer à consommer comme avant, alors que la ressource devient plus fragile? 02 31 44 48 44. Et dans l'Orne et le Calvados, quelle solution faudrait-il développer en priorité? Concrètement, comment la sécheresse vous impacte-t-elle depuis plusieurs mois? Écoutez la réponse d'Isabelle.
3: Bah, elle nous concerne au quotidien. Nous, personnellement, on habite dans une maison, on a un jardin. Donc, le jardin, le potager, inexistant, puisque pas assez d'eau. Et elle va nous concerner au quotidien dans notre alimentation, puisque notre économie, elle est basée sur l'eau en France. Donc, si on n'a pas d'eau, ça sera compliqué d'avoir des légumes, des fruits. La sécheresse et la chaleur, ça nous concerne, nous, au quotidien, et on est totalement impacté, oui.
0: Avez-vous déjà installé un récupérateur d'eau? Est-ce que vous avez renoncé à arroser votre jardin? Ou est-ce que vous estimez que les efforts doivent d'abord être demandés aux plus gros consommateurs? 02 31 44 48 44, vous pouvez également envoyer votre message sur notre page Facebook Ici Normandie. Bon, en attendant, direction le soleil, les rythmes gitans, ça fait du bien, le rythme ultra entraînant, devenu culte dans le monde entier, forcément, avec les Gypsy Kings. Voici Joby Joba, 02 31 44 48 44. La sécheresse, on en parle ensemble ce matin jusqu'à 10h.

0: Joby Joba, les Gypsy Kings.
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0: Bon alors, sécheresse, comment vivre avec moins d'eau? C'est la question posée ce matin jusqu'à 10h au 02 31 44 48 44 pour avoir l'avis de Thierry, par exemple, qui est à Mondeville, près de Caen. Bonjour Thierry.
7: Bonjour Nathalie.
0: Bonjour. Alors parlons-en ensemble de cette consommation d'eau. C'est vrai qu'on a souffert quand même cet été, mais c'est grand temps de faire attention. Vous serez d'accord avec moi?
7: Oui, tout à fait, oui. Moi je suis... ancien jardinier, parce que je suis en retraite depuis même pas un an encore. Mm-hmm. J'étais jardinier à Caen-la-Mer. Et donc, je crois que s'il faut connaître des végétaux qu'on plante actuellement, il faut s'adapter au climat et arroser intelligemment. Il faut arroser très intelligemment.
0: Mm-hmm. Donc,
7: par abondance.
0: Ouais, peut-être planter aussi des végétaux qui demandent moins d'eau, pour le coup, qui étaient davantage habitués à pousser dans le sud de la France, par exemple.
7: Le truc, les gens ont des tomates, ils croient que les tomates, il faut les arroser quasiment tous les jours ou tous les deux jours. C'est faux. La tomate, c'est un fruit qui vient de l'Amérique du Sud, du Mexique. Et donc, moi, j'ai fait l'expérience. Je peux être une semaine, même plus de 10 jours sans arroser mes tomates, il n'y a pas de souci. Hein.
0: Et elles sont très belles, et elles sont bonnes.
7: Elles sont très belles, elles sont très belles. Il faut pailler aussi. Il y a plein de petits trucs à faire des cuvettes d'arrosage, arroser une bonne fois la semaine, mais pas arroser tous les jours comme ça, une petite goutte d'eau, ça sert strictement à rien.
0: Ouais, alors quand vous parlez de cuvette d'arrosage, ça veut dire quoi concrètement dans le jardin? Vous creusez un petit trou ou c'est quoi le but de la cuvette d'arrosage?
7: Vous faites un petit creux tout autour de la plante. Vous faites un petit creux tout autour de la plante pour que l'eau va directement au pied de la plante.
0: D'accord.
7: En plus pour les tomates, c'est que si vous les arrosez tous les jours, les racines vont pas se développer, ils vont être feignantes, ils vont attendre que l'eau qui vient le lendemain. Tandis que si vous arrosez qu'une fois par semaine, les racines vont descendre un peu plus profond pour rechercher l'humidité et vont être plus résistantes à la maladie encore.
0: Mmh. Bon, et puis
7: il y a plein de trucs comme ça.
0: Et il y a plein de petites astuces comme ça. On installe les récupérateurs d'eau forcément. Est-ce que c'est valable aussi de sortir des seaux, de récupérer l'eau de pluie quand il pleut par exemple, et puis de le stocker, je sais pas, enfin des idées.
7: Il y a du pour, il y a du contre.
0: Alors,
7: le pour, c'est très bien de récupérer l'eau de pluie. Et le contre, c'est que l'eau qu'on récupère ne descend pas dans les nappes.
0: Ah d'accord, bah oui, forcément. Mmh. Là, ouais, on ne parle que du jardin. Bah oui, évidemment. Ah bon donc, votre meilleur geste anti-gaspillage, on pourrait dire quoi? Alors, on fait attention à ce qu'on plante, et puis on essaie de...
7: Adapter les végétaux au climat. Et moi, cette année, j'ai fait des poivrons, j'ai fait des aubergines, tout ça, en arrosant très peu. Mmh. Et au bout du compte, j'ai une récolte abondante et sans arroser trop. Quoi. Mmh.
0: Thierry, dites-moi, est-ce que les restrictions d'eau, selon vous, vous paraissent suffisamment sévères ou pas?
7: Ben, je pense que si on peut, il faut en arriver là, quoi.
0: Mmh. En tout cas, c'est à respecter.
7: Je pense que oui. Je pense que on est quand même dans une petite catastrophe parce que l'eau, on peut appeler ça l'or bleu maintenant. Hein. Mm-hmm. Et plus, si on continue comme ça, on aura un mètre cube à 20-30 euros hein, dans les années à venir. Quoi.
0: Mm-hmm. C'est déjà le cas, je crois, dans certaines communes de France hein, où la facture a bien augmenté. Alors, vous nous avez parlé du jardin. Est-ce que vous faites davantage attention aussi à la vaisselle, la lessive ou pourquoi pas la douche
7: oui. Oui, la douche, le lave-vaisselle, c'est pareil. On ne le fait pas tourner avec deux assiettes. On attend qu'il soit complètement plein pour le faire tourner. Mm-hmm. Oui, l'eau, faut y faire très attention, quoi. Mm-hmm. On se rend pas compte parce qu'on ouvre le robinet et puis ça vient tout seul, forcément. Hein. Et puis le mètre cube n'est pas très cher. Bah, chez nous, moi, j'habite sur Monteville, on doit être à 2,50 euros, 2,80 euros le mètre cube. Mm-hmm. C'est un mètre cube, c'est énorme. Hein.
0: Oui, bien sûr. Tout à fait, je suis d'accord avec vous. Bon, alors, une petite dernière question. Si vous deviez supprimer un seul usage de l'eau pour faire des économies, ce serait lequel, Thierry ?
7: Ben, c'est compliqué parce que l'eau, c'est très compliqué. C'est très compliqué. Ben, la vaisselle, peut-être. Ouais, le lave-vaisselle, non.
0: Ouais, c'est ça.
7: Ah, c'est
0: on a besoin de la faire aussi, la vaisselle. Oui, c'est ça, on est d'accord.
7: Laver son linge.
0: Oui, on va peut-être pas retourner à la rivière non plus, d'autant que les rivières, il n'y a plus beaucoup d'eau non plus. Bon, en tout cas, merci beaucoup, Thierry, de votre appel ce matin et de ce témoignage précieux. Merci beaucoup.
7: Un petit truc aussi. Je pense qu'il y a sur les douches, on peut mettre un petit adaptateur qui réduit la puissance du jet.
0: Ah oui, absolument. Ouais, tout à fait.
7: Pour donc, si on réduit, on peut se laver avec moins d'eau.
0: Ouais. Merci beaucoup. Je vous souhaite une excellente journée. Merci Thierry.
7: À vous aussi,
0: à bientôt.
7: Bonne journée.
0: Au revoir.
7: Alors, au revoir.
0: Bon, allez, l'hydrologue Emma Aziza revient sur les mois qui ont précédé donc cet été 2026 et sur une gestion de l'eau devenue particulièrement problématique dans de nombreuses régions françaises. Il y a notamment eu un véritable switch. Beaucoup d'eau d'un coup durant l'hiver, des nappes phréatiques qui n'ont pas suffisamment pu conserver cette ressource pour l'été. Et cette chronologie permet de comprendre pourquoi, malgré des périodes très humides, nous pouvons nous retrouver quelques mois plus tard avec des nappes et des cours d'eau en situation critique.
8: On n'a pas eu uniquement de l'eau durant l'hiver. On a eu trop d'eau et de l'eau de manière exceptionnelle. Et c'est vraiment le printemps, durant 8 semaines, qui a fait basculer le système, d'abord au niveau superficiel, puis au niveau profond. Et donc, on voit que vous pouvez avoir des quantités d'eau colossales. Pour autant, ce stock hivernal peut ne pas tenir durant l'été, ça c'est quelque chose de nouveau, et que ça impacte l'intégralité de la France, et que ce réchauffement, il n'arrive pas juste du sud pour remonter tranquillement en 2030 ou 2050, il est déjà là et il nous concerne tous.
0: Alors, comment mieux conserver l'eau lorsqu'elle tombe en abondance pour pouvoir en disposer lorsqu'elle manque ? 02 31 44 48 44, on aura l'avis de Françoise qui est à Louvigny dans un court instant après Zao de Sagazan, la symphonie des éclairs.

0: des éclairs.
1: Voilà, la symphonie des éclairs, c'était Zao de Sagazan.
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1: Sécheresse, comment vivre avec moins d'eau? Et vos témoignages, évidemment, ce matin, votre avis sur le sujet, puisque nous sommes tous et toutes concernés. Il y a Mélanie qui nous a laissé un message via WhatsApp. Elle nous dit, les agriculteurs sont les premières victimes de la sécheresse. Il faut de toute urgence replanter toutes les qui ont été détruites et cesser de les tailler comme en ce moment du côté de Noron-l'Abbaye, par exemple, et alors qu'il fait encore beaucoup trop chaud et sec. Elles aident à garder la fraîcheur et à enrichir les sols, protègent du vent et sont de véritables refuges pour les animaux. Elle a raison, Mélanie, parce que changer les cultures gourmandes, nous dit-elle, en eau et pour des céréales que nous envoyons à l'autre bout du monde, pour des cultures qui servent à nous nourrir ici au local. Et enfin, ne tombons pas dans le piège des méga-bassines abandonnées dans d'autres pays, car elles assèchent les nappes phréatiques, l'eau s'évapore, les bactéries s'y développent à cause des fortes chaleurs. Alors réfléchissons, nous savons déjà tout cela et agissons, nous n'avons plus le choix. Merci à Mélanie pour ce message. Il y a Françoise qui est avec nous également à Louvigny. Bonjour Françoise.
3: Oui, bonjour. Écoutez, moi c'est sur une petite échelle, mais au niveau d'un ménage. Mais par exemple, notre chauffe-eau se situe dans le garage et quand je tire l'eau chaude, il y a 5-6 litres d'eau froide qui seraient perdus. Donc je les récupère. Je les récupère pour arroser mes plantes, je les récupère pour éventuellement nettoyer les toilettes. Quand on se brosse les dents, ne pas laisser le robinet ouvert. Quand on fait la vaisselle à la main, ne pas laisser le robinet d'eau chaude ouvert en permanente pour rincer. Moi j'arrose mes plantes avec cette eau-là et elle est pas perdue. J'ai même cet été ma dernière eau de rinçage de ma lessive. Je la récupérais pour arroser mes plantes.
1: Mmh. Ouais, c'est plein de petites choses comme ça, de petites astuces, mais qui mises bout à bout, finalement, font une réelle économie d'eau à la fin.
3: Oui. Mmh. Oui. Voilà.
1: Est-ce que vous êtes prête à vivre avec moins d'eau, même lorsque la sécheresse sera terminée? Je pense à l'hiver, notamment. Imaginons qu'on ait 3 mois de pluie, je ne sais pas. Oui. Est-ce que vous allez garder ces mêmes gestes ou vous dire, bon, finalement, maintenant, il pleut, hein?
3: Mais je vais vous dire, nous, ça fait X années qu'on le fait déjà.
1: Oui, donc ça n'a rien changé pour vous. Voilà, c'est ça.
3: Ça va rien changer. Je vais continuer toujours à faire attention, à ne pas, parce que l'eau, c'est la vie quand même.
1: C'est la vie, oui, c'est vrai.
3: Il faut être conscient de ce phénomène qui est dramatique.
1: Bon, c'est toujours des petites choses, en tout cas, à noter comme ça. Merci de votre témoignage,
3: Françoise. Merci, bonne journée.
1: C'est une bonne journée à Louvigny. Au revoir. Merci. Bon, en tout cas, une chose est certaine, l'eau n'est plus une ressource qu'on peut considérer comme acquise. Les restrictions en vigueur, les nappes phréatiques et les cours d'eau nous rappellent que chaque litre compte à la maison, dans les jardins, dans les exploitations agricoles, dans les entreprises. Des solutions existent, hein, on l'a vu. Reste à savoir lesquelles nous sommes prêts à adopter durablement. En tout cas, merci à tous pour vos messages. Allez, Céline Dion, Tout l'or des hommes. La série de concerts de Céline Dion à Paris, hein, qui débute samedi, c'est l'événement musical forcément de la rentrée. Tous les tubes de Céline Dion sont d'ailleurs à écouter, hein, sur votre radio locale ici.

0: des hommes. C'était Céline Dion. Sylvain Cotigny, bonjour.
1: Bonjour, il n'y a pas de transition entre les deux. Non, il n'y a rien.
0: Non, il y a ça.
1: J'ai senti
0: y a
1: que
0: pas
1: vous avez
0: de...
1: cherché un moment, mais
0: c'est,
1: non,
0: c'est
1: rien
0: ça,
1: du
0: je
1: tout.
0: Je me suis dit, est-ce qu'on ne pourrait pas faire un lien peut-être avec la chanson
2: si,
0: et tout ça.
2: Non, Sylvain.
1: Moi, je suis allé penser, mais personne n'a osé le dire.
2: Moi, je le fais.
0: Oui, c'est ça. Bon, en tout cas, ici, ça marche.
1: Oui.
0: Et quand on parle de confiserie, ça marche encore mieux.
1: Exactement. Avec Fabrique-moi un bonbon entreprise qui vient d'être labellisé EPV, ça veut dire entreprise du patrimoine vivant. C'est un label d'État qui distingue des entreprises française artisanale et industrielle au savoir-faire rare et d'exception.
0: Ça va, mon petit nounours ?
1: On va attendre un peu.
0: Bah super, merci beaucoup. Hein.
1: Il faut savoir attendre pour
0: c'est
1: déguster.
0: Ça, oui.
1: À demain.
0: Demain.
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1: Et sur votre radio locale, ici, Normandie, il est 10h. L'heure de vos infos avec Jean-Baptiste Marie. Bonjour Jean-Baptiste.
4: Bonjour Sylvain, bonjour à toutes et à tous. Les manifestations réclamant une loi intégrale de lutte contre les violences sexuelles et sexistes reprennent le lundi soir après le viol et le décès de Liana, 11 ans. En mai dernier, souvenez-vous, des Français étaient descendus dans la rue. Eh bien, les associations appellent de nouveau à se rassembler ce soir à Paris devant le ministère de la Justice, mais aussi en région comme à Caen. Appel relayé notamment par Oser le Féminisme Calvados. Rassemblement prévu place de la République à Caen à 19h. Le texte de loi sur cette loi intégrale réclamée depuis des mois par les associations doit être examinée à partir d'aujourd'hui en commission spéciale à l'Assemblée nationale. L'ancien député maire d'Alençon, Joachim Pueyo, mis en cause par de nouvelles accusations. Pardon. On vous en parlait hier sur ICI Normandie. La cellule investigation de Radio France révèle de nouveaux témoignages de deux hommes qui accusent Joachim Pueyo de les avoir agressés sexuellement quand ils avaient 14 et 15 ans. L'intéressé conteste. Ces deux nouvelles accusations font suite à celles du journaliste normand Frédéric Pommier qui les a portées dans un livre publié en mai dernier. Il accuse sans le nommer Joachim Pueyo de l'avoir violé. Ce dernier avait d'ailleurs porté plainte à son tour pour dénonciation calomnieuse. Et l'avocate de Frédéric Pommier, qui était l'invité à DC Normandie ce matin, nous expliquait qu'à l'heure qu'il est, eh bien, Frédéric Pommier n'a officiellement pas encore été convoqué pour cette plainte déposée d'abord à Paris et qui a été transférée ensuite au parquet de Caen. L'utilisation par les agriculteurs et le partage de l'eau créent des conflits, notamment à Pierrefitte en Cinglé, entre Thury-Harcourt et Falaise, en Suisse normande. Dans ce petit village, le maire de la commune, qui est aussi arboriculteur, a décidé de créer sa propre retenue, une bassine pour y conserver l'eau de pluie. À seulement 5 associations environnementales contestent ce projet validé par la préfecture. C'est à lire sur ici.fr. En sport, les handballeurs de Caen signent une victoire historique en Star League. L'élite du hand français, un championnat que disputent pour la première fois de leur histoire les Vikings. Eh bien, pour leur première journée, les Canets ont battu Dunkerque hier soir 26-24 dans un palais des sports chaud bouillant. Éliminés en Coupe de France une semaine plus tôt, les handballeurs canets n'ont pas raté leur début en première division. Le prochain match, ça sera vendredi à Toulouse. Et puis, n'oubliez pas, Allô Malherbe, vous le savez, désormais 100% en version numérique, le podcast, qui sera enregistré tout à l'heure avec Olivier Duc. Vous pouvez poser vos questions au 02 31 44 48 44. Nous envoyer un message à ce même numéro via WhatsApp. Nous allons évidemment revenir sur la victoire canaise, la première de la saison à l'extérieur. C'était à Bourg-Perona ce week-end. Succès 2-0. Malherbe qui est quatrième de Ligue 3.
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1: Sylvain,
7: oui,
1: parlons météo.
7: Avec un ciel qui va rester variable ce matin, quelques pluies ne sont pas à exclure sur le Bessin. Pour cet après-midi, retour du soleil, de belles éclaircies avec du vent quand même, vent d'ouest à nord-ouest.
1: Les températures,
7: 22 à Ouistreham, Merville, Cabourg et Trouville, 23 à Bayeux, Port-en-Bessin et Isigny, 24 à Caen, L'Aigle, Vimoutiers et Villedieu, 25 à Villers, à Falaise, à Flers et à Tingebray, 26 à Lisieux, Saint-Pierre-sur-Dive, Argentan, Alençon, Sourdeval et 27 annoncés par Météo France au mieux cet après-midi. À Bagnols-de-l'Orne ou Mortagne-au-Perche.
1: Et la suite de la semaine, ça donne
7: quoi ? Ce sera très nuageux à couvert pour demain avec des pluies une bonne partie de la journée, en plus avec du vent, un vent d'ouest à sud-ouest assez fort. Et puis pour mercredi, un ciel qui restera bien nuageux, voilà ce que nous annonce Météo France. Je vous invite à rester quelques secondes si vous voulez bien.
1: Je vais rester.
7: Restez avec nous.
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1: Ici ça marche, l'émission qui met en avant les initiatives positives, les entreprises qui avancent sur notre territoire, et c'est le cas de l'entreprise que nous allons peut-être découvrir pour certains d'entre vous, redécouvrir ou en tout cas nous intéresser aujourd'hui. Fabrique-moi un bonbon, confiserie, chocolaterie, biscuiterie, épicerie fine et salon de thé à Argence, à quelques kilomètres de Caen, établissement qui vient d'être labellisé entreprise du patrimoine vivant, EPV. Ghislain Gréaume, bonjour.
2: Bonjour.
1: Tout d'abord, félicitations.
2: Merci beaucoup.
1: Voilà. Et si j'ai demandé à Jean-Baptiste de venir, c'est parce que vous n'êtes pas venu les mains vides, de rester. Donc Jean-Baptiste, regardez ce joli petit sac. Vous
2: pouvez vous servir.
1: Oui, allez-y tranquillement. Nous, avec Ghislain, on va évidemment revenir sur cette labellisation. Bon, c'est le fruit de 10 ans de travail quand même.
2: Oui, c'était long. C'était long.
1: Fastidieux.
2: Fastidieux. Et puis, fallait que l'entreprise se mette en place pour avoir ce label-là.
1: Et c'était un objectif pour vous.
2: C'était vraiment
1: dans le viseur.
2: J'avais celui-là en tête et voilà. Pourquoi ? Parce que quand j'ai repris les pommes et relancé les pommes, il y avait vraiment un savoir-faire qui se perdait de plus en plus. Et donc, je me suis dit, on va le remettre en avant. Et puis, petit à petit, si on arrivait à le faire labelliser, ça y mettrait toute sa valeur, quoi.
1: Alors, c'est pour tout votre travail, mais tout particulièrement donc pour la pomme au Calvados, qui est une de vos spécialités, qui est la signature de la maison, quoi. Voilà. Parce qu'on s'intéresse vraiment à un produit, quoi. Hein.
2: Voilà, et il fallait pouvoir justifier vraiment l'ancienneté du bonbon liqueur à la base, et puis après de la pâte d'amande. Et voilà, donc tout ce travail-là a été fait.
1: Ghislain, on va expliquer comment toutes ces démarches que vous avez dû faire pendant des années, tout ce travail, quoi. Il faut dire que c'est un label d'État, quoi. Alors ça a aussi toute son importance, quoi.
2: Exactement, c'est la force de ce label-là, c'est vraiment un label d'État. Et donc on est plusieurs entreprises dans toute la France à l'avoir. En Normandie, on est une soixantaine.
1: Ouais, c'est pas beaucoup, hein.
2: Et c'est reconnu par. C'est plus comme un concours, quoi. Voilà. C'est vraiment le seul label d'État qui existe.
1: Voilà. Ça passe d'ailleurs par un espèce d'examen. Quand vous allez nous expliquer tout cela, vous rejoignez la grande famille H2O, Guy de Graine, les tonneliers du Pays d'Auge, Filt, Kiplé, Bohain, Jeannette, la biscuiterie de l'Abbaye, ou bien encore les chocolats Cluzel. Donc maintenant, on y associe Fabrique-moi un bonbon.
2: Quoi. Exactement.
1: Bah écoutez, on va découvrir tout cela au travers de cette émission, quoi. Et puis on va aussi aller à la rencontre de vos invités, parce que vous avez choisi différentes personnes qui viendront nous rejoindre, avec qui on va passer un moment. Nous sommes ensemble jusqu'à 11h. Et on se retrouve juste après Phil Collins.
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0: Phil Collins.
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0: Un label EPV, entreprise du patrimoine vivant, pour une entreprise de notre région, Fabrique-moi un bonbon. Ghislain et Ori Gréaume ont créé cette entreprise il y a 10 ans. Alors je mens un tout petit peu parce qu'on est dans la 11e année, hein, pour 11e être année. Tout à fait honnête. 5 ans à Vimont, depuis 6 ans à Argence maintenant. Ça a été le... Qu'est-ce qui vous a fait qu'un jour vous avez décidé de reprendre cette entreprise?
2: En fait, nous, on voulait lancer une confiserie. Je voulais vraiment me lancer que dans la confiserie.
0: Ouais.
2: Et puis, j'ai eu, par chance, j'ai découvert cette entreprise-là qui était
0: un peu le hasard de la vie, quoi.
2: Ouais, le hasard de la vie. Cette entreprise-là qui était à vendre, où personne ne la voulait. Et moi, j'ai été voir ce monsieur. Je lui ai dit, écoutez, je serais intéressé pour vous racheter.
0: Ouais.
2: Et le contact est super bien passé. Il m'a dit, oui, mais tu sais les faire. Alors, je savais faire un petit peu les bonbons liqueurs, mais autant, non. Donc, on a refait de la formation ensemble. Et puis, quand il a fermé son entreprise, je suis reparti avec tout le matériel et je l'ai ramené dans le Calvados.
0: Voilà. La pomme, c'est vraiment la signature, c'est un savoir-faire unique et c'est votre produit.
2: Voilà, c'est ça. En fait, le bonbon liqueur, beaucoup, enfin, de moins en moins en font.
0: Oui.
2: Voilà.
0: Mais ça existe.
2: Ça existe. Mmh. Il n'existe pas d'entreprise qui vende le matériel pour faire des bonbons liqueurs. Donc, nous, on le fabrique nous-mêmes. C'est ce qui a fait aussi notre force au niveau de l'EPV. Parce que ils ont bien vu que toutes les machines qu'on avait, c'était fabrication maison, et qu'on n'a pas d'entreprise qui fabrique ces machines-là. Et nous, on reprend tout à la main, on refait tout, nos petits moules en plâtre pour mettre dans l'amidon, et nos pâtes d'amande, on fait tout nous-mêmes.
0: Quoi. Voilà, c'est ce qui fait un peu la différence. Je le disais tout à l'heure, c'est aussi le fruit de 10 ans de travail. Ça a commencé par le déménagement, parce que c'était trop petit. Donc le déménagement aussi, c'était une espèce d'amorce, c'était un virage que vous avez pris.
2: Tout à fait. Le déménagement nous a aidé aussi pour faire voir que notre entreprise était beaucoup plus viable.
0: Pérenne.
2: Pérenne. Et puis aussi on est passé qualité tourisme. Donc, ça fait partie aussi du label en disant on peut recevoir du tourisme et on sait les accueillir. Et puis après ça a été le chocolat award, les apprentis qu'on a eu, parce qu'au début quand j'étais à Vimont, on était trop petit pour prendre des apprentis. Là, le fait d'arriver à Argence, il n'y avait pas assez de place, c'était trop petit. Et donc là, le fait d'arriver à Argence, on a pris des apprentis, on a eu la chance d'avoir de bons résultats.
0: Quoi. Oui, parce que le label, c'est aussi la transmission.
2: C'est surtout la transmission, c'est beaucoup la transmission. Et nous, on travaille aussi avec un ESAT.
0: On va en parler tout à l'heure, c'est un de vos invités.
2: Et on a eu, sur les 4 apprentis, on en a eu 2 qui sont été à la finale du meilleur apprenti de France. Quoi.
0: Et ça compte.
2: Ça aide beaucoup. Ça aide beaucoup parce que c'est important de transmettre son savoir.
0: Pourquoi cette volonté? On en parlait tout à l'heure. Je disais tout à l'heure, c'était ligne de mire depuis le début. C'était vraiment ce point-là. Pourquoi vous vouliez absolument avoir ce label encore?
2: Je pense que c'était au départ, quand on est à Vimont et qu'on dit qu'on va faire de la pomme au Calvados, je peux vous assurer qu'il n'y a pas grand monde qui vous suit, même au niveau des banques, au niveau et puis d'arriver un jour à se dire notre entreprise, c'est un label d'État, donc ça veut dire derrière que ça y est, on peut croire en moi, quoi.
0: Voilà.
2: Et donc c'est tout à fait différent, parce qu'aujourd'hui c'est vrai que ça va être plus facile d'aller voir une banque en disant parce que le label d'État nous ramène aussi ces avantages-là, c'est que on peut aller voir une banque, on est déjà labellisé EPV, quoi.
0: Et ça compte. Effectivement, vous rentrez dans un registre un petit peu différent.
2: Un petit peu différent, quoi. Voilà. Maintenant, Fabrique-moi un bonbon va exister un petit peu plus, enfin, est assis, quoi, tout du moins.
0: Voilà, comme nous, d'ailleurs, pour la dégustation de vos produits que vous nous avez amenés. C'est ce que nous allons continuer de faire. Votre premier invité, justement, d'en parler, de l'ESAT de Giberville, c'est Claude qui sera notre invité dans quelques minutes. Vous nous parlerez, donc, de cette aventure croisée.

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0: 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Ici, ça marche avec Fabrique-moi un bonbon, confiserie, chocolaterie installée à Argent. C'est à quelques kilomètres de Caen, établissement qui vient d'être labellisé entreprise du patrimoine vivant, ce qu'on appelle EPV. Ghislain Gréaume, son dirigeant, est avec nous. Je vous ai demandé d'avoir des invités. Premier invité que nous allons retrouver dans quelques minutes, c'est Claude Delezat de Giberville.
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0: Avec une entreprise qui vient d'être labellisée EPV, c'est-à-dire entreprise du patrimoine vivant. Elles ne sont pas nombreuses dans notre région, en Normandie, je crois que c'est un peu plus de 60.
11: Exactement, ouais, une soixantaine.
0: Une soixantaine, donc ça fait vraiment très très peu. Je disais tout à l'heure, il y a H2O, Kipley, Filt, Biscuiterie de l'Abbaye, ou bien encore Chocolat Cluzel, et Boin aussi qui font partie. Donc vous avez rejoint cette grande famille.
11: Ouais.
0: Alors vous l'avez dit, c'est 10 ans de travail, mais c'est aussi donc des complicités, des partenariats, et ça a été le cas dès le début, je crois, avec les aides de Giberville.
11: Ouais, exactement, dès le début, parce que je manquais de main pour pouvoir bouler les pommes au Calvados, parce qu'on en avait beaucoup.
0: Pour pouvoir
11: bouler.
0: Les
11: petites pommes au Calvados. Et puis j'ai rencontré des personnes de l'ESAT, et puis après Claude. Et puis on a sympathisé, et puis il m'a emmené deux personnes qui sont Dimitri et Sandrine, qui sont encore actuellement chez moi, toujours. Et c'est une super aventure.
0: Et Claude est avec nous. Bonjour Claude.
12: Bonjour.
0: Alors, Ghislain parle d'une super aventure, vous êtes d'accord?
12: Tout à fait, c'est vraiment un très bon partenariat pour nos jeunes, de travailler avec Ghislain et puis toute son équipe. Donc oui. C'est un peu plus que du travail, il y a vraiment une relation humaine, donc c'est vraiment au top.
0: Oui, parce que ça compte énormément dans la relation qu'il peut y avoir entre les différentes structures. Justement, pour vous, les AT, c'est aussi pouvoir donner la possibilité à des jeunes, ou moins jeunes, de travailler en entreprise.
12: Oui, c'est ce qu'en plus l'État nous demande, en fait, c'est l'inclusion. Donc des personnes handicapées dans les entreprises, donc là on est vraiment au cœur de l'entreprise, c'est vraiment un super partenariat, et je vous dis c'est un peu plus que ça même, parce qu'il y a vraiment une relation qui s'est créée avec Ghislain et les salariés, donc c'est vraiment un super partenariat, et là on est vraiment au top de l'inclusion.
0: Claude, vous restez avec nous, on va se retrouver juste après Véronique Sanson, on va revenir sur cette aventure, parce que c'est une belle aventure que vous vivez ensemble, et puis j'ai envie de dire que ce label, vous en avez aussi une petite part.
11: C'est aussi pour ça que je tenais à...
0: Voilà, exactement, vous êtes un peu PV aussi pour vous, Claude. Allez, restez avec nous.
12: Enfin, les AT, tout du moins.
0: Ouais, exactement, on en parle après.
12: Notre AT aussi,
0: Véronique Sanson, quoi.

0: Amoureuse, c'est Véronique Sanson.
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0: Ici, ça marche avec Fabrique-moi un bonbon, confiserie, chocolaterie installée à Argence, à quelques kilomètres de Caen. Alors, étonnamment, aujourd'hui, on parle pas forcément des produits. Quand on parle pas, effectivement, enfin si, on parle des pommes au Calvados, parce que c'est quand même lié au label que vous avez obtenu, le label EPV, donc Entreprise du Patrimoine Vivant. Mais on s'intéresse plus à ce label. Les produits, c'est le résultat de 10 ans de travail et 10 ans de complicité aussi, on en parlait tout à l'heure, avec les ZAD de Giberville et Claude qui est avec nous. Claude, vous le disiez tout à l'heure, ça va plus loin que le travail, c'est une vraie complicité, vous faites un peu partie de l'entreprise, quoi.
3: Oui, c'est vraiment ça.
0: Gislain.
4: Ah oui, le matin on vient, quand il est là, on se prend un petit café ensemble, on se raconte nos aventures et on se partage beaucoup de choses.
0: Et quel travail vous faites ensemble? Comment ça se passe?
4: Alors nous, on commence. Ils ont commencé chez nous, comme je disais tout à l'heure, à bouler le petit noyau Calvados avec la pâte d'amande.
0: Ouais.
4: Et puis au fur et à mesure, dès que je rencontrais un problème, je disais à Claude, tu peux essayer de me trouver quelque chose. Donc des fois c'était les fruits, vous savez, on est obligé de recouper les petites pistaches en deux pour faire les petits mendiants, les noix, on les recoupe en deux pour faire les patates et tout ce qui est produit caramélisé. Et à chaque fois Claude disait attends, donne-moi ça, je vais essayer de le faire. Et puis toc, on faisait ça. Après je lui disais l'emballage, on a un souci. Et puis on faisait des essais, et puis ça marche pas, et puis maintenant ils nous font notre emballage, ils nous préparent nos sacs avec nos cartonnettes. C'est énorme.
0: Claude, c'est ça aussi votre travail, c'est-à-dire répondre aux sollicitations des entreprises, essayer de trouver des solutions, leur apporter des solutions.
3: Oui, et souvent on les trouve en plus. Et je crois que les entreprises pensent qu'on ait autant de potentiel, enfin que nos jeunes ont autant de potentiel que ça. C'est un peu dommage d'ailleurs, mais j'en profite pour lancer un appel.
0: Ouais.
3: Mais venez vers nous, vous allez voir, vous ne serez pas déçus.
0: Voilà, c'est pas parce qu'ils sont en situation de handicap, de difficulté, qu'ils ne vont pas répondre à la demande.
4: Oui, et puis la preuve, nous, ça fait 10 ans qu'on est ensemble et ça marche du feu de Dieu.
0: Ouais. Mais Claude, vous avez même dû investir un peu pour Fabrique-moi un bonbon. Pareil, il y a un conteneur qui lui est destiné, c'est ça?
3: Oui, un Algeco avec une climatisation pour quand on fait de l'emballage de chocolat, pour qu'il n'y ait aucun risque. Donc, les AT investis par le biais de notre directeur dans un Algeco.
0: Voilà, exactement, pour pouvoir travailler les produits sur place.
3: Oui.
0: Pour pouvoir travailler les produits sur place. Hein.
3: Oui.
0: Je voudrais faire un petit coucou à Dimitri.
4: Ouais.
3: Dimitri, en plus, il est juste à côté de moi.
0: Voilà. C'est vrai?
3: Oui.
0: Expliquez-nous pourquoi, Claude.
3: Pourquoi
0: Dimitri? Pourquoi on dit un petit clin d'œil à Dimitri?
4: Parce qu'aujourd'hui, il part à Jardinland.
3: Enfin, là, on devait avoir un rendez-vous et en fait, il est reporté cet après-midi.
0: Voilà.
4: En fait, Dimitri est arrivé au bout des 10 ans à trouver un emploi dans une grosse structure.
0: Voilà, c'est ce qui ça pérennise les choses. L'idée, c'est effectivement de repartir vers l'emploi et voilà. Ça marche. Ici, ça marche. Exactement. Quoi. Merci beaucoup, Claude. Bon, allez.
3: Je vous remercie.
0: Bon rendez-vous pour Dimitri cet après-midi, alors, d'accord?
3: Merci bien.
0: À bientôt. Quoi.
4: À bientôt.
3: À bientôt, au revoir.
0: Au revoir. Fabrique-moi un bonbon, EPV, Entreprise du Patrimoine Vivant. On en parle jusqu'à 11h.

0: Love Lover avec Andrea.
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0: Partagez un film sur un lieu d'exception. Les Ciné Patrimoine, prochain rendez-vous le 19 septembre au domaine de la Baronnie. C'est à Bretteville-sur-Odon dans l'agglomération cannaise. 14h30, visite du Grand Logis. 18h, concert de l'école de musique et en soirée, diffusion d'un film. Autre lieu, autre projection, toujours le 19 au château de Vouilly. C'est à Isigny-sur-Mer avec la diffusion de la Grande Vadrouille. Toutes les infos, toute la programmation à retrouver sur calvados.fr. Événements reprennent après les vacances à la Nova d'Alençon, par exemple, avec les 26 et 27 septembre, un salon bien-être et artisanat spécial médiéval, une centaine d'exposants, de nombreuses conférences et animations, salon ouvert les deux jours de 10h à 21h. Toutes les infos sur anova-alençonexpo.com.
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0: Ici ça marche, la suite dans quelques minutes et juste après Johnny Hallyday avec Fabrique-moi un bonbon, entreprise qui vient d'être labellisée EPV, entreprise du patrimoine vivant.

0: Vivre pour le meilleur, Johnny Hallyday.
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3: Et avec Fabrique-moi un bonbon, une confiserie, chocolaterie installée à Argence, à Ghislain Gréaume est avec nous, qui cette entreprise vient d'obtenir le label, hein, c'est oui. Ça, entreprise du patrimoine vivant, ce qu'on appelle EPV. Ghislain, dans cette émission, on a aussi l'habitude de partager des initiatives qui sont menées ailleurs. Et puis, je sais pas si autour de vous, vous connaissez quelqu'un qui s'est mis à courir il y a très peu de temps. Je dis ça parce que ça me fait un peu sourire avec le chocolat, etc. Pourquoi pas? Et vous dites pourquoi pas moi? Vous êtes déjà dit pourquoi pas moi ou pas?
4: Pas encore,
3: ça va venir. Alors on le sait, partout en France, depuis quelques mois, les running clubs se multiplient. Ces groupes ou associations de coureurs qui se retrouvent régulièrement pour courir ensemble. Dans le Grand Est, par exemple, l'un d'entre eux bat même des records de fréquentation. Reportage de Robin Bernot et Mohamed Chibani.
5: À Nancy, plus précisément sur la place Stanislas, chaque semaine des centaines d'inconnus se retrouvent pour courir ensemble.
6: C'est un truc de fou, c'est en train de se développer d'une manière, les gens adorent.
5: Lui, c'est Valentin Bourrel, il vient tout juste de finir ses études de kiné et il y a quelques mois, il a eu une idée que je trouve juste géniale. Il a créé le Blabla Run. Le principe est hyper simple, tous les mardis soirs à Nancy, ils sont des centaines à courir ensemble 6 km. Alors il y a des jeunes, des moins jeunes, des étudiants, des salariés, des garçons, des filles, tous ont un seul et même objectif, faire un petit peu de sport, se retrouver pour un moment convivial et surtout pas de compétition. Notre reporter Mohan Chibani est allé rencontrer Valentin, le créateur du Blabla Run.
6: L'idée de départ, c'est de faire en sorte que les gens bougent leur corps, c'est d'inciter les gens à bouger, à se rassembler, à partager des choses ensemble autour du sport, qui est une bonne cause, parce que c'est aussi bien pour la santé mentale que la santé physique. Il y a des couples même qui se sont créés, donc ça c'est assez rigolo.
5: Lors des premiers rendez-vous donnés via le compte Instagram Blabla Run Club, une quarantaine de participants avaient répondu à l'appel. Aujourd'hui, ils sont plus de 700 à venir courir chaque semaine.
7: On vient assez souvent. On vient pas toutes les semaines, mais deux fois par mois minimum. Et si on vient pas, on essaye d'aller courir par nos propres moyens, mais c'est grâce à ça qu'on s'y est mis sérieusement.
5: Alors ici à Nancy, ça marche, mais vous, qu'en pensez-vous? Emma, par exemple, elle adore l'idée.
8: Moi, je trouve ça très cool parce que j'avoue que j'ai été aussi un peu dans cette situation, à avoir peur de me lancer dans le sport, etc. Pas forcément la course à pied, mais c'est vrai que ça peut faire peur et en vrai, c'est cool de pouvoir commencer en groupe et tout, donc je trouve ça bien.
5: Pour Hugo, ce running club est avant tout un véritable lieu de rencontre où la course devient un prétexte finalement pour créer du lien.
9: Pour moi, c'est une bonne initiative. Ça permet aux gens qui sont éloignés, tout seuls chez eux, ça permet déjà de s'ouvrir principalement et pousser à faire du sport. Je sais que moi, par exemple, au début, j'ai commencé seul et j'avoue que c'était un peu compliqué. Et là, le fait de le faire en groupe, je trouve que c'est porteur, c'est une bonne initiative. Puis après, de s'ouvrir socialement. Et là aussi, c'est important. Je pense que les jeunes, ils demandent ça.
5: Même si vous n'êtes pas nancéen, je vous conseille vraiment d'aller suivre Valentin Bourrel sur les réseaux sociaux. Bourrel, B-O-U-2-R-E-L. Son contenu, il est vraiment canon. Récemment, il a par exemple donné un conseil par jour pendant un mois pour bouger, pour entretenir son corps, le tout depuis chez soi.
3: Ouais, on en a bien besoin de ces conseils, Yarka. Alors, Ghislain, on plaisantait en début d'émission, j'ai demandé, mais en même temps, quand on est chef d'entreprise, il y a un moment, il faut qu'on évacue tout ce stress. On fait quoi? Vous courez? Vous faites un peu de sport? Vous faites quoi?
10: Alors, j'ai commencé le sport depuis une petite année. Ouais. Voilà, et j'essaye d'en faire juste une heure, déjà pour commencer tout doucement, et voilà.
3: Oui, mais vous sentez que vous en avez besoin, quand
10: même. Oui, c'est sûr qu'on en a, besoin, et puis on faisait quand même un petit peu de marche à pied, souvent une fois la semaine aussi avec mon épouse.
3: Et il faut arriver de temps en temps à...
10: Voilà.
3: évacuer un peu, non, quoi.
10: Ouais, c'est ça. Il faut arriver à évacuer. Et puis, on a les enfants aussi. Les enfants nous amènent quand même... nous font penser beaucoup à autre chose aussi.
3: Voilà, exactement. Et je sais que par exemple, il existe Execo, hein, qui est une entreprise qui propose de l'activité sportive, qui est un club d'ailleurs de chefs d'entreprise, hein, qui se retrouve pour parce que on discute et en même temps on fait du sport. Donc inscrivez-vous. Allez, on va revenir sur ce label EPV, entreprise du patrimoine vivant. Dans quelques minutes, ce sera juste après Quincy Jones.

0: Gino Corrida avec Quincy Jones. Ici ça marche avec Fabrique-moi un bonbon, confiserie chocolaterie à Argence qui vient d'être labellisée entreprise du patrimoine vivant. Un vrai examen pour Ghislain Gréaume, notre invité. On va en parler dans une minute.
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0: Et le but de cette émission, c'est de mettre en avant des initiatives positives menées par des associations, des particuliers, des entreprises qui avancent aussi dans notre région, comme Fabrique-moi un bonbon, quoi, qui vient d'être labellisé EPV. C'est plus de 10 ans de travail avant d'obtenir ce label d'État qui distingue des entreprises françaises, artisanales et industrielles au savoir-faire rare et d'exception. On le disait tout à l'heure, hein, Ghislain, vous êtes simplement un peu plus de 60 en Normandie, ça fait vraiment pas beaucoup, quoi. Donc bravo et félicitations encore. Hein.
12: Merci beaucoup.
0: Alors vous avez d'autres labels, je pense à Saveur de Normandie d'ailleurs.
12: Exactement,
0: ouais. Que l'on salue, que j'ai croisé hier dans Vachement Camp. Voilà, exactement, c'était très sympa, je leur fais un petit coucou et tous les exposants qui étaient présents d'ailleurs, on les a retrouvés avec plaisir et on s'est régalé. Vous êtes un peu retrouvé sur le banc de l'école quand même pour ce label.
12: Ouais, ce label EPV, c'est vraiment on repart à zéro mais c'est vrai qu'on avait la chance, c'est ce qu'on disait avec Saveur de Normandie, c'est qu'on est déjà audité. Donc c'est vrai que quand ils sont venus chez nous pour le PV nous auditer, parce qu'on ça se fait en 5 étapes.
0: Ça a pas été une rigolade quand même.
12: Oui, là. Parce que c'est vrai que c'est 5 étapes, ça se fait en 5 étapes. On a eu la chance aussi d'être suivi par la Chambre des Métiers.
0: Ouais. Donc, il faut se faire accompagner dans ces
12: voilà,
0: cas.
12: Voilà, il faut se faire accompagner, il faut pas y aller tout seul et puis
0: c'est trop compliqué.
12: Voilà, et puis c'est un travail d'équipe aussi. Ouais. Je pense que il y a le personnel, toute l'équipe, et puis après la Chambre de Métier nous a beaucoup aidé, Saveur de Normandie aussi.
0: Donc ça veut dire que quelqu'un est venu chez vous, voilà. On a dit mon petit Ghislain, tu me fais des pommes.
12: Voilà, ils viennent chez nous revoir tout le dossier qu'on leur avait présenté, qu'on a
0: d'accord.
12: été validé.
0: Vérifier après, si c'est les bonnes machines,
12: c'est tout
0: ça.
12: Tout ce qu'on a dit, c'était vrai, si les machines étaient bonnes. Après, c'est le travail, comment on travaille. Est-ce que c'est vrai pour les diplômes des apprentis et des jeunes?
0: D'accord.
12: Qu'est-ce qu'on retransmet? On a aussi une démarche RSE, donc ils viennent vérifier toute notre démarche RSE. Et en fait, ça a duré, ils allaient arriver vers 8h et ils sont repartis à 7h30 le soir.
0: Ok, d'accord. Vous attendiez à ça ou pas?
12: Pas du tout. pas du tout. Pas du tout, mais en fait, je pense que c'est bien, ça justifie que c'est un vrai label, quoi.
0: Ouais.
12: On l'a que pour 5 ans, c'est renouvelable tous les 5 ans.
0: Oui, c'est ce que j'allais vous dire, c'est pas à vie, hein.
12: Non, c'est renouvelable tous les 5 ans, ils viennent revérifier tous les 5 ans si vous êtes bien, si vous continuez ce que vous avez dit.
0: Ça veut dire que par exemple pour la pomme au Calvados, vous n'avez pas le droit de changer la recette, elle doit rester la même.
12: Voilà. Mais avec Savoir de Normandie, déjà c'est pareil, on a un cahier des charges où on doit respecter tout ce qu'on a marqué dedans, et donc c'est vrai que ça, sur les produits, ça nous fait pas peur.
0: Ouais, ça a rien changé dans votre façon de faire, par exemple? Vous avez gardé la même façon?
12: J'aime beaucoup raconter l'histoire. C'est que le retraité à qui j'ai acheté les pommes au Calvados vient environ deux fois par an. Et deux fois par an, il a plaisir à venir voir et vérifier si c'est toujours sa même recette, si ma technique est toujours bonne. Et j'adore ça. C'est vraiment un moment qu'on passe ensemble qui est magique, quoi.
0: Voilà, ça garde le profil du produit, reste le même. Il évolue un petit peu. Il évolue un petit peu dans le temps. Est-ce que je suis, par exemple, là, vous êtes en train de travailler sur la feuille?
12: Oui, parce qu'on a cette feuille en papier, pour l'instant, nous a été retirée de la DGCRF. Mmh. Et donc, on est en train de voir pour en mettre une. On travaille dessus.
0: Ouais, c'est compliqué.
12: Voilà.
0: C'est compliqué. C'est ça, encore une épreuve.
12: Par contre, ça, voilà, on ne maîtrise pas. C'est des choses qu'on ne maîtrise pas. C'est voilà.
0: On va se retrouver dans quelques minutes. Ce sera juste après Vita sur Ici Normandie avec votre deuxième invitée, c'est Isabelle. Elle vient de prendre sa retraite. Elle a passé 8 ans à vos côtés. Tiens, on va lui demander comment elle a vécu tout ça.

0: Ça fait mal, c'est Vita.
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0: Ici ça marche avec Fabrique-moi un bonbon, labellisé entreprise du patrimoine vivant EPV. Ghislain et Aurélie Gréaume sont à la tête de cette entreprise. C'est le fruit de votre travail à tous les deux, mais aussi à toute votre équipe. On en parlait aussi avec les ads de Giberville tout à l'heure. Et vous vouliez un petit coup de chapeau aussi à Isabelle. Bonjour Isabelle.
2: Bonjour Sylvain, bonjour Ghislain.
0: Ouais. Bonjour, Isabelle, vous avez travaillé pendant 8 ans donc aux côtés de Ghislain.
2: Oui.
0: Il paraît que c'est vous qui avez ouvert la première bouteille pour fêter le PV, c'est vrai?
2: Oui, c'est vrai, j'ai appris ça la semaine dernière. J'étais tellement contente pour eux. Et voilà, donc vendredi, je suis venue et puis avec voir toute l'équipe et puis j'ai amené ce qu'il fallait pour fêter ça.
0: Ouais, parce que vous saviez qu'il avait ça en tête, hein. C'était.
2: Depuis très longtemps, depuis très très longtemps, je savais que c'était fort pour lui d'obtenir ce label. Et quand j'ai vu qu'il l'avait obtenu, j'étais très très contente.
0: Ça fait plaisir,
3: ça. Ouais, c'est super. puis elle a beaucoup participé puisque elle nous a vus vraiment dans nos débuts et puis dans le petit local où on se marchait dessus. Il fallait qu'on trouve de la place. On se battait tout le temps à un bout de table. Donc elle a vraiment vécu ça avec nous et c'est pour ça que c'était important aujourd'hui de dire c'est ce que je disais tout à l'heure, c'est une équipe.
0: Ouais.
3: On a avancé en équipe. Quoi.
0: Et Isabelle, vous avez vu grandir. Fabrique-moi un bonbon, vous.
2: Ah oui. C'est ce que dit Ghislain. Je suis arrivée dans un tout petit local. Au départ, quand je suis arrivée, je me suis dit qu'est-ce que je vais faire là? Moi, je venais du milieu agricole, hein, donc un milieu complètement différent.
0: Ouais.
2: J'ai tout appris, quoi. Il a fallu que Ghislain m'apprenne, mais absolument tout, quoi. Et puis, ça m'a plu, quoi. Enfin, j'ai énormément appris, j'ai grandi. C'était vraiment une très, très belle expérience pour moi.
0: Et donc, justement récompensé par ce label Entreprise du patrimoine vivant. Quel est votre produit préféré dans la boutique, Isabelle?
2: Moi, les roches noires.
0: Les roches noires.
2: Voilà.
0: Moi, ça va être les patates.
2: Oui, voilà, c'est ça.
0: Chacun son truc. Voilà, exactement. Félicitations, merci beaucoup Isabelle.
3: Merci Isabelle.
0: Merci beaucoup.
2: Rien, merci à vous.
0: À bientôt, au revoir. Merci Ghislain et bravo, félicitations.
3: Merci mille fois.
0: Bon, la suite, on la dessinera ensemble, on verra dans quelques années ce que ça donnera. Voilà, exactement. Quelles seront les nouveautés, quels seront les produits. En attendant, pensez aussi aux fêtes de fin d'année. Tout se prépare, je pense aux entreprises qui veulent commander, c'est le moment, faites-le. Merci beaucoup Ghislain.
3: Merci mille fois Sylvain.
0: Avec plaisir.

0: Bordeaux sur votre radio locale, ici Normandie. Dans quelques minutes, juste après vos infos, nous allons jouer ensemble avec Ici c'est où. Trois indices pour découvrir une ville, une commune de la région. Un très beau cadeau à gagner en fin de semaine. Je vous offrirai une soirée magique et pleine d'audace. Je vous expliquerai tout dans quelques minutes.
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0: Et sur votre radio locale, ici Normandie, il est 11h. Vos infos, c'est avec Philippe Thomas. Bonjour Philippe.
2: Bonjour, un nouveau rassemblement pour la défense des enfants victimes de violences sexuelles ce soir à Caen, notamment après le viol et le décès de Liana, 11 ans en mai dernier. Des Français étaient descendus dans la rue. Les associations appellent de nouveau à se rassembler à Paris devant le ministère de la Justice et un peu partout en France. Appel relayé par Oser le féminisme Calvados, place de la République à 19h. Le texte sur la loi intégrale réclamé depuis des mois par les associations est examiné à partir d'aujourd'hui en commission spéciale à l'Assemblée nationale, ce qui explique ces rassemblements. L'ancien député maire d'Alençon, Joachim Pueyo, mis en cause par de nouvelles révélations. Vous en parlez hier sur Ici Normandie. La cellule investigation de Radio France a recueilli de nouveaux témoignages de deux hommes qui accusent Joachim Pueyo de les avoir agressés sexuellement quand ils avaient 14 et 15 ans. L'intéressé, ancien maire d'Alençon, conteste. Ces deux nouvelles accusations font suite à celles du journaliste normand Frédéric Pommier, qui accuse sans le nommer Joachim Pueyo de l'avoir violé. Sa plainte avait été classée sans suite. Joachim Pueyo avait porté plainte à son tour pour dénonciation calomnieuse. L'utilisation par les agriculteurs et le partage de l'eau créent des conflits, notamment à Pierrefitte en Cinglais, entre Thury-Harcourt et Falaise en Suisse normande. Dans ce petit village, le maire de la commune, qui est aussi arboriculteur, a décidé de créer sa propre retenue. Cette bassine permet de conserver l'eau de pluie, mais 5 associations environnementales contestent le projet validé par la préfecture, c'est à lire sur ici.fr. En sport, les handballeurs de Caen signent une victoire historique en Star League pour la première journée. Les Normands ont battu Dunkerque 26 à 24 dans un palais des sports Caen la mer chauffé à blanc. Éliminé en Coupe de France une semaine plus tôt, les handballeurs caennais n'ont pas raté leur début en première division. Prochain match vendredi à Toulouse. 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Le SMC a signé sa première victoire à l'extérieur cette saison. 2-0 samedi sur la pelouse de Bourg-en-Bresse.
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2: Le temps avec vous, Sylvain.
0: Ouais, c'est gris hein, ce matin.
2: Oui.
0: Pas variable. Quelques pluies ne sont pas à exclure sur le Bessin. Alors ça devrait être mieux cet après-midi, nos nuits météo France, avec le retour du soleil et de belles éclaircies. Un petit vent d'ouest à nord-ouest qui va rester bien faible aujourd'hui lundi.
2: Les températures.
0: À Ouistreham, Merville, Cabourg et Trouville, le meilleur moment de la journée cet après-midi, 22 degrés. À Bayeux, Port-en-Bessin, Isigny, Villers-Bocage, 23. À Caen, L'Aigle, Vimoutier et Villedieu, 24. À Vire, Falaise, Flers, Tingebré, 25. À Lisieux, Saint-Pierre-sur-Dive, Argent. J'entends Alençon-Sourdeval 26 et puis à Bagnoles-de-l'Orne et Mortagne-au-Perche 27 degrés.
2: Un aperçu de demain et mercredi.
0: Pas terrible pour demain, je vous le dis tout de suite. Hein. Couvert toute la journée avec des pluies, une bonne partie donc de l'après-midi, un vent d'ouest à sud-ouest assez fort. Et pour mercredi, un ciel qui restera nuageux et des températures qui vont baisser. Retour de l'info dans une heure.
2: À tout à l'heure, midi.
0: Merci beaucoup.
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0: Ça va tout le monde, ravi de vous retrouver pour jouer. C'est parti, une heure pour s'amuser, une heure pour découvrir une ville, une commune de la région au travers de trois indices. Vous nous faites des propositions, vous avez la bonne réponse, vous gagnez les cadeaux du jour, à savoir des invitations comme pour la soirée anniversaire de votre radio, pour les 40 ans de votre radio le samedi 26 septembre à l'occasion de la Foire Internationale de Caen. À gagner également des places de foot, 2 places pour le match Caen-Paris Atlético. C'est samedi 7h15 au stade Michel Dornano, à suivre, vous en doutez, sur cette antenne. Et si vous êtes sélectionné pour le tirage au sort de vendredi, vous pourrez gagner cette semaine 4 invitations dîner-spectacle au cabaret Le Chaudron Magique à Ouilly-le-Vicomte, au cœur du Pays d'Auge, pour découvrir la dernière création du cabaret. Ça s'appelle Audace.

0: Vanessa. La nouvelle création du cabaret Le Chaudron Magique. 4 invitations pour vous. L'occasion de passer une excellente soirée. On y reviendra. Vous êtes prêts à jouer? Allez, je vous donne les 3 indices pour découvrir la première ville. Indice numéro 1, Londres. Indice numéro 2, rue. Indice numéro 3, cathédrale. Oh, ça devrait aller. Londres, rue, cathédrale. Vous avez une petite idée? À vous de jouer.
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0: Ah oui, tout est installé sur la table. La carte d'un côté, le PC de l'autre, etc. Vos connaissances aussi, ça peut vous aider. Trois indices pour découvrir une ville, une commune de la région et gagner des cadeaux. Bonjour Sylvie. Bienvenue.
3: Oui, bonjour.
0: Vous habitez quand ?
3: Oui, à Caen.
0: Dans quel quartier ?
3: Quartier de la mairie.
0: D'accord. Hein. Hôtel de ville, mairie, hippodrome, oh. Par là, quoi. C'est dans ce secteur-là, quoi. C'est ça ?
3: C'est ça.
0: Ok. Oui. Est-ce que vous êtes allé faire un tour hier à Vachement-Caen ?
3: Non, j'étais pas sur Caen hier.
0: Eh ben, vous avez loupé ça.
3: Oui, dommage.
0: Et ouais, parce que c'était très bien. J'en profite pour saluer les organisateurs et coup de chapeau cette manifestation organisée en partenariat d'ailleurs avec ICI Normandie. Sylvie, je vous ai donné trois indices pour découvrir une ville, une commune de notre région et profiter de cadeaux. Je vais vous redonner ces indices. Indice numéro 1, Londres. Indice numéro 2, rue. Indice numéro 3, cathédrale. Vous me dites.
3: Je pense à Bayeux.
0: Bayeux. Eh ben là.
1: Bravo.
0: Et bravo. Super. Félicitations.
3: C'est super, merci.
0: C'est le petit entraînement, le début de la journée, le début de, donc, ouais, de ce jeu, top. De cette semaine. Eh, c'est gagné.
3: Bonjour, merci.
0: Bah, vous avez de la chance parce que quatre invitations pour la soirée anniversaire de votre radio, les 40 ans d'ICI Normandie, le 26 septembre à l'occasion de la foire internationale de Caen. Plus, à pied, c'est vite fait, vous, hein?
3: Oui.
0: Hein,
3: tout à pied.
0: Oui. Alors, je voudrais pas remuer le couteau dans la plaie, mais vous allez aller beaucoup plus vite à pied dans votre quartier là en ce moment. Hein. Croyez
3: c'est
0: pas.
3: C'est clair qu'avec les travaux, ça va être plus simple.
0: Ouais, voilà, exactement. On vous offre deux places de foot pour le match Caen Paris Atlético. C'est samedi, c'est à 15h au stade Michel Dordano à suivre sur notre antenne.
3: Merci.
0: Et puis je vous rappelle que Allo Malherbe, ce sera à découvrir aussi en fin de journée sur en les podcast. Réseaux, en podcast. Je vois que vous suivez, c'est parfait.
3: Oui,
0: ça.
3: Oui.
0: Très bien.
3: Fidèle.
0: Et qu'est-ce qu'il y a à gagner en fin de semaine alors ? Le cadeau de la semaine ? Par tirage au sort ?
3: Ah,
0: je n'ai dû qu'une fois.
3: Si. Oui, j'ai. Oh mince, je ne sais plus.
0: À gagner une soirée magique. On vous invite au chaudron magique.
3: Au chaudron magique, voilà.
0: Ah oui, le vicomte. Ouais. Pour voilà, découvrir ça. La dernière création du cabaret, s'appelle Audace.
3: C'est top.
0: Et ça commence samedi. La première, c'est samedi. Donc voilà.
3: D'accord.
0: Vous faites partie des privilégiés si vous voulez y aller.
3: Croisez les doigts.
0: Quand vous voudrez. Vous avez largement le temps. En plus, super. Il y a mon repas en perspective et un vrai spectacle ensuite. Toutes les infos sur le chaudronmagique.fr. Félicitations. D'accord. Sylvie.
3: Un grand merci.
0: Eh ben écoutez, c'est avec plaisir. On vous souhaite une bonne journée.
3: Merci, vous aussi.
0: À bientôt.
3: Bonne journée à tous.
0: Au revoir. Comme Sylvie, vous voulez repartir avec des cadeaux, vous voulez jouer avec nous, passer un bon moment, on échange, on rigole. Et puis si vous avez de la chance, vous repartez aussi avec les cadeaux du jour et votre inscription pour le chaudron magique. Trois indices. Indice numéro 1, emploi. Indice numéro 2, brillante. Indice numéro 3, plasturgie. Emploi, brillante, plasturgie. Nous cherchons une ville, une commune de la région, dans le Calvados, l'Orne ou la Manche. C'est à vous de jouer.
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0: Moi, un conseil, je ferai vite à votre place. C'est ce qu'a fait d'ailleurs Sylvie tout à l'heure, heureusement, parce que vous étiez nombreux à avoir trouvé la bonne réponse. 02 31 44 48 44, vos propositions juste après Daniel Balavoine.

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0: Bonjour Audrey.
3: Bonjour.
0: À Saint-Aubin-des-Brouarcs.
3: C'est ça même.
0: Ça va bien le petit chien là?
3: Oui. Elle croit qu'il y a du monde à la maison.
0: Ah ok, d'accord.
3: Comme je vous ai dit bonjour, c'est pour ça.
0: Ouais, hey, la prochaine fois, ne dites pas bonjour, je comprendrai, d'accord?
3: C'est ça.
0: Ah, dès que vous dites bonjour, votre chien, il se met à japper, vous.
3: Oui, on voit tellement de monde chez nous qu'elle est habituée, donc en fait, elle leur dit bonjour à sa manière.
0: D'accord, ok, c'est original.
3: Voilà.
0: Ouais, c'est une façon de faire. Voilà,
3: c'est ça.
0: C'est sa petite formule de politesse, quoi.
3: Exactement.
0: Trois indices pour découvrir une commune, une ville de notre région. Alors, je vous ai donné emploi, brillante et plasturgie.
3: Oui.
0: Et vous me dites...
3: Eh ben, je propose Alençon.
0: Eh ben, non.
3: Non.
0: Eh non. Et je ne dirai rien.
3: Bon, d'accord.
0: D'accord. Hein, okay. Voilà. Mais bon, quand même.
3: Oui. Hein? Ben, je me doute un peu.
0: Ah, ok. Bon, ben, bonjour.
3: J'ai eu une chance la semaine dernière déjà.
0: C'est vrai?
3: Oui, la même chose.
0: Oh là là là là là. Mais vous inquiétez pas, vous avez toute la semaine pour jouer. Là, nous ne sommes que lundi.
3: C'est vrai.
0: Bon, là, il vous reste même pratiquement trois quarts d'heure pour jouer avec nous, donc tout va bien.
3: Tout à fait, okay. Tout à fait.
0: Allez, bonjour.
3: Bonne journée.
0: Je vais voir si ça marchait.
3: Bonne journée à toute l'équipe.
0: À bientôt Audrey, merci.
3: À bientôt, au revoir.
0: Bonjour Véronique.
4: Bonjour à vous.
0: Nous sommes à Ouistreham.
4: Oui.
0: Alors, emploi, brillante, plasturgie pour découvrir une ville, une commune de notre région, pour gagner des invitations pour la soirée anniversaire de votre radio, des places de foot pour samedi, Camp Paris Atlético. Je vous écoute.
4: Bah, je propose Colombelle.
0: Colombelle. Pourquoi Colombelle?
4: Bien parce qu'il va y avoir une manufacture de maroquinerie qui va bientôt s'ouvrir.
0: Mmh. Mais moi, je vous parle pas de maroquinerie, je vous parle de plasturgie.
4: Ben oui, mais avant, il y avait une friche de la société métallurgique à cet endroit.
0: Ouais, donc c'était plutôt de l'acier que du plastique.
4: Oui, oui.
0: Ouais, ouais. Bon, vous m'avez compris, ça marche pas, hein. Et Véronique, ça ne va pas, l'histoire.
4: Oui, ben, tant pis. Une prochaine fois.
0: Et ça fait plouf.
4: Ben oui.
0: Ben là, je suis désolé.
4: Bon, c'est pas grave. Hein.
0: Non, c'est pas grave. Bon, c'est pas grave. Vous passez quand même à côté des invitations pour la soirée anniversaire, des places de foot. Et puis.
4: Oui, mais je vais rejouer.
0: Ah, ben voilà, c'est ça que je veux entendre.
4: Voilà.
0: Je vais pas me laisser abattre.
4: Exactement.
0: En plus, pour découvrir Audace, la nouvelle création du chaudron magique. Ah oui, le vicomte, sympa comme tout. Vous y allez avec des amis, puisqu'on vous offre 4 places et vous passerez une soirée merveilleuse. En plus, il y a un bon repas. Si vous aimez le foie gras, le suprême de volaille, le royal chocolat et tout, c'est pas mal de tout. Hein.
4: Ah oui. Ouais.
0: Moi, je dis ça juste pour que vous puissiez rejouer. À bientôt, Véronique.
4: Merci, à bientôt.
0: Pour vous aider un peu, on n'en était pas très loin tout à l'heure. Mais bon. Hein. Ah. Allez, à bientôt. Elle est partie. Emploi, brillante, plasturgie. Nous cherchons une ville, une commune de la région. Quoi. Emploi, brillante, plasturgie. À vous de jouer.
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0: Teddy Swims.
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0: Bonjour Roselyne.
3: Oui, bonjour.
0: Garcelles-Secqueville, non loin de Caen, en direction de Falaise.
3: C'est ça même.
0: Nous cherchons une ville, une commune de la région. Je vous ai donné trois indices. À vous de les découvrir pour gagner des cadeaux. Je vous les redonne, les indices.
3: Non, je les ai inscrits.
0: Ah, c'est vrai ?
3: Oui.
0: Ah bah vous allez me les redonner, vous, alors.
3: Alors, emploi, brillant et place surgie.
0: Oui, très bien, pour l'instant. Alors, la suite, ça donne quoi ?
3: Je dirais la commune de Flers.
0: Flers ? Non, ce n'est pas Flers. Tant d'efforts. Ouais, tant d'efforts qui ne sont pas récompensés. C'est quand même. C'est cruel. À bientôt, Roselyne.
3: Au revoir.
0: Au revoir. Quentin est à la Cambe. Bonjour, Quentin.
4: Bonjour, Sylvain. Comment allez-vous ?
0: Ça va et vous, Quentin ?
4: Ben, ça va super bien. Depuis la dernière fois, je me suis largement planté.
0: Ça, c'est des choses qui arrivent.
4: Et vous savez, Sylvain, vous m'avez permis de résoudre un problème.
0: Ah, dites-moi tout.
4: Eh bien, c'est que vous m'avez, la dernière fois qu'on s'y est au téléphone, nous avons parlé de poulettes, si vous vous souvenez bien.
0: Ouais.
4: Et donc, nous avons parlé de ce que je pouvais faire, les marchés. Et je sais, vous m'avez confondu avec une entreprise locale qui avait été interviewée par Jason il y a quelques années de ça, qui s'appelait Cocotte & Co.
0: Tout à fait, exactement. Voilà. C'est pour ça que je vous avais posé la question, mon cher.
4: Voilà, c'est ça. Et moi, je viens tout juste de baptiser mon entreprise pour éviter confusion. Bon, ça fait très Martine, mais j'appelais ça Quentin à la ferme.
0: Ah oui, ça fait un peu Martine, je suis d'accord avec vous, mais voilà. C'est mignon. J'aime bien c'est aussi, mignon, moi, Quentin. Bon, mon cher, avant qu'on casse les œufs.
4: Oui, vous on me dites... va éviter de faire une omelette aujourd'hui.
0: Ouais. Vous me dites ça.
4: Eh bien, écoutez, j'ai pensé à Saint-André-de-l'Épine, puisque vous avez dit qu'on n'était pas loin de la première destination rencontrée tout à l'heure. Donc je me suis dit, tiens, on va prendre la route de Saint-Lô, on va pas sortir à Trizy-la-Forêt, mais on va outrepasser la frontière Calvados pour arriver dans la Manche et tourner chez Saint-André Plastique.
0: Eh non.
4: Ah.
0: Et non. Ben voilà. Et non, parce que non. Votre point GPS n'est pas le bon.
4: Ah bah mince.
0: D'accord.
4: Faites demi-tour dès que possible.
0: Bah, je vous dis, pour le repas de ce midi, vous pouvez décommander, hein, vous serez pas à l'heure. Hein, je vous le dis tout de suite. Hein. Ok.
4: Bon bah je retenterai parce que j'espère bien être des vôtres pour votre anniversaire.
0: Bah ouais, on va s'arranger. On va trouver une solution. À bientôt Quentin.
4: Merci beaucoup. À bientôt Sylvain.
0: Marie-Claire est à Vimont. Bonjour Marie-Claire.
5: Oui, bonjour.
0: Alors Marie-Claire.
5: Donc, j'ai pensé à la Ferté-Massé.
0: La Ferté-Massé, donc dans l'Orne. Brillante, c'est quoi d'après vous ?
5: Ça, je sais pas.
0: Ah ! Eh ben, c'est ça qui... ça coince. Hein.
5: Ah, c'est là.
0: Ah, ben,
5: c'est parce que
0: là.
5: Moi, j'ai cherché une entreprise de plasturgie autour d'Alençon. Mmh.
0: Mais vous n'avez pas été brillante.
5: Ah, enfin, pour une autre fois.
0: Oui, vous inquiétez pas. D'accord ?
5: D'accord. Allez, bonne journée.
0: Merci. Loïc est à l'arrêt, bonjour.
6: Oui, bonjour.
0: Enfin, l'arrêt, c'est le nom de sa commune. Hein. C'est pas... ouais. Il n'est pas sur le bord de la route, hein, on est d'accord.
6: Non, pas encore.
0: Bien que. Alors, vous me dites.
6: Moi, je pensais à Damini.
0: Damini ?
6: Oui.
0: Eh ben voilà.
1: Bravo. Vous êtes ici.
0: C'est pour ça tout à l'heure je disais quand on parlait d'Alençon qu'on était juste à côté, bah Damigny Alençon hein, c'est même punition quoi, hein, même coin, hein, même
6: la
0: secteur.
6: Brillante, c'est la petite rivière.
0: Ouais, exactement, la Brillante c'est la petite rivière. L'emploi c'est parce que. Ouais, allez-y.
6: Et il y a le pôle plasturgie à Damigny.
0: Tout à fait, exactement. C'est un pôle d'excellence d'ailleurs. Hein, ouais. Avec un job dating qui est organisé demain mardi, entre 15h30 et 18h30. Bravo, félicitations Loïc. On vous offre les 4 invitations pour la soirée anniversaire de votre radio. Des places de foot pour le camp Paris Atlético, c'est samedi, c'est à 15h au stade d'Ornano. Et je vous inscris pour le tirage au sort pour cette grande soirée magique et pleine d'audace au Chaudron Magique à Huy-le-Vicomte pour la nouvelle création que vous pourrez voir à partir de samedi. Audace, ça s'appelle. Bravo Loïc, à bientôt.
6: Je vous remercie, bonne journée.
0: Avec plaisir. Pas mal pour l'instant. On continue ? Ok, on y va. Pour une troisième ville, une troisième commune, de nouveaux indices. Indice numéro 1, Agatha. Numéro 2, Cigogne. Numéro 3, Chapitre. Agatha, Cigogne et Chapitre. Bonne chance.
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1: Un beau malheur avec Emmanuel Moire.
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1: Et les spectacles reprennent cette semaine au Zénith de Caen avec jeudi un tribute des Bee Gees. Samedi à Miss 15-17 Normandie avec entre autres Mario. Mario, c'est l'un des membres du groupe Émile et Images. Toute la programmation du Zénith est à retrouver sur zénith-caen.fr. Ambiance conviviale d'un camping de bord de mer, les vacances idéales prennent rapidement une tournure inattendue entre voisins hauts en couleur, situation cocasse, moment de complicité et petite rivalité. Chevaux et artistes entraînent le public dans des aventures estivales pleines d'humour et d'émotion. Jusqu'au 20 septembre, le Haras National du Pin présente Vacances décalées, une création originale avec la compagnie Duo Équestre. Représentation à 15h en semaine et 16h les week-ends de septembre.
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1: Ici c'est où ? La suite de votre jeu dans quelques minutes, juste après Kim Carnes.

0: David Hayes avec Kim Carnes.
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0: Ouais, j'espère que vous avez votre carte devant les yeux pour essayer de découvrir nos villes, nos communes de la région. Je vous ai donné trois indices tout à l'heure. Je vais vous les redonner. Agatha, Cigogne et Chapitre. Colette est à Bayeux. Bonjour Colette.
3: Bonjour Sylvain. Vous allez bien ?
0: Ça va et vous ?
3: Oui, très bien.
0: Tout se passe bien à Bayeux ?
3: Nickel.
0: Bon, rien de spécial ?
3: Non. Bon. Tout va bien.
0: Ouais, exactement. Quoi. Du moment que ça va... Tout va. La rentrée s'est bien faite. Voilà. C'est reparti.
3: Oh bah oui. Hein,
0: tiens, n'oubliez pas que c'était la rentrée de l'école de cirque aussi, Colette, hein, si vous voulez vous inscrire.
3: Ah oui.
0: Ouais. Pourquoi pas?
3: Ouais, à tout âge. Hein.
0: Exactement. Colette, je vous donnais trois indices. À vous de découvrir une ville pour gagner des cadeaux. Il y a des invitations pour la soirée anniversaire pour les 40 ans de votre radio. Ce sera le 26 septembre prochain. Ça va venir vite maintenant. Hein. À l'occasion de la foire internationale de Caen, des places de foot pour le match de samedi 15h, Caen opposé au Paris Atlético. C'était au stade Michel Dornano et à suivre sur notre antenne. Et puis, cette invitation pour quatre personnes au Chaudron Magique. Alors, Colette, je vous écoute.
3: Alors, est-ce que c'est dans la Manche ?
0: Est-ce que c'est dans la Manche ? Tiens, je n'avais pas pensé à ça. Est-ce qu'on peut poser des questions ? Je ne sais pas. Pourquoi pas ? En tout cas, ce n'est pas dans la Manche.
3: Ah, c'est pas... Bon, bah, alors, c'est pas ce que je pensais.
0: Mais vous pensez à quelle commune ?
3: À Saint-Fromont.
0: À Saint-Fromont, pas très loin de Lisongare, d'ailleurs, ou dans RL, dans le secteur, par là-bas. Hein, voilà. C'est là qu'on a vu, d'ailleurs, c'est là qu'on a vu les premières cigognes y arriver dans notre région.
3: Voilà.
0: Hein,
3: voilà.
0: Dans les marais. C'est pour ça. Mais Agatha et Chapitre, on en fait quoi ?
3: Agatha, parce qu'il y a un château. J'en sais rien. Ça m'est venu comme ça.
0: Oui, hein, bon. Mais c'est pas grave. Écoutez, bonne journée, Colette. À bientôt. Quoi.
3: Merci, vous aussi. Au revoir.
0: Manuel, vous habitez Caen. Bonjour, Manuel.
4: Bonjour.
0: Bienvenue, Manuel. Alors, à vous de jouer.
4: Alors moi, je pense à une commune de l'Eure, le Bec-et-Loin.
0: Le Bec-et-Loin, connu pour son abbaye du Bec-et-Loin.
4: C'est ça. Agatha, parce que c'est la sainte patronne de la commune.
0: D'accord.
4: Les cigognes, ils ont souvent. Et, c'est réputé pour que les couples de cigognes y viennent.
0: Ouais, Chapitre.
4: L'abbaye, je crois que c'est le Chapitre des Moines.
0: Ouais. Et j'ai oublié de vous dire un truc.
4: Oui.
0: Nous sommes dans le Calvados, l'Orne ou la Manche.
4: Ah oui.
0: Ah oui. Et vous serez bien dans l'abbaye, parce que là, ça résonne. Désolé, Manuel. À bientôt. Au revoir.
4: À bientôt. Au revoir.
0: Gwenaëlle est à Pierrefitte en Cinglé. Bonjour, Gwenaëlle.
5: Oui, bonjour.
0: Alors
5: Moi, je pensais à Moultchilboville, Moult. Pour le festival du livre policier.
0: Eh ben voilà, le salon du livre policier. Voilà. Cigogne noire, les 12 et 13 septembre prochains. Agatha, pour Agatha Christie, ça, tout le monde l'a trouvé. Cigogne, ben voilà, pour Cigogne.
5: Il y a beaucoup de cigognes qui se posent dans le secteur là-bas.
0: Ouais. Et Chapitre, ben voilà, pour un nouveau chapitre ou bien un chapitre de livre, comme vous voulez. Bravo, c'est gagné. On vous offre 4 invitations pour la soirée anniversaire de votre radio locale ici Normandie, des places de foot pour le match de samedi à 15h. Et vous êtes inscrite pour le tirage au sort de vendredi pour peut-être gagner 4 invitations pour découvrir la nouvelle création du chaudron magique qui s'appelle Audace. Vous voyez, ça donne l'ambiance, ça, quand même. Hein. Un spectacle qui mélange la danse, la magie, l'émotion et les surprises. À partir de samedi, la toute première, c'est samedi prochain. Toutes les infos sur lechaudronmagique.fr. Félicitations, Gwenaëlle. Bonne journée.
5: Merci, vous aussi.
0: Avec plaisir. À bientôt. Au revoir.
5: À bientôt.
0: Prêt à jouer ? Oui. Alors, on y va. Indice numéro 1, Baptiste. Indice numéro 2, Cans. Et indice numéro 3, Abbaye. Baptiste. Abbaye. À vous de jouer et bonne chance.
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0: Les oies sauvages, Yann Müller.
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0: Bonjour Hervé.
3: Oui, bonjour. Bonjour Sylvain.
0: Ça va Hervé, à Herne ?
3: Ça va très bien, oui.
0: Bah, pas trop mal, moi je suis avec vous, je suis content. Ouais, je distribue des cadeaux.
3: Moi c'est pareil. Je suis content.
0: Et ben voilà, on est autour de la même table. Ah voilà. On tape la causette. On boira bien un petit café, non ? Qu'est-ce que vous en pensez ?
3: Ah oh, bah non, là c'est l'heure de l'apéro. Là, c'est...
0: Ah non, non, pas déjà. Nous ne sommes que lundi.
3: Moins 20, moins le quart.
0: Hervé !
3: Oui.
0: Bon, je vous ai donné trois indices quand même, mon cher.
3: Oui.
0: Vous les avez notés ?
3: J'ai d'abord le Baptiste. Hein, c'est
0: ouais,
3: ça.
0: Baptiste, Cance.
3: Par contre, le deuxième, je ne me rappelle plus, mais le troisième, c'est pas l'abbatiale ou
0: non,
3: la cathédrale.
0: Non, Abbaye.
3: Ah, Abbaye, oui, ça va plus alors. Bon, moi, j'étais parti sur cathédrale. Bon,
0: ah.
3: Alors, je propose Avranches.
0: Ah, bah, ça va plus.
3: Ah oui, ça va plus.
0: Hein. Ben non, ça va plus. Ben non.
3: Ça va plus du tout, parce que la cathédrale, c'est pas une abbaye.
0: Ben oui, c'est pas pareil. C'est pas la même chose.
3: Bon, ben tant pis.
0: Bon, ben,
3: et puis le deuxième, c'était quoi le deuxième indice ?
0: Cance.
3: Ah oui, ah ben non, j'ai zappé ça.
0: Bon, et écoutez, pour un début, c'est pas mal.
3: Voilà, on va retenter.
0: Voilà, exactement. À bientôt.
3: Allez, à bientôt, merci.
0: Roselyne, ta Garcelles-Segville.
4: Oui, bonjour.
0: Bonjour, Roselyne. Baptiste Cance et Abbaye.
4: Je dirais Mortain.
0: Mortain, quand même.
1: Bravo, vous êtes ici.
0: Alors, vous allez nous expliquer tout cela. Pourquoi ?
4: Ben, l'abbaye, il me semble que c'est l'abbaye Blanche.
0: Tout à fait, exactement.
4: Cance, c'est la rivière de la Cance.
0: Parfait.
4: Et l'autre...
0: Baptiste.
4: Non, je ne sais pas.
0: Et Baptiste, c'est Baptiste Le Caplin, l'humoriste. Il est originaire de Mortain.
4: Ah, d'accord.
0: Eh oui, c'était ça la petite ruse. Mais ça n'empêche rien, parce que vous repartez avec les cadeaux. Quatre invitations pour la soirée anniversaire de votre radio, le samedi 26 septembre. J'espère que vous serez libre pour venir.
4: Oui, il n'y a pas de souci.
0: Ah,
4: oui.
0: Voilà.
4: Ah bah oui, on va pas louper ça.
0: Pour un petit karaoké, par exemple. Des places de foot pour le match Caen Paris Atlético, 15h samedi au stade Michel d'Ornano à suivre sur notre antenne. Et puis je vous inscris pour le tirage au sort de vendredi.
4: D'accord.
0: Pour aller faire la fête au chaudron magique.
4: D'accord.
0: Ah oui, le vicomte. Et profiter du nouveau spectacle Audace et puis du dîner avec cocktail foie gras.
4: Oh là là là.
0: Ah, suprême de volaille, royal chocolat. Bien. Ah oui. Tout est prévu, Roselyne. On vous souhaite une agréable journée.
4: Merci beaucoup, au revoir.
0: À bientôt, au revoir. On attend un petit dernier ? Ouais, allons-y. Indice numéro 1, livre. Numéro 2, braderie. Numéro 3, palais. Nous cherchons une ville, une commune de notre région. Livre, braderie, palais.
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0: Le message est dans la bouteille. Police.
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0: Nous, il est plutôt sur la carte, ça. Audrey, bonjour.
2: Oui, rebonjour.
0: Audrey, vous habitez Saint-Aubin-des-Bois.
2: C'est ça.
0: J'ai oublié de vous demander tout à l'heure, ça s'est bien passé, la fête du 15 août à Saint-Aubin?
2: Oui, alors cette année, il n'y en avait pas, parce que maintenant, c'est tous les deux ans.
0: Bon.
2: Mais on fait quand même, pour les gens qui veulent venir, un mini-journée tous ensemble conviviale.
0: D'accord,
2: voilà.
0: Donc maintenant c'est tous les deux ans, c'est ça?
2: Voilà, c'est tous les deux ans.
0: Trop lourd à organiser, je suppose.
2: Ça, les bénévoles, tout ça, c'est compliqué maintenant. Donc,
0: et
2: voilà.
0: Ben ouais, ils vieillissent.
2: On se retrouve l'année prochaine, en 2027.
0: Bon, et ben très bien, vous nous tiendrez au courant, parce que c'est une référence quand même pour le 15 août, cette manifestation. Quand même, ça fait partie des points de repère que l'on peut avoir.
2: Exactement.
0: Livre, braderie, palais, vous dites.
1: Bravo, vous êtes ici.
0: Eh ben voilà, exactement.
2: Ça y est, j'ai enfin gagné.
0: Et oui, quand même, vous avez vos invitations pour la soirée anniversaire de votre radio, les 40 ans de votre radio locale ici Normandie, le samedi 26 septembre, à l'occasion de la foire internationale de Caen, avec plein d'animations qui se préparent. Ça, c'est pour vous. Des places de foot pour le match Caen-Paris-Atlético, c'est samedi, c'est à 15h, au stade Michel Donnevoy, suivre sur notre antenne. Vous irez au foot?
2: Alors, moi personnellement, non, mais j'ai un filleul qui est très adore le foot, donc je lui donnerai des places avec plaisir.
0: J'adore entendre ça. Voilà. Sens du partage et de faire profiter.
2: Voilà.
0: Et je vous inscris pour une soirée magique. Au Chaudron Magique. Ah oui, le Vicomte, au cœur du Pays d'Auge, pour découvrir la dernière création du cabaret, ça s'appelle Audace. La première, c'est samedi, vous pourrez y aller quand vous voulez. Quatre invitations avec menu magique et le spectacle ensuite. Vous passerez un bon moment, j'en suis sûr. Audrey, on va vous souhaiter bonne chance.
2: Très bien, super, je vous remercie.
0: Bah écoutez, si vous voulez en savoir plus, quelques photos aussi, c'est sur le site Le Chaudron Magique avec un K. FR. On vous souhaite une bonne journée.
2: Merci à vous aussi, à toute l'équipe.
0: Merci beaucoup, à bientôt.
2: À bientôt, au revoir.
0: Au revoir, et nous rejouerons demain.
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0: 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KOD avant vos infos de midi.

0: KOD, dans un instant, on vous doit bien ça, votre émission d'infos et services avec Enora Malagré. Bonjour Enora.
1: Bonjour à tous et à toutes. 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
0: À tout à l'heure.
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0: Sur votre radio locale, ici Normandie, il est midi. Vos infos avec Philippe Thomas. Bonjour Philippe.
3: Bonjour.
0: Comment faire pour lutter contre la sécheresse quand on est agriculteur?
3: Même si la pluie est revenue, la question de l'usage de l'eau va se poser pour les mois, voire les années à venir en Normandie. Un exemple, ce midi à Pierrefitte en Cinglet, entre Thury-Harcourt et Falaise, où le maire de la commune, Samuel Courvalet, est aussi producteur de pommes. N'ayant plus assez d'eau malgré deux forages, il a décidé de construire une retenue d'eau, un projet personnel qu'il a approuvé en tant que maire et qui fait aujourd'hui l'objet de recours porté par 5 associations environnementales, Léopold Picot.
4: Sur la route de Pierrefitte en Cinglet, le manque d'eau se voit, les couleurs de l'automne sont déjà là. Le visiteur, lui, est accueilli par une muraille de terre concassée.
5: Ce que nous voyons actuellement, c'est une digue, c'est un mur.
4: Appareil photo au point, Christian Michel est le président du groupement régional des associations de protection de l'environnement.
5: Au plus haut du mur, à l'intérieur, il y a au moins 10,80 m. Avec l'autorisation qui a été donnée au porteur de projet, il n'a absolument pas le droit de construire ce type de barrage.
4: C'est faux, répond par écrit la préfecture. Un géomètre est passé mesurer début août et le projet respecte le code de l'environnement, mais ce n'est pas qu'une question de règles pour Christian Michel.
5: Nous n'attaquons pas ni le maire ni le cultivateur, nous attaquons son projet. Tout le monde ne peut pas avoir l'argent pour faire des retenues collinaires, ce qui veut dire que le partage de l'eau, il se fait pour les gens qui ont le plus de moyens financiers, et les petits exploitants, eux, ils sont pénalisés.
4: Dans le village, personne ne veut parler. Avec sa casquette de maire, Samuel Courvalet s'est auto-validé son projet.
6: C'est pas légal.
4: Au téléphone, la juriste qui analyse le dossier pour France Nature Environnement, Alice Béral.
6: Conflit d'intérêt manifeste, c'est-à-dire qu'une autorité qui a un intérêt dans un projet ne peut pas l'autoriser elle-même.
4: Les associations disent aussi que des zones humides n'ont pas été prises en compte dans le projet. La préfecture répond que si. Le dossier risque donc d'être porté en justice pour trancher.
3: Le maire et agriculteur Samuel Courvalet n'a pas répondu durant ce reportage à nos sollicitations d'interview. De nouveaux rassemblements pour la défense des enfants victimes de violences sexuelles ont lieu un peu partout en France ce soir. C'est le cas à Caen à 19h, place de la République. La date n'a pas été choisie au hasard. Le texte sur la loi intégrale réclamé depuis des mois par les associations est examiné à partir d'aujourd'hui en commission spéciale à l'Assemblée nationale. On se souvient qu'après le viol et le décès de Liana, 11 ans mai dernier, des Français étaient déjà descendus dans la rue. Joachim Pueyot mis en cause par de nouvelles révélations. La cellule d'investigation de Radio France a recueilli de nouveaux témoignages de deux hommes qui accusent l'ancien député maire d'Alençon de les avoir agressés sexuellement quand ils avaient 14 et 15 ans. L'intéressé conteste. Ces deux nouvelles accusations font suite à celle du journaliste normand Frédéric Pommier qui accuse sans le nommer Joachim Pueyot. Sa plainte avait été classée sans suite. Joachim Pueyot avait porté plainte à son tour pour dénonciation calomnieuse.
0: En sport, les Vikings réussissent leur début en Star League.
3: C'est peu de dire que ce match était attendu. L'entraîneur Sébastien Quintalet tenait à réussir ses débuts parmi l'élite française face à un adversaire pour le maintien. Ses vœux ont été exaucés contre Dunkerque à domicile. Les Vikings l'ont emporté 26-24 dans un palais des sports qui affichait complet. Mathieu Cornette, le demi-centre, avait le sourire forcément au coup de sifflet final.
7: On était hyper motivés pour ce match-là. C'était des points qu'il fallait qu'on prenne absolument si on joue le maintien. On considère que Dunkerque, c'est un de nos concurrents directs avec le maintien. Donc il nous fallait tout de suite rentrer correctement dans la partie pour pouvoir ensuite essayer de dérouler le mieux possible tout au long de la rencontre.
8: Racontez-nous un peu cette ambiance avec les supporters, ce que ça vous a fait.
7: C'était incroyable de retrouver le palais rempli comme ça avec une ambiance de folie. Franchement, c'est comme d'habitude. Hein. Sans eux, je pense qu'on ne ferait pas le même match. Donc je les remercie encore. Et je les invite à revenir pour les prochains matchs parce qu'on va avoir besoin d'eux. Quand c'est comme ça, il faut profiter, puis kiffer le moment et puis continuer à garder confiance.
3: Prochaine rencontre pour les Vikings, vendredi à Toulouse. 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Le SMC a signé sa première victoire à l'extérieur cette saison, 2-0 samedi sur la pelouse de Bourg-en-Bresse, quand on se replace à la 4e place de la Ligue 3 après 5 journées.
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3: Le temps avec vous, Sylvain.
0: Alors pour l'instant, ça reste gris. Ça devrait s'améliorer cet après-midi avec le retour du soleil et de belles éclaircies, nous dit Météo France, avec un vent d'ouest à nord-ouest relativement faible.
3: Les températures restent agréables.
0: Oui, à Ouistreham, Merville, Cabourg et Trouville, 22 degrés. Au mieux cet après-midi, Bayeux, Port-en-Bessin, Isigny, Villers-Bocage, 23. 24 à Caen et Alec, 25 à Vire-Falaise, 26 à Lisieux, Saint-Pierre-sur-Dive, 27 à Bagnoles-de-l'Orne et Mortagne-au-Perche.
3: Et quelle prévision pour demain?
0: Profitez-en cet après-midi parce que les nuages vont devenir de plus en plus nombreux. Ce sera couvert avec des pluies une bonne partie de la journée demain et en plus il y aura du vent. Je vous souhaite à tous et à toutes une excellente journée. C'est avec plaisir qu'on se retrouve demain à partir de 10h. À demain.
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1: Bonjour à toutes et à tous, il est midi 5 sur votre radio Ici, je suis en joie, vous m'avez manqué ce week-end. Je voudrais faire un immense coucou aux 44 locales de tout le réseau Ici. Voilà, on vous embrasse toute l'équipe chaleureusement, bienvenue dans votre nouveau rendez-vous Ici. Vous le savez peut-être, maintenant nous parlons bon plan, vie quotidienne, arnaque à éviter, santé, nous sommes là pour vous rendre service. Parce qu'on vous doit bien ça. C'est le titre de ce nouveau rendez-vous quotidien. Nous sommes ensemble jusqu'à 13h. Moi, je suis Enora Malagré. Et voici la joyeuse, la très joyeuse bande. Oula, j'ai roulé les airs, carrément. Du lundi qui m'accompagne, Aude Razo, madame Anti-Arnaque. Bonjour, Aude.
10: Bonjour, coucou tout le monde.
1: Vous avez passé un beau week-end?
10: Oh, oui, c'était bien, mais je suis contente de vous retrouver.
1: Ah, bah évidemment, Valère Coréard et ses bons plans conso, mon chouchou.
11: Salut, Enora. Bonjour à toutes et tous.
1: Gérald Kierzek, notre éminent médecin. Bonjour, Gérald.
12: Bonjour, Enora. Bonjour à tout le monde.
1: Elsa Wolinski, notre rayon de soleil.
13: Bonjour.
1: Bonjour Elsa. Alors, on s'attaque aujourd'hui à un gros dossier sensible en ce début de semaine, le cadmium dans les pâtes. Oui, celle que nous mangeons. Qu'est-ce que c'est que cette histoire? Eh bien, on vous raconte tout dans un instant. Nous recevrons d'ailleurs une collègue de chez 60 millions de consommateurs pour nous aider à y voir plus clair, Patricia Cherpoulos. Alors, appelez-nous ou laissez-nous un message vocal. Hein. Tout ça, c'est gratuit. C'est sur notre WhatsApp au 0810 055 056. Nous sommes là pour vous et vous pouvez nous poser vos questions comme l'a fait Joseph aujourd'hui.
14: Bonjour, Joseph Ambrière-Lévalet. Je voulais savoir la raison pour laquelle nous recevons toujours des appels intempestifs.
1: Eh ben oui, pourquoi on reçoit ces appels intempestifs alors que soi-disant c'était interdit? C'est Aude Razo qui nous répondra.
10: Oui, je vais vous répondre, je vais vous dire pourquoi vous en recevez toujours et surtout comment ne plus en recevoir.
1: Exactement, et puis le meilleur pour la fin, tout au long de l'année, je booste votre pouvoir d'achat. 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Il est midi 7 et on démarre avec vous, mon cher Valère, et on va ouvrir notre dossier du jour sur le cadmium. Alors, on savait qu'il y en avait dans le chocolat noir, me semble-t-il, dans les céréales, et on a découvert qu'il y en avait aussi dans les pâtes. On va en parler avec vous, et pour être encore plus éclairé, nous accueillons Patricia Cherpoulos, notre collègue de 60 millions de consommateurs. Bonjour Patricia.
13: Bonjour.
1: Merci infiniment d'être dans la bande dont vous doit bien ça. Vous allez vraiment nous aider sur ce dossier sensible.
11: Oui, c'est un sujet qui est à la une de votre dernier numéro de 60 millions de consommateurs. Donc du cadmium dans 80% des paquets de pâtes.
1: 80%?
11: 80% des paquets de pâtes, même encore plus.
1: Même encore plus, Patricia elle faisait le geste.
11: Ouais. Oui. Plus de 2/3 des Français, Patricia, mangent des pâtes au moins 2 fois par semaine. Donc on peut dire qu'on a nos petites habitudes avec les pâtes. Et il y a des métaux lourds dedans alors.
13: Et oui, et en particulier du cadmium. Alors voilà, c'est ça. C'est en fait, on était un petit peu alerté déjà par une étude sur les flocons d'avoine, puisqu'on sait effectivement que le cadmium, ce métal lourd dont on parle beaucoup, se trouve dans les céréales. Donc on s'est dit, et dans les pâtes qui sont à base de blé dur.
1: Voilà. Pourquoi il y a du cadmium?
13: Parce qu'en fait, donc les pâtes, c'est du blé dur. Mmh. Or, le blé dur, c'est une des céréales qui va puiser beaucoup en tout cas de cadmium qui est naturellement dans le sol et qui plus est apporté aussi par les engrais phosphatés.
1: Voilà. Elsa Wolinski,
13: j'ai le droit de vous poser une petite question.
1: Excusez-moi,
13: mais qu'est-ce que c'est le cadmium? Ah oui, alors le cadmium c'est un composé qui fait partie des métaux lourds comme le plomb, comme le mercure. Et ce sont des éléments donc, que l'on trouve qui sont libérés par les roches notamment. Le problème de ces métaux lourds, dont le cadmium, c'est qu'ils vont s'accumuler dans l'organisme. En fait, il n'est pas évacué comme d'autres composés.
1: D'accord, merci.
11: Puisqu'Aude Razo est là, et qu'Aude Razo, c'est à peu près tout en général, surtout, on va en profiter.
1: Madame Anti-Arnac.
11: Est-ce que c'est légal qu'il y ait du cadmium dans les aliments?
10: Oui, c'est légal, effectivement, c'est juste que...
1: Imagine, elle disait, bien sûr, c'est complètement OK.
10: Non, mais c'est légal, c'est juste qu'il y a des normes à respecter. Je vais pas les détailler parce que c'est quand même un peu complexe, on est d'accord. Bon, on va pas, j'avais un peu l'impression de me retrouver à mon cours de chimie quand j'ai commencé à regarder les normes, vous savez. Non, il y a des seuils de cadmium qui ont été abaissés aussi, dans les engrais, par exemple. Il y a des seuils dans l'eau aussi à respecter. La question, c'est faut-il, oui, abaisser ces normes pour qu'on y soit moins exposé, parce que nous, Français, nous sommes très exposés au cadmium du fait de notre alimentation. On parle des pâtes, on parle aussi des croissants, on parle du pain. Et comme on en mange beaucoup, bien plus que nos voisins, on est plus exposé que les autres.
1: Bah, je m'adresse forcément à notre médecin, Gérald Kierzek. Qu'est-ce qu'on risque si on mange du cadmium comme ça en masse?
15: Alors, on a eu un début de réponse en disant c'est l'accumulation. Et c'est vrai que c'est l'exposition chronique et l'accumulation dans l'organisme qui va faire que les doses vont progressivement s'amonceler. On peut faire des dosages d'ailleurs pour vérifier quel est le taux de cadmium. Cadmium, juste j'ouvre une parenthèse, c'est le cadmium, on entend ce mot dans les batteries, vous savez, des batteries de téléphone,
1: oui,
15: etc. Le cadmium. Mais là, c'est pas la source de contamination, c'est plutôt une source naturelle ou la source des engrais qui viennent dans la terre se mêler à la terre et donc aux légumes qui sont cultivés dans la terre. Voilà pourquoi on le retrouve dans les céréales, dans le blé, etc. Je ferme la parenthèse. L'accumulation, qu'est-ce que ça fait? D'abord, c'est un produit qui est cancérogène. Ça peut provoquer le cancer à des fortes doses. Mais avant ça, il n'y a pas d'élimination importante, ça s'accumule au niveau rénal. Mmh. On peut avoir une atteinte rénale, on peut avoir une atteinte osseuse, d'ostéoporose accélérée, on peut avoir un risque de fracture aussi. Et puis, il y a des effets cardiovasculaires et des effets supposé ou réel, parce que là c'est compliqué aussi de faire un lien de causalité avec des troubles du neurodéveloppement. Vous savez, quand on parle d'autisme, etc., ça peut être en lien aussi avec le cadmium.
1: Pardonnez-moi, c'est très sérieux. Valère Coréard.
11: Patricia Chéropoulos, donc vous êtes journaliste à 60 millions de consommateurs. C'est précisément dans votre dernier numéro qui est en kiosque actuellement qu'on retrouve cette enquête. Qu'est-ce qu'elle dit? Qu'est-ce qu'on apprend sur les pâtes et lesquelles est-ce qu'il faut choisir pour essayer d'éviter le cadmium?
13: Oui, alors en fait on a analysé 36 pâtes, donc des spaghettis et des penne, parce que ce sont les plus consommés par les Français. Donc, sur chaque échantillon, en fait, nous avons donc mesuré effectivement les métaux lourds, les pesticides, les mycotoxines, etc. En tout cas, l'enseignement, si on reste sur le cadmium, c'est que donc la très grande majorité contient du cadmium, même à des doses évidemment très faibles.
1: Oui,
13: là, on est à des teneurs. Le plus faible, c'est 0,008 mg par kilo. Et le plus important, c'est 0,071 mg par kilo. Donc, comme ça, ça ne veut pas dire grand-chose. Sauf que c'est cette teneur qui, si vous mangez des pâtes et d'autres céréales plusieurs fois par semaine, ce qui est le cas en général, c'est ce qu'on disait, c'est que ça s'accumule.
11: Mais il y en a certaines où il n'y en a pas du tout?
13: Il y en a quelques, vraiment très peu de références, effectivement, ou en tout cas ce n'est pas détecté. C'est
1: bon,
13: pas
1: alors ça tombe
13: pas
1: bien,
13: tout.
1: Parce que comme on est là pour vous rendre service, on vous dira du coup quelle pâte acheter juste après notre cher Étienne Dao. Continuez d'ailleurs à réagir au 0810 055 056. Vous êtes sur votre nouveau rendez-vous quotidien, on vous doit bien ça, le grand sommeil, Étienne Dao sur votre radio, ici.

0: ce morceau. Le Grand Sommeil, Étienne Dao sur votre radio ici. 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
0: Il est midi 16, nous sommes en direct, comme tous les jours, c'est votre nouveau rendez-vous quotidien. On vous doit bien ça sur votre radio ici, avec toute la bande et une camarade, Patricia Chéropoulos de 60 millions de consommateurs. Et avec vous, chère Patricia, nous parlions de ces pâtes au cadmium, puisqu'il y en a beaucoup, beaucoup trop, mais l'espoir était dans votre voix. Il y a aussi des marques de pâtes qui n'ont pas de cadmium.
2: Oui, heureusement. Hein. Ouais, alors là, dans notre essai, en tout cas, ce qui ressort, ce sont les pâtes sans gluten. Ouais. Alors, je ne dis pas qu'il faut absolument racheter que ça. Mmh. Mais pourquoi ? Parce que, justement, elles ne sont pas à base de blé, mais à base d'autres farines, comme des farines de maïs ou de riz, qui sont des végétaux qui vont puiser moins de cadmium dans les sols que le blé.
0: D'accord. Valère Correa ?
3: Oui, moi j'ai envie d'en profiter pour parler de l'alimentation en général. On est un peu dans un monde de fous. Franchement, on ne sait plus très bien quoi manger sans faire du mal. Non, mais enfin, c'est vrai. Qui sait ?
4: Surtout quoi pour Valère, un peu hypochondriaque. Qu'est-ce que je vais manger ?
3: Alors, hypochondriaque à la marge, disons-le. Mais pour revenir sur le sujet qui intéresse tout le monde, c'est pour manger sans se faire du mal, Patricia, on fait quoi ? Est-ce qu'il faut par exemple partir sur de la bio au maximum ? On sait que c'est plus cher.
2: Alors, déjà, je dirais diversifier, déjà, même si on prend les pâtes,
0: Gérald,
2: mais tout le reste,
0: médecin, c'est du chef.
2: Voilà, diversifier aussi bien le type d'aliments, les marques aussi, hein, quand vous prenez des produits déjà transformés. Mmh. Voilà, bon, déjà, c'est une première chose. Aussi, effectivement, le bio, bah oui, ça a des atouts. Mmh. Le problème, c'est souvent plus cher, oui, ça c'est vrai. Bon, autant les produits laitiers, on peut trouver des prix à peu près équivalents. Mais le bio, notamment pour les fruits et légumes, ça garantit, en tout cas, lorsque c'est cultivé en Europe, hein, normalement, ça garantit l'absence de résidus de pesticides de synthèse. Bon, voilà, donc effectivement, c'est peut-être mieux, si on peut, évidemment. Autre chose, c'est éviter ou limiter l'alimentation ultra transformée ou raffinée. Hein, c'est tous ces plats préparés, les biscuits,
0: oui, mais qui sont malheureusement moins cher. Et je sais que c'est pas bon,
2: les chips,
0: aussi sur-sucrés, etc. Ouais. C'est ça le problème.
2: Alors, ce qu'on peut faire aussi, c'est, on le dit toujours, c'est les aliments bruts, c'est cuisiner. Alors, évidemment, je dis ça, c'est facile.
0: Avoir le temps,
2: mais
0: voilà.
2: Parfois, il suffit à la vapeur de faire des haricots verts, du brocoli, par exemple, qui est très, très bon légume. Et puis, on l'assaisonne avec un peu d'huile d'olive. Voilà, c'est trouver
3: un petit peu
2: des
3: de vinaigre aussi, sur le brocoli.
2: Si
3: un
2: vous
3: petit
2: voulez,
3: peu de vinaigre, c'est magnifique.
2: L'accord.
0: Merci, Top Chef. Merci, Cyril Lignac. Non, Gérald Kierzek, notre médecin.
4: Ce qui est capital, c'est effectivement de diversifier les produits, diversifier l'origine des produits, puisque forcément, si vous mangez toujours la même chose, ça a été pris dans la même terre, sur le même terrain, etc. Donc s'il y a beaucoup de cadmium, ben, ça va s'accumuler, alors que s'il y a des origines différentes, la probabilité est quand même plus faible. Et vous savez, en nutrition comme en toxicologie, c'est la dose qui fait le poison. Donc c'est vraiment cette accumulation de doses qui est importante à limiter. Le petit déjeuner, on peut prendre des œufs, on n'est pas obligé de prendre des céréales. C'est vrai que les enfants, on a l'impression, et on est intoxiqué par le marketing pour le coup, avec toutes ces marques qui disent les céréales, c'est bon pour le petit déjeuner. Non, c'est pas bon parce que c'est ultra transformé, c'est pas bon parce que c'est bourré de sucre, et c'est pas bon parce qu'en plus il y a potentiellement du cadmium. Donc il faut d'autres types de petits déjeuners.
0: Parlons peu, parlons bien. Moi, je veux des marques. Je veux des marques. Je veux que vous nous balanciez des marques. En tout cas, des produits qui sont bons et que je vais acheter tout de suite après l'émission. Voilà, avec mon petit vélo électrique.
2: Alors, non, mais déjà, d'ailleurs, la plupart de nos essais, et celui-ci aussi, confirment que les marques de distributeurs sont au moins aussi bonnes que les marques nationales. Ça, c'est déjà une première chose.
3: Cher.
2: Et c'est moins cher.
0: Et moins cher, Valère.
2: Donc, voilà. Ensuite, vous voulez quoi ? Des pennés, par exemple ?
0: Oui, bon, je vais.
3: C'est bon, les pennés.
2: Les huiles d'Elvert des Fiorini, par exemple, arrivent en tête. Ça, c'est globalement.
0: Redites-moi, j'ai pas entendu, pardon.
2: Delverde et Fiorini,
0: parfait.
2: Qui est aussi donc une marque de distributeur, ça arrive en tête pour plusieurs raisons. Là, on n'est pas que dans le cadmium, c'est aussi parce qu'il n'y a pas de résidus de pesticides, parce qu'au niveau nutrition, c'est correct, il y a assez de fibres, parce que les pâtes, c'est ça aussi, hein. Ça apporte des fibres et des glucides aussi, et des protéines. Voilà, donc là, c'est parmi les pennés. Vous voulez aussi quelques spaghettis ?
0: Je veux de la spaghetti.
2: La spaghetti.
0: Et après, je ne vous embête plus.
2: Nous avons, alors, les premières, c'est des bio, justement. C'est Priméal et Jardin Bio.
0: Ah, mais
2: qui
0: c'est
2: suivi
0: ce que
2: par
0: je prends. U. Oh là là, mais voilà, dis donc. Vous êtes une bonne élève.
2: Mais oui.
3: Si on reste sur ce sujet alimentation et Gérald parlait de la provenance, est-ce que acheter français, c'est un critère de qualité ? Est-ce que ça nous protège ?
2: On aura envie de dire oui, mais...
0: Aïe.
2: Mais le problème, c'est que le blé français, et là, ça a été dit tout à l'heure, c'est qu'on utilise des engrais phosphatés qui sont plus riches en cadmium que dans d'autres pays européens. Ça veut dire que le blé français n'est pas forcément indemne de cadmium, loin de là.
0: D'accord.
2: Qui plus est, dans notre essai, il y a quelques résidus de pesticides. Bon, donc français, oui, à la fois c'est local, effectivement, on peut aussi encourager les agriculteurs, hein, mais idéalement, voilà, c'est pas forcément, en tout cas pour les pâtes, hein, pour les pâtes. Après, pour les fruits et légumes, c'est vrai que l'origine France.
0: Oui.
2: Et mieux, déjà pour l'environnement. En plus, il y a moins stocker. Donc, il y a moins de risques de développement de moisissures, notamment. Voilà.
0: On va continuer à parler alimentation avec vous, hein, chère Patricia Chéropoulos, avec Valère, avec toute l'équipe. Et avec Patricia, qui nous appelle des Alpes-Maritimes, qui a envie de nous poser quelques questions. Faites comme elle, 0810 055 056. C'est votre émission, c'est votre nouveau rendez-vous sur votre radio ici. Et ça s'appelle On vous doit bien ça. Mais pour l'heure, un peu de musique. La douce voix de Charlotte Cardin, The Way We Touch, sur votre radio. Ici, on est ensemble jusqu'à 13h.

0: The Way We Touch. Madame Cardin, Charlotte Cardin, sur votre radio ici.
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0: On vous doit bien ça. Et oui, c'est votre nouveau rendez-vous quotidien sur votre radio ici. On est ensemble jusqu'à 13h. On a parlé du cadmium dans les pâtes et il y a un merveilleux dossier qui va vous en parler vraiment avec beaucoup de sérieux. C'est dans le numéro de ce mois-ci de 60 millions de consommateurs. Il est en kiosque, il est sorti là ce matin, tout frais, tout chaud. Et merci d'ailleurs à Patricia Chéropoulos d'en parler avec nous. Valère, vous aviez une question pour notre chère Patricia encore.
2: Une dernière rapidement, parce qu'on parle beaucoup des pâtes. C'est pratique les pâtes, notamment pour les enfants. Moi, je leur en fait souvent, ils adorent ça, j'ai des origines italiennes, on s'en fiche, qu'importe. Mais le vrai sujet, c'est est-ce qu'il ne faut pas essayer de bifurquer un petit peu et d'imaginer d'autres accompagnements pour nourrir ces ventres affamés?
3: Tout à fait, parce que c'est vrai qu'il y a les pâtes, le riz, les pommes de terre, mais il faut aussi penser aux légumineuses. Les légumineuses, ah c'est oui, les lentilles, c'est sûr. Les pois chiches par exemple, c'est les haricots rouges, même on peut en trouver en conserve, donc c'est très rapide aussi à faire. L'intérêt des légumineuses, outre que c'est un aliment très intéressant sur les fibres et les protéines, c'est que ça retient beaucoup moins de cadmium que les céréales. En plus, plus tranquille
0: pas
3: là-dessus.
0: Mal. Continuez à réagir au 0810 055 056. C'est le numéro du standard et aussi de notre WhatsApp. Laissez-nous des messages vocaux, des textos, des mots d'amour. Surtout pour Gérald Kierzek, qui en a grand besoin, notre médecin. Je plaisante. Et nous allons accueillir une auditrice. Elle s'appelle Patricia. Elle nous appelle des Alpes-Maritimes. Mais je salue chaleureusement ici Azur, d'ailleurs. Bonjour Patricia, bienvenue.
4: Bonjour Enora, bonjour à tous.
0: Comment
4: bonjour.
0: Allez-vous Patricia?
4: Je vais très bien, je vais très bien. Il fait beau, donc tout va bien.
0: Oui, profitons.
4: Et c'est vrai que votre sujet m'interpelle, surtout depuis que j'ai la chance d'avoir un terrain et de cultiver mes propres légumes et d'avoir mes propres fruits.
0: Ça, c'est formidable.
4: J'avoue que ça m'inquiète énormément de savoir, on ne sait plus ce que l'on mange. Nos terres sont polluées, vous parliez du cadmium, mais il y a plein de pesticides, de substances chimiques. Et derrière, peut-être potentiellement des problèmes de santé et des coûts considérables pour la collectivité. Donc, c'est vrai que moi, j'ai ma petite fille à Paris, ma fille aussi. Je me dis toujours, mais qu'est-ce qu'elle mange? Ça m'inquiète énormément. Donc, on demande aux citoyens de faire attention à l'alimentation, mais ça coûte quand même relativement cher. Et comment le faire si la qualité des produits, elle n'est pas garantie?
0: Moi, je comprends, Patricia. On sent votre émotion.
4: Donc, peut-être vaudrait-il mieux investir pour prévenir cette pollution de notre alimentation plutôt que de payer demain le prix des maladies qu'elle pourrait provoquer.
0: Je comprends. Alors Valère, et puis ensuite notre médecin, Gérald, Patricia.
2: Oui, c'est vrai qu'on est dans un, je le disais tout à l'heure, un peu un monde de fous en fait. Hein, donc c'est ça. Alors pour la bio, très rapidement quand même pour y revenir... manger de saison, des fruits et légumes de saison notamment, ça va faire baisser la pression financière. C'est un moyen d'y accéder. Ouais. La deuxième chose, c'est d'essayer de baisser la part de viande parce qu'on sait que c'est fort dans le budget. Et on peut le remplacer par les légumineuses dont parlait Patricia Chéropoulos. C'est des petits tips tout bêtes, mais ça peut permettre de faire baisser la pression du surcoût de la bio et d'accéder à cette alimentation qui est quand même assez protectrice, disons-le.
5: Oui, puis il ne faut pas paniquer non plus. C'est-à-dire qu'il n'y a aucune des pâtes qui a été testée qui a dépassé la limite réglementaire. Déjà, je crois que c'est important de le dire.
3: Oui, tout à fait.
5: La deuxième chose, donc c'est une limite réglementaire pour des raisons sanitaires. Tout ça est très encadré et contrôlé. Deuxièmement, vous avez un petit potager, vous faites du circuit court. Si vous n'utilisez pas des engrais industriels dessus, il n'y a pas de raison que votre sol il soit pollué. Donc ça veut dire que les légumes que vous faites sur votre terrain, ils sont bons. Et puis, ça ne vous concerne pas directement, mais je voudrais, pour tous nos auditeurs et auditrices qui fument, la première source de contamination de cadmium, c'est le tabac. Donc, pour celles et ceux qui fument...
0: Ils en parlent tous les jours, mais il a raison.
5: Mais il faut d'abord arrêter de fumer avant de penser à une psychose ou une panique éventuelle sur notre alimentation. C'est toujours important à rappeler.
0: Merci Gérald, merci beaucoup Patricia Chéropoulos pour vos tips, vraiment très très utiles. Et puis merci à notre auditrice, Patricia. Partagez aussi, comme elle, vos angoisses. Si vous avez des questions, on est là pour y répondre. 0810 055 056. Mais pour l'heure, c'est du pouvoir d'achat qu'on va vous donner, là, tout de suite, maintenant. Vous êtes inscrit sur ici.fr, vous avez bien fait. Vous avez fait comme Sandrine. Bonjour, chère Sandrine, et bienvenue dans On vous doit bien ça.
6: Bonjour, bonjour ici, bonjour à tous les auditeurs.
0: Vous allez bien, Sandrine?
6: Oui, je vais parfaitement bien, merci.
0: Eh bien, vous êtes inscrite.
6: Je suis émue d'être votre...
0: Ah, carrément, émue.
6: Ah bah oui,
0: vous êtes
6: oui,
0: trop
6: carrément.
0: Mignonne.
6: J'adore cette radio locale et je vous écoute tout le temps, le midi, enfin je vous écoute du matin au soir en fait.
0: Oh, voilà. vous êtes trop gentil.
6: M'accompagner.
0: Bon, eh ben, on est ravis de le faire, vraiment. On a surtout une très bonne nouvelle à vous annoncer, puisque c'est gagné, mais bien sûr.
6: Oh, là là, mais je pense. Oh, mais super, merci beaucoup. Oh, là là.
0: Mais, eh, comme
6: génial,
0: quoi.
6: Merci, merci infiniment, merci beaucoup.
0: Comme quoi, ça fonctionne, ouais. Chers amis. Vous oui. inscrivez comme Sandrine sur la page d'ici.fr et vous repartez avec 200 euros de bons d'achat à dépenser dans une grande enseigne. Mais alors, juste après, on aura Elsa Wolinski qui va nous révéler sa grande amitié avec Céline Dion.
3: Tout à fait.
0: Et on aura notre médecin Gérald Kirzek qui nous parlera de compléments alimentaires.
5: Et de sa grande amitié avec les compléments alimentaires. Ou pas d'ailleurs.
0: Mais pour l'heure, c'est toutes les infos locales de vos régions sur ICI. À tout de suite.
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18: Dans le Calvados, une exposition conçue comme un album de photographie du château de Caen.

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1: Et rebonjour, midi 32 sur votre radio ici et bienvenue dans votre nouveau rendez-vous. On vous doit bien ça, c'est le nom de cette émission. Ici on parle bon plan, vie quotidienne, arnaque à éviter, on parle aussi santé. Bref, nous sommes là pour vous rendre service parce qu'on vous doit bien ça. Alors nous sommes ensemble jusqu'à 13h. Moi je suis Enora Malagré, je suis avec Aude Razo, Valère Correa, Gérald Kirzek et ma grande amie Elsa Wolanski qui va nous parler de son amitié avec Céline Dion. Il me tarde, mais pour l'heure c'est notre auditeur Joseph qui a appelé au 0810 055 056 et qui nous a laissé un message vocal. On l'écoute.
2: Bonjour, Joseph Ambrière-Levallée. Je voulais savoir la raison pour laquelle nous recevons toujours des appels intempestifs tant sur le fixe que sur les portables. Ceci malgré la nouvelle réglementation en vigueur depuis début septembre.
1: Mon Dieu, que je vous remercie, Joseph, de soulever cette question. Ça m'arrive sans arrêt. Pardonnez-moi, ça me rend chèvre. Oui, c'est une très vieille expression que j'avais envie de remettre un peu au goût du jour. Aude Razo, aidez-nous. Pourquoi ?
3: Alors, pourquoi ? Donc, effectivement, Joseph fait référence à cette nouvelle loi pour bien replanter le décor. Aucune entreprise n'a le droit de nous démarcher désormais par téléphone. C'est interdit, sauf si on a donné notre accord explicite. Et donc, effectivement, Joseph a raison. J'ai vu passer... comme vous, plein de reportages qui disaient ça y est, enfin, ouf, c'est la fin de ce démarchage téléphonique absolument insupportable, on n'en pouvait plus, alléluia, etc., etc. Ceci étant dit, il y a des exceptions déjà à cette loi, et c'est peut-être pour ça que vous recevez toujours des appels, Joseph, c'est que, par exemple, votre opérateur téléphonique avec lequel vous avez un contrat, il a toujours le droit de vous démarcher, vous voyez. Vous pouvez aussi recevoir des appels pour des sondages, ça reste légal. Deuxième cas de figure... Vous pouvez très bien avoir une entreprise qui ne respecte pas la loi et qui vous appelle sans votre consentement. C'est pas parce qu'il y a la loi qu'elle est forcément respectée. Je vais vous donner un exemple. Le démarchage pour la rénovation énergétique, il est interdit depuis 2020. Qui n'a pas reçu ces derniers mois.
4: Oui, pour les fenêtres.
1: J'ai l'impression que c'est toutes les semaines. C'est complètement parano, mais
3: les panneaux solaires, l'isolation, la pompe à chaleur, bien sûr que vous en avez reçu. Donc il y a toujours moyen de contourner la loi. J'ai une appli pour vous pour plus en recevoir. Vous la voulez ?
1: Oui, je vous la donne.
3: C'est une astuce. Elle a toujours beaucoup de succès. Je l'ai sur mon téléphone. Vous allez tous l'installer. Regardez, Valère,
1: il est déjà fantastique.
3: Je l'ai fait installer à toute ma famille, à tout le monde, etc. Elle s'appelle Sarah Croche. S-A-R-A.
1: Déjà, j'adore le nom.
3: Note. C'est un jeu de mots, vous avez compris.
1: Alors, redites-la.
3: Sarah Croche, S-A-R-A, Croche.
4: Ah, mais je l'ai déjà.
1: Et quel bon élève.
4: Je l'ai déjà.
3: C'est une appli française, d'ailleurs, Cocorico, on peut le dire. Donc, vous l'installez, ce qui est bien, c'est qu'il n'y a pas besoin de créer un compte ou je ne sais pas quoi. Vous l'installez là sur votre téléphone, c'est tout. Ça va bloquer les appels de démarchage et les appels frauduleux par la même occasion. C'est hyper efficace, j'en reçois quasiment plus. Allez, il y a eu depuis janvier, je l'ai depuis janvier, il y a eu quelques trous dans la raquette, mais j'en ai deux, trois fois. Mais franchement, c'était pas mal.
1: Merci pas mal. À vous, cher Aude Razo. Vous l'avez vu, on a des solutions pour vous. Appelez-nous au 0810 055 056. Mais pour l'heure, un peu de téléphone avec New York, avec toi, sur votre radio ici.

0: Moi, jusqu'au bout.
1: J'adore. Yes, téléphone. Emmène-moi. Bon, pas du tout. Je suis perdue. J'étais en train de faire semblant de faire de la batterie. C'était tout à fait ridicule. Bienvenue sur votre radio ici.
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1: Votre nouveau rendez-vous quotidien, on vous doit bien ça sur votre radio ici. Continuez à nous envoyer des messages au 0810 055 056 ou à nous appeler, parce qu'en début d'émission, ça fait beaucoup réagir. On a parlé du cadmium dans les pâtes et je sais qu'au standard, ça se bouscule. Mais pour l'heure, ma chère amie Elsa Wolinski va nous parler de son amitié avec Céline Dion.
4: Mais tout à fait.
1: Qu'est-ce que c'est que ce scoop ?
4: Alors attendez, alors déjà, moi ce week-end, j'ai mangé des pâtes. Beaucoup de pâtes.
1: Au cadmium, l'horreur.
4: Mais oui, donc si je vous ai bien écouté depuis tout à l'heure, je suis pleine de cadmium. Super. Mais comme je savais que vous alliez me stresser à l'heure du déjeuner, j'ai prévu mon refuge. Vous savez ce que c'est mon refuge ?
1: Non.
4: Et
1: non,
4: bah
1: oui, Céline.
4: Bah oui, Céline Dion, bien sûr. Alors j'aurais vraiment aimé vous faire une chronique ce matin en vous disant « J'en ai marre de Céline », comme tout le monde dit en ce moment.
1: Parce qu'on
4: l'attend. J'aurais aimé vous dire « Ça suffit ». Sauf qu'en vrai...
1: Parce qu'elle est en concert quand, pardon Elsa, c'est ce week-end là.
4: À partir du 12 septembre,
1: samedi. Oui. Oh, on compte les
4: samedi,
1: jours.
4: Samedi, mais oui. Enfin, personnellement, je compte les jours. Parce qu'effectivement, Céline, pardon Valère, mais c'est un peu mon amie imaginaire d'ailleurs. Elle est entre vous et moi. D'ailleurs, poussez votre téléphone s'il vous plaît, parce que vous l'écrasez un peu. Donnez-lui un peu de place. Donc, je ne vais pas faire comme tous ceux qui font en ce moment, un peu genre, non, mais moi, Céline, j'en ai un peu marre. D'ailleurs, ici, je ne veux pas dire, je ne donnerai pas de nom, mais enfin, c'est un peu ce que vous faites. Céline Dion, ah ben non, moi, je n'écoute pas. Non, je n'ai jamais vraiment été fan. Ah bon ? Ben, bizarrement, quand il a fallu acheter des places, vous y étiez tous là. 9 millions de personnes.
5: Incroyable.
4: Se sont inscrits pour essayer d'avoir un billet. 9 millions. Oui, Gérald, vous pouvez me regarder comme ça. Effectivement.
5: Sauf moi.
4: 330 000 places au départ. Ça fait environ 27 personnes pour un siège. Oui, j'ai calculé Valère.
1: Oh là là.
4: Mais moi, je me suis retrouvée 600 millième dans la file d'attente à rester connectée toute la journée en faisant croire que j'étais concentrée sur un chapitre d'un livre que je n'ai jamais écrit, évidemment. 6 dates ont dû être rajoutées. Tout est parti en 4 jours. Donc, tous ceux qui me disent non, mais moi, Céline Dion, arrêtez. Vous voulez tous une place, effectivement. Et maintenant qu'elle est à Paris, c'est devenu mon feuilleton favori. Céline sort de son hôtel, je regarde. Céline parle aux fans, j'écoute. Céline chante. Évidemment, je pleure, vous pensez bien. Pardon Valère, excusez-moi, mais poussez-vous un petit peu, parce que vous savez quoi ? Justement, avec Céline, nous partons en répétition. Oui, parce que j'ai pas de place, mais je fais quand même partie du spectacle. Enfin bon, on se raconte ce qu'on veut, parce que de toute façon... Bah ouais, mais comme je suis pleine de cadmium, je peux être aussi pleine de Céline. Voilà, c'est tout, merci.
5: Je suis inquiet pour Elsa.
1: C'est pour vous Elsa.
4: Merci.
1: C'est un titre qu'on adore diffuser sur notre radio ici et que vous aimez. Oh, ceux qui ont de la chance d'avoir des places, on vous envie. D'ailleurs, en parlant de places pour les concerts, Aude voudrait soulever un lièvre.
6: Oui, excusez-moi de casser l'ambiance et de couper Céline. En plus, franchement, je me prends pour qui ? Mais vraiment, pour qui je me prends ? Non, parce que effectivement, premier concert samedi, il y aura les autres ensuite, dernière ligne droite. Il y en a qui cherchent toujours une place, un peu désespérément. Et il y a des petits malins, les fameux petits malins dont je parle souvent, qui vont en profiter pour nous refourguer absolument n'importe quoi. Donc très sérieusement, franchement, grosse vigilance. Si vous voyez un post Facebook, un post Instagram, une annonce sur Le Bon Coin là de cette semaine avec des gens qui revendent leur place pour Céline Dion du style « j'ai un empêchement, je revends ma place en plus à prix cassé », etc. Franchement, il peut y avoir des choses honnêtes, mais il y a beaucoup de choses malhonnêtes.
1: Instagram qui se font passer
4: tout
1: pour les comptes femmes de Céline Dion et qui revendent des places. Attention, moi il y a un site qui me rend dingue, je vais le citer, pardon, Viagogo. Mmh. Parfois j'achète des places sur ce site, parfois ce sont de vraies places, et ça m'est arrivé par deux fois d'acheter une place sur ce site, de me pointer au stade ou à la salle de concert et on me dit non, c'est une fausse place que j'ai acheté le PIB d'un pays, une catastrophe.
5: Mais c'est vrai. Rien que le nom Viagogo, il faut se méfier.
1: Alors, c'est pas faux, mais bon, je suis un peu naïve et je suis blonde, double effet. Mais non, c'est vrai, je suis en colère.
6: Non, mais en fait, il y a plein de gens, effectivement, on cherche et puis on se dit, c'est un site, il a l'air bien, etc. Viagogo, c'est pour qu'on replante aussi, c'est un site de revente de billets, tout simplement. Il faut savoir que c'est pas un revendeur certifié, c'est pas les organisateurs qui vendent des billets. Donc finalement, vous pouvez tomber un peu, Enora, sur n'importe qui propose des places à la vente. Moi, j'avais aussi un témoignage, c'était un auditeur qui est qui avait trouvé 3 places sur Facebook, sur une page en fait de fans d'Indochine. 3 places au Zénith de Strasbourg. Mmh. Et pareil que vous, il est arrivé dans la salle de concert, on lui a dit c'est pas bon, vous pouvez pas rentrer.
1: Qu'est-ce qu'on fait dans ces cas-là ?
6: Il y a deux possibilités. Soit c'est des fausses places, soit c'est des places que des gens ont revendues plusieurs fois. Donc le premier qui arrive à la salle de concert, il scanne. Le code barre ou le QR code ou quelque chose, il va passer et les suivants,
5: et les autres,
6: vous et
1: Nora. Mais on se retourne comment contre
6: ça? C'est compliqué de se retourner. Alors il y en a qui me disent j'écris à la plateforme, ils me répondent pas, ils se déchargent de la responsabilité. C'est très compliqué parce qu'en fait, par exemple, sur Facebook, ce monsieur qui a donné de l'argent à une dame, en fait, c'est une vente directe. C'est-à-dire qu'il est juste, il a donné de l'argent, il a fait un virement à une inconnue.
1: Oui, c'est ça.
6: En fait, dites-vous toujours, j'ai fait un virement là à quelqu'un que je ne connais pas.
1: Vraiment, faites attention.
6: Vous ne seriez pas dans la rue, donc ne le faites pas sur Internet.
1: Regardez vraiment les sites. Faudra que vous nous disiez comment les repérer, ces sites.
6: Allez sur Ticketmaster, par exemple, c'est une bourse officielle. Vous pouvez. Mais là, j'ai regardé ce matin, il n'y a rien pour Céline, je suis désolée.
4: Vous nous donnez des mauvaises nouvelles.
1: Oh, on va écouter Amy Winehouse. Alors, elle, j'aurais vraiment, vraiment rêvé de la voir en concert. Ça s'appelle Back to Black. Vous le connaissez évidemment, ce titre. Et on vous le joue sur radio. Ici.

0: Black, Amy Winehouse sur votre radio ici. Jusqu'à 13h.
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0: Midi 48, on est ensemble jusqu'à 13h, ça passe si vite en votre compagnie. On vous doit bien ça, c'est votre nouveau rendez-vous quotidien sur votre radio. Ici, appelez-nous, continuez à réagir en direct au 0810 055 056. Mais pour l'heure, notre docteur Gérald Kirzek a des choses à vous dire sur les compléments alimentaires. Soi-disant qu'il faut commencer à prendre pour préparer l'automne, l'hiver, le printemps, l'été.
2: Qu'est-ce qui vous a dit ça? Parce que soi-disant, alors oui, il y a plein de pubs, il y a plein de gens...
0: Je le vois ça partout, hein.
2: Ah ben ça c'est clair, parce que c'est la rentrée, on est un peu crevé, on se dit tiens il y a un peu moins de soleil, bam, vitamine D, voilà, vous êtes fatigué, boum, magnésium. Alors déjà, pas de supplémentation systématique, il n'y a rien de systématique, ça doit être adapté, peut-être qu'il vous faut des compléments alimentaires, mais peut-être pas, peut-être que votre fatigue, peut-être que votre trouble du sommeil, il est lié à autre chose.
0: Donc, il faut déjà prendre du magnésium toute l'année. Sans discontinuité.
2: Alors, déjà, toute l'année, non. Sauf exception, et des gens qui manquent de magnésium pour différentes raisons. Mais là, c'est sur prescription médicale après des dosages. Mais le systématique, il n'y a rien de systématique. Pourquoi? Parce qu'il faut revenir déjà au basique. Si vous êtes fatigué, c'est peut-être que votre rythme de sommeil est à revoir. Donc, il faut revoir les horaires de coucher et de lever. Peut-être que vous ne bénéficiez pas assez de la lumière du jour. Peut-être que votre alimentation, on en parlait, n'est pas assez variée. L'assiette n'est pas assez colorée. Vous ne mangez pas assez de fruits et légumes. Peut-être que vous ne buvez pas assez d'eau. Donc déjà, le sommeil, la lumière, l'alimentation et l'hydratation, c'est vraiment les basiques. Et ça n'est jamais remplacé par un complément alimentaire. Le complément alimentaire un peu magique n'existe pas. Alors après, ça ne veut pas dire que c'est inutile. Ça peut être utile, des compléments alimentaires. Je parlais de la vitamine D. C'est vrai qu'on est dans une période où on va baisser en luminosité. Mmh. Donc la vitamine D, elle est synthétisée essentiellement par la peau. Comme il y a moins de lumière à l'extérieur, qu'on sort moins, qu'on a des manches longues par rapport à cet été, etc., ça peut être utile d'octobre à mars, on va rentrer dans cette période d'automne-hiver, de se supplémenter éventuellement en vitamine D, surtout pour les femmes enceintes, surtout pour les personnes âgées, surtout pour les personnes à la peau foncée, où il y a des besoins supplémentaires en vitamine D. Mais là encore, ça ne se fait pas n'importe comment, un complément alimentaire, c'est souvent naturel, mais ça peut rentrer en interaction avec des médicaments, donc parlez-en avant d'en prendre à votre pharmacien ou à votre médecin. Et la période, là, automne-hiver, ça peut être justifié de prendre une supplémentation vitamine D, soit tous les jours, soit, vous savez, il y a des ampoules qui peuvent être mensuelles aussi. Comme ça, on prend une bonne dose de charge et on n'a pas à en prendre tous les jours. Mais encore une fois, rien de systématique et ça ne remplace pas la bonne lumière du jour. Ça, c'est une bonne manière.
0: Elsa, vous notez, Elsa ? Elle vous écoute.
3: Mais non, mais parce qu'il y a des dizaines de milliers de compléments alimentaires.
2: Mais parce que c'est un business de dizaines de milliers, de centaines de milliers d'euros aussi, pour ne pas dire de millions. Donc, il faut faire très attention. Donc, vitamine D, on peut. Magnésium, là aussi, on en voit de partout.
3: Moi,
2: du magnésium.
3: Je prends plein de choses. Donc.
2: Alors on se dit, tiens, je suis fatigué, je suis un peu stressé, j'ai des crampes musculaires, qu'est-ce que je fais? Je prends du magnésium. Voilà. Mais si vous mettez un peu d'oléagineux, de légumineuses, de chocolat noir, tiens, le petit carré de chocolat noir, ça peut vous apporter. Ça peut vous apporter votre dose de magnésium, donc il n'y a pas forcément besoin d'une supplémentation, d'un complément alimentaire.
0: On prendrait un peu de vitamine D, que ça ne serait pas dommage. On prend un peu de magnésium, qu'est-ce qu'on peut prendre?
2: Si votre assiette est pas mal, des probiotiques, ça c'est bien, si vous avez des troubles digestifs, etc.
0: D'accord.
2: Vous pouvez prendre des probiotiques, mais là encore, si vous mangez de la malbouffe toute la journée, les probiotiques, ça va pas compenser. Et puis il y a le fer. Souvent, on entend ah, je suis un peu fatigué, etc. J'ai des règles abondantes, je prends du fer. Non, jamais en automédication. Le fer, c'est toujours sur prescription médicale et on peut doser le fer dans le sang et ça, c'est
0: plutôt
2: pas mal.
0: Valère,
4: moi, ce que je trouve hallucinant, c'est toutes ces pubs pour les compléments alimentaires dans les pharmacies. On est dans une pharmacie, on se dit mince. Je regardais, ça pèse 3 milliards d'euros les compléments alimentaires. 6 Français sur 10 qui en prennent.
2: Oui, et puis il y a les gummies. Tout ça, tous ces compléments alimentaires maintenant avec des nouvelles formes. Alors, c'est sympa, c'est même addictif. Hein. On a l'impression de manger des bonbons. Attention, il y a des édulcorants.
3: C'est plein de sucre, non ?
2: C'est soit du sucre, soit des édulcorants. Et on sait que le xylitol, etc., ça a des effets secondaires. C'est nocif pour la santé. Demandez conseil au pharmacien. C'est pas parce qu'il y a beaucoup d'offres dans sa pharmacie qu'il va pas vous conseiller en fonction de vos besoins.
0: Si vous avez des questions sur les compléments alimentaires, ça tombe bien. Gérald Kirzek est là, dis donc. 0 810 055 056. Dans un instant, on va recevoir un auditeur, Pierre, qui a des questions. Et puis on va répondre aussi à plein de textos qu'on a reçus sur le WhatsApp de l'émission. Je vous rappelle encore le numéro 0810 055 056. A tout de suite sur votre radio, ici dans On vous doit bien ça.
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0: Vous l'avez compris, c'est votre nouveau rendez-vous sur votre radio. Ici, on est très très heureux, ça a l'air de vous plaire. Il y a plein d'appels au standard, là au 0810 055 056. On a fait le début de l'émission sur le cadmium, on a parlé de Céline Dion, on vous a donné des tips aussi pour les compléments alimentaires. Et David, que nous recevons, a aussi une question, je crois, pour Aude Razo, me semble-t-il. Bonjour, bienvenue David.
11: Bonjour Enora, bonjour toute l'équipe.
0: Bonjour. Quelle jolie voix.
11: Au téléphone.
0: Ah bah nous on est contents aussi. Vous avez une voix pleine d'enthousiasme. Ça fait plaisir à entendre.
11: Tout à fait.
0: Alors vous aviez une question pour Aude Razo, me semble-t-il, cher David.
11: Oui, tout à fait. Je voudrais revenir sur les appels intenses vérifiés dont vous avez parlé tout à l'heure.
0: Oui, ça c'est saoulant.
11: Oui, tout à fait. Et je me suis toujours demandé comment est-ce qu'ils ont nos coordonnées. Surtout qu'à chaque fois qu'ils m'appellent, ils connaissent mon nom.
0: Eh oui, très bonne question, merci David.
12: Alors ça c'est une question qu'on pose effectivement David très souvent, donc c'est bien qu'on prenne le temps d'y répondre. En fait vous savez, souvent je vous parle de cyberattaques, de piratage informatique, on en a parlé d'ailleurs la semaine dernière. En fait c'est ça surtout, c'est là en fait qu'ils dégotent en fait vos numéros de téléphone, tous les mails aussi que vous recevez, les mails, les spams en fait, mails indésirables que vous recevez. C'est là aussi qu'ils vont récupérer vos adresses mails, c'est là aussi qu'ils vont connaître votre nom. En fait, à chaque fois, vous avez remarqué, à chaque fois qu'il y a un piratage d'un site, alors je sais pas, une enseigne, on a eu le fisc cet été, etc. À chaque fois, c'est assez retentissant. Sachez qu'à chaque fois, les escrocs repartent sous le bras avec tout ce que vous avez laissé à ces enseignes, tout ce que vous avez laissé au fisc, incroyable. Donc votre nom, votre numéro de téléphone, votre adresse postale potentiellement,
2: et c'est
12: votre adresse
2: mail. Listes en fait qui se monnaient,
0: c'est des
2: qui
0: s'échangent.
12: Et ça se revend. Il y a un marché noir de l'arnaque. Et puis en fait, on achète. Et en plus. Par exemple, David, si en plus votre numéro, sachez-le, est certifié comme actif, qu'on sait que c'est le vôtre, qu'on a votre nom, il vaut encore plus cher sur le marché noir de l'arnaque.
0: C'est pas juste un numéro dans la vie. Sur cette liste noire là.
12: Eh bien, c'est compliqué parce que vous n'y pouvez rien, parce qu'en fait, c'est pas vous qui vous faites pirater, c'est pas David qui s'est fait pirater, ce sont des plateformes qui sont fait pirater sur lesquelles David a laissé ses coordonnées. Et des fois, on n'a pas trop le choix que de laisser son numéro de téléphone, etc.
0: Je me permets de vous redemander cette appli merveilleuse qui justement vous permet de ne plus avoir affaire à ces petits saligo.
12: Oui, effectivement. En plus, je vois sur le WhatsApp de l'émission, je vois qu'il y a Colette qui m'a dit, j'ai pas eu le temps de noter tout à l'heure, quand vous avez donné l'application Miracle, elle s'appelle
0: Saracroche.
12: S-A-R-A.
2: Ah, je me disais, c'est Elles accrochent. Non, c'est Saracroche.
0: Oh là là. Oh, la vanne est à la hauteur de ce lundi. Elle démarre gentiment la semaine.
12: Saracroche qui permet donc, effectivement, de bloquer les appels intempestifs, je vous avoue. Et alors, il y a Antoinette qui a aussi réagit sur le WhatsApp et qui dit qu'elle a installé sa raccroche, elle connaissait, et elle me dit les appels sont bloqués. Et elle nous dit aussi qu'on est formidable au passage.
0: Ah bah, on comprend. Merci beaucoup Aude Razo. On n'a pas beaucoup de temps, je voudrais quand même répondre aussi à une question d'une auditrice, chère Valère, sur le premier dossier de l'émission. Vous avez vu, vous écoutez l'émission tout du long, c'est ça
3: qui fait plaisir.
4: Elle nous a laissé un message sur le WhatsApp, c'est Cécile, et elle nous demandait si il y avait moins de cadmium dans le bio. Alors j'en ai profité, il y avait encore Patricia Chiropoulos, je lui ai vite demandé, elle m'a dit
3: consommateurs.
4: Exactement. Oui, potentiellement, il y en a moins dans le bio, mais c'est pas un critère d'exclusion. C'est-à-dire, le bio ne veut pas dire pas de cadmium.
3: D'accord. Voilà. Ou Gérald Kierzek.
2: Et dans les légumes racines, c'est-à-dire les carottes, les pommes de terre qui sont dans la terre, il y en a plus que dans les légumes feuilles.
3: Pardon, eh ben je m'attendais pas à cette fin de phrase.
4: Donc, il y avait une gestuelle.
3: Il y avait, oui, alors malheureusement, vous ne pouvez pas le voir. Il y avait
2: la
3: gestuelle,
2: feuille est au-dessus de la terre, foi, donc elle est moins contaminée.
3: Un peu audacieuse. On va recevoir une auditeur ou un auditrice. Ça va aller. Oh, j'adore cette émission. C'est René qui s'est inscrit sur le site ici.fr pour repartir avec 200 euros de pouvoir d'achat. Bonjour René.
13: Bonjour Inora, bonjour toute l'équipe.
3: Bonjour. Oh, nous sommes absolument ravis de vous accueillir. Vous êtes inscrit, cher René, sur ici.fr et vous avez bien fait parce que vous repartez avec 200 euros.
14: Bravo.
3: De pouvoir d'achat à dépenser dans une grande enseigne. Vous êtes content, j'imagine, mon cher René.
13: Ben oui, et puis madame à côté aussi qui sautait de joie.
3: Comment s'appelle-t-elle, madame?
13: Corinna.
3: Eh bien, on l'embrasse très fort, on vous embrasse tous les deux. Merci, merci pour votre soutien. Merci de vous être inscrit sur ici.fr. Vous avez vu, ça fonctionne. Merci à ma chère et belle équipe, Valère, Elsa, comment il s'appelle lui, Gérald Kierzek, notre
2: appelez-moi
3: médecin.
2: Docteur.
3: Oh, le boulard. Et à notre chère Aude Razeau. Alors, demain, on va faire une super émission sur les jardins, figurez-vous, parce qu'on manque d'eau. On va vous donner des astuces. Je voudrais remercier aussi très chaleureusement ma chère Céline à la réalisation, Basile à la technique, Sadika au standard et Gwenaëlle à la préparation. Pourquoi il dit non, Valère? Parce que je ne vous ai pas remercié.
4: Je ne crois pas que ce soit Sadika au standard. Ah, c'est... Voilà, c'est tout. Mais c'est pas
12: qui
4: grave.
12: C'est Alexandra.
3: C'est Alexandre. Mais oui, mais on ne me dit rien à moi. Ça change tous les jours. Alors que moi, je m'habitue, je m'attache aux gens. Allez.
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3: Merci d'écouter la radio ici. À demain, il est 13h. Les informations, Marine Logeni.
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12: Bonjour à toutes et à tous, bienvenue dans le 13h de nos régions. Les mobilisations contre les violences sexistes et sexuelles reprennent ce soir à 19h devant tous les tribunaux de France pour maintenir la pression des associations alors que la loi intégrale commence, elle, son parcours législatif dans le sillage de l'affaire Liana. Nous irons dans la région toulousaine également, à Muret exactement, où 500 buralistes sont rassemblés depuis 10h ce matin. Buralistes en colère, vous l'entendrez. À suivre, un témoignage fort au micro d'ici Béarn, une victime de Bétarame qui sera bientôt reçue par le pape. Au programme également du 13h de nos régions, la chaleur encore et toujours et des mairies qui ont su s'adapter depuis cet été. Exemple dans le Berry. La fin d'une omerta en Sologne avec le procès d'Olivier Bouygues, soupçonné d'avoir participé à un système de destruction systématique d'animaux protégés. Et puis, êtes-vous à jour dans vos vaccins? Avez-vous toujours votre carnet de santé? La plupart des Françaises et des Français répondent non. Et ce n'est pas sans conséquence. C'est le 13h de nos régions. Sur ici, vous êtes à la bonne place. On est ensemble jusqu'à 13h30. Ils réclament un blocage du prix du tabac et dénoncent un ras-le-bol fiscal. Les buralistes démarrent une semaine de mobilisation. Ils vont se réunir dans 6 villes de France, à Givors, dans le Rhône, à Saverne, dans le Bas-Rhin demain, mercredi à Salon de Provence, dans les Bouches-du-Rhône. Et ce midi, je vous le disais, ils sont déjà 500 à Muret, près de Toulouse. Bonjour Sébastien Berriot.
16: Oui, bonjour.
12: Vous êtes sur place pour ici, auprès donc de ces professionnels en colère, qui dénoncent la concurrence avec l'Espagne.
16: Oui, des buralistes qui se disent désemparés ici en Occitanie parce que d'année en année, ils voient leurs clients devenir de moins en moins nombreux. Beaucoup se rendent effectivement de l'autre côté de la frontière pour aller faire le plein de tabac dans la principauté d'Andorre. et aussi en Espagne. Mais désormais, les acheteurs n'ont plus besoin de se déplacer. Le tabac moins cher est aussi proposé directement dans les principales villes de la région, à Toulouse ou encore à Perpignan. On trouve ces cigarettes à l'unité dans la rue, dans des épiceries de nuit. Guy Loïc Richard est buraliste à Seyze, près de Toulouse. Il voit tous les jours les méthodes des trafiquants évoluer.
14: Des gens qui font ça, qui vont en Espagne, qui vont pas de la case, qui revendent auprès de leurs proches, qui revendent sur les réseaux sociaux, sur Facebook, sur Snapchat. Et c'est aussi de la contrebande. Et là, c'est beaucoup plus dangereux pour la santé. Des usines clandestines. Et là, on arrive à retrouver des paquets à 4 euros dans la rue. Par contre, vous allez retrouver du plomb, de l'arsenic dans la fabrication du paquet de cigarettes.
16: Et la dernière tendance, ce sont les faux barbiers qui fleurissent dans les villes, ouverts jour et nuit. Leur activité principale n'est pas de tailler la barbe, mais bien vendre des cigarettes moins chères. Une concurrence dévastatrice pour les buralistes d'Occitanie.
12: Merci Sébastien Berriot, en direct de Muret, c'est près de Toulouse, ici Occitanie. Des buralistes également mobilisés à Redon-Ille-et-Vilaine. Aujourd'hui, un grand rassemblement national est prévu en point d'orgue à Vernon dans l'Eure, vendredi. C'est la ville dans laquelle le Premier ministre Sébastien Lecornu est premier adjoint au maire. C'est donc un texte de loi très attendu par les associations et par la population qui est examiné aujourd'hui par une commission parlementaire. La proposition de loi intégrale qui arrivera dans l'hémicycle au mois d'octobre. Texte très attendu après la large mobilisation qui a suivi l'affaire Liana. Vous savez, le meurtre et le viol de cette collégienne dans le Gers par un homme déjà visé par des plaintes, dont une pour viol. Bonjour Coralie Moreau.
17: Bonjour.
12: Notre journaliste ici spécialisée police-justice. Quand on parle de loi intégrale, on parle de quoi Coralie ?
17: Eh bien intégrale, car le projet est ambitieux, né de deux affaires retentissantes, les viols de Mazan et, vous l'avez dit, le meurtre de Liana. Et de ce constat, les violences faites aux femmes et aux enfants sont systémiques. Pour mettre un terme, il faut intervenir sur toute la chaîne de la prévention de ces violences, au repérage des victimes jusqu'au jugement des auteurs. Loi intégrale signifie également des changements en profondeur avec la possibilité de modifier plusieurs codes, civil, pénal ou encore code de la sécurité intérieure.
12: Et ce projet de loi de 69 articles, que contient-il exactement Coralie ?
17: Et bien pour la prévention, par exemple, un entretien annuel de chaque enfant dès la maternelle. Pour le repérage des victimes, les professionnels de santé pourraient faire des alertes. Autre mesure importante pour la protection des mineurs, un parent qui ne rendrait pas l'enfant à son ex-conjoint en cas de risque avéré de violence ne serait plus poursuivi. La loi intégrale vise aussi à transformer le système en profondeur, création d'unités spécialisées dans tous les commissariats, obligation de réaliser des actes d'enquête pour chaque plainte pour limiter les classements sans suite, et puis dans les tribunaux correctionnels, des juridictions dédiées à ces violences avec des intervenants formés, des magistrats aux greffiers. Pour les victimes aussi, une facilitation des démarches et une prise en charge à 100%. Enfin, pour un texte intégral, il faut un financement intégral estimé à 3 milliards d'euros par an.
12: Merci beaucoup Coralie Moreau, journaliste police-justice pour ici. Bonjour Andréa Bascon.
18: Bonjour.
12: Réalisatrice, actrice, figure de la lutte contre les violences sexistes et sexuelles. Merci d'être avec nous dans le trésor de nos régions. Ce soir, je le disais, à 19h partout en France, la mobilisation continue devant les tribunaux et le ministère de la Justice à Paris. C'est une manière, Andréa Bascon, de montrer que vous restez vigilant malgré le début d'examen de cette loi intégrale.
18: Oui, exactement. C'est pour montrer que l'indignation est toujours là et va demeurer longtemps. On a besoin que ce système change. Ça fait trop d'années que les victimes se succèdent malgré la libération de la parole. Donc on a besoin d'un vrai engagement politique cette fois. Et comme évidemment on manque de confiance quand même en la sphère politique du fait des nombreux effets d'annonce qu'il y a eu jusqu'à présent.
12: Et pourtant la mobilisation après l'affaire Liana, elle a été exemplaire. Vous l'avez vécu vous chaque lundi devant le ministère de la Justice, notamment à Paris et partout en France.
18: Oui, c'est complètement inédit. C'est complètement inédit et ça fait du bien de voir ce mouvement populaire enfin. Mmh. Enfin, ce mouvement populaire qu'on espérait, nous, depuis des années, puisqu'il nous paraissait logique qu'il faut être debout pour protéger nos enfants. Et c'est en ça que aussi le gouvernement et tous les partis politiques autour, et d'ailleurs la loi intégrale, la proposition de loi est transpartisane. Quand même, j'ai l'impression que tout le monde prend la mesure de la gravité de la situation, et donc voilà, on se mobilise en cette rentrée pour dire qu'on est là, qu'on est indigné, qu'on est toujours aussi indigné, et que on sera extrêmement vigilant. Il y a 69 articles hein, dans cette loi.
12: Oui.
18: 69 articles fondamentaux pour que toute la politique sociale change autour de la culture du viol.
12: Oui.
18: Et il est impératif que ça passe. Alors, votre collègue journaliste a parlé de 3 milliards d'euros par an. Mm-hmm. En effet, alors ça paraît énorme, évidemment, mais il faut savoir que ça représenterait 40 euros par an.
12: Oui.
18: Et par Français. Pour
12: remis en perspective, oui, remis en perspective, oui. Effectivement, oui. C'est peu. Andréa Bescon, je vous propose d'écouter ce reportage d'ICI Héros, car la mobilisation est très suivie dans les grandes villes, d'accord, mais aussi dans les petites villes, les petites communes. Camille et Hélène habitent à Laverune, c'est une commune rurale à l'ouest de Montpellier. Elles ont aussi lancé le mouvement en juillet et tentent de le faire grandir. Estelle Romer.
19: Après l'été, c'est l'heure de se rafraîchir la mémoire.
20: Alors, je vous propose de commencer.
19: Camille a rejoint Hélène chez elle pour suivre une réunion en ligne de la Fondation des Femmes sur la loi intégrale.
20: On est à 348 000, je crois, signatures de la loi intégrale.
19: Le but, noter chiffres et rendez-vous importants.
21: Donc là, il y a eu des changements et des renforcements.
22: Plein d'infos. Là, j'ai noté le pourcentage de budget alloué aux violences sexuelles qui est hallucinant, 0,003%.
19: C'est des notes qui vont vous servir pour les discours.
21: Complètement. Parce que c'est vrai que nous, on se lance là-dedans, on n'est pas non plus experte sur le sujet. Je suis certaine que dans mon village et dans les villages autour, il y a d'autres personnes qui sont comme moi, qui ont envie de s'investir, mais qui ne peuvent pas aller à Montpellier.
19: Elle a convaincu Camille, son alliée, une maman qu'elle croise à l'école, dans un moment où la jeune femme découvre qu'un de ses collègues de travail est accusé de violences sexuelles.
22: Ça m'a profondément touchée et mise en colère, dont je ne sais pas quoi faire. Et le lendemain, Hélène qui vient me voir devant l'école, et ça te dit, on fait un truc.
19: En juillet, Hélène ouvre alors la voie à Laverune et réussit à réunir 20 personnes devant la mairie, aidées par Camille, Amélie, une autre habitante, et son mari à la sono.
21: Nous avons abordé les violences sexistes et sexuelles et le viol, ce qui est pour moi une belle avancée.
19: Surmotivées, les filles veulent aller plus loin et créer une vraie mobilisation rurale.
22: C'est un petit village, donc le fait de dire, ah ben, il y a quand même deux mamans de l'école qui se mobilisent pour ça, c'est proche de nous, ça gagne. Il y aurait peut-être à ce qu'on s'y intéresse.
19: Très organisées, elles viendront ce lundi suivre le rassemblement de Montpellier et rencontrer les associations organisatrices pour mieux préparer la suite et leur propre rassemblement à Laverune le 14 septembre prochain.
12: Reportage Estelle Romer, ICI Héros. Andréa Bescon, vous êtes avec nous, une figure de la mobilisation contre ces violences sexistes et sexuelles. Sur cette mobilisation à la campagne, avez-vous une réaction à cela ?
18: Mais évidemment, enfin, elle est fondamentale. Les violences sexuelles, c'est pas parisien, c'est partout, sur tout le territoire. Ça touche tous les niveaux sociaux. On a besoin justement, et c'est en ça qu'elle est importante. Cette mobilisation est totalement inédite. C'est que nous sommes partout. Le 8 juin, nous étions quasiment 200 000 personnes dans la rue à travers tout le territoire français, les dom-toms.
12: Et l'affaire Liana a vraiment été un électrochoc. Oui. Cette mobilisation existait quand même avant.
18: Oui. Évidemment, les associations se mobilisent depuis les pauvres des décennies partout sur le territoire français. Mais là, ce qui a changé, c'est que vraiment déjà les médias se sont aussi énormément mobilisés pour nous donner la parole. Et donc forcément, l'information est passée. Et puis, le chagrin était extrêmement présent et tout le monde s'est rendu compte que Jérôme Barella avait quand même plusieurs plaintes en ce qui le concernait. Et que enfin, tout le monde se disait, mais c'est pas possible. Et pourtant, et voilà, nous, on a dit, en fait, malheureusement, des affaires comme celle-ci, il y en a tout le temps.
12: Oui.
18: Alors là, évidemment, il y en a, la pauvre, on pense très fort à elle, a été tuée. C'est pas forcément toujours le cas, mais ça existe. C'est la victime de trop. Mais il y a eu des enfants tués avant elle, violés et tués, beaucoup.
12: Merci.
18: Par des multirécidivistes.
12: Oui.
18: Donc, cette mobilisation partout sur le territoire, elle est absolument nécessaire. Partout, devant les tribunaux, devant les mairies, partout.
12: Et vous vous donnez rendez-vous ce soir à 19h devant le ministère de la Justice à Paris et donc partout en France, devant les tribunaux. Merci beaucoup, Andréa Bescon, actrice, réalisatrice, d'avoir été avec nous dans le 13h de nos régions. Vous retrouvez bien sûr un dossier complet sur cette loi intégrale qui arrive à l'Assemblée nationale aujourd'hui avant son examen en séance début octobre sur notre site ici.fr. Et puis après l'affaire Liana, on reparle de l'affaire Betaram avec la visite du pape à Lourdes qui approche. Ce sera le 27 septembre. Et à cette occasion, Jean-Marie Delbos, 80 ans aujourd'hui, est l'une des premières victimes à avoir dénoncé des violences sexuelles dans l'établissement catholique du Béarn. Eh bien, Jean-Marie Delbos va rencontrer le souverain pontife après plus de 65 ans de combat. Le Béarnais veut porter la parole des victimes de l'Église.
5: C'est un honneur extraordinaire pour une victime comme moi, un pauvre diable qui a été bâillé toute sa vie, après toutes ces années de galère. Je le fais pour ma grand-mère. C'est pour elle que je me suis battu. À elle, elle m'a cru. Ma grand-mère, là où elle est, elle doit être plus fière que moi.
6: Qu'est-ce que vous allez dire au pape ?
5: Je vais dire au pape, voilà ce qui s'est passé à Betaram. J'ai été victime d'un curé de Betaram qui n'a jamais été sanctionné. Et ce gars-là, il est toujours habillé en curé. Il n'a pas été défroqué. Il a dit la messe et les sacrements jusqu'en 2025. Et qu'est-ce qu'il faut prendre comme mesure ? Il faut que les pères de Betaram, la congrégation, soit dissoute. Il en a le pouvoir. Et je vais défendre ces milliers de gens qui ne peuvent pas se défendre, qui n'ont pas cette chance d'être reçus par le Saint-Père. Parce que là, maintenant, il faut que j'emploie les mots. Saint-Père, tout ça, bon, c'est des mots nouveaux pour moi.
6: Vous vous entraînez.
5: Je m'entraîne, voilà. Non, mais voilà, il faut le prendre. Je le prends un peu par dérision maintenant. Mais rencontrer le pape, c'est quand même un truc un peu extraordinaire.
12: Jean-Marie Delbos, invité d'ICI Béarn ce matin. L'interview en intégralité est à retrouver sur ICI.fr. Loïc Priol face à la justice. Le procès de l'ancien commando de marine et de son ami Romain Bouvier s'est ouvert à Paris aujourd'hui, le 19 mars 2022. Ces deux militants d'extrême droite ont tiré sur l'ancien rugbyman international argentin Federico Martina Rambourou à la suite d'une bagarre alcoolisée. C'était boulevard Saint-Germain à Paris. Une fois n'est pas coutume, on part en dehors de nos frontières, dans le trésor de nos régions, en Allemagne, où l'extrême droite est aux portes du pouvoir. Le parti Alternative pour l'Allemagne, l'AFD, fondé en 2013, a enregistré un résultat historique lors des élections régionales qui se sont tenues hier en Saxe-Anhalt, dans ce land situé dans les frontières de l'ex-Allemagne de l'Est. L'AFD obtient le meilleur résultat de l'extrême droite en Allemagne depuis la Seconde Guerre mondiale. Une victoire écrasante, mais surtout une vraie débâcle pour les partis traditionnels. Nathanaël Charbonnier.
8: Oui, parce que non seulement l'extrême droite dépasse les 44% des voix, mais elle laisse les autres formations dans le décor. Imaginez plutôt 18% pour la droite du CDU, 9% pour la gauche SPD et les Verts. Et ce résultat est d'autant plus remarquable que l'on parle d'un taux de participation de près de 80%. Alors le camouflet pour l'actuel chancelier est encore plus sévère, car ce dernier est arrivé au pouvoir l'année dernière avec un programme très à droite dont le but était justement de faire reculer l'extrême droite. C'est donc un avertissement sérieux pour les formations politiques allemandes avant les prochaines élections nationales, car les élections d'hier ne concernaient qu'une seule région du pays.
12: Et la réaction de Jean-Noël Barrot, ministre des Affaires étrangères, le programme de l'AFD est une trahison de l'esprit européen. Retour en France avec une actualité encore une fois marquée par la chaleur et une vigilance orange canicule aujourd'hui dans 6 départements, l'Ardèche, l'Aude, la Drôme, le Gard, l'Hérault et le Vaucluse. C'est inédit à cette période de l'année. Écoutez bien, il a fait hier 40,3 degrés dans le Tarn à Lavaur, ce qui est un record pour le mois de septembre. Après les températures caniculaires de cet été, certaines municipalités ont engagé des travaux en urgence. C'est le cas à Prissac dans le Berry, où les enfants de maternelle ont une cour de récré toute neuve et adaptée aux fortes chaleurs, avec une résine particulière posée par-dessus le goudron. Alexandre Motto.
23: Le goudron se désagrégeait à mesure que les températures montent. Il fallait faire quelque chose. Delphine, la maîtresse d'école.
24: On avait une cour entièrement goudronnée, beaucoup de fissures. Ne serait-ce que de traverser la cour, il fallait faire attention où les enfants marchaient. On est en maternelle, donc on avait beau leur dire de ne pas aller là où le goudron était en train de fondre, c'était plus fort qu'eux. Clairement, ça devenait invivable.
23: Après cette série de travaux, tout a changé.
24: Cette cour aujourd'hui est en résine blanche pour la chaleur. On sent vraiment la différence. Maintenant, ça fait vraiment, avec tous ces décors, avec la clôture qui a été mise avec un peu de couleur, ça ressemble enfin à une vraie école maternelle.
23: Une décision en urgence et pour l'avenir prise par le maire Hubert Jouot, fort de son expérience d'ancien amiral dans la marine.
25: On va naviguer dans les eaux chaudes lorsque j'étais en activité. Quand on avait changé le revêtement de pont en gris pont, c'est la couleur grise. Quand on est passé au blanc de manière provisoire, on a senti à l'intérieur un changement de température phénoménal. Donc je savais à quel point le changement de couleur de revêtement est déterminant pour lutter contre la chaleur.
23: Sur cette résine blanche, des peintures pour travailler la motricité et l'imagination aussi pour la suite.
0: La cour est à la changer. Bien le blanc. Le rose aussi avec les paillettes. Bah, du blanc paillette et du rose paillette.
23: De quoi préparer l'avenir tout en s'adaptant à la nouvelle donne climatique.
12: Reportage Alexandre Moto, ici Berry. Autre conséquence de cette canicule, on a appris aujourd'hui que la vendange 2026 recule encore à un niveau historiquement bas.
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12: À suivre, une semaine après la rentrée, près de 70% des collèges et lycées manquent de profs. On écoutera aussi Rosalie, étudiante, engagée, optimiste, qui a répondu aux questions de l'isoloir ICI. Et puis on verra si vous êtes à jour dans vos vaccins. La réponse est non, sans grand suspense. Mais d'abord, direction Orléans, dans le journal des régions, où s'ouvre aujourd'hui le procès du milliardaire Olivier Bouygues. Il va comparaître pendant 2 jours devant le tribunal correctionnel, poursuivi aux côtés de 5 co-prévenus pour chasse illégale, précisément destruction d'espèces protégées en bande organisée et élevage illégal d'animaux dans sa propriété de la Ferté-Saint-Aubin, en Sologne, François Guéroux.
1: Le 4 juin 2025, et suite à une dénonciation anonyme, les enquêteurs de l'Office français de la biodiversité et de la gendarmerie d'Orléans perquisitionnent le domaine de Fontenailles, à la Ferté-Saint-Aubin, une vaste propriété appartenant à Olivier Bouygues. Ils découvrent un charnier recouvert de chaux, avec des cadavres de cormorans, de buses, d'aigrettes, de hérons, des oiseaux protégés, mais qui sont aussi des prédateurs redoutables pour les perdrix et les faisans qu'aiment chasser Olivier Bouygues et ses amis. Un livret énumérant les animaux à éliminer avec des primes pour les gardes-chasse, des pièges à oiseaux interdits, une pelleteuse pour enfouir les cadavres ont été saisis et suggèrent que ces pratiques ont duré des années. De même, un immense enclos avec 500 sangliers et 120 cervidés a été mis au jour, un élevage illégal sans doute utilisé pour les parties de chasse. Une vingtaine d'associations se sont portées partie civile, des associations de défense animale bien sûr, mais aussi la Fédération départementale des chasseurs du Loiret, pour qui de telles pratiques n'ont rien à voir avec l'esprit de la chasse.
12: François Guéroux, ici Orléans, une affaire et des pratiques qui n'étonnent pas du tout. Le journaliste Jean-Baptiste Forêt, auteur du livre Les Nouveaux Seigneurs sur la chasse en Sologne, livre paru il y a 2 ans.
7: Ça marque sans doute la fin d'une omerta en Sologne, parce que des dérives de ce que j'appelle dans mon livre les nouveaux seigneurs, il y en a quand même eu beaucoup, et jusque-là les gardes-verts quand même ne rentraient pas forcément dans ces grands pavillons de chasse. Et là, c'est quand même le signe que l'époque a changé. Ils s'attaquent à un grand nom du capitalisme français. Ce qui ressort de cette affaire, c'est qu'on voit aujourd'hui tout ce qu'on voulait cacher auparavant. C'est-à-dire que on a des grands propriétaires qui, quand même, se sont lancés dans une course éperdue au tableau pharaonique. C'est ce que certains dans la région appellent la porno-chasse. C'est-à-dire que c'est une espèce de dérive absolument hallucinante de grands fusils et de bêtes qui trépassent. C'est tout un mode de chasse qui se retrouve sur le banc des accusés lors du procès d'Orléans.
12: Jean-Baptiste Forêt, donc auteur du livre « Les nouveaux seigneurs » sur le procès d'Olivier Bouygues, 75 ans, jugé aujourd'hui à Orléans, et ce pour 2 jours. Une semaine après la rentrée, cette question, y a-t-il un prof devant chaque classe? Alors que le ministre de l'Éducation était optimiste sur le nombre réduit cette année de postes d'enseignants vacants, une enquête du SNES, le principal syndicat dans les collèges et lycées, montre que la réalité est tout autre. Les équipes sont loin d'être au complet, Noémie Bonin.
9: Il manque au moins un professeur dans plus de la moitié des établissements scolaires, des postes non occupés donc, y compris quand ce sont des absences prévisibles depuis longtemps, comme les congés maternité ou parentaux par exemple. Les disciplines les plus touchées sont les maths, le français, la physique-chimie ou encore l'anglais. Ces problèmes de recrutement et de remplacement touchent toute la France, mais sont plus criants dans les académies de Versailles, Toulouse, Nantes et Créteil. Les collèges et lycées ne manquent pas seulement d'enseignants. Dans 17% des établissements en moyenne, il y a pénurie d'AESH, les accompagnants d'élèves en situation de handicap, de surveillants aussi dans 14% des cas. En tout donc, les 2/3 des collèges et lycées n'ont pas leur équipe éducative et pédagogique au complet. C'est légèrement moins que l'an dernier. La proportion était de 3/4 dans une enquête similaire. Le manque de professeurs est lui équivalent à la rentrée 2025.
12: Et cette enquête du SNES a été menée la semaine dernière. Elle se base sur des réponses de personnel travaillant dans plus d'un millier d'établissements scolaires représentatifs.
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12: Allez, on part comme chaque jour dans l'isoloir, aux couleurs de votre radio. L'isoloir ici, vous en avez l'habitude désormais dans le 13h de nos régions. On vous donne la parole, c'est l'opération Dites-le ici. 8 mois avant l'élection présidentielle, 50 isoloirs sur les places de village, sur les marchés, dans les centres-villes, à votre rencontre. À l'intérieur, un ordinateur et 5 questions qui vous sont posées. Rosalie s'est prêtée au jeu à Paris. L'étudiante engagée a répondu à nos questions et un message aussi pour le futur ou future présidente de la République.
2: Quels sont les sujets les plus importants pour vous en ce moment ?
3: Ce que je souhaite le plus au monde, c'est déjà en fait que écologiquement, les gens fassent des efforts. Et surtout, j'espère que mes enfants n'utiliseront pas l'IA. Parce qu'en fait, ça réduit l'humain à arrêter de réfléchir. Et c'est trop triste. C'est bien pour avoir des informations précises, rapidement, ok, pourquoi pas. Mais c'est une calamité. Pour tout ce qui est raisonnement, etc., c'est une calamité.
2: Quel serait votre message à la future présidente ou au futur président de la République ?
3: Alors, les politiciens sont des menteurs, mais au moins on ment bien. Et dans ton programme, fais les choses les plus importantes, c'est-à-dire l'écologie. Et essaye surtout de transmettre l'éducation, parce qu'en fait l'éducation ça fait tout, ça crée les humains qu'on est, et il faut surtout l'histoire et la géopolitique, il faut vraiment qu'on apprenne ça tout le temps, dès le collège, parce qu'on apprend des choses fausses et vraies trop jeunes, et du coup il y en a qui vont pas avoir la chance d'aller en général, parce que scolairement ça va être trop compliqué, et donc ils vont rater plein d'informations de l'histoire de la France, du monde, pour les conflits actuels et passés. Et pour maintenir la mémoire qu'il faut s'aimer entre nous, en fait. C'est plus important.
12: Rosalie et son message optimiste pour l'avenir. Quelles sont vos craintes, vos espoirs, vos envies ? Dites-le ici dans nos isoloirs. Témoignage à retrouver sur ici.fr. Êtes-vous à jour de vos vaccins ? Nous sommes nombreux et nombreux à ne pas connaître la réponse, ou en avoir un peu honte d'ailleurs. Pire, nous sommes aussi un bon nombre à avoir perdu notre carnet de santé, à n'avoir jamais numérisé notre historique. C'est l'alerte de la Cour des comptes aujourd'hui et c'est un vrai problème pour notre système de santé, Mathias Troude.
4: Sur le suivi des vaccins, il y a les bons élèves.
10: Ah oui, je suis à jour sur tout.
11: Alors pourquoi, je sais pas, mais je sais que le prochain, ça a 25 ans.
4: Donc vous l'avez encore, le carnet de santé ?
11: Ah oui, par contre, mon carnet de santé, il est toujours là.
4: Et il y a ceux nombreux qui perdent leur carnet de santé. Heureusement, on peut remplir un carnet numérique.
13: Sauf que mon espace santé, c'est venu assez tardivement. Et l'historique, en fait, de mes vaccins, ben, je ne l'ai plus. Donc des fois, on me pose la question de savoir si j'ai fait des vaccins. Et je saurais pas lui dire.
4: Car ça ne fait que 5 ans qu'un grand plan de numérisation est lancé. Résultat, aujourd'hui, seuls 11% des e-carnets de santé comportent des informations vaccinales. Philippe Besset est pharmacien à Limoux.
26: C'est le niveau tardif de la numérisation qui est fautif. Le DMP, le dossier médical partagé, qui était un serpent de mer, il n'a trouvé véritablement que maintenant son utilité, sa vitesse de croisière, mais ce n'est pas encore vraiment parfait.
4: Le logiciel peu pratique décourage certains professionnels de santé, mais les patients peuvent aider à faire monter la numérisation.
26: En disant en fin de consultation, est-ce que la consultation va être sur mon dossier médical pour que je puisse l'utiliser avec mon médecin spécialiste, avec les autres.
4: Et une fois chez vous,
26: vous avez deux choses à faire, télécharger la carte vitale et télécharger mon espace santé.
4: Mal connaître les taux de vaccination, c'est mal gérer les épidémies.
12: Et si vous avez un doute sur vos vaccins, des rattrapages existent. Après les piqûres de vaccins, les piqûres de moustiques. Oui, je sais, la transition n'est pas très facile, mais on le sait, c'est une vraie galère pour les habitants proches des rivières et autres points d'eau. Au nord de Strasbourg, à Vansonneux, on a pris le problème à bras-le-corps. La commune traversée par le Rhin a fait installer des bornes anti-moustiques. Il y a 5 ans, et c'est un succès, Marie Maison.
27: Les moustiques n'ont plus de secret pour Michel Cannon-Guiser, la mère de Lavanzeno.
28: Nous allons à l'école maternelle du Vertel. On est juste à côté du Altwasser, qui est un bras mort de l'île. Et donc, on a une eau qui circule moins. Et les professeurs d'école, quelquefois, renonçaient à sortir pendant la récréation parce qu'ils étaient complètement envahis par les moustiques.
29: C'est un réservoir à moustiques, ouais, un lieu de pèlerinage.
27: Cédric Sanchez de la société Monsieur Moustique, c'est lui qui contrôle les petites boîtes en forme de cheminée.
30: Ça veut dire qu'il n'y a plus de piqûres de moustiques ou il y en a moins ?
29: Alors, garantir une piqûre zéro, on ne pourra jamais. Par contre, on baisse drastiquement le nombre de piqûres. On peut descendre jusqu'à 90%.
30: Comment vous mesurez quand vous dites 90%?
29: Ce sont des tests qui sont réalisés par rapport au nombre de piqûres à la 20 minutes. Voilà, on se met à deux, on regarde les piqûres qu'on a et ça nous permet d'avoir un résultat. On se laisse piquer, voilà. Donc c'est une belle passion.
27: Deux sites sont protégés à Lavanzenau grâce à 7 bornes réparties entre l'école maternelle et l'espace culturel. La mairie est l'une des premières de l'Eurométropole à avoir testé ce système et c'est sans regret.
5: C'est une réduction incroyable du nombre de piqûres par rapport au début du dernier mandat où on avait le sentiment que tout le monde se grattait à longueur de soirée. Je me souviens aussi d'anciens de Lavanzenau, des pêcheurs qui témoignent encore aujourd'hui de la nécessité, quand ils allaient sur l'île, de se bander les bras parce que sinon ils avaient les bras en sang.
27: Autre avantage de ces installations, elles ne nécessitent pas de produits chimiques.
29: Donc c'est une borne qui va simuler une respiration humaine grâce à du CO2 et également à leurre olfactif. Donc ça va présenter un phénomène de biomimétisme. Et donc le moustique femelle va être attiré par la borne et en fait aspiré directement à l'intérieur.
27: Cet équipement a quand même un coût, 14 000 euros, et la commune compte se doter de 5 nouvelles bornes pour son école primaire.
5: Priorité aux enfants.
27: La mairie va aussi investir dans des nichoirs à hirondelles. Elles sont, au même titre que les chauves-souris et les batraciens, de très bons alliés dans la lutte contre la prolifération des moustiques.
12: Ah, ce bruit-là, on l'aime pas beaucoup. Un reportage Marie Maison, ici Alsace. Vous le retrouvez bien sûr sur notre site ici.fr. En images, un mot pour vous dire que c'est le premier tirage de l'édition 2026 du loto du patrimoine aujourd'hui. Et oui, depuis son lancement, 383 millions d'euros ont été récoltés, plus de 1000 sites sélectionnés. Et cela fait 9 ans que Stéphane Bern, qu'on connaît bien ici, a lancé cette opération. Le principe est simple, vendre des jeux à gratter, des tickets de loto pour financer en partie la restauration des monuments français, qu'il s'agisse d'églises, de châteaux, de forts, de viaducs ou encore de moulins. Dans tous les départements français, vous retrouvez les 100 nouveaux monuments en péril retenus pour ce loto, bien sûr, sur ici.fr. Je vous dis à demain, c'est la fin du 13h de nos régions. Bel après-midi en musique sur ici.
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22: Dans le Calvados, un rendez-vous mensuel ouvert à tous et toutes, dédié à la revalorisation de la langue normande. Chacun et chacune est encouragé à participer, quel que soit son niveau de connaissance de la langue de notre région, mais aussi d'autres langues minorisées. Au cours de cette rencontre, vous pourrez échanger et célébrer la diversité linguistique et en apprendre davantage sur l'histoire et l'évolution du normand. Le Café Normand, c'est vendredi 25 septembre à 18h30 à la ferme culturelle du Bessin à Équay-sur-Seul. C'est gratuit. Toutes les infos sur fcb.varambert.com. Entre puissance, élégance et savoir-faire des chevaux et des cavaliers qui vous offrent un moment unique en plein air. Au fil des tableaux, vous allez découvrir la puissance des chevaux de trait, les percherons, les cobs normands, à travers des démonstrations de traction, la complicité homme-animal avec des numéros de dressage, de travail en liberté et de voltige. Le spectacle se prolonge ensuite en déambulation avec une parade d'attelage de tradition sur la carrière de la poste. Les jeudis du pain, du haras national du pain, la dernière séance, c'est jeudi prochain.
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Et on démarre cet après-midi en chantant sur votre radio locale ici Normandie. 1, 2, 3, Frédéric Goldman et Michael Jones, le Normand d'Adospion. J'espère que vous avez passé un bon week-end. On va souhaiter un bon anniversaire en ce lundi à la danseuse et chorégraphe cannaise Marie-Agnès Gillot, qui a son école de danse aussi à Oulgat. Bel anniversaire à vous, Marie-Agnès. Allez, musique avec celle qui a déjà terminé son deuxième album. Et le premier extrait s'appelle Tricheur, juste après Escroc, pourquoi pas. Voici Marine, bel après-midi.

0: Et un titre qui figure dans la bande originale du film Intouchable avec Omar Sy et François Cluzet, avec des scènes tournées chez nous dans le Calvados sur la Côte Fleurie à Cabourg. Boogie Wonderland, c'était Earthwind and Fire. Et maintenant, ça pique, ça gratte. Voici le piment normand.
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4: Aujourd'hui dans Fait divers sensible, les tripeurs à la mode de Caen. 1951, le pays d'Auge se remet à peine de la guerre qu'un nouveau drame secoue le charmant bocage normand. Le boucher, Léon Gosselin, ainsi que sa femme Yvonne, mais aussi leur fille Berthe et jusqu'à Poupette, la chienne de chasse, sont retrouvés mystérieusement vidés de leurs entrailles. Le seul épargné, couvert de sang, un couteau à la main, Émile Gosselin. Le cadet de la famille, mais comme une tombe. Et encore aujourd'hui, un mystère. Qui en voulait à la famille Gosselin? Qui a découpé les bouchers? Qui est les tripeurs à la mode de Caen? Mais d'abord, qui sont les Gosselin? Famille normande de souche, issue d'une longue lignée d'éleveurs, chez les Gosselin, on a la tripe dans les tripes. Léon affine sa recette au fil du temps, régalant au passage les officiers allemands en poste à la commandature de Plovion-en-Auge. À la sortie de la guerre, et en résistant tardif mais investi, il rebaptise son commerce Very Good Trip, en hommage au libérateur et surtout l'agrandit, en s'étendant au commerce vacant d'à côté, brutalement abandonné par les Rosenberg, suite à une dénonciation anonyme. Il épouse Yvonne, oh, pas la plus belle, tout le monde s'accorde à le dire, mais clairement la plus goulue. De cette union naîtront Berthe, surnommée la vilaine, et Émile, surnommée l'avorton suite à une polio mal soignée, faute de moyens. Ce n'est pas que la famille manque d'argent, mais Léon n'a pas envie d'engraisser les médecins. Avec moi, pour revenir sur ce sinistre événement, Régis Troussin, spécialiste des tueurs en série et auteur d'un livre sur ce fait divers intitulé « Une couille dans le bocage », paru chez Duplon dans l'aile. Alors Régis, quelle est votre analyse?
5: Alors forcément, un esprit simple pourrait penser que Émile, seul survivant, soit soupçonnable. Mais je dis faux. Il a quoi? 14, 15 ans? Il est fluet, malingue, constamment rabaissé par son père, humilié par sa mère, battu par sa sœur aînée et mordu par le chien de la famille. C'est une victime. Il n'est clairement pas en position de commettre ce quadruple meurtre. Et admettons, quel serait le mobile? Soyons sérieux.
4: Le fait qu'il ait fait ce qu'on appelle aujourd'hui un coming out végétarien la veille du meurtre, son envie de reprendre la boucherie et d'en faire un étal de primeur ne vous paraît pas un élément déclencheur?
5: Alors là, il faut en appeler à la science. Un gamin qui bouffe que des concombres en carence de vitamine D ne peut tout simplement pas, physiquement, commettre ce quadruple meurtre. Le père Gosselin, il pesait 113 kilos, hein. Beau bébé déjà. Et vous m'accorderez, Francis, qu'on ne tue pas un autorayon avec une carotte des sables.
4: Et le fait qu'une semaine plus tard, il ait vendu ironiquement des tripes qu'on considère aujourd'hui comme les meilleures de l'histoire de Plovion-en-Auge sur le marché au sortir de la messe avant de disparaître sans laisser de traces?
5: Ne m'en parlez pas, je regrette de ne pas les avoir goûtés. Mais ça nous fait poser la question, où sont les entrailles des victimes? Où sont les abats? Ici ou là-bas? Parce que la famille, on l'abat, on fait disparaître les abats. C'est pas le béabat, mais c'est là que l'abat blesse. Quant à Émile, j'espère qu'il a pu se remettre de ses émotions et ouvrir, grâce au très généreux héritage dont il était le seul bénéficiaire, je le rappelle, son étal de primeur. Quelque part, fût-ce en Haute-Normandie.
4: Merci Régis, on se sent désormais complètement désorienté dans une affaire déjà pas claire, un vrai fait divers sensible.
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0: Pénélope, Sophie Marceau, Claude Brasseur, Brigitte Fossé. La musique de la Boom 2, signée Vladimir Kosma. C'était les Coups d'Aboux avec Rise. À 14h sur votre radio locale ici Normandie. Toute l'info en français dans le monde en 90 secondes. Et côté musique, une chanson de rupture, hein, ça arrive. Pourquoi tu restes? Amel Bent. Et puis on va faire un petit coucou à nos voisins bretons avec l'autre Finistère des Innocents.
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1: Et bon après-midi sur votre radio locale, ici Normandie, il est 14h. L'information, Marine Le Génie.
2: La vendange en France devrait de nouveau reculer en 2026 à un niveau historiquement bas, en cause notamment la sécheresse et les canicules à répétition. La production viticole s'élèverait à moins de 34 millions d'hectolitres, en baisse de 6% par rapport à l'année dernière, indique le ministère de l'Agriculture. La chaleur, de retour, 6 départements du sud de la France sont en vigilance orange. Canicule aujourd'hui, hier il a fait 40,3 degrés à Lavors et dans le Tarn, et c'est un record pour le mois de septembre. Le ministre français des Affaires étrangères, Jean-Noël Barrot, dénonce une trahison de l'esprit européen après la victoire électorale de l'extrême droite dans la région allemande de Saxe-Anhalt. Dans un message posté sur X, le ministre dénonce notamment le programme de l'AFD, son révisionnisme historique, le placement des étrangers dans des camps et l'exaltation de la xénophobie jusque dans les programmes scolaires. Fin de citation. Le procès des meurtriers présumés de Federico Martín Aramburu s'ouvre à Paris. 2 sympathisants de l'ultra-droite, dont un ancien militaire, comparaissent. Plus de 4 ans après la mort de l'ex-rugbyman, tué par balle après une dispute, 2 amis qui partageaient une inclination pour la violence, l'idéologie donc d'extrême droite radicale, l'alcool et les armes. Il manque au moins un prof dans 53% des collèges et des lycées publics, constat du SNES-FSU, premier syndicat du second degré, une semaine après la rentrée. Contrairement au discours optimiste du ministre, il n'y a pas un professeur devant chaque classe, dénonce le syndicat dans son enquête. Parmi les disciplines les plus touchées, les maths, le français, la physique, chimie et l'anglais.
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1: La météo et les prévisions de Météo France, des nuages mais aussi de belles éclaircies cet après-midi. Le vent est faible, des températures qui restent élevées, 23 à 27 degrés dans le Calvados, 23 degrés à Pans-en-Bessin, Luc-sur-Mer et Houlgate, 26 degrés à Urville, Côme et Caen, 27 degrés à Huile, Vicomte, Aubigny et Cagnes. Dans l'Orne, 27 degrés à Ableauville, Saint-Pierre-du-Regard et Gacé, 27 également à Saint-Paterne, Aube et Carouge. Et dans la Manche, 26 degrés à Beauvoir. La suite, une journée pluvieuse demain, plus d'éclaircies pour mercredi.
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0: L'un des membres du groupe Eagles qui a fait Hotel California en solo, c'était Glenn Frey, The Heat Is On. Et sur votre radio locale ici Normandie, bonne journée à Argentan. Le 96 pour nous écouter en FM et le DAB+, avec dans un instant trois chansons françaises à la suite. Elle est là, elle est à Paris, elle débute samedi ses grands concerts. Céline Dion, l'hymne à l'amour, celle qui a ambiancé le festival Beauregard et Rue Saint-Clair au début du mois de juillet. Vanessa Paradis, les épines du cœur. Et puis on va retenir un petit peu l'été avec la salsa de Bernard Lavillier.
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0: Et un rayon de soleil musical pour terminer nos trois chansons françaises à la suite sur votre radio locale Ici Normandie. C'était Bernard Lavillier et la salsa.
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0: Dans le Calvados, une exposition conçue comme un album de photographie du château de Caen depuis la première image connue en 1861 jusqu'à aujourd'hui. L'ensemble de 150 œuvres et documents inédits qui offrent un double point de vue, celui des experts, historiens, archéologues, urbanistes qui produisent une image documentaire et celui des photographes qui capturent la matière, la lumière et l'âme du lieu. Le château des photographes, l'exposition du musée de Normandie de Caen, est à découvrir jusqu'au 4 octobre. Dans l'Orne, minéraux, cristaux, création artisanale, une centaine d'exposants autour du bien-être. Le monde viking et du Moyen-Âge mis à l'honneur avec un stand de 40 mètres carrés dédié à cette thématique, mais aussi des conférences, des ateliers, de la musique avec une harpiste et chanteuse, Telenaria. Le salon bien-être et artisanat se prépare samedi 26 et dimanche 27 septembre de 10h à 21h à l'Anova d'Alençon. Toutes les infos pratiques dès maintenant sur anova-alençonexpo.com.
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0: La solitude de l'adolescence, la recherche d'identité dans cette chanson de Tanita Tikaram, Twist in My Sobriety. C'est en 1988 sur son album Ancient Heart. À 15h sur votre radio locale, ici Normandie, l'info en français dans le monde en 90 secondes. La suite de notre après-midi tout en musique avec celui qui va venir en concert dans le Calvados le 17 avril 2027 à la Loco de Mésidon, Julien Clerc. Elle voulait qu'on l'appelle Venise. Celui qui enflamme les pistes de danse avec son nouveau tube, le Marseillais Soprano et DJ. Et puis le groupe de Debbie Harry, Blondie et Call Me.
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1: Bon début de semaine sur votre radio locale. Ici Normandie, il est 15h. Toute l'actu de ce lundi après-midi résumée par Marine Logénie.
2: C'est un texte très attendu par les associations et la population. La proposition de loi intégrale contre les violences sexistes et sexuelles arrive à l'Assemblée avant son examen dans l'hémicycle au mois d'octobre. Texte très attendu donc, après on s'en souvient, la large mobilisation qui a suivi l'affaire Liana. Mobilisation qui se poursuit, les associations restent vigilantes et appellent au rassemblement ce soir à 19h devant tous les tribunaux de France. Les buralistes en colère vont manifester toute la semaine pour réclamer le gel de la fiscalité du tabac à la proche des débats budgétaires, avec en ligne de mire l'augmentation du prix des cigarettes au 1er janvier. La mobilisation a débuté à Muret, près de Toulouse, et à Redon, en Bretagne, aujourd'hui. 45 personnes placées en quarantaine à domicile, considérées comme des cas de contact à haut risque, un mois après la détection d'un cas d'antivirus de la souche des Andes en France. Un adolescent qui est isolé avec sa famille et ne présente plus de symptômes. Deux personnes séquestrées chez elles dimanche à Nice, séquestration liée aux crypto-monnaies, d'après les premiers éléments. Les deux victimes, une mère et son fils, ont été retenues par deux personnes cagoulées qui leur ont volé un portefeuille, un passeport et deux téléphones portables. Nouveau record de température pour un mois de septembre, 40 degrés 3, enregistré hier à Lavaur dans le Tarn. Une température encore jamais atteinte en France à cette période de l'année. Et puis le premier tirage de l'édition 2026 du Loto du patrimoine, c'est aujourd'hui. Depuis son lancement, 383 millions d'euros ont été récoltés. Cela fait 9 ans que Stéphane Bern, qu'on connaît bien ici, a lancé cette opération.
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1: La météo et les prévisions de Météo France, des nuages mais aussi de belles éclaircies cet après-midi. Le vent est faible, des températures qui restent élevées, 23 à 27 degrés dans le Calvados, 23 degrés à Pont-en-Bessin, Luxe-sur-Mer et Houlgate, 26 degrés à Urville, Côme et Caen, 27 degrés à Huile, Vicomte, Aubigny et Cagnes. Dans l'Orne, 27 degrés à Ableville, Saint-Pierre-du-Regard et Gacé, 27 également à Saint-Paterne, Aube et Carouge. Et dans la Manche, 26 degrés à Beauvoir. La suite, une journée pluvieuse demain, plus d'éclaircies pour mercredi.
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0: Un tube 100% années 80 qui avait deux versions à l'époque, celle qu'on vient d'entendre de Laura Branigan et puis une autre de Raph, c'était Cell Control, un titre qui avait été adapté en français par Sheila. Allez, ici Normandie, merci de votre fidélité à Domfront, le 102.6, le DAB+, pour nous écouter avec dans un instant nos trois chansons françaises à la suite. Pour accompagner la pause café de l'après-midi, tu peux préparer le café noir, Eddie Mitchell, l'un des derniers tubes de Louane qui s'appelle Chien et puis un classique de Dalida, Mourir sur scène.
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0: Et pour terminer nos trois chansons françaises à la suite sur votre radio locale ici Normandie, vous avez fredonné avec nous le tube de Dalida, c'était Mourir sur scène.
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0: Dans le Calvados, une comédie survoltée où les rôles sont inversés. Et si les femmes étaient le sexe fort, et si elles se croyaient plus fort que les hommes, et si l'homme idéal venait frapper à leur porte, et si l'homme était plus romantique que la femme, une énergie communicative et des éclats de rire avec la pièce Jamais le deuxième soir, programmée jeudi, vendredi et samedi à 21h, mais aussi dimanche à 17h au théâtre à l'ouest de Caen. Dans l'Orne, humour, émotion et prouesse artistique avec un spectacle équestre, une histoire qui se passe dans un camping du littoral avec une bande de vacanciers à la fois enthousiastes et bruyants, imaginé par la compagnie Duo Équestre, une prestation qui réunit 8 chevaux, un poney, des numéros de voltige cosaque, de dressage, de travail en liberté. Vacances décalées, le spectacle du Haras National du Pin, il y a des représentations jusqu'au 20 septembre et toutes les infos pratiques sur le site harasnationaldupin.fr et sur les réseaux sociaux du Haras.
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0: Alors au départ, c'était un tube disco des Village People, repris quelques temps plus tard avec les synthétiseurs des Pet Shop Boys. C'était Go West. Bel après-midi sur votre radio locale ici Normandie. À 16h, l'info en français dans le monde en 90 secondes. Et dans un instant, côté musique, on va s'offrir un monument de la chanson française, Je vais t'aimer de Michel Sardou. Son nouvel album arrive le 18 septembre, il s'appellera Voix la mer. On va écouter Grand Corps Malade avec Silto, Le Prochain Rêve, et puis le prince du reggae, Jimmy Cliff. We all are one.
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1: Et vous êtes bien sur votre radio locale, ici Normandie, il est 16h. L'heure de s'informer avec Marine Legénie.
2: La vendange en France devrait de nouveau reculer en 2026 à un niveau historiquement bas, en cause notamment la sécheresse et les canicules à répétition. Selon le ministère de l'Agriculture, la production viticole s'élèverait à moins de 34 millions d'hectolitres, en baisse donc de 6% par rapport à l'année dernière. La chaleur de retour en ce début septembre. 6 départements du sud de la France sont en vigilance orange à la canicule aujourd'hui. Hier, il a fait 40,3 degrés à Lavaur, c'est dans le Tarn. C'est un record pour le mois de septembre. Un procès à haute valeur symbolique s'est ouvert ce matin à Orléans. Le milliardaire Olivier Bouygues comparaît pendant 2 jours devant le tribunal correctionnel. Il est poursuivi aux côtés de 5 autres personnes pour destruction d'espèces protégées en bande organisée et élevage illégal de sangliers de cervidés de 2019 à 2025 sur sa grande propriété privée à la Ferté-Saint-Aubin, c'est en Sologne. Aujourd'hui à Muret, près de Toulouse, demain à Givors et à Saverne, mercredi à Salon de Provence, toute la semaine, les 22 500 buralistes français se mobilisent pour obtenir un blocage des prix du tabac selon les buralistes. Les hausses consécutives alimentent directement la contrebande. Il manque au moins un professeur dans 53% des collèges et des lycées publics. Constat du SNES-FSU, premier syndicat du second degré, une semaine après la rentrée. Contrairement aux discours optimistes du ministre, il n'y a pas un professeur devant chaque classe, dénonce le syndicat dans son enquête. Parmi les disciplines les plus touchées, les maths, le français, la physique-chimie et l'anglais.
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1: La météo et les prévisions de Météo France, des nuages mais aussi de belles éclaircies cet après-midi, le vent est faible, des températures qui restent élevées, 23 à 27 degrés dans le Calvados, 23 degrés à Pont-en-Bessin, Luxe-sur-Mer et Houlgate, 26 degrés à Urville, Côme et Caen, 27 degrés à Huile, Vicomte, Aubigny et Cagnes, dans l'Orne 27 degrés à Ableauville, Saint-Pierre-du-Regard et Gacé, 27 également à Saint-Paterne, Aube et Carouge, et dans la Manche, 26 degrés à Beauvoir. La suite, une journée pluvieuse demain, plus d'éclaircies pour mercredi.
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1: Et il arrive maintenant très vite, le nouvel album de Zazie. Il sortira le 2 octobre, il s'appellera Volatile. Et sur ce disque, il y aura ce peu importe. Allez, le rendez-vous des bonnes initiatives. C'est ici, ça marche. Avec vous, Julia, aujourd'hui, un coup de projecteur sur des produits de bien-être inspirés par la nature.
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3: Nous sommes dans le pays d'Auge, près de Lisieux, à la rencontre de deux entrepreneurs normands qui ont choisi de miser sur le naturel. Une aventure née d'une passion, de plusieurs années de travail et de l'envie de revenir aux solutions écolo, fabriquer ses propres produits de soins pour la famille et les proches, et aussi pour le grand public. Ils sont deux, Bertrand Vatin-Augouard, Anthony Noyon, à se lancer dans ce projet. Des produits 100% naturels, sans aucun ingrédient chimique ou transformé. Pour cela, ils partent plusieurs années au Maroc, une terre reconnue pour son savoir-faire ancestral dans le domaine des cosmétiques naturels. Là-bas, ils affinent les formules, sélectionnent soigneusement les matières premières et travaillent chaque détail de la future gamme. Ensemble, ils lancent Nourélis, un nom qui associe Nour, la lumière en arabe, et Lis, symbole de nature et de douceur. C'est tout un programme. La philosophie de la marque est simple, proposer des produits fabriqués à partir d'ingrédients naturels, sans parfum de synthèse, avec des matières premières sélectionnées pour leur qualité et leur authenticité. Baume, lotion, dentifrice ou encore déodorant, la gamme reste volontairement réduite, mais pensée pour accompagner les gestes du quotidien. Aujourd'hui, leurs produits sont fabriqués au Maroc, tout en étant développés depuis la Normandie. Et leur ambition est claire, rapatrier un jour la production en France, et pourquoi pas en territoire normand. Une belle illustration de ces parcours où passion, persévérance et engagement local se rencontrent. La preuve qu'une idée née dans une salle de bain du pays d'Auge peut parfois devenir une véritable aventure entrepreneuriale. Et quand la lumière d'une idée normande rencontre la force de la nature, eh bien ici, ça marche.
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0: Allez, on claque des doigts, on chante, on siffle. Don't worry, be happy. C'était Bobby McFerrin. Ici, votre radio locale en Normandie, à Tilly-sur-Seul, le 102.6 pour nous écouter en FM et également le DAB+. Et dans un instant, on va vous offrir trois chansons françaises à la suite. Les souvenirs d'enfants sucrés de Renaud, Mistral gagnant. La sensation pop, Adèle Castillon, Été avec toi. Et puis le groupe espagnol qui chante en français, Mécano. Ce sera une femme avec une femme.
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0: La magnifique chanson du groupe Mécano, une femme avec une femme, pour terminer nos trois chansons françaises à la suite sur votre radio locale, ici Normandie.
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0: Dans le Calvados, préparez des chaussures de marche confortables et un panier pour participer avec la Société Centrale d'Horticulture de Caen et du département à une sortie cueillette de champignons en forêt de Grimbault. Accompagné de votre guide, un circuit de 2h30 avec un parcours d'une distance d'un à 2 km. Vous allez approfondir vos connaissances sur la mycologie et surtout ramener vos trouvailles pour de belles recettes à la maison. Le départ est fixé samedi à 14h30 du parking de la Petite Bichotte à Saint-Laurent-de-Condel et toutes les infos pratiques sur cette escapade nature sur calvados.fr. Dans l'ordre, découvrez les dernières tendances en matière de construction, rénovation, aménagement intérieur, extérieur, décoration, performance énergétique et équipement de l'habitat. Plus de 120 exposants réunis afin de vous accompagner à chaque étape de votre projet avec des conseils personnalisés, des solutions comparées et même des devis à obtenir directement sur place. Bref, vous allez gagner un temps précieux dans la préparation de vos travaux. Le salon Habitat Maison Jardin Déco, c'est du 16 au 18 octobre à l'Anova d'Alençon et toutes les infos pratiques sur anova-alençonexpo.com.
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ici Normandie, vos chansons préférées toute la journée. Runaway, c'était One Republic. Alors comment garder le sourire après 4 épisodes de canicule, 4 vagues de chaleur, une sécheresse et des tornades? Eh ben en chantant avec Fred Ballard et ses joyeux compères de l'humour en tube.

c'est sûr que les escargots en bavent un petit peu. Et pas que. C'est peut-être aussi la fin des haricots, mais pas la fin des parodies poilantes. Ingrid Courrèges, amie Kenji Girac en boîte, mais c'est pour la bonne cause.

Mais oui, voyons le bon côté de la sécheresse. Hein. Ceux qui d'habitude sont moqués quand ils chantent faux vont pouvoir monter des chorales de losers pour faire tomber la pluie avec Maître Gims au répertoire.

0: prennent pas des douches mais des bains.
1: Ah bah oui, une douche à trois tous les 8 jours, c'est ce qui nous pend au nez. Hein. Mais Frédéric Fromet nous donne quand même envie de chanter sous la douche et de nous marrer sous la pluie. C'est toujours ça de prix.
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0: toutes les choses qu'elle veut faire avec son amoureux. La liste, c'était Rose. Ici Normandie, tous les jours à vos côtés à Crèvecœur en Auge sur le 102.6 en FM pour nous écouter, également le DAB+. À 17h, l'info locale et côté musique, l'incontournable Dracula de Tame Impala et Jenny. Et puis on va barquer à bord de la Chrysler d'Alain Souchon pour la balade de Jim.
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0: La balade de Jim Alain Souchon.
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0: Et très bon lundi après-midi sur votre radio locale. Ici Normandie, les 17h. Et toute l'info locale, c'est avec Philippe Thomas. Bonsoir Philippe.
2: Bonsoir.
0: Et un incendie qui s'est déclaré dans une boucherie de falaise.
2: Le feu a pris en début d'après-midi au sein de la maison Ruffier, située en centre-ville. Par précaution, les commerces situés à proximité ont été confinés. Le feu parti a priori d'un ventilateur est resté confiné au commerce. Aucun blessé n'est à déplorer. Les sapeurs-pompiers de falaise ont eu le renfort de leurs collègues d'Argentan. Tout est rentré dans l'ordre vers 16h. De nouveaux rassemblements pour la défense des enfants victimes de violences sexuelles ont lieu un peu partout en France ce soir. C'est le cas à Caen, à 19h, place de la République. La date n'a pas été choisie au hasard. Le texte sur la loi intégrale réclamé depuis des mois par les associations est examiné à partir d'aujourd'hui à l'Assemblée nationale. C'est probablement une des traversées de migrants les plus longues entreprises jusqu'à présent. Dans la nuit de samedi à dimanche, un navire pneumatique avec à bord 140 personnes a été repéré dans le secteur des îles Saint-Marcouf, au large des côtes normandes. L'embarcation est probablement partie d'Utah Beach. Les occupants ont été escortés jusqu'à Portsmouth, en Angleterre, où une manifestation anti-migrants a éclaté hier soir.
0: Et puis la tapisserie de Bayeux qui connaît un véritable engouement outre-Manche.
2: L'exposition ouvre au public jeudi au British Museum de Londres. Dès à présent, des affiches ont fleuri dans le métro, sur Piccadilly Circus et un peu partout dans la ville. Toutes les places ont d'ailleurs été vendues jusqu'à la fin de l'année. Mais il n'y a pas que les Britanniques qui se pressent pour voir la broderie. Les Normands vivant à Londres partagent cette euphorie, Rachel Cocchio.
3: Pour obtenir sa place, Thomas a tout tenté. Le canet pure souche, installé à Londres depuis quelques années, s'est connecté sur le site internet avec son téléphone et son ordinateur professionnel, plus son ordinateur personnel, mais ça n'a pas suffi.
4: Il y a un décompte, vous êtes le numéro 1500 et quelques. J'ai attendu peut-être 3 heures et au final, pas de place.
3: Pourtant, c'est un grand fan de la broderie.
4: J'ai un ami britannique qui m'a offert 2 coussins avec une copie de la tapisserie Bayeux qui est à la maison. C'est sur le canapé.
3: Alors forcément, le canet est un peu déçu, mais il ne compte pas en rester là.
4: On va trouver un moyen. La porte est fermée, on peut passer par la fenêtre.
3: En se connectant dès l'ouverture de la billetterie sur le site du British Museum, Marion, arrivée à Londres en 2014, a pu les avoir, ces places.
5: C'était simple, mais il fallait être persévérant parce que moi, quand je me suis connectée donc le matin, j'avais plus de 44 000 personnes devant moi dans la liste. Donc, j'ai attendu et j'ai finalement pu booker mes places. Je pense qu'il devait bien être 15 ou 16 heures de l'après-midi. Hein.
3: La voir à Londres, c'est exceptionnel, mais la voir à Bayeux, ça reste incontournable pour Marion.
5: Bien sûr que je retournerai en Normandie, je ne sais pas quand encore, et oui à Bayeux, et oui, on retournera voir la tapisserie, bien sûr.
3: Pour tous ceux qui n'ont pas réussi à avoir leur billet, pas d'inquiétude, de nouvelles places seront mises en vente le 21 octobre prochain.
2: Et à 18h, nous retrouverons Nolwenn Lejeune depuis Londres, Nolwenn Lejeune qui a pu visiter l'exposition en avant-première. Allô Malherbe, vous le savez, c'est désormais en podcast tous les lundis, l'émission sera disponible à partir de 18h. Allô Malherbe reviendra sur la victoire du SM Caen à Bourg-Péronnat avec en invité Nicolas Vrel, coach du FC Caen. Puis large victoire des Françaises au Mondial en Allemagne. Les Bleus qui comptent dans leur rang la calvadosienne Marine Johannes ont largement battu le Nigeria cet après-midi, 156. Place désormais au quart de finale, match jeudi. On attend encore de connaître l'adversaire.
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2: Rodolphe, un ciel bouché la nuit prochaine.
0: Et oui, des nuages nombreux avec un vent faible dans l'ensemble.
2: Pour demain, Météo France annonce une journée grise et pluvieuse.
0: Ouais, sous un ciel bien triste, quelques pluies sont donc attendues. Elles seront plus marquées en fin de matinée. Retour au sec en fin de journée, mais quelques gouttes pourront encore tomber sur l'est de la région. Et puis un vent assez fort avec des rafales de 55 km heure sur le littoral.
2: Les températures vont bien chuter.
0: Ah oui, ça va se refroidir un peu. Hein. 14 à 16 degrés au lever du jour, 18 à 22 pour les maxis, alors dans le Calvados, 18 degrés demain à Ouistreham, 20 à Ifs, 22 à Lisieux, dans l'Orne, 21 degrés à Flers et 20 à L'Aigle, et puis dans la Manche, 21 degrés à Barenton. La suite, mercredi, quelques rayons de soleil entre les nuages, et jeudi, entre gris et bleu, comme votre chemise.
2: Exactement, oui, ça passe bien à la radio.
0: Voilà. Non mais comme ça, on sait que vous avez une petite chemise bleue, ça permet à tous vos fans de s'imaginer votre tenue, quoi.
2: Si vous le dites. On se retrouve à 18h.
0: Oui, voilà, avec la même chemise, à 18h. La route, attention si vous circulez dans le département de l'Orne, puisque Bison Futé nous informe que la Nationale 12 est fermée actuellement à tous les véhicules. véhicule en direction de Rennes, de Tourouve à Villiers-les-Mortagnes. Soyez particulièrement vigilants dans ce secteur. Le Calvados maintenant et le périphérique de Caen avec des ralentissements traditionnels en fin de journée. Il y en a encore ce lundi soir. Au nord, porte d'Angleterre dans les deux sens de circulation. À l'est, au niveau de la porte du Pays d'Auge à Mondeville, là encore dans les deux sens. Et puis un bouchon qui s'est formé à la sortie de la 13 sur la bretelle de sortie de l'échangeur de Mondeville en direction de Caen. Là encore, c'est une information de Bison Futé. On fait la route ensemble. 02 31 44 48 44. Ici Normandie, la radio qui vous aide à bien circuler pendant le chantier du tramway Caen-la-Mer avec les rues du Docteur Thillot et Auguste Nicolas qui sont donc en chantier en ce moment avec des déviations mises en place dans les deux sens, boulevard de Tolle direction rue Eugène Maes et Caponnière et puis dans le sens montant rue Charles Léandre et de la Évigné et toutes les infos pratiques encore plus sur ici.fr et sur projet tramway Caen-la-Mer sur WhatsApp.
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0: Waterloo, c'était le groupe ABBA.
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0: C'est la rentrée, et notamment dans le département de l'Orne, la rentrée de C61, une belle saison culturelle qui a été préparée depuis de nombreux mois par toutes les équipes. Une saison que vous allez pouvoir découvrir demain soir lors d'une grande soirée de présentation à l'Auditorium d'Alençon à partir de 19h30. On parle de cette soirée dans un instant, juste après Boulevard des Airs. C'est pas si facile.

0: Le groupe de Tarbes, Boulevard Désert, c'est pas si facile.
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0: Théâtre, musique, cirque, danse ou encore humour. La saison culturelle du réseau des acteurs culturels de l'Orne C61 va se dévoiler demain à l'Auditorium d'Alençon à partir de 19h30. Avec nous, Claire Aubrat. Bonsoir Claire.
3: Bonsoir.
0: Vous programmez cette saison culturelle. Il y a une quinzaine de lieux, de nombreuses communes qui sont partenaires dans le département de l'Orne qui vont accueillir ces spectacles.
3: Oui, c'est ça. Cette saison culturelle C61 est organisée par le département, mais grâce à 17 partenariats pour cette saison 2026-2027. Donc 17 collectivités qui souhaitent accueillir les spectacles et qui participent aussi financièrement.
0: Alors, vous allez réserver la primeur de la programmation demain lors de cette soirée de présentation. On peut déjà dire que les deux grands festivals annuels seront de retour cette année encore, le Printemps de la Chanson et Vibramum.
3: Oui, bien sûr, à commencer par Vibramum, puisque désormais le festival jeune public et familial qui se déroule avec Flair Aglo est à l'automne, donc ça sera la deuxième année à l'automne du 14 au 18, et puis le Printemps de la Chanson qu'on retrouvera en mars, comme chaque année, dans tout le département.
0: Et puis, une saison jeune public à destination du temps scolaire, pour des élèves de la maternelle au collège, on le sait un petit peu moins ça.
3: Oui, effectivement. Alors, on en parlera très rapidement demain soir, mais cette année, nous avons 6 spectacles qui jouent 45 fois pour cette saison jeune public sur le temps scolaire. Donc, c'est quelque chose d'assez important, effectivement, qu'on met en œuvre.
0: Alors, demain soir, à partir de 19h30, on l'a dit, on va découvrir tout le programme de la saison culturelle de l'Orne C61 avec un petit cadeau parce que vous allez nous proposer de la musique qui va nous faire un petit peu voyager, qui s'exprime dans deux langues. À la fois le breton et l'arabe, en fait.
3: Alors ça, c'est le nom, effectivement, Douar. Du groupe qu'on accueille demain soir, c'est Douar, qui signifie village à la fois en arabe et en breton. Et Douar, en fait, c'est un trio de musiciens, et c'est un petit clin d'œil parce que ces trois musiciens, nous les avons déjà accueillis dans des projets différents au cours des saisons précédentes de C61. Donc c'est Florent Hermé à la contrebasse, Pierre Lordet à la clarinette et Clément Petit au violoncelle. Et donc ils proposent une musique entre jazz, musique du monde et musique populaire.
0: Bon, je le disais, là, c'est musique du voyage, c'est histoire d'être encore un petit peu en vacances, malgré tout, même si c'est la rentrée, quoi. C'est l'idée aussi.
3: Oui, et malgré la météo, effectivement, l'idée, c'est de proposer cette soirée. Donc, à 19h30, on présente les spectacles qui constituent la saison tout public 26-27, mais effectivement, on clôture la soirée avec ce concert de Douar, et même encore après, un cocktail pour partager un moment convivial.
0: Bon, on n'aura rien ce soir, même pas un petit scoop, vous n'allez rien spoiler, Claire Aubrat?
3: Je peux vous donner la date du premier spectacle en dehors du festival Vibramum, ça sera le 23 octobre à Randonnet.
0: Voilà, on n'en saura pas plus, il faut aller demain. Donc à cette présentation de saison de ce réseau des acteurs culturels de l'Orne C61, c'est donc à partir de 19h30 à l'Auditorium d'Alençon. C'est gratuit sur réservation, vous allez sur le sudculture.orne.fr où là vous allez avoir tous les renseignements pour cette soirée. Et puis juste après, j'imagine que la saison sera mise en ligne. On vous souhaite une belle saison, une belle rentrée dans le département de l'Orne, Claire Aubrat. Merci beaucoup à vous.
3: Merci à vous, bonne soirée.
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0: Fin de journée sur votre radio locale ici Normandie. You gotta be, c'est à 10-3. À suivre, un rendez-vous dans quelques jours autour de la langue normande.
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0: Dernière chanson du monde.
1: La dernière chanson du monde, Florent Pagny. 17h25, vous êtes sur votre radio locale ici Normandie. C'est le moment de faire un point sur toute l'actu musicale du jour avec vous, Émilie Mazoyer. Salut Émilie.
2: Salut tout le monde. Émilie, au rapport pour votre dose quotidienne d'actualité musicale. La légende Gloria Gaynor fête son anniversaire. I Will Survive, c'était donc vrai.

0: chanteuse américaine Gloria Gaynor, sur scène et dans les studios d'enregistrement depuis le milieu des années 60, souffle aujourd'hui 83 bougies. Pierre Demar et Clara Luciani nous mijotent quelque chose.
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0: Ils sont amis dans la vie, Pierre Demar et Clara Luciani. Si vous les suivez sur Instagram, vous avez peut-être même vu passer quelques photos et vidéos rigolotes de vacances cet été. Leur complicité s'affiche aussi en musique. En février dernier, Pierre a été l'invité surprise du grand concert de Clara à Paris-Bercy. Et chacun son tour, c'est maintenant Clara l'invitée. Elle sera le 25 septembre en duo sur le nouvel album de Pierre, Ave Demar. Très attendu. Un petit ciné avec George Michael, ça vous dit ?
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0: 1987, il y a bientôt 40 ans, après avoir quitté le succès confortable mais un peu étouffant de son duo Wham, George Michael cartonnait avec Faith, son premier album solo. La tournée qui a suivi, cruciale pour lui, hein, il était attendu au tournant, la tournée donc a été filmée, précisément les dates parisiennes des 30 et 31 mai 1988. Ce sont ses concerts, restés inédits et augmentés d'un court-métrage où George Michael se livre sur cette période de transition, que vous allez pouvoir découvrir au cinéma. George Michael, The Faith Tour, séance unique partout en France, le mercredi 11 novembre. Réservez d'ores et déjà votre soirée. Le deuxième album de Marine est prêt. Oui, la gagnante de la Starac, encore auréolée du succès de son premier album Cœur Maladroit, pour lequel elle est toujours en tournée, elle ne perd pas de temps et elle annonce déjà la suite. Rendez-vous ce soir dans Décibel à 19h sur votre radio ici. Marine est notre invitée et je suis sûre qu'elle va tout vous raconter.
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2: Eh bien, vivement ce soir, Émilie Mazoyer, d'autant qu'à côté de Marine, autre invité, Benjamin Biolay, voilà. Lui aussi, il faisait partie du Ici Live Festival de la Ciotat. On va revivre ce beau moment avant leur concert dans le Vieux-Port. Allez, musique maintenant, souvenir. Voici Elton John, Nikita, très belle fin de journée, c'est votre radio locale.

0: Nikita, c'était Elton John, né au début des années 70 de la fusion de deux anciens hameaux agricoles, un quartier au nord de la ville de Caen, le quartier de la Folie Couvre-Chef. Et toute cette semaine avec Julia, on va aller à la rencontre des Normands d'ici qui vivent, qui animent ce quartier. Et premier rendez-vous tout à l'heure à 17h40 avec Pierre Godet du Centre socioculturel et d'animation implanté au cœur du quartier de la Folie Couvre-Chef à Caen, l'association Espace 3A.
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0: Dans le Calvados, un rendez-vous mensuel ouvert à tous et toutes, dédié à la revalorisation de la langue normande. Chacun et chacune est encouragé à participer, quel que soit son niveau de connaissance de la langue de notre région, mais aussi d'autres langues minorisées. Au cours de cette rencontre, vous pourrez échanger et célébrer la diversité linguistique et en apprendre davantage sur l'histoire et l'évolution du normand. Le Café Normand, c'est vendredi 25 septembre à 18h30 à la ferme culturelle du Bessin à Équay-sur-Seul. C'est gratuit. Toutes les infos sur fcb.varambert.com. Entre puissance, élégance et savoir-faire des chevaux et des cavaliers qui vous offrent un moment unique en plein air. Au fil des tableaux, vous allez découvrir la puissance des chevaux de trait, les percherons, les cobs normands, à travers des démonstrations de traction, la complicité homme-animal avec des numéros de dressage, de travail en liberté et de voltige. Le spectacle se prolonge ensuite en déambulation avec une parade d'attelage de tradition sur la carrière de la Poste. Les Jeudis du Pain, du Haras National du Pain, la dernière séance, c'est jeudi prochain.
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0: deuxième album arrive, allez, dans quelques jours maintenant, le 25 septembre, une découverte d'un festival de la région qui s'appelle Cabourg Mon Amour. C'était Pierre Demar, je pense à vous.
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0: Et la Normandie, c'est eux, chaque jour, vous allez à leur rencontre, ce sont les Normandici. Bonjour Julia.
3: Bonjour Rodolphe.
0: Alors cette semaine, on va faire la connaissance avec les Normands du quartier de la Folie Couvre-Chef à Caen.
3: C'est un quartier au nord de Caen, longtemps espace agricole. La Folie Couvre-Chef a été urbanisée depuis les années 1970. Aujourd'hui, c'est le plus grand quartier de la ville. Et pour démarrer, eh bien, je me suis rendue dans un lieu où je suis sûre de croiser du monde.
4: Bonjour, je suis Pierre Godet. Je suis le directeur de l'association Espace 3A, qui est basée à la Folie Couvre-Chef.
3: L'Espace 3A est un centre socio-culturel qui a pour mission de proposer garderies, centres de loisirs pour les enfants, mais aussi de créer du lien entre les habitants et participer à l'animation du quartier.
4: L'idée, c'est de se dire que on essaye d'ouvrir un maximum de portes d'entrée pour les habitants, le numérique, les animations famille, etc., qui permettent aux gens de venir sur la structure et de pouvoir rencontrer les habitants auprès de qui ils peuvent partager un temps, le temps d'une animation, ou faire connaissance, plus ample connaissance, et monter des projets ensemble. On a des enfants qui viennent qui sont encore tout jeunes à partir de quelques mois, et on a des gens jusqu'à 80 et plus qui viennent participer aux animations ponctuellement ou régulièrement.
3: Ici, on est à la croisée entre une MJC et un centre d'animation. Et comme il y a de moins en moins de services publics dans le quartier, eh bien, l'Espace 3A propose également toutes sortes d'actions sociales et de permanence pour venir en aide aux habitants.
4: Effectivement, on a une partie de notre équipe sur le pôle famille qui est dédiée à l'accompagnement numérique sur différents niveaux. Donc, on a un espace public numérique qui permet aux gens d'accéder à du matériel informatique. On peut faire de l'accompagnement individuel sur un premier niveau d'accompagnement avec des gens qui ont besoin d'un coup de pouce sur certaines formalités ou création de CV ou autre. Et on va avoir aussi des temps collectifs autour du numérique, où là, on va pouvoir travailler autour de la sécurisation de son parcours sur Internet ou des choses comme ça.
3: On peut venir pour chercher un service, mais aussi tout simplement pour lire le journal, s'installer et discuter. Le travail de Pierre Godet est de veiller à une bonne organisation du lieu, au cœur même du quartier.
4: Le quartier de la Folie Couvre-Chef, c'est un quartier un petit peu atypique à Caen. On part de la colline aux oiseaux, on va jusqu'à Côte de Nacre, donc du coup, il est quand même très étendu. Ça doit pas être loin d'être l'un des quartiers les plus peuplés de Caen aussi. On n'est pas très loin d'avoir 10 000 habitants sur le secteur. Et c'est le seul quartier, dans les choses importantes qu'on a pu identifier nous aussi, qui est à l'extérieur du boulevard périphérique. Qu'on habite du côté de Ribaud, plutôt côté Côte de Nacre ou du côté du Mémorial, les habitudes de vie sont pas les mêmes. Les profils de personnes qui résident dans le quartier de la Folie Couvre-Chef sont différents. Alors, un des challenge qu'on peut avoir nous au quotidien, c'est comment on arrive à créer du commun sur des quartiers qui présentent autant de différences d'un secteur à l'autre, mais en même temps ça fait une grande richesse sur le quartier au quotidien.
3: Espace 3A, la Folie Couvre-Chef, un lieu qui propose des tas de petits moments à partager, des animations pour la famille et de nombreuses activités culturelles et sportives.
0: Voilà notre Normandie ici du quartier de la Folie Couvre-Chef à Caen, c'était donc Pierre Godet de l'Espace 3A. Et demain, un peu de sport, et pour être zen pour la rentrée, on va faire un petit peu de yoga dans ce quartier. Et vous retrouvez dès maintenant les Normands d'ici sur ici.fr et l'appli ici, ICI.
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0: Petite sucrerie musicale, Baby Can I Hold You, c'était Tracy Chapman. 17h47, vous ne le savez peut-être pas, mais cette année est une année importante pour la radio que vous écoutez, votre radio locale ici Normandie, puisque nous célébrons cette année nos 40 ans. 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À la 4e place ou la 6e place? Bonne chance.
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0: Oh, que c'est bon, que c'est beau, que c'est chaud, les Sud-Américaines. C'était Michel Fugain, 17h52. Et on joue ensemble sur votre radio locale ici Normandie, dans le Calvados, à quelques kilomètres de Caen, à Combes-Blomby, en Guerny. Bonsoir Julien.
1: Bonsoir.
0: Comment ça va Julien, Juju?
1: Oui, ça va très bien, merci.
0: Bon, et on vous surnomme Juju, vous?
1: Oui, ça peut arriver.
0: C'est,
1: oui.
0: Ah, c'est quoi votre petit surnom? Vous n'avez pas de surnom?
1: Si, très jeune, oui.
0: D'accord, ok.
1: Oui, mais ça fait longtemps qu'on ne m'appelle plus comme ça.
0: D'accord.
1: Okay. Juju, c'est très bien.
0: D'accord. J'ai bien compris qu'on n'aura pas ce qu'on vous disait quand vous étiez petit. Mais moi aussi, hein, des fois, on avait des. C'est pas nous qui les avions choisis, hein, on est bien d'accord.
1: Non.
0: On les avait choisis pour nous. Hein. Bon, allez, j'ai plein de cadeaux à vous offrir, Julien, à l'occasion des 40 ans de votre radio locale ici, Normandie. 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
1: Oui.
0: Je suis sûr que vous chantez bien, vous, Julien.
1: Ça dépend.
0: Allez, faut le mettre dans l'ambiance, Julien. Hein, dans l'animal. Hein. Et puis, des invitations pour le prochain match du Stade Malherbe de Caen. Donc, la réception de Paris 13 Atlético. 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Et pour gagner tout ceci, la question était la suivante. Après sa victoire 2-0 face à Bourg-Perona samedi, à quelle place du championnat de Ligue 3 se trouve le SMC ce lundi soir?
1: 4e place.
0: Bravo Julien, félicitations.
1: Oui.
0: Tous
1: Merci.
0: Les cadeaux sont à vous. On vous souhaite une bonne soirée. Et quelle est votre radio locale en Normandie?
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0: Céline là.
1: Céline est arrivée, elle est à Paris. Tous les soirs, elle rencontre son public devant son hôtel. Elle chante, elle danse, elle fait le zouave, elle répond à des questions. Et puis, mine de rien, il y aura les concerts hein, à partir de samedi à la capitale.
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1: Et très bonne soirée de lundi sur votre radio locale, ici Normandie, les 18h. L'info locale avec Philippe Thomas et on vous emmène à Londres ce soir.
3: Pour une visite en avant-première de l'exposition de la tapisserie de Bayeux au British Museum. Bonsoir Nolwenn Lejeune.
4: Bonsoir Philippe, bonsoir à tous.
3: À 3 jours de l'ouverture au grand public et alors que tous les billets sont déjà vendus jusqu'à fin décembre, vous faites partie des privilégiés qui ont pu visiter l'exposition cet après-midi.
4: Oui Philippe, je fais partie de ces chanceuses. Alors pour tout vous dire, et je n'étais pas la seule puisqu'on parle de près de 300 journalistes accrédités pour cette visite de presse, preuve de l'engouement que suscite la présence de la tapisserie ici à Londres. Alors elle a pris place au rez-de-chaussée du British Museum dans une salle longue de 75 mètres, un détail qui a son importance puisque la broderie millénaire est elle-même longue de 70 mètres. Elle a donc pu être étalée de tout son long et c'est la première fois qu'elle est visible ainsi, la première fois aussi qu'elle est exposée à plat. Ce ne sera pas le cas dans le futur musée à Bayeux où elle sera inclinée à 60%. Visible donc ici de tout son long et dans un éclairage très tamisé mais qui étonnamment ravive toutes les couleurs de la vieille dame. À vrai dire, la salle est tellement sombre qu'on ne voit qu'elle. Et des images animées narrant l'effet saillant des pérégrinations de Guillaume et de son armée sont projetées sur les murs derrière et qui accompagnent le visiteur. Des visiteurs qui viendront ici par petits groupes pour avoir bien le temps d'admirer les moindres détails de cet inestimable trésor. L'ouverture, c'est jeudi et on sent déjà l'effervescence ici à quelques jours de l'ouverture, notamment dans le pub dans lequel je me trouve en face du musée qui pour l'occasion a été redécoré aux couleurs de la tapisserie et qui sert une bière baptisée The Beer Tapestry.
3: Je trouvais qu'il avait de l'ambiance également et je comprends pourquoi.
1: On se met bien. Good evening.
3: Et demain matin, émission spéciale consacrée à la tapisserie de Bayeux de 9h à 10h avec vous, Nolwenn Lejeune, et de nombreux invités autour de Nathalie Morel. Émission entièrement en français. Les associations féministes appellent les parlementaires à prendre leurs responsabilités pour faire aboutir la loi intégrale contre les violences sexistes et sexuelles. Le texte est arrivé en commission à l'Assemblée nationale aujourd'hui, même si de nombreuses associations craignent que la loi n'aille pas à son terme. Alors pour se faire entendre, 110 rassemblements ont lieu en France ce soir. C'est le cas dans une heure à Caen, place de la République. On se souvient qu'après le viol et le décès de Liana, 11 ans en mai dernier, des Français étaient déjà descendus dans la rue. Un incendie s'est déclaré dans une boucherie de Falaise. Le feu a pris en début d'après-midi au sein de la maison Ruffier, située en centre-ville. Par précaution, les commerces situés à proximité ont été confinés. Le feu, parti a priori d'un ventilateur, a été limité au commerce. Aucun blessé n'est à déplorer. Les sapeurs-pompiers de Falaise ont eu le renfort de leurs collègues d'Argentan. Tout est rentré dans l'ordre vers 16h après 2 heures d'intervention.
1: 140 migrants ont traversé la Manche ce week-end.
3: Une traversée sur un parcours inhabituel. L'embarcation est partie d'Utah Beach dans la Manche pour rejoindre Portsmouth dans le sud de l'Angleterre. Le navire pneumatique a été repéré dans la nuit du samedi à dimanche, non loin des îles Saint-Marcouf. D'importants moyens de secours ont été mobilisés pour porter assistance à ces 140 migrants. Mais les occupants, ne voulant pas être pris en charge à bord des navires de secours, ils ont été escortés jusqu'à leur arrivée en Angleterre. L'embarcation est arrivé hier soir à Portsmouth où une manifestation anti-migrants a éclaté. Frédéric Thiébault, on en sait donc plus sur cette traversée de la Manche.
5: C'est depuis la plage d'Utah Beach que l'embarcation a pris la mer samedi en fin de journée. Charles de Valavieille, le maire de Sainte-Marie-du-Mont, en a été informé le lendemain par les gendarmes. L'élu est d'ailleurs allé lui-même sur place avec des agents communaux pour nettoyer les déchets laissés dans les dunes. C'est donc dans la soirée de samedi que l'embarcation a été repérée à proximité des îles Saint-Marcouf. Comme les migrants ont refusé d'être secourus, les autorités se sont contentées d'escorter le navire jusqu'aux eaux territoriales britanniques qui ont pris le relais hier en début d'après-midi. Mais cette arrivée en Angleterre au niveau de la Marina Disney à Portsmouth a provoqué une manifestation d'environ 200 opposants selon la police locale. Les migrants ont d'ailleurs dû être protégés par un cordon de policiers anti-émeute et la police britannique a dispersé la mobilisation vers 4h du matin. De son côté, le gouvernement britannique condamne sans réserve ces événements et dénonce le comportement intimidant et brutal de ces manifestants.
3: Précision à retrouver sur ici.fr. Allô Malherbe, vous le savez, c'est désormais en podcast tous les lundis. L'émission est disponible dès à présent. Allô Malherbe revient bien sûr sur la victoire du SM Caen à Bourg-Perona avec en invité Nicolas Vrel, coach du FC Caen. Nos chroniqueurs vont répondre à cette question. Est-ce que cette victoire est un match référence? Allô Malherbe revient également sur le phénomène Fedel Koumisti, auteur de 7 buts en 5 rencontres. Les Françaises se sont baladées au Mondial en Allemagne. Les Bleus, qui comptent dans leur rang la calvadosienne Marine Johannes, ont largement battu le Nigeria, 111-56 cet après-midi. Elle signe 3 victoires en autant de matchs de poule. Place désormais au quart de finale, match jeudi face à un adversaire qui n'est pas encore connu.
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3: Rodolphe, la nuit prochaine, un ciel bouché.
1: Et oui, de nombreux nuages avec un vent faible dans l'ensemble.
3: Pour demain, Météo France annonce une journée grise et pluvieuse.
1: Ouais, sous un ciel bien triste, quelques pluies sont donc attendues, elles seront plus marquées en fin de matinée. Retour au sec en fin de journée, mais quelques gouttes pourront encore tomber sur l'est de la région, puis un vent assez fort avec des rafales de 55 km/h sur le littoral.
3: Les températures vont bien chuter.
1: Ah oui, c'est fini, hein, les 30 degrés. 14 à 16 au lever du jour, 18 à 22 pour les maxis de ce mardi. Dans le Calvados, 18 degrés à Honfleur, 20 à Bayeux, 22 à Vire. Dans l'Orne, 21 degrés à Flers et 20 à L'Aigle. Et puis dans la Manche, 21 degrés à Pont-Orson et Champrépu. La suite, mercredi, quelques rayons de soleil entre les nuages et un jeudi entre gris et bleu. Voilà Philippe, très bonne soirée.
3: Merci, bonne soirée.
1: La route, attention, dans le département de l'Orne, la Nationale 12 est toujours fermée en direction de Rennes, de Tourouvre à Villiers-sous-Mortagne. Cette mesure est obligatoire, hein, c'est sur près de 9 km qu'est fermée cette Nationale 12 ce soir. Soyez vigilants. Concernant le Calvados, des ralentissements en cours sur votre parcours au nord, porte d'Angleterre, dans les deux sens de circulation. Ralentissement également sur la partie ouest de la rocade, depuis la porte du Bessin jusqu'à la porte de Bretagne à Bretteville-sur-Odon en chaussée extérieure. Et si vous êtes témoin d'une difficulté sur votre parcours, pour faire passer l'info, c'est au 02 31 44 48 44 et bonne route. Ici mobilité, le trafic des trains. Alors dans le Calvados, en gare de Caen, en retard de 10 minutes pour le train en provenance du Mans qui devait arriver à 18h27. Et puis dans le département de l'Orne, en gare d'Alençon, retard de 5 minutes pour un train en provenance de Tours qui devait arriver à 19h55 dans la gare de la Cité des Ducs. Bon voyage.
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0: Une visite entre hommage et histoire qui va vous entraîner sur les pas des libérateurs, des visites guidées des cimetières militaires de la plaine de Caen. Voilà ce qu'on vous propose samedi. On découvre le détail de cette visite dans un instant, juste après. Le tube de cet été, c'est Le Petit Pêcheur. C'est Manon Lisa. Très belle soirée.

0: Le petit pêcheur, c'était Manon Lisa à 18h15.
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0: En partenariat avec l'Office national des combattants et victimes de guerre du Calvados, l'Office de tourisme du Pays de Falaise vous emmène sur les pas des libérateurs ce samedi avec une visite guidée de deux sites mémoriels majeurs du sud de Caen, le cimetière militaire canadien de Saint-Aux et le cimetière militaire polonais d'Urville-Langannerie. On va en parler avec Jérémy Bischoff. Bonsoir Jérémy.
3: Bonsoir Rodolphe.
0: Chargé de promotion, guide conférencier à l'Office de tourisme du pays de Falaise. Et cette visite, elle veut mettre en lumière le rôle de ces soldats, en fait, hein, pendant la Seconde Guerre mondiale et la libération, notamment de Falaise et la fameuse bataille de Falaise-Chambois.
3: Vous avez bien appris, hein, c'est tout à fait ça. Hein. Je vais pas avoir grand-chose d'autre à rajouter. Hein. Mais oui, tout à fait. En fait, c'est vrai que c'est mettre en lumière le rôle qu'ils ont eu, puisque notamment Falaise est libérée par les Canadiens. On a beaucoup de villages aussi qui ont été libérés par les Canadiens. Les Canadiens, les Polonais qu'on va évoquer pendant cette visite ont finalement participé à deux missions, deux opérations dont on parle souvent, qui sont Totalize et Tractable. En fait, ça commence au 7 août au niveau du sud de Caen, et puis ça arrive jusqu'à Falaise, hein, 17 août, libération de Falaise, et ça enchaîne ensuite vers cette fameuse poche de Falaise-Chambois où là, notamment, on parle beaucoup, beaucoup des Polonais.
0: Alors, il y a une particularité hein, sur ce cimetière militaire polonais du Vierne-Lacville, parce que c'est l'unique nécropole polonaise de la Seconde Guerre mondiale en France.
3: Exactement. Si vous voulez en voir une, il faut venir à Urville-Langannerie. Il n'y a qu'ici qu'on peut en voir. Ouais. C'est vraiment, vraiment unique, comme vous dites.
0: Alors, pour ceux qui n'auraient jamais visité ce type de lieu, ces cimetières militaires, il y a toujours une grande émotion hein, quand on arrive devant toutes ces croix, toutes ces tombes.
3: Oui, c'est vrai que c'est très humain hein, qu'on arrive sur ces lieux. Alors pour le Canadien comme pour le Polonais, et pourtant les visiteurs le verront, ce sont deux cimetières qui ne se ressemblent pas du tout. Alors forcément, il y a beaucoup plus de tombes sur le cimetière canadien que le cimetière polonais, mais pour autant, ça en fait deux lieux vraiment très émouvants. Et c'est aussi à ça qu'on va s'attacher pendant la visite, puisque notre objectif forcément, c'est présenter les cimetières au niveau architectural, au niveau paysager, hein, bien entendu, mais c'est aussi revenir sur l'histoire de certains soldats. Donc on reviendra pas sur l'histoire de tous, mais on en a choisi quelques-uns qu'on trouvait particulièrement insolites. Par exemple, le Canadien, alors je vais pas tout vous dévoiler, mais le Canadien, on parlera notamment de Gérard Doré, pour celles et ceux qui connaissent le personnage, c'est le plus jeune Canadien qui s'est engagé pour la bataille de Normandie. Hein. Il avait seulement 15 ans, il avait menti sur son âge pour participer. Et puis pour le cimetière polonais, on reviendra aussi sur l'histoire du père Fortuna Victor Huppa, qui était un aumônier. On parle souvent des soldats, on parle pas toujours aussi qu'il y avait des aumôniers qui étaient là pour assister les blessés. Dans son cas, lui, les blessés de la poche de Falaise-Chambois.
0: Voilà, on sera entre hommage et histoire pour cette visite guidée des cimetières militaires de la plaine de Caen qui va vous entraîner sur les pas des libérateurs. C'est donc ce samedi à l'initiative de l'Office de tourisme du pays de Falaise. En fait, ça va se passer tout au long de l'après-midi puisque l'autocar va partir de 14h du mémorial. De Falaise.
3: Exactement, il part à 14h, il revient à 17h, et j'insiste parce que on l'a peut-être pas mentionné encore, mais au retour, les visiteurs qui le souhaitent, hein, qui auront fait le circuit, auront la possibilité de visiter gratuitement le mémorial de Falaise.
0: Voilà, si vous souhaitez en savoir plus, vous rapprochez du mémorial de Falaise ou encore de l'Office de tourisme du Pays de Falaise. Vous êtes chargé de promotion et guide conférencier. Merci beaucoup Jérémy Bischoff et à très bientôt. Merci à vous.
3: Avec plaisir Rodolphe, merci.
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0: Au départ, une chanson de Leonard Cohen, reprise par Jeff Buckley. Alléluia, 18h23.
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0: Et le troisième numéro du podcast Allô Malherbe est en ligne comme chaque lundi. Vous prenez l'habitude à 18h, l'émission consacrée au rouge et bleu sur la victoire du Stade Malherbe à Caen à Bourg-Péronnat 2-0 ce week-end. Et nos chroniqueurs Aline Châtel et Patrice Garande sont revenus sur la performance hors norme de l'attaquant Feyd El Kousmiti. Auteur d'un doublé samedi, il a déjà marqué 7 buts en 5 journées.
3: Que dire, enfin, c'est extraordinaire d'avoir un joueur comme ça dans une équipe, ça change tout. C'est quoi, c'est ça. Je sais pas, je parle aux coachs qui sont devant moi, mais 50% de la performance d'une équipe, d'avoir un attaquant à ce niveau-là, au moins. Il met tout le monde d'accord. Il n'y a pas une personne aujourd'hui autour de Malherbe qui peut avoir une critique à émettre à Feyd El Kousmiti. Il a un ballon, il marque, enfin, c'est incroyable. Le deuxième but, c'est des registres complètement différents. Enfin oui, ça fait, je sais pas depuis quand on n'a pas eu un tel buteur. On peut pas comparer les divisions évidemment en Ligue 1. Patrice,
4: non, dans cette division-là, on n'a jamais eu aussi fort. D'abord, il est élégant. Il est racé. Moi, j'adore son style. Et en plus, quand je dis c'est un buteur, il a toute la palette. Il fait des picous, il frappe en force.
5: Pied droit, pied gauche.
4: Il a devant le but, il a tout pied droit, pied gauche, intérieur de pied, externe.
5: Toujours dans les bonnes zones.
3: Mais oui, non, comme par hasard, il est toujours au bon endroit.
4: Il a tout. Là, il est sur des chiffres. Il va marquer plus de 20 buts, c'est sûr.
0: Voilà, extrait du podcast Allô Malherbe. Ça y est, il est en ligne. Vous le retrouvez dès maintenant sur notre site ici.fr.
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1: Les deux potes réunis sur ce duo, Marc Lavoine, Patrick Fiori, occupé.
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1: Dans le Calvados, une exposition conçue comme un album de photographie du château de Caen depuis la première image connue en 1861 jusqu'à aujourd'hui. L'ensemble de 150 œuvres et documents inédits qui offrent un double point de vue, celui des experts, historiens, archéologues, urbanistes qui produisent une image documentaire et celui des photographes qui capturent la matière, la lumière et l'âme du lieu. Le château des photographes, l'exposition du musée de Normandie de Caen est à découvrir jusqu'au 4 octobre. Dans l'Orne, minéraux, cristaux, création artisanale, une centaine d'exposants autour du bien-être. Le monde viking et du Moyen-Âge mis à l'honneur avec un stand de 40 mètres carrés dédié à cette thématique. Mais aussi des conférences, des ateliers, de la musique avec une harpiste et chanteuse, Telenaria. Le salon bien-être et artisanat se prépare samedi 26 et dimanche 27 septembre de 10h à 21h à l'Anova d'Alençon. Toutes les infos pratiques dès maintenant sur anova-alençonexpo.com.
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0: Elle sortira son 13e album studio le 30 octobre prochain. Il s'appellera Égrégore. C'est à qui le tour, Mylène Farmer.
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0: Et on retrouve Patrice Gascoigne et ses coulisses TV. Aujourd'hui, Patrice, vous nous parlez d'une série française d'action inédite. La série s'appelle La Cible et à votre micro, vous avez ciblé le héros carrément.
3: Ce soir sur TF1, Thomas Sisley va avoir du mal à répondre à cette question.
4: Monsieur Meyer, où sont votre femme et les enfants ?
5: Je sais pas.
3: Thomas Sisley incarne Hugo ce soir sur TF1. Dans la série La Cible, Hugo est garde du corps. Notre héros traverse un divorce compliqué avec son ex-femme qu'il aime encore. Et le jour où il vient fêter l'anniversaire de son fils dans la maison familiale, son ex-femme et ses deux enfants sont kidnappés. Problème, la police le suspecte. Vous l'aurez compris, avec La Cible, vous allez avoir votre dose d'action. Voilà une série française nerveuse, explosive, qui repose beaucoup sur le jeu de Thomas Sisley face à son ex-femme jouée par une Fauvoto qui s'affirme en tant que comédienne et qui repose aussi sur les performances physiques de Thomas Sisley dans ce rôle de fugitif. D'ailleurs, sans trop vous en dévoiler, parce que c'est vraiment la scène d'ouverture de ce soir, très vite, vous allez le voir sauter d'un pont au-dessus de la Garonne à Toulouse. Thomas Sisley, comment prépare-t-on une telle scène ? D'ailleurs, est-ce que ça a été tourné sur un vrai pont ou alors en studio ? Et en disant cela, je savais que j'allais titiller le Thomas Sisley.
6: Mais en studio, mais je peux pas croire que vous me posiez cette question. Vous en plus. Non, et c'était un vrai pont à Toulouse, vraiment. Et on a vraiment sauté de ce pont. Il n'y a pas d'intelligence artificielle, il n'y a pas de studio. Non, on l'a fait pour de vrai.
3: On atterrit sur quoi alors, Thomas Sisley ? Parce qu'on vous voit après atterrir sur le bateau en pleine course, mais dans la réalité du tournage.
6: Dans la réalité, j'étais accroché à un câble qui me freinait quelques mètres avant de toucher l'eau.
3: Ça se prépare longtemps à l'avance, ce type de scène ?
6: Le régleur cascade, Jérôme Gaspard en l'occurrence, lui, il doit préparer la cascade longtemps en avance parce qu'il va falloir mettre en place les câbles, un système de poulies, une double sécurité au cas où le câble lâche. Enfin, il y a pas mal de trucs à mettre en place. Et une fois que ça, c'est en place, le saut, je sais pas, j'ai dû sauter 4-5 fois.
3: Et donc, à la fin, finalement, en post-production, on efface les câbles pour pas les voir, c'est ça ?
6: Oui, il reste plus qu'à effacer les câbles. C'est pas très compliqué parce que les câbles, en règle générale, sont sur fond de ciel, donc on n'est pas obligé de recréer, je sais pas, un immeuble derrière où c'est du ciel, donc c'est facile à refaire.
3: Vous regarderez différemment la scène d'ouverture de La Cible grâce aux explications de Thomas Sisley. C'est à voir ce soir sur TF1. Et comme vous êtes ma cible, je reviens demain pour de nouvelles coulisses télé.
0: À demain, cher Patrice Gascoigne. Les trippeurs à la mode de Caen. L'affaire criminelle qui va vous laisser sur votre faim. Vous avez peut-être manqué ce rendez-vous ce matin de la chronique Faits divers sensibles avec notre humoriste Adrien Beltoise dans le Piment Normand. Séance de rattrapage dans un instant, juste après les Coulants de The Gang.

0: Fresh, Les Coulants de The Gang, 18h45.
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0: Allez, une famille retrouvée mystérieusement massacrée, un adolescent seul survivant, et des questions sans réponse. La nouvelle chronique fait divers sensibles, revisite avec humour les grandes affaires criminelles normandes, notamment les tripeurs à la mode de Caen.
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4: Aujourd'hui dans Faits divers sensibles, les tripeurs à la mode de Caen. 1951, le pays d'Auge se remet à peine de la guerre qu'un nouveau drame secoue le charmant bocage normand. Le boucher, Léon Gosselin, ainsi que sa femme Yvonne, mais aussi leur fille Berthe et jusqu'à Poupette, la chienne de chasse, sont retrouvés mystérieusement vidés de leurs entrailles. Le seul épargné, couvert de sang, un couteau à la main, Émile Gosselin. Le cadet de la famille met comme une tombe, et encore aujourd'hui, un mystère. Qui en voulait à la famille Gosselin? Qui a découpé les bouchers? Qui est les tripeurs à la mode de Caen? Mais d'abord, qui sont les Gosselins? Famille normande de souche, issue d'une longue lignée d'éleveurs, chez les Gosselins, on a la tripe dans les tripes. Léon affine sa recette au fil du temps, régalant au passage les officiers allemands en poste à la commandature de Plovion-en-Auge. À la sortie de la guerre, et en résistant tardif mais investi, il rebaptise son commerce Very Good Trip, en hommage au libérateur et surtout l'agrandit, en s'étendant au commerce vacant d'à côté, brutalement abandonné par les Rosenberg, suite à une dénonciation anonyme. Il épouse Yvonne, oh, pas la plus belle, tout le monde s'accorde à le dire, mais clairement la plus goulue. De cette union naîtront Berthe, surnommée la vilaine, et Émile, surnommée l'avorton suite à une polio mal soignée faute de moyens. Ce n'est pas que la famille manque d'argent, mais Léon n'a pas envie d'engraisser les médecins. Avec moi, pour revenir sur ce sinistre événement, Régis Roussin, spécialiste des tueurs en série et auteur d'un livre sur ce fait divers intitulé « Une couille dans le bocage », paru chez Duplon dans l'aile. Alors Régis, quelle est votre analyse ?
5: Alors forcément, un esprit simple pourrait penser que Émile, seul survivant, soit soupçonnable. Mais je dis faux. Il a quoi ? 14, 15 ans ? Il est fluet, malingue, constamment rabaissé par son père, humilié par sa mère, battu par sa sœur aînée et mordu par le chien de la famille. C'est une victime. Il n'est clairement pas en position de commettre ce quadruple meurtre. Et admettons, quel serait le mobile ? Soyons sérieux.
4: Le fait qu'il ait fait ce qu'on appelle aujourd'hui un coming out végétarien la veille du meurtre, son envie de reprendre la boucherie et d'en faire un étal de primeur, et le fait qu'une semaine plus tard, il ait vendu ironiquement des tripes qu'on considère aujourd'hui comme les meilleures de l'histoire de Plovion-en-Auge sur le marché au sortir de la messe avant de disparaître sans laisser de traces, ne vous paraît pas un élément déclencheur ?
5: Ça nous fait poser la question, où sont les entrailles des victimes ? Où sont les abats ? Ici ? Ou là-bas, parce que la famille, on l'abat, on fait disparaître les abats. C'est pas le béabat, mais c'est là que l'abat blesse.
4: Merci Régis, on se sent désormais complètement désorienté dans une affaire déjà pas claire, un vrai fait divers sensible.
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0: Eh bien, vivement demain matin avec Adrien Beltoise. Il était très très en forme. Hein. Il fait comme ça des parodies d'émissions. De temps en temps, il chante. Ben voilà, c'est notre Adrien comme on l'aime. Allez, musique sur notre radio locale Ici Normandie. What's up, c'est les Four Non Blondes.

0: DJ Soprano.
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0: Et ça y est, comme chaque lundi, il est en ligne le podcast d'Allô Malherbe avec nos chroniqueurs Aline Châtel, Patrice Garande qui reviennent sur le retour avec la réserve du gardien Anthony Mandrea. Il a joué son premier match complet depuis sa blessure à l'épaule en avril dernier. Le problème pour lui, c'est qu'aujourd'hui, Yanis Clémentia lui a succédé dans les buts et qu'il sera difficile à déloger.
3: Moi, je le trouve de plus en plus rassurant. Il parle. Je l'ai vu plusieurs fois engueuler quand l'adversaire arrive à frapper, bouger un petit peu ses défenseurs. Donc, je trouve qu'il prend une envergure, voilà, puis après il montre ses qualités. Pour moi, ça n'a rien à voir avec le Clémentia de l'année dernière, qui a eu quelques matchs et qui s'était pas imposé, qui montrait pas ça. Donc après, voilà, il y a un choix qui a été fait, et je pense que ce choix, il va rester comme ça, même si, j'oublie pas, et après, mais ça, encore une fois, c'est le foot pro, que Mandrea, la saison passée, a fait une grosse saison.
4: Alors aujourd'hui, on était actuel des choses, je sais pas où on en est, mais l'idéal aurait été que Anthony Mandrea trouve un point de chute ailleurs, qu'il puisse jouer. C'est vrai que c'est fou quand même qu'un joueur comme Anthony Mandrea ne soit pas titulaire en Ligue 3. Sauf qu'aujourd'hui, par rapport tant aux dynamiques individuelles, collectives, aux aspirations de Gaël Clichy, c'est complètement logique que Yanis Clémentia soit titulaire et qu'il n'y ait pas de discussion à ce poste-là, parce qu'on sait que Clémentia a vraiment besoin d'être en confiance, et c'est ça la grande différence aujourd'hui entre le Clémentia de cette saison et celui des années d'avant.
0: Voilà, vous n'avez plus qu'à retrouver l'ensemble du podcast Allô Malherbe comme vous le faites chaque lundi à partir de 18h. Il est dispo là, dès maintenant, en ligne sur notre site ici.fr.
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0: Karine Redinger, on vous le dit.
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0: Et bonne soirée sur votre radio locale, ici Normandie, il est 19h. Le journal est présenté par Marine Logeny.
2: Des rassemblements devant tous les tribunaux de France et devant le ministère de la Justice à Paris. C'est en ce moment un mouvement initié, on s'en souvient, après la mort de la petite Liana dans le Gers. La proposition de loi intégrale contre les violences sexistes et sexuelles sera examinée dans l'hémicycle au mois d'octobre. Mais les associations veulent maintenir la pression. Bonsoir Antoine Niffaut.
3: Bonsoir.
2: Vous êtes pour ici Gare Lozère devant la cour d'appel de Nîmes où les premiers manifestants, Antoine, arrivent à l'instant.
3: Des banderoles en main prêtes à être déployées. Des manifestants arrivent à l'instant devant cette cour d'appel. Premier rassemblement depuis juillet, premier aussi d'une longue série, me dit à l'instant la présidente de l'une de ces 6 associations gardoises à l'origine de cette mobilisation, déterminée à se faire entendre pour l'obtention de cette loi intégrale. Une pancarte est justement déployée sous mes yeux. Il y est inscrit ensemble. Pour la loi intégrale, détermination renforcée ici à Nîmes par le nombre de dossiers fantômes, ces plaintes qui n'ont pas été transmises au parquet, découvertes dans les commissariats, dans les brigades, 15 000 en France, 1275 rien que dans les cartons de cette cour d'appel en face de moi, devant laquelle des enceintes sont en train, je les vois, d'être installées pour faire entendre cette chanson devenue l'hymne de ces rassemblements. Celle de Suzanne, son titre « Je t'accuse ».
2: Merci beaucoup Antoine Niffaut, en direct devant la cour d'appel de Nîmes. Antoine Niffaut, ici Gare Lozère. Les buralistes en colère vont manifester toute la semaine dans 6 villes de France pour réclamer le gel de la fiscalité du tabac et avec en ligne de mire l'augmentation du prix des cigarettes au 1er janvier. Cette mobilisation, elle a débuté à Muret, aujourd'hui près de Toulouse. Demain, ils manifesteront à Givors, à Saverne, mercredi à Salon de Provence. Un grand rassemblement national est prévu. Lui en point d'orgue à Vernon dans l'heure vendredi, ville dans laquelle le Premier ministre Sébastien Lecornu est premier adjoint au maire. Ça n'est pas acceptable, réagit ce soir le maire de Paris Emmanuel Grégoire après la fermeture de la Tour Eiffel cet après-midi pour discrimination. Le personnel proteste contre la visite privée d'une délégation indienne samedi dernier, lors de laquelle les femmes auraient été mises à l'écart. Théo Renaudon, vous êtes sur place pour ici.
4: Oui, en fait, les salariés sont réunis depuis ce matin en assemblée générale, ce qui mécaniquement rend le monument inaccessible. Selon la CGT, l'émotion est montée tout le week-end après cette visite samedi d'une délégation de traditionnalistes hindous qui ont exigé la mise à l'écart des salariés femmes. Diane Davoine, référente contre les violences sexuelles et sexistes pour les salariés.
5: Au passage de cette délégation, on a demandé aux femmes de quitter leur poste de travail pour y placer des hommes. C'est quelque chose qui n'est absolument pas acceptable aujourd'hui pour les salariés, donc c'est aussi une façon de marquer le coup et d'être reçu par la direction pour que ça ne se reproduise plus jamais.
4: La direction, dans un mail à ses employés ce matin, évoque une erreur. En attendant, les déçus, ce sont évidemment les touristes, extrêmement nombreux comme toujours. Beaucoup sont dégoûtés, comme ce Canadien venu de Vancouver avec sa femme.
6: C'est la seconde fois qu'on vient pour voir cette tour Eiffel. La dernière fois, c'était les routes qui étaient bloquées, on ne pouvait pas conduire. Et cette fois, c'est la tour qui est en grève. On ne remettra plus les pieds en France, je vous le dis.
4: Les salariés toujours réunis doivent décider maintenant d'une éventuelle grève ce soir et demain.
2: Théo Renaudon, ces conditions n'auraient pas dû être acceptées, reconnaît ce soir la société d'exploitation de la Tour Eiffel. Un nouveau record de température pour un mois de septembre, 40,3 degrés enregistré à Lavaur dans le Tarn hier. Température encore jamais atteinte en France à cette période de l'année. 6 départements du Sud sont en vigilance orange canicule jusqu'à demain matin. Les départements de la moitié nord n'échappent pas non plus aux fortes chaleur. Du tennis avec le dernier tricolore en lice à New York. Arthur Géa, 87e mondial, dispute à 22h30, heure française, son premier huitième de finale en Grand Chelem. L'inattendu français, originaire du Vaucluse, fait la fierté de son village de Velleron. Philippe Armengol, le maire de la commune.
7: Alors c'est une grande fierté, la difficulté c'est que les matchs sont la nuit, donc c'est un peu difficile pour les retransmissions ou pour le suivi, mais en tout cas tout le monde suit au plus près, soit veille la nuit, soit se languit le lendemain matin pour voir ce qu'il a fait, donc en tout cas une belle communion derrière lui, hein. C'est impressionnant. Et on a prévu là de battre. baptisé le tennis de Velleron à son nom. Donc, on attend juste son retour, qui on espère le plus tard possible, mais pour faire ça.
2: Début du 8e de finale à 22h30, heure française. Et puis le premier tirage de l'édition 2026 du Loto du Patrimoine, c'est ce soir à 20h30, la liste des 100 sites sélectionnés sur ici.fr.
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2: La météo et le début des baisses des températures demain. Une nouvelle perturbation arrive par la Bretagne le matin. S'étend l'après-midi des Pays de la Loire à la frontière belge. Seul le Finistère retrouve des éclaircies à l'avant de la perturbation. Le ciel est voilé puis couvert de la Nouvelle-Aquitaine au centre et au bassin parisien. Le soleil résiste plus à l'est en journée de l'Alsace aux régions méditerranéennes. Les températures, je vous le disais, vont de 14 à 25 degrés pour les minimales. Sur le quart nord-ouest du pays, il fait 19 à 26 degrés après-midi.
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9: Salut à toutes, salut à tous et bienvenue sur votre radio ici, Décibel, le rendez-vous musical qui fait un petit peu durer votre week-end. Bah oui, en ce lundi soir, on s'est dit qu'on avait passé tellement de bons moments à La Ciotat pour le Ici Live Festival jeudi et vendredi. Et bah que ce soir, on allait rester encore un petit peu à La Ciotat en accueillant les artistes qui ont été nos têtes d'affiche samedi soir. Il y avait Benjamin Biolay. Violet qui sort cette semaine la réédition de son magnifique double album Bleu, l'Ultra Bleu. On en parlera avec lui tout à l'heure. Et puis, autre tête d'affiche du Ici Live Festival à La Ciotat, c'est Marine.
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9: Marine qui a cassé Internet la semaine dernière en annonçant que son deuxième album était déjà prêt. Alors voilà, jolie double affiche ce soir dans Décibel. Benjamin Biolay et Marine, c'est parti. On démarre la soirée avec l'info du jour concernant George Michael, puisqu'on va pouvoir se faire une petite soirée ciné avec lui. Ça sera le 11 novembre, partout en France. La diffusion pour la première fois d'images de concerts tournés en France les 30 et 31 mai 1988. Bah oui, ça remonte, hein. C'était juste après que George ait quitté le duo Wham. Il faisait sa première tournée solo. Il cartonnait avec la chanson Faith et il montait sur scène en croisant les doigts pour que ça marche. Ça a marché, on le sait, il nous a quitté malheureusement bien trop tôt. Et ce film, George Michael, The Faith Tour, c'est un événement qui sera donc diffusé partout en France dans les cinémas le 11 novembre prochain. Réservez bien votre soirée.

0: Because I gotta have faith. 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Mais oh là là, quelque chose se passe à La Ciotat.
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0: Les amis, c'est Marine qui arrive. Oh là là, quelle joie, Marine arrive dans Décibels, ici sur le port vieux de La Ciotat. Alors elle est déjà venue dans l'émission, Marine, et puis on l'avait même vue, souvenez-vous, au mois de juin, nous offrir un Ici Live génial au Louvre-Lens. Bonsoir Marine, comment ça va? Alors on se fait des bisous collants parce qu'il fait une chaleur à La Ciotat, incroyable. Et là vous vous demandez, mais que chantent les fans de Marine qui sont autour de moi? Et bien ils chantent la toute nouvelle chanson de Marine qui s'appelle Tricheur. Alors je vous propose de la découvrir maintenant sur votre radio ici, Tricheur, la nouvelle chanson. Et après on en parle avec Marine, elle est notre invitée.

0: Elle vient de sortir, cette chanson de Marine, Tricheur, et le public la connaît déjà par cœur. Est-ce que vous validez, les amis? Marine est l'invitée de Décibel. Alors, c'est génial quand on fait les émissions en direct, parce qu'évidemment, Marine est là avec ses fans. Mais m'entend-elle même, Marine? Comment ça va? Mais oui. Alors, c'est des casques un peu piégeux. T'es pas obligée de le mettre. Prends juste ton micro, Marine. C'est bon? Ah, elle est plus maligne que moi, Marine.
1: J'ai oublié ta question, du coup.
0: Ma question, je ne l'avais pas encore posée.
1: Ah, ok.
0: Tout va bien. Non, juste là, en une petite minute, j'aimerais savoir le fait que cette chanson vienne à peine de sortir, Tricheur, et que t'as déjà un public en face de toi qui la connaît par cœur, qui la reprend en cœur, qu'est-ce que ça te fait?
1: C'est vrai, c'était très surprenant, mais merci, c'est trop cool, ça fait plaisir.
0: Bon, et vous la validez, la chanson, alors?
2: Ouais.
0: Marine est ce soir sur la scène du Ici Live. À la Ciotat, ça va être un grand moment. C'est le deuxième concert que tu nous offres en très peu de temps. C'était vu en juin.
1: Oui.
0: Souviens, on l'ouvre l'an.
1: On l'ouvre l'an, ouais, c'était trop bien. Ouais,
0: c'est ça. Moi, je veux bien qu'on se voit à chaque fois. On fait les quatre saisons ensemble. Hein.
1: Oui, d'accord.
0: Ah ouais, non, ce serait un grand bonheur. Alors, on va parler de cette nouvelle chanson Tricheur. On va parler aussi du deuxième album qui, paraît-il, est déjà prêt.
1: Oui.
0: J'ai entendu une petite dame dire ça sur les réseaux sociaux. Alors, les amis, restez bien sur votre radio. Ici, Marine arrive.
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Compositrice, interprète, Domi a 28 ans. Elle est originaire d'Aime-la-Plagne et partage sa vie entre Montréal et la Savoie. Elle vient de sortir son premier single, Tout oublié, une chanson pop très solaire, et prépare un album pour 2026.

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0: Marine, sur les terres d'ici Provence, ici à La Ciotat, Marine est notre invitée ce soir, juste avant ce concert, sur une scène flottante. Est-ce que c'est une grande première?
2: Oui. Ah. J'avais déjà pris un bateau pour accéder à une scène, mais là c'est vraiment, la scène est dans l'eau, c'est une première.
0: La scène flottante, ça va être un grand moment. Ce soir, évidemment, tout le monde attend que tu chantes cette chanson, cette toute nouvelle qui vient de sortir, qui s'appelle Tricheur.
2: Ok. Ok, là je vais devoir la faire, je pense.
0: C'est obligatoire, Marine.
2: C'était pas prévu, mais bon.
0: Tricheur qui vient de sortir. Et puis les petits indices, les petits cailloux que tu sèmes sur ce deuxième album qui arrive, on peut les retrouver par exemple, peut-être, dans ta collab avec Yoa, Princesse K.O.
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0: dans ces trois chansons, on trouve des indices sur la couleur que tu as envie de donner à ton deuxième album qui donc est prêt, d'après tes dires, sur les réseaux sociaux.
1: Oui, c'est vrai qu'on peut trouver un indice dans chaque... Bon, avec Félix, du coup, c'est fait, entre guillemets, ce ne sera pas dans l'album, mais on peut s'attendre à d'autres collaborations, peut-être d'autres duos.
0: Ouais.
1: Yoa, c'est vrai, c'est une artiste que j'aime depuis toujours et elle m'inspire beaucoup, même dans sa musique, dans son écriture, tout ça. Donc ça peut être une inspiration aussi, c'est vrai. Et puis Tricheur, bah forcément, ça annonce ouais. Même si tout sera pas sur ce thème, ça annonce en tout cas la couleur musicale, c'est vrai.
0: Alors évidemment, on est nombreuses et nombreux ici à vouloir le nom, prénom et numéro de téléphone du Tricheur, histoire de lui donner de nos nouvelles et puis de l'éviter.
1: Je n'en ai pas vraiment. Enfin, s'il y en avait qu'un, j'aimerais, mais il y en a plein, donc j'ai pas tous les prénoms ni tous les numéros de téléphone, malheureusement.
0: C'était la suite de ma question, c'était parce que nous, on a tous l'impression de le connaître un peu. Ouais,
1: c'est vrai,
0: Tricheur.
1: C'est le but, c'est vraiment, tout le monde en a connu un dans sa vie, d'ailleurs, que ce soit en amour, au travail, en amitié. Une trahison, ça arrive assez souvent, donc c'était le but de parler surtout au-delà des tricheurs, aux gens qui ont vécu ça et de partager ça ensemble, quoi.
0: Et alors, justement, le fait de transformer une trahison, quelle qu'elle soit, en chanson, en art, et en plus de le partager avec tout le monde qui sait exactement quelle émotion tu parles, est-ce que du coup on se dit, bon, ça valait le coup de croiser la route d'un tricheur?
1: Oui, je sais pas, mais après, c'est toujours le but de mes chansons. C'était déjà le cas avec Ma Faute, avec Cœur Maladroit, etc. Et pourtant, à chaque fois, je me dis pas forcément, je me pose la question justement, mais est-ce que ça va parler à autant de monde? Peut-être que c'est pas si fréquent, et en fait, c'est aussi en sortant le titre qu'on se rend compte qu'on vit un peu tous la même chose. C'est ça qui est marrant, et c'est le but, quoi. C'est que ce soit plus mon titre, mais le titre de tout le monde.
0: Voilà, alors Tricheur, c'est un premier extrait. Est-ce que on a déjà une idée, même vague, on prend, du planning de cette fin d'année par rapport à ton nouvel album?
1: Oui, pour moi aussi, c'est encore un peu vague, mais j'aimerais fin d'année, c'est sûr. Avant 2027.
0: Avant 2027 oui. Est-ce que c'est une bonne nouvelle, les gens?
1: Ouais. Je sais pas. Je sais. Ouais, pour Noël, ça devrait être bon, je pense.
0: Ah là là, j'adore l'idée.
1: Ouais, je sais. Ce serait marrant. Mais après, c'est un peu... C'est double tranchant, quand même. Faut voir, je vais réfléchir.
2: Ça donne le temps de faire des cadeaux.
0: Alors, vous ferez votre interview après.
1: Pardon, je réponds en plus aux gens.
0: Non, mais j'aime bien. Parce que voilà, c'est très participatif, cette émission. On est en public, c'est bien normal, c'est ça, l'esprit. La Ciotat, ici Live Festival, ici Provence. Les artistes, oui, ils sont avec moi, mais ils sont surtout avec vous, n'est-ce pas? Ah bah voilà, c'est ça. Marine, on va écouter Escroc, parce que c'est aussi une chanson qu'on aime beaucoup, de Cœur Maladroit. Celle-là aussi, finalement, elle est plus récente que les premières chansons, évidemment, de Cœur Maladroit. Ça aussi, ça permet de régler des choses, de dire.
1: Ben, ça, pour le coup, c'est vraiment un sentiment de. Je parle de moi avec moi-même, c'est le syndrome de l'imposteur, un peu. Donc, c'est vrai que quand on voit Escroc, on pourrait croire que comme Tricheur, ça parle de quelqu'un, mais en fait,
0: là, ça parle de toi.
1: Moi.
0: Mais est-ce que ça règle ça, justement, une partie, en tout cas, du syndrome de l'imposteur? Est-ce que ça calme l'âme?
1: Bof. Bah, en fait,
0: non, pas trop.
1: Tout ce que je vis déjà, ça m'aide un peu à le calmer. J'ai pas eu besoin du titre pour le calmer, mais après, c'est jamais réglé, je crois. C'est toute la vie que ça nous suit un peu, plus ou moins selon les périodes aussi, je pense.
0: C'est ça. Bon, bah, on espère que c'est pas trop violent en tout cas, parce que.
1: Non, ça va.
0: Vraiment, Marine n'est pas un escroc. Et on écoute Escroc dans Décibels, c'est parti.

Elle s'appelle Marine, et non, c'est pas un escroc. Marine est l'invitée de Décibel, ici à La Ciotat. Tiens, j'ai demandé au public, auditeurs, auditrices du coin d'ici Provence, un petit test de karaoké.

0: roi, bah oui, tube incontournable de Marine qui continue sa tournée hein, dès le 2 octobre. Niort, Châteauroux, Longjumeau, le Blanc-Ménil hier, en novembre à Annecy, Bourg-en-Bresse, Blois, Quimper, Châlons en Champagne, le 4 décembre à Aurillac, puis Grenoble, Boulogne-sur-Mer, et puis il y a encore des dates aussi en 2027. Donc en fait, Marine, c'est assez rare, ça arrive à très peu d'artistes. Tu seras en tournée quand tu sortiras ton deuxième album.
1: Oui, et en fait, ça va s'enchaîner assez naturellement, puisqu'on ne peut pas parler d'une deuxième tournée, mais oui. En tout cas, les dates après la sortie de l'album seront considérées pour moi comme la tournée du deuxième album. Donc, ça sera un peu un mélange de tout l'univers, avec des chansons du premier, des chansons du deuxième.
0: C'est ça. Ça sera la fin et du début après, et le début de la suite.
1: Oui, c'est ça. Et puis après, peut-être qu'on continuera encore plus loin que ce qui est déjà annoncé, on verra.
0: Il faut qu'on parle de ce public génial, les filles, les garçons qui aiment Marine, le portent sur eux. Je vois qu'il y a des bandanas là dans le public, la team
1: oui,
0: Marine, voilà, des t-shirts.
1: Le bandana, il me fait rire en fait.
0: Ah, le bandana team Marine, il est magnifique,
1: bah ouais,
0: avec la petite pomme, avec le cœur.
1: Moi, je pourrais le porter avec la pomme, mais je peux pas avoir écrit team Marine, sinon c'est un peu
0: bizarre.
1: Narcissique, quoi.
0: Le t-shirt, tu l'avais eu.
1: Le t-shirt,
0: voilà, il y a plein de choses, il y a aussi plein de panneaux, etc. Est-ce que c'est important ça? Est-ce que t'as ton petit musée personnel où tu gardes justement
1: je
0: tous
1: garde,
0: ces témoignages?
1: En fait, je garde tout et trop, je pense.
0: Parce faut acheter un studio.
1: Chez mes parents et tout, maintenant ma chambre, c'est plus une chambre, je crois qu'il n'y a même plus de lit, c'est rempli que de ce que les gens me donnent. Bah, parce qu'en fait, je sais pas, je me vois. Bon, on sait jamais, peut-être. Déjà, il y a des cadeaux utiles dont je me sers, et après, tout ce qui est pancarte, courrier et tout, je le garde, j'essaye de lire quand j'ai le temps, parfois de répondre, et puis je me dis plus tard, je voudrais le lire peut-être.
0: Ah oui, mais oui, évidemment. Non, c'est des belles preuves d'amour, en tout cas, je trouve, et je vois aussi, c'est extrêmement multigénérationnel. Est-ce que ça, tu t'y attendais? Est-ce que ça te fait plaisir, ça?
1: Oui, ça me fait plaisir. Bah, je ne sais pas si je m'y attendais, mais après, tu sais, il y a ce format Starac. Le public, il est très varié. C'est très familial, c'est très générationnel. Donc, forcément, quand on sort de la Starac, on a un public très varié.
0: Oui, mais là, regarde.
1: Et après, là, ça reste, quoi.
0: Ouais. Parce que là, tu viens de te faire un été de festival où il y a plein de gens qui t'ont découverte et qui n'avaient pas forcément regardé l'émission.
1: Oui, c'est vrai.
0: Et ce public-là aussi, il a très, très bien réagi. Et il était aussi très transgénérationnel, quoi.
1: Ouais.
0: C'est ça.
1: Bah, c'est trop bien.
0: Bah oui. Non, c'est une bonne. Très bonne chose. On parlait tout à l'heure des collabs, Yoa ou Félix Radu. Tu as pu rencontrer cet été sur les festivals des artistes?
1: Bah oui, plein, forcément, c'est l'occasion. Je pense à Adèle Castillon, par exemple, que j'avais jamais vue en vrai encore et que j'ai rencontrée. On a échangé, elle est trop sympa. Ouais, c'est ça qui est bien dans les festivals aussi, c'est de pouvoir rencontrer plein d'artistes, quoi.
0: C'est ça, exactement. Et peut-être lancer de nouvelles idées, de nouvelles collabs, de nouveaux projets.
1: Oui, c'est vrai.
0: C'est la vie. On écoute quelques notes de Tricheur. C'est la toute nouvelle chanson de Marine et elle est disponible.

0: route à toi. Merci beaucoup.
1: Merci, c'est
0: merci
1: trop gentil.
0: D'être
1: merci
0: venu
1: de
0: nous
1: m'avoir
0: voir dans Décibel. Merci pour ce concert ce soir sur notre scène flottante. Ça va être un grand moment et tout ça sera évidemment enregistré, filmé et vous pourrez tout découvrir sur les réseaux de ici. On le diffusera à l'antenne. Bonne route, Marie.
1: Merci.
0: À la prochaine pour le deuxième album.
1: Bien sûr.
0: Merci beaucoup. Merci Marine, merci, bonne route, bonne continuation et merci à vous Décibel. Continue évidemment sur votre radio ici et l'invité qui vient va vous faire très plaisir. Il s'agit de Benjamin Violet.
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4: Dans le Calvados, une comédie survoltée où les rôles sont inversés. Et si les femmes étaient le sexe fort, et si elles se croyaient plus fort que les hommes, et si l'homme idéal venait frapper à leur porte, et si l'homme était plus romantique que la femme, une énergie communicative et des éclats de rire, avec la pièce « Jamais le deuxième soir », programmée jeudi, vendredi et samedi à 21h, mais aussi dimanche à 17h au Théâtre à l'Ouest de Caen. Dans l'Orne, humour, émotion et prouesse artistique, avec un spectacle équestre, une histoire qui se passe dans un camping du littoral avec une bande de vacanciers à la fois enthousiastes et bruyants, imaginée par la compagnie Duo Équestre, une prestation qui réunit 8 chevaux, un poney, des numéros de voltige cosaque, de dressage, de travail en liberté, vacances décalées, le spectacle du Haras National du Pin. Il y a des représentations jusqu'au 20 septembre et toutes les infos pratiques sur le site harasnationaldupin.fr et sur les réseaux sociaux du Haras.
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0: Et c'est Benjamin Violet qui est avec nous. Bonsoir Benjamin.
5: Bonsoir.
0: Tête d'affiche du troisième soir du Ici Live Festival. Benjamin Violet va jouer sur notre scène flottante. Benjamin, êtes-vous au courant de la jurisprudence batteur de Mathieu Chédid ?
5: Oh là là.
0: Oui. Il a découvert sur scène qu'il avait le mal de mer pendant qu'il jouait le concert et c'était très compliqué pour lui. Il est devenu tout vert.
5: Cyril Atef.
0: Non, un autre. Mais voilà, c'était un petit peu compliqué. C'était il y a quelques années, mais voilà. Mais
5: il a découvert à la balance ou il a découvert le soir?
0: Non, il a découvert le soir vraiment en jouant et en fait au bout de un quart d'heure, 20 minutes, il s'est senti pas bien. Il est devenu tout vert et c'était le mal de mer.
5: Ah, ça peut arriver. Hein.
0: Alors vous, ça va le bateau?
5: Normalement oui. Hein. Normalement, c'est jamais.
0: Faut faire gaffe.
5: Moi, si un batteur a le mal de mer, normalement. Oui, c'est des pirates. Donc
0: c'est vrai. On va faire gaffe. Alors, Benjamin Violet, la bonne nouvelle, c'est la sortie d'ici quelques jours de l'Ultra Bleu, réédition d'un album qu'on connaît par cœur et qu'on chante très fort et très faux, les amis.

0: j'adore quand vous sortez les violons, mais on en a déjà parlé. Il y a un truc dont on n'a jamais parlé, Benjamin. Pourtant, on en a fait des interviews ensemble.
1: Il y a un truc dont on n'a jamais parlé, ouais. Ok.
0: Le rap.
1: Ah bah j'adore le rap, oui, bien sûr, mais c'est, vous savez, maintenant, c'est une musique qui a quoi, qui a 50 ans, le rap, c'est à peu près mon âge, donc
0: c'est, vrai.
1: C'est normal que... Je crois que n'importe qui de ma génération ne met pas le rap comme une musique à part des autres. Enfin, c'est, moi, dans mes playlists, il y a du rock, il y a du rap, il y a du folk, il y a de tout, quoi, c'est vraiment...
0: Pas un style à part, forcément, quoi.
1: Dans les années 90, quand j'étais petit, c'était vraiment un style à part. Il y avait Run DMC, Public Enemy, et des trucs comme ça, mais après, c'est devenu très mixé avec la pop, puisqu'aujourd'hui on appelle le rap, c'est pas du tout du rap par exemple, parce que les artistes urbains, la plupart font pas du rap.
0: Oui, et c'est une espèce de variété un peu hybride.
1: C'est pas une espèce, c'est une variété, une variété. Mais qu'on aime bien parfois, mais c'est pas du rap.
0: Exactement. Alors le rap et les rappeurs, pour celles et ceux qui s'interrogent sur je suis QLF, chanson, la reprise de PNL qui est sur la réédition justement sur l'Ultra Bleu. Il faut savoir que voilà, les rappeurs chez Benjamin Biolay, il y en a depuis un moment. Moi, un de mes albums références pour ça, c'est Vengeance en 2012, où il y a Orelsan, avant qu'Orelsan soit la superstar de maintenant.

0: 2012, ça avait surpris ce mélange violet rap.
1: Ouais, comme quand j'avais fait à l'époque un duo avec le 113 et tout, il y avait des gens qui étaient. Mais il y a toujours eu des gens qui sont très, très sectaires et qui supportent pas, en fait, qu'on se mélange avec les autres, quoi. Donc, ça a toujours surpris. Et pour ce qui est de la chanson de PNL, c'est vraiment une chanson, en vérité. Moi, je suis un gros fan de PNL, mais j'aurais pas repris une chanson comme ODD ou je sais pas quoi.
0: Oui.
1: Là, Je suis qui élève, c'est vraiment une chanson avec des accords de bossa formidables, des neuvièmes partout. J'ai pas eu l'impression de reprendre du rap.
0: Ouais.
1: Oui, il y a une mélodie, même le débit est relativement lent, PNL, d'ailleurs, c'est pas du rap, c'est du cloud rap. C'est un nom bien à part. Ils ont créé un style à part.
0: Cloud, ça veut dire nuage, ouais, quel côté un peu planant.
1: Totalement planant, oui, avec des mélodies, des vocodeurs, des trucs, beaucoup de riser, mais très doux, enfin, des trucs comme ça, ouais.
0: Donc ça vous a marqué, Benjamin, mais il y a plein de gens qui vont découvrir cette chanson de PNL grâce à vous.
1: Oh,
0: alors voilà la version PNL, mais si.

0: être très éloignés des médias. Moi, j'ai jamais pu leur mettre la main dessus. Ils ont donné très peu d'interviews.
1: Ouais, je crois que c'est leur façon de vivre.
0: Et même avec les artistes.
1: De faire de la musique, je peux pas le dire. Du coup, enfin, c'est quelque chose. C'est des gens qu'on éminemment respectables dans leur façon d'être absents.
0: Ouais. Ils sont pas là, PNL, mais c'est pas grave. Vous êtes là, Benjamin Violet, dans Décibel, et ça nous fait fort plaisir. L'Ultra Bleu sort vendredi, et dessus, il y a Écran Total, mon tube de l'été, qui non seulement m'a fait danser, mais m'a évité d'attraper des coups de soleil. Merci, Benjamin.
1: Ouais, c'est vrai qu'il n'y en a pas le temps.

0: Total version Benjamin Biolay. C'est sur l'Ultra Bleu, la réédition du Double Bleu, un album déjà culte, les amis. Mais alors l'Ultra Bleu, il y a 6 titres supplémentaires. On a parlé de la reprise de PNL, Je suis QLF, Écran Total que vous venez d'entendre. Et puis il y aura Ton silence ailleurs avec des... Ah, et dis donc, il y a Ton héritage.
1: Il y a une version de Ton héritage en live, en studio, qui est, je pense, la version qui me convient le mieux, enfin qui me plaît le plus.
0: La director's cut.
1: Un peu.
0: C'est ça. C'est comme tu voulais qu'elle soit, comme vous vouliez qu'elle soit. Pardon.
1: Et plus proche de...
0: Tutoie Benjamin, car j'ai très chaud.
1: Et plus proche de comme je l'ai composée, parce que c'est une chanson que j'ai composée à la guitare, en fait, pas au piano. Donc
0: là, voilà. À découvrir, ça sort vendredi, l'Ultra Bleu. Benjamin, j'ai pour vous un questionnaire de choix cornélien.
1: J'ai un cadeau, j'étais trop content.
0: J'ai un cadeau aussi, bien sûr. Qu'est-ce que je peux lui filer? Je n'ai rien.
1: Non, j'ai un sac ici, regarde.
0: Ah, un joli sac ici.
1: Voilà, je l'aime.
0: Voilà.
1: Bon, alors, questionnaire.
0: Si, mais si, Benjamin, il aime bien les bondieuseries. J'ai un bracelet avec là. Les choix cornéliens, c'est parti. Benjamin, vous préférez remplacer au pied levé la tête d'affiche d'un festival métal ou d'un festival reggae?

0: Reggae, est-ce que...
1: Ok,
0: ah, reggae. Il faut que je chante ou pas?
1: Bah oui.
0: Bah non.
1: Pour remplacer la tête d'affiche.
0: Oh la vache.
1: Ah ouais.
0: Ah non, un métal, je peux hurler n'importe quoi peut-être. Mais ça, ils vont s'en rendre compte, hein, faut pas...
1: Maintenant que vous avez fait les deux, vous préférez tourner acoustique ou électrique?
0: Non, j'aime tout, moi.
1: On choisit pas?
0: Ouais.
1: Ok, là, faut choisir. On vous coupe l'eau ou on vous coupe Internet?
0: Ben Internet, j'en ai rien à foutre. Ah mais faut que je le sache avant que j'ai le temps de mettre, télécharger les trucs qui sont sur un cloud. Non, mais j'ai ce qu'il faut pour écouter de la musique, voir des films.
1: Ouais, ça va.
0: Savoir qu'il y a des nouvelles dans le monde, il n'y a pas besoin d'Internet, il y en a. Donc,
1: c'est pas faux.
0: Et l'eau, j'avais de la vie.
1: Préférez le moment où vous commencez une chanson ou le moment où vous la terminez?
0: Non, je préfère le moment où vous la diffusez à la radio. C'est ça, le moment où ma chanson elle est finie, en fait. Quand, pas forcément moi... qui veut l'entendre, mais quand je sais que les gens vont l'entendre, pour moi, la chanson, elle est finie. Et le moment que je préfère, mais que je crains le plus, c'est la première fois sur scène d'une chanson.
1: Ah.
0: C'est très, on dirait, un petit truc très fragile. Quand on y repense, après, on se dit, c'est marrant, elle est beaucoup plus facile à jouer que je le pensais. Et j'aime évidemment la fin du mixage, c'est très...
1: C'est un bon moment.
0: Ouais.
1: Préférez perdre une oreille ou deux doigts?
0: Une oreille, je crois.
1: Préférez rendre vos 6 victoires de la musique.
0: Non, on change.
1: Finalement.
0: Deux doigts.
1: C'est plus de guitare. Hein. Quoique,
0: ouais,
1: Django.
0: Django Reinhardt, ouais. Ouais. Après, c'est hyper prétentieux. Non, il y aura du clavier, on va dire la vérité. Ouais.
1: C'est ça. Vous préférez rendre vos 6 victoires de la musique.
0: Pourquoi faire?
1: Ou votre médaille de chevalier des arts et lettres?
0: Alors, déjà, je suis officier.
1: Officier, pardon.
0: Et ensuite, de très loin, officier.
1: Officier.
0: Ah ouais, ben maintenant, ça ne veut plus rien dire. Ils ont décoré tout le monde
1: oui.
0: À l'arrache. Je connais des gens qui ne sont même pas artistes qui l'ont eu. Donc, non, du coup, je garde les victoires.
1: Bravo. Vous préférez faire revenir Gainsbourg ou Brassens?
0: Non, je ne peux pas. Il faut qu'ils reviennent tous les deux, main dans la main, sinon. Je la refuse net, la question. Vraiment.
1: Okay. Je reprends ma question et je termine. Avec le même nombre de spectateurs, vous préférez, Benjamin Biolay, faire un Stade de France ou 40 Olympia?
0: Alors, ni l'un ni l'autre, mais 40 équivalents de l'Olympia, oui.
1: 40 équivalents de l'Olympia,
0: oui.
1: Salle plus petite. Ce soir, ça va être bien, là. Vous allez être près du public.
0: Non, mais j'aime.
1: Intime.
0: Les salles dites petites, qui sont souvent des salles de 2000 ou 3000 places quand même, c'est quand même génial. Le Stade de France, moi, j'y pense même pas, je le ferai jamais, je sais. Et puis, c'est fait pour le sport, quoi. Enfin, je sais pas.
1: C'est ça, voilà. Quand vous passerez pro en foot?
0: Ouais, voilà. 72 ans, ouais.
1: Pourquoi pas? Il y a une ligue sans doute pour cet âge-là. Allez,
0: pour les yeux, bien sûr.
1: Restez sur votre radio ici, on est avec Benjamin Biolay, à tout de suite.
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Lola Bay est une chanteuse, autrice, compositrice qui mêle douceur, humour et spontanéité. Si vous avez pu la voir dans l'émission The Voice, ce qu'elle affectionne aujourd'hui, c'est sillonner le monde rural pour chanter dans les tout petits villages.

0: M'ennuyer, Lola Baye. Un coup de cœur ici même.
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2: Ici live La Ciotat, pardon, est troisième soir. C'est pour ça que je commence à bégayer un petit peu. Mais c'était un beau festival. En tout cas, merci, merci mille fois à l'équipe d'Ici Provence et à la ville de La Ciotat qui nous a merveilleusement accueillis et qui nous a permis de faire jouer nos artistes préférés sur la jolie scène flottante du Port Vieux de La Ciotat. Benjamin Biolay, notre tête d'affiche ce soir. Benjamin, était de festival donc, mais ensuite vous enchaînez directement, vous repartez en tournée là déjà.
3: Oui, en gros, en octobre,
2: dates,
3: à partir d'octobre, il y a une trentaine de dates jusqu'à la fin d'année. Ouais, mais c'est bien de garder la dynamique, justement, des festivals qui, hormis le climat qui était infect, la canicule, etc., mais on s'est quand même éclaté, c'est hyper joyeux. C'était un peu l'été de tous les dangers, mais on a quand même réussi à s'amuser. Et c'est bien de garder, je trouve, la dynamique.
2: Et c'est inspirant de passer l'été à jouer et pas l'été à rien faire ?
3: Inspirant,
2: ben, je veux dire par exemple, il y a des artistes qui quand ils sont en tournée peuvent pas écrire une ligne de chanson, d'autres qui au contraire écrivent dans le bus ou même profitent des balances pour tester des trucs.
3: Moi, il m'arrive d'écrire en tournée, ouais, c'est quand même inspirant. Par contre, jamais je profiterai de la balance
2: pour tester des trucs.
3: Non,
2: c'est vrai. Ah, vous avez ce petit truc de timidité, vous testez pas devant les gens.
3: Oh non, il y a des gens de mon entourage proche qui ont découvert que j'étais chanteur. Mais c'est vrai que j'ai fait des chansons, que j'étais pas que tromboniste par exemple à l'époque. Ouais, c'est vrai.
2: Ah, donc il y a un vrai truc de c'est de la pudeur, de la trouille.
3: Non, c'est un jardin secret et longtemps il est resté secret, du coup. Ouais.
2: D'accord. Bon, bah là, en tout cas, maintenant,
3: on
2: le sait. C'est plus très secret. Benjamin Biolay, l'album Le Double Bleu, donc qui ressort. Alors, ça, c'est un truc très cool avec Benjamin. C'est que si vous aviez déjà acheté son album bleu, évidemment, vous vous dites, bon, bah là, il y a une réédition, faut que je rachète l'album. Il n'est pas comme ça, Benjamin. Il vous a fait l'ultra bleu aussi, à part les 6 chansons supplémentaires.
3: C'est normal, je l'avais déjà fait par le passé.
2: Oui, c'est vrai.
3: C'est la moindre des choses.
2: Donc il y a.
3: C'est pas aux gens de payer les errements des maisons de disques.
2: Donc il y a la version triple album, le double album plus les nouvelles chansons, mais il y a aussi la version EP ultra bleu qui est absolument magnifique et qui existe en vinyle. Et ça fait extrêmement plaisir. Et puis c'est l'occasion de remettre en avant des belles chansons de l'ultra bleu comme Mauvais.

0: Franchement, si vous n'aviez pas écouté l'album, vous êtes peut-être étonné. Vous vous dites quoi ? Ces deux chansons sont sur le même disque. Ouais, c'était l'idée. Hein. C'était une dualité.
1: Il y avait, une phase plus électrique et une phase plus acoustique. Et il y avait la deuxième phase, c'était quasiment faite à Rio de Janeiro. Donc c'est à Tourneur Brésil, ça s'entend en général.
0: Ouais. Et il y a cette dualité-là dans le concert aussi, ou bien est-ce que les tournées ont été justement pensées ?
1: Non, justement, les tournées ont été pensées pour pas que le concert soit trop hybride.
0: Ouais. Donc là, par exemple, ce soir, à La Ciotat, on branche la guitare ou pas ?
1: Beaucoup.
0: On branche beaucoup. Et pareil pour la tournée d'octobre.
1: Là, oui, après, il y aura un petit moment acoustique dans la tournée d'octobre, dans les salles. Mais on va plutôt brancher les guitares.
0: Je crois que ça nous va. Merci beaucoup,
1: merci
0: Benjamin.
1: Beaucoup,
0: merci d'être venu nous voir.
1: Bravo. Avec plaisir, merci.
0: On écoute Avant de tomber, car on l'a dit tout à l'heure. Quand Benjamin sort les violons, on s'incline, on chante, parfois très fort et très faux, mais il ne nous en veut jamais.

0: Y a-t-il une chose plus douce en ce bas monde que la voix de Benjamin Biolay? Écoutez, je ne sais pas, mais en tout cas, c'était un bonheur de l'avoir dans l'émission, de réécouter cette merveille juste avant de tomber et vous annoncer donc que dès le 1er octobre, vous allez pouvoir voir Benjamin Biolay en concert absolument partout en France. Ça attaque le 1er octobre à Rouen au 106 jusqu'au 17 décembre au Summum de Grenoble. Rendez-vous pour les Parisiens au Zénith le 6 novembre et le 5 aussi. Bah oui, on peut faire les deux dates.
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0: Ah oui, et en ce lundi soir, on n'oublie pas notre chanson anniversaire. Une chanteuse qui s'appelle Gloria Gaynor et qui fête ses 83 ans aujourd'hui, qui accompagne nos meilleures victoires au foot, évidemment, avec sa chanson I Will Survive, absolument indissociable de la victoire des Bleus. 3-0 contre le Brésil en 1998, on connaît nos classiques. Mais voilà, Gloria Gaynor, son tout premier tube, eh ben, c'était en 1975. Et c'était pas I Will Survive, non, c'était une reprise des Jackson 5, une merveille de chanson, un vrai bonbon qu'on va partager ensemble ce soir parce qu'on s'aime, non, les amis? Allez, Never Can Say Goodbye, c'est parti, bon anniversaire, Gloria Gaynor.

0: Gloria Gaynor. Nous, on lui dit bon anniversaire et à vous. Bah oui, on dit au revoir, mais pour ce soir, simplement. Oui, Décibel, c'est terminé. Merci à l'équipe de l'émission. Il y avait ce soir Pierre Ramet, Juliette Delperroux, Bertrand Montandon, Iris Guitoni et Mélodie Chaïb. N'oubliez pas que Décibel, c'est tous les soirs. Donc demain, on sera en direct avec Joey Tempest, le chanteur du groupe Europe. Ça va être la régalade. Et puis, puisque nous quittons ce soir La Ciotat, un grand merci à la ville de La Ciotat, à l'office de tourisme de La Ciotat et puis aux équipes d'ici Provence pour leur accueil, leur talent et leur beauté stellaire. Merci les amis, bisous.
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0: Et à 20h, les amis, il est l'heure de retrouver Éric Bastien. 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
4: Bonsoir tout le monde, très bon début de semaine, bienvenue sur Ici, j'espère que vous avez passé une bonne journée, bon que tout va bien, que la rentrée s'est bien passée aussi, hein. C'était il y a quelques jours pour chacun d'entre nous, de bonnes ondes, de bonnes initiatives, de bonnes énergies, voilà ce qu'on va vivre ensemble d'ici 21h avec Benoît Prospero qui nous ouvrira sa revue des merveilles pour vous offrir le meilleur de notre planète. Robin Berdeau partira à votre rencontre et vous donnera la parole sur un sujet d'actualité, sur les portables que l'on ne peut plus utiliser au lycée. On en parlera. Et puis, on s'intéressera à l'entrepreneuriat avec Catherine Quicandon d'ici quelques minutes. Mais chaque soir, dans Il n'y a pas que Paris dans la vie, c'est un invité, une invitée qui nous emmène en balade, découvrir son parcours, sa vie singulière, c'est ce qu'elle est. Mon invité est actrice, comédienne, romancière. Son roman Peau à peau, consacré à la maternité, est sorti il n'y a pas si longtemps que ça chez Albin Michel. Depuis quelques jours à peine, elle est à l'affiche au Théâtre de l'œuvre à Paris, d'une pièce de Michael Sadler, Hitchcock et Marie-Rose. Et puis, dans quelques jours, elle sera aussi au Théâtre de Paris, dans Hugues Roy d'Alfred Jarry. Je reçois ce soir Mélanie Page. Quelle rentrée! Bonsoir Mélanie Page.
5: Bonsoir.
4: Vous reposez un petit peu quand même l'été pour attaquer une rentrée aussi.
5: Je me suis reposée au mois d'août. Oui.
4: C'est vrai que là, la rentrée est extrêmement chargée. C'est toujours comme ça avec vous, dynamique, intense, boulimique de vie.
5: Bah, quand on me propose des beaux projets, je ne peux pas dire non. Et il se trouve que là, ça s'est un peu télescopé et que les deux se faisaient en même temps à Paris. Donc, on a trouvé la solution de mettre ça à deux horaires différents. Et comme les deux théâtres sont assez proches physiquement, je vais gambader prestement entre les deux.
4: Alors, on en parlera quand même, même s'il n'y a pas que Paris dans la vie. Paris fait forcément partie de votre vie. Je vous remercie en tous les cas de prendre le temps ce soir. Effectivement, c'est vrai que c'est une balade qui, voilà, va permet de retracer aussi votre existence. Si vous fermez les yeux un instant, que vous imaginez la carte de France, on a tous l'image de cet hexagone, pas forcément Paris parce que vous y êtes. Quel est le premier endroit comme ça qui vous vient à l'esprit, Mélanie Page?
5: Alors là, tout de suite, je dirais plutôt la Vendée. Parce que j'y ai passé.
4: Vous pouvez rouvrir les yeux. Hein.
5: Oui, ah ben, les gens ne l'ont pas vu. C'est pas, vous n'êtes pas obligé de le souligner. Ah, mais moi, je suis bonne élève. Hein. On me dit fermez les yeux, je ferme les yeux.
4: Mais je vous dis que vous pouvez les rouvrir.
5: Ah ben voilà, je les ai rouverts. Oui, parce que j'y ai passé vraiment beaucoup, beaucoup de mes étés, pas que l'été d'ailleurs, on va dire de 9-10 ans à mes 18 ans et que j'ai énormément de souvenirs là-bas, évidemment. Donc oui, la côte atlantique et la Vendée plus précisément.
4: On reparlera peut-être de la Vendée tout à l'heure. Vous êtes française, mais pas seulement. Je vais rappeler que votre papa anglais, maman australienne, ils sont rencontrés en France ou pas, vos parents?
5: Oui, à Paris, je suis désolée.
4: Mais c'est pas grave.
5: Ils se sont rencontrés à Paris parce qu'ils, tous les deux, sont venus de leur pays avec un peu des rêves, une idée justement du Paris bohème où on échange aux terrasses des cafés, où on parle littérature, enfin voilà. Donc, ils se sont rencontrés en donnant des cours d'anglais pour les adultes. Et voilà, ils sont tombés amoureux, ils ont fait deux filles, dont moi.
4: Ils sont nés respectivement.
5: Oui, lui en Angleterre et elle en Australie.
4: Quelle image ils avaient de la France? Vous avez déjà eu l'occasion de parler de ça?
5: Oui, alors une image assez idéalisée en fait. Même si en fait, pour eux cet idéal était plutôt vrai, puisqu'ils se sont installés là. Ma mère était venue que pour le week-end au départ, elle faisait un tour d'Europe. Elle a tellement adoré la France et Paris qu'elle s'est installée plus longtemps et puis elle a rencontré mon père et voilà. Mais vraiment, j'ai été élevée dans une adoration de la France, culturelle, esthétique. Et j'ai un peu été élevée comme une touriste en France, en fait, même si je suis née ici.
4: C'est joliment dit, je trouve. Alors, vous avez grandi à Paris ou vous étiez dans quel quartier? Vous vous souvenez?
5: Dans le 15e.
4: 15e arrondissement, donc pas très loin, on va dire.
5: Mais vraiment, en face de d'ici.
4: Et... Du côté des Tours de Bourbonnais.
5: Ouais, c'est ça. Mais vraiment.
4: C'est votre enfance.
5: Oui, vraiment, pas très loin.
4: 200 mètres, hein. Voilà. Ceux qui ne sont pas parisiens, c'est à côté.
5: Donc, pareil, dans le 15e, oui, ça a été jusqu'à mes 22 ans, ça a été mon quartier.
4: Du coup, scolarité ici, l'école ici, le collège ici, le lycée dans le 15e.
5: Alors, collège, lycée, un peu plus compliqué, parce que je faisais de la danse beaucoup, donc j'ai été en horaire aménagé.
4: D'accord.
5: Donc, j'étais à l'école des enfants du spectacle dans le 5e.
4: Ok. Ah oui, c'est
5: après,
4: pas à côté.
5: Voilà. Et après, j'étais au lycée Racine à Saint-Lazare.
4: Alors, je vais quitter un instant Paris. Vous avez parlé d'avoir été un peu élevé finalement comme une touriste. Et ce tourisme, vous l'avez fait avec vos parents parce qu'il y a quelque chose de très important quand vous étiez plus jeune, c'est le camping-car.
5: Ah oui. Ah, on a sillonné alors l'Europe pour le coup, la France aussi, bien sûr, en camping-car orange Volkswagen.
4: Ah, je vois très bien.
5: J'ai peut-être pas le droit de dire une marque, sinon faut dire
4: c'est
5: Audi
4: fait, mais c'est pas grave, Renault.
5: Et Nissan.
4: C'est
5: voilà.
4: Fait.
5: Et vraiment l'image d'Épinal, des babacool en camping-car orange.
4: Alors vous alliez plutôt en Suisse, vous l'avez dit, en Allemagne, en Italie, c'est ça.
5: Voilà, ouais. On a fait le tour de l'Europe, mais comme on y allait relativement lentement, on traversait aussi la France pour y aller.
4: Est-ce qu'il y a un lieu comme ça? Ou des villes, des régions que vous avez découvert, vous vous souvenez, enfant.
5: Je me souviens qu'on est passé par le sud de la France. Alors, mes parents n'aimaient pas trop. Pour le coup, ils adoraient la côte atlantique. Ils n'étaient pas très méditerranéens. Je me souviens que pour eux, c'était pas la vraie mer, quoi. C'était pas déchaîné, c'était pas. Et je me souviens avoir mangé un pan bagna. Ça devait être vernis ou un truc comme ça. Et que mes parents disaient, oh, puis en plus c'est plein d'huile. Enfin, il y avait un truc comme ça où ils aimaient pas trop la Méditerranée. Moi, j'ai appris à la connaître plus tard et à l'adorer aussi.
4: Du coup, c'est comme ça que vous découvrez la France, en fait, hein, que vous baladez.
5: Mais les campings, c'est extraordinaire. Hein.
4: Enfin, j'ai jamais vécu ça. Donc,
5: Pour un enfant, c'est vraiment génial. C'est l'aventure.
4: L'exotisme.
5: Vraiment. Et puis, alors, avec mes parents, c'était vraiment l'aventure. C'est-à-dire que c'était pas planifié. On avait la carte Michelin déployée avec mon père qui faisait le copilote. Et on allait à un camping presque au hasard. Si on aimait bien, on y restait plus longtemps. Si on aimait pas, on repartait le lendemain. Ouais. Et puis, en fait, en camping, on se fait tout le temps des copains. Parce qu'il y a des enfants qui sont là et qui, pareil, cherchent à jouer avec les voisins.
4: C'est dur parce que c'est des copains d'une journée ou trois jours.
5: C'est vrai.
4: C'est pas facile, ça, parce qu'on s'attache vite.
5: Oui, on s'attache et en même temps, ça permet d'avoir une espèce de vie sociale un peu immédiate où on s'ouvre un peu à l'extérieur. J'ai vraiment adoré ça. Puis en plus, on partait en famille. Je partais avec mes cousins anglais, souvent, qui venaient avec nous.
4: C'est vrai que vous avez cette image, vous l'avez évoqué. C'est votre maman qui conduisait.
5: Oui.
4: C'est votre papa qui avait la carte Michelin. Ça sent bon, la carte Michelin. On l'a tous souvenir d'un papa ou d'une maman avec la carte Michelin.
5: Et alors, lui, il l'engueulait, que lui, il savait pas conduire. Mais alors, c'était. Mais tu l'as encore. Enfin, c'était en anglais, donc je voulais pas. Je vous le fais en. Puis alors, il y avait aussi des mots un peu fleuris. Et tu l'as, t'as encore loupé la sortie. Enfin, c'était vraiment des scènes de films. Moi, j'ai vécu.
4: Et vous dites, c'est ça. C'était comme dans un film, ce que vous avez vécu cette enfance.
5: Ouais, vraiment.
4: Avec ce camping-car. On va continuer de se balader parce qu'il n'y a pas que le camping-car. Juste une question, vous n'avez pas reproduit ça avec vos enfants, le camping-car. Vous
5: êtes, non, franchement, j'aurais aimé. Après, le problème, entre guillemets, c'est qu'avec mon mari, c'était pas.
4: C'est plus compliqué.
5: On peut pas faire, voilà, tout ce qu'on pourrait faire avec.
4: En dehors de France, peut-être.
5: En dehors de France, quoi qu'il y a beaucoup de touristes français quand on va en Europe à l'étranger, mais moi j'aurais vraiment adoré, je pense que mes enfants auraient adoré aussi.
4: Pour ceux qui l'ignorent, c'est Nagui, le mari de Mélanie Page. Voilà. Qu'est-ce qu'il y a sous vos pieds?
5: Qu'est-ce qu'il y a sous mes pieds?
4: C'est une bonne question, je vous l'accorde. Je vous demande ça, je ne vous laisse pas répondre parce que des propos à four. On va s'intéresser à la Revue des Merveilles. Benoît Prospero qui passe en revue donc les merveilles de notre planète. Et il est temps aujourd'hui, ce soir, de regarder sous nos pieds.
6: Est-ce que quand vous marchez dans la rue, il vous arrive de penser un seul instant à ce qui se trouve sous vos pieds? Nous voici grâce à Issy Garlozère avec Constance Hélissé du syndicat mixte des Gorges du Gardon. Alors, il y a quoi en vrai sous nos pieds?
7: Alors, sous nos pieds, il y a un monde invisible et fascinant qui est le sol.
6: Ça a l'air simple dit comme ça, mais ça veut dire quoi? Il y a un monde.
7: Il faut savoir que un seul gramme de sol contient des millions de bactéries, des kilomètres de filaments de champignons, des acariens, des collemboles, Ce sont des microscopiques gerbilles et évidemment des vers de terre. C'est ce qu'on appelle la vie du sol.
6: Et quelle vie, mes amis! Le monde qui se trouve sous nos pieds est encore plus extraordinaire que celui qui se trouve sur Terre. Et comment ça marche?
7: Donc il faut voir ça comme une usine avec plein d'employés qui ont des rôles très différents et très variés, mais qui sont indispensables pour arriver au produit final, qui est la libération des nutriments pour la plante.
6: Et ça veut dire quand même que dans le sol, il y a des êtres vivants qui nous offrent ce que nous appelons ni plus ni moins que la fertilité, grâce à laquelle nous vivons. Et donc, par exemple, qui vit dans le sol ou sur le sol?
7: Par exemple, les bousiers qui vont venir rouler les différentes crottes des animaux à la surface du sol pour pouvoir ensuite les y déposer. On va retrouver certaines catégories de vers de terre qui font des allers-retours entre la surface et la profondeur pour venir enfouir toutes les feuilles, tous les restes, tout le couvert végétal qui s'appelle l'humus lorsqu'on se balade dans une forêt. Ensuite, la matière se fait attaquée, entre guillemets, parce qu'elle se fait manger par d'autres espèces qui se relayent. Donc ça va être des arthropodes, des collemboles. On retrouve aussi des mini-scorpions dans le sol.
6: Et finalement, le résultat, c'est quoi donc?
7: Tous ces animaux-là vont avoir un rôle précis, vont venir soit dégrader la matière physiquement, soit la dégrader chimiquement, pour qu'ensuite puissent être libérées les différentes molécules, que sont l'azote, le phosphore ou le potassium, pour les cultures.
6: Et ben voilà. Et simplement pour finir, sachez que la formation d'un sol d'environ 1 mètre à 1 mètre 50 peut demander 10 000 à 100 000 ans. Et écoutez bien, il y a plus d'êtres vivants dans une seule poignée de terre que d'humains sur la planète. Et ça, c'est une merveille. Merci Sigard Lozère et Constance Elissé du syndicat mixte des Gorges du Gardon, le site gorgesdugardon.fr.
4: Merci beaucoup Benoît Prospero, et sachez aussi que mettre les mains dans la terre rend heureux. Et vous arrive de jardiner, Mélanie Pain?
5: Moi, ce que je fais, mais quand les gens ne me regardent pas, sinon ils me prennent pour une folle, c'est prendre les arbres dans mes bras.
4: Ouais.
5: Vraiment, alors j'adore la nature en règle générale, et je crois beaucoup à l'énergie qui émane des arbres, et donc je leur fais des câlins.
4: Ces bonnes énergies que vous avez prises un petit peu partout en France et qui vont vous inspirer, ouais, pour différentes choses, notamment je sais qu'Antibes, on en parlera tout à l'heure, c'est aussi un lieu qui a compté pour le théâtre, mais qui a aussi lancé l'inspiration de votre livre Peau à peau chez Albin Michel. Oui. Mélanie Page est votre invitée ce soir jusqu'à 21h.
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4: Et Michel Jonas qui peut-être viendra un soir prochain dans cette émission avec Joueur de Blues sur ICI.

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2: Exactement, et c'est vrai que depuis 20h, on traverse la France ce soir avec mon invité, la comédienne, romancière Mélanie Page, à l'affiche depuis le 3 septembre, donc depuis quelques jours, de Hitchcock et Marie-Rose. C'est à Paris, aux côtés d'Éric Prat, entre autres, mise en scène Christophe Lidon, théâtre de l'œuvre à 19h. C'est pour ça qu'elle est là aujourd'hui lundi, elle ne joue pas. Et c'est également le dimanche à 17h30. Elle sera aussi au théâtre de Paris dans un autre spectacle, Uburon, un mois de septembre chargé, le temps que vous y fêtez votre anniversaire.
3: Ah oui.
2: Du 29.
3: C'est vrai. Mais je crois que le 29 tombe un mardi cette année. Et du coup, je ne serai pas sur scène.
2: Alors moi, j'ai envie de savoir, puisqu'on parle des lieux, est-ce que vous avez des souvenirs d'anniversaires particuliers dans des endroits en dehors de Paris? Vous en avez vécu sans doute plein à Paris, puisque vous avez grandi dans la capitale. Il y a un des anniversaires particuliers dans ce pays où, qui vous ont marqué?
3: Oui, un anniversaire à Londres.
2: Alors, c'est pas en France, là, pour le coup.
3: Oui, c'est vrai.
2: Mais on connaît vos origines.
3: C'est un peu ma France agrandie. Ouais.
2: Les anniversaires, Mélanie Page, c'est en petit comité, c'est en grand comité, c'est intime, c'est
3: pas très... Ça dépend. Souvent, quand même, on se retrouve entre potes. Hein.
2: Ouais.
3: On aime bien, dans notre famille, on aime bien marquer les anniversaires, bien les fêter, et c'est surtout une bonne occasion de se retrouver, d'échanger.
2: Alors, c'est marrant que vous parlez de famille, évidemment, vous avez fondé une famille, mais quand vous étiez avec vos parents, il n'y avait pas forcément beaucoup de famille en France, vous n'aviez pas beaucoup de monde.
3: Non, carrément pas même. Il y avait ma sœur et mes parents.
2: Et aujourd'hui, il y a un peu plus de monde.
3: Il y a plus de monde dans la famille que j'ai formée, en fait.
2: Ouais,
3: voilà.
2: Bien sûr.
3: Il y a mes enfants, mon mari, mais sinon, j'ai pas vraiment de famille en France, c'est vrai.
2: C'était votre tante, hein, qui était la sœur de votre mère, qui habitait effectivement à Londres,
3: oui.
2: Et votre papa, c'était le nord de l'Angleterre, hein, plutôt,
3: oui.
2: La famille.
3: C'est ça.
2: Alors, on va continuer de se balader avec vous. À l'âge de 8-9 ans, votre maman, elle achète un bout de terrain, donc en Vendée.
3: Oui.
2: Voilà pourquoi vous nous avez parlé de la Vendée tout à l'heure. Pourquoi ils investissent en Vendée?
3: En fait, dans un camping.
2: Ah.
3: Mais du coup, dans un camping
2: donc
3: où on s'installe. Voilà, un emplacement.
2: Okay. Ouais.
3: Avec un mobilhome.
2: Wow.
3: Donc là, on montait en grade quand même au niveau du camping. Et elle a eu un coup de cœur pour cet endroit, cette plage en fait. Surtout, ma mère était australienne, donc elle était très, elle adorait la mer et très sensible aux grandes plages. Celle-là est absolument sublime, la plage des Dunes à Matignolles-sur-Mer. Et donc, elle a vu la plage et elle s'est dit, oui, moi je me vois bien venir ici tous les étés. Et donc, elle a acheté un terrain là et on y est allé à Pâques l'été, enfin dès qu'on pouvait. Et j'y ai passé vraiment beaucoup de temps. Et alors, quand on allait à la plage, on y allait vraiment avec... C'était un peu le camping, mais avec la glacière, la famille avec les parasols, les machins. Et on se posait, on y restait toute la journée. Et d'ailleurs, les phrases de mes parents, c'était souvent... Mais tu vois, à l'heure du déjeuner, ils partent tous.
2: Mmh.
3: On a la plage pour nous, c'est justement à ce moment-là qu'il faut y être.
2: Ouais.
3: Donc, on déjeunait là-bas.
2: Elle est là.
3: Oh là là.
2: Ça, c'est votre plage, Mélanie.
3: Oh,
2: elle avait un nom particulier, votre plage, donc ?
3: La plage des Dunes.
2: La plage des Dunes, voilà. Parce que vous avez parlé de Bretignolles-sur-Mer aussi.
3: Oui, c'est ça. C'est à Bretignolles. Ouais.
2: Vous suivez Bretignolles-sur-Mer, la Parée, c'est un lac, ça ? Le lac de la Parée, qui n'est pas très loin.
3: Oui, ça ne doit pas être très loin, oui. Et nous, on allait aussi manger des crêpes à Saint-Gilles-Croix-de-Vie.
2: Ah, c'est pas très loin, oui.
3: C'est pas très loin. Et puis, il y a les Sables d'Olonne aussi.
2: Alors, parlez-moi des Sables d'Olonne. Quelle image vous vient comme ça quand on parle des Sables d'Olonne ?
3: Une très, très grande plage.
2: C'est vrai.
3: Et...
2: C'est pas la plus grande baie. Hein,
3: non,
2: la
3: mais
2: Boule,
3: c'est
2: déjà beaucoup
3: oui,
2: plus
3: Oui, c'est
2: hein,
3: vrai, c'est vrai. Mais pour moi, enfant, c'était vraiment interminable. Et puis, alors, ce qui est génial avec l'océan Atlantique, enfin, il y a des gens qui n'aiment pas ça, mais c'est les grandes marées. Quand la marée est basse, il faut marcher, mais...
2: Ouais, bon, on compterait à peu près 50 minutes du bord pour aller jusqu'à l'eau.
3: Exactement,
2: quoi,
3: c'est ça.
2: Ouais.
3: Et encore, quand on est dans l'eau, il faut encore marcher longtemps avant de pouvoir nager. Mais moi, j'adorais. Et puis alors, on faisait des châteaux de sable dans tout ce sable humide. Puis je me souviens, mon petit cousin anglais, qui était vraiment petit, hein, genre 2 ans, il avait fait, une crotte dans le sable.
2: Ah, vous voyez, on en parlait tout à l'heure.
3: Voilà,
2: avec
3: en fait, on n'avait pas eu le temps de le... C'était tellement loin, il a eu envie, comme un petit... Et du coup, on s'est dit... Voilà, on va l'enterrer.
2: Ouais.
3: Ça avait la même couleur que le sable mouillé. Ça m'a marqué parce que j'étais enfant. Enfin bref, voilà. Je sais pas pourquoi je vous raconte ça.
2: Bah, je sais pas, mais envie. On salue la
3: on
2: personne
3: salue
2: à qui ça appartenait.
3: Mon cousin
2: oui,
3: Dennis.
2: On va pas citer. Oui, voilà. On va pas le citer.
3: Oh, il est en Angleterre, ça va.
2: Mais on nous écoute avec ici.fr. C'est jusqu'en Angleterre.
3: Je lui dirai d'écouter. Alors ça lui
2: plaisir.
3: Fera plaisir.
2: Alors on parle de la côte atlantique. Vous découvrez les plaisirs du surf. Mais du surf allongé.
3: Oui, voilà. C'est-à-dire le bodyboard, comme
2: ouais.
3: on dit. on s'allonge, on prend. Et alors je faisais donc avec ma mère, on était là, on attendait un peu les vagues et là, et on pouvait faire ça, mais parce que en fait moi maintenant je dois vous avouer que avec le temps, l'eau fraîche, j'ai un petit peu de mal, mais
2: c'est parce que vous avez une maison familiale en Méditerranée.
3: C'est ça, je me suis du coup habituée à l'eau un petit peu, voilà. Et là-bas, ça passait rarement les vents. Et en fait, ce qui fait qu'on supporte ces températures-là, je pense que c'est les vagues, justement. Ouais. Le fait que ça bouge, qu'on est en mouvement tout le temps, et il y a un côté hyper revigorant. Moi, je sais que je pouvais y rester hyper longtemps.
2: Le fait que ça bouge et que ce soit en mouvement, est-ce que ça vous ressemble pas un peu, ça?
3: Peut-être.
2: Non, mais c'est vrai. La côte atlantique, on vient de l'évoquer, les grandes marées basses, donc j'imagine aussi qu'il y a des odeurs, comme
3: oui.
2: ça, qui reviennent, voilà, de marées. C'est 10 minutes, pour effectivement rejoindre l'eau. L'île d'Olonne, je vous donne des noms comme ça, ça vous parle ou pas? J'ai noté Talmont-Saint-Hilaire.
3: Ah, aussi, oui, j'y suis passée, mais je dois avouer qu'on y allait. C'est pas là où on allait le plus souvent, ouais. mais oui, je connais.
2: Alors Saint-Gilles-Croix-de-Vie, vous l'avez évoqué.
3: Ah, oui.
2: C'est vrai que c'est sauvage, il y a des falaises, c'est particulier.
3: Mais moi j'adore, et d'ailleurs j'adorais y aller aussi en hors saison. Quand il y avait le vent qui nous fouettait le visage, qu'on avait un gros pull, qu'on sentait les embruns, même quand il pleuvait, puis on prenait les vélos, on bravait les intempéries. J'ai des très bons souvenirs aussi de la côte atlantique hors saison. Parce qu'en fait, on ne s'ennuie jamais. Il y a toujours, la nature est tellement forte, elle est tellement puissante, qu'on se sent toujours un peu juste invité. Voilà, on n'est pas chez nous, on est chez elle.
2: Ouais, c'est vrai.
3: Et c'est beau à toutes les saisons.
2: Ben surtout que la nature, voilà, c'est quelque chose d'important. Vous l'avez dit tout à l'heure, vous avez évoqué le fait que vous aimiez embrasser les
3: arbres. Ben oui.
2: Donc, ce sont les premiers lieux importants d'ailleurs, parce que je crois que vous y avez même été seule juste avant vos 18 ans. C'est aussi un lieu, la Vendée, où vous êtes retrouvée, je ne dis pas isolée, mais un peu.
3: Oui, c'est vrai. Ben, quand j'y repense, moi, j'aurais jamais laissé mes enfants. C'est là le côté très 68-art de mes parents, mais j'avais 16 ans, je crois, et je suis allée toute seule, hors saison d'ailleurs, en octobre, passer des vacances dans le mobilhome. Alors j'avais des potes là-bas qui habitaient là-bas, parce que à force d'y aller tous les ans, pour le coup, à la différence du camping à travers l'Europe, j'ai vraiment fait des amis, on va dire, que j'ai gardés pendant des années.
2: Ouais.
3: Mais c'est vrai que je dormais seule dans un camping, il n'y avait vraiment pas grand monde, il aurait pu m'arriver n'importe quoi, mais bon, je
2: vous
3: l'ai
2: êtes
3: fait.
2: Là, c'est que tout va bien.
3: Mais oui, voilà, tout s'est bien passé.
2: Il y a des endroits en France où vous avez retrouvé ces sensations, justement, d'enfance, d'adolescence, en Vendée, d'autres lieux en France, alors peut-être au bord de mer, ça peut être la Normandie, la Bretagne, j'en sais rien.
3: Ouais.
2: Vous avez retrouvé un peu ça, quoi.
3: Alors, ma mère a acheté une maison en Normandie, mais alors j'avais 17 ans, je crois, donc c'est un tout petit peu plus tard, qu'elle a entièrement retapée.
2: Où ça?
3: Vers Bernay.
2: Ok.
3: Ouais.
2: C'est un peu les terres, là, du coup.
3: Oui. Ah oui, c'était pas au bord de la mer. Ouais. Et à Ponto de Mer, pour être.
2: Je vois très bien.
3: Voilà. Et donc, j'y suis allée beaucoup parce qu'elle a vraiment tout refait toute seule. Et puis elle a beaucoup jardiné, et donc j'ai fait le torchis. Enfin, on a vraiment tout refait comme on faisait dans les maisons normandes. La Normandie aussi me procure
2: ça vous parle.
3: Oui, ça me parle.
2: Ça tombe bien qu'on parle de l'eau. On parle beaucoup d'eau là, avec la côte atlantique, avec la Normandie. Mélanie Page, les bonnes initiatives en France, l'eau en bouteille ou l'eau du robinet ou l'eau de source. Régulièrement, on est alerté par la qualité de l'eau en France. Alors, comment être sûr que celle qu'on boit est bonne pour notre santé? C'est Catherine Quicandon qui a eu une idée pour vous. Écoutez.
4: À Castelnau-Rivière-Basse, à mi-chemin entre Tarbes et Mont-de-Marsan et à 50 km de Pau, on aime boire de l'eau.
5: Qu'est-ce qu'il boit, lui, Francis?
6: Lui, de l'eau, la flotte. Ça, on peut dire que ça m'énerve, avec tous ces microbes qui traînent dans les tuyaux.
4: Eh bien, justement, ne vous énervez plus. Marine Aymar a une solution. Elle s'appelle Okyo et c'est une fontaine filtrante gravitaire. C'est-à-dire que c'est la gravité qui fait le travail, pas d'électricité.
7: On va mettre l'eau en haut et l'eau va passer à travers un composant filtrant, une cartouche en céramique qui filtre l'eau à 0,2 microns. Et on récupère l'eau filtrée en bas, grâce à un petit robinet.
4: Ce qui est quand même plus pratique. Une des spécificités d'Okyo, c'est qu'elle n'est pas en inox comme beaucoup d'autres fontaines, mais en matériaux naturels et minéraux, c'est-à-dire en faïence, en grès, en céramique, pas un gramme de plastique. La production se fait certes au Portugal, mais à la main dans des ateliers familiaux. Vous l'avez compris, c'est une fontaine de qualité, qui donc coûte un certain prix à partir de 389 euros.
7: Ah quand même. Oui.
4: À cela, il faut rajouter la cartouche à renouveler une fois par an. Alors certains vont se demander pourquoi filtrer l'eau? Eh bien parce que malheureusement l'eau que l'on boit n'est pas pure, loin de là d'ailleurs.
7: Oui, potable en France bien sûr, mais potable ne veut pas dire exempte de polluants chimiques. Et on se rend compte que de plus en plus dans l'eau du robinet, il y a tout un tas d'invités qu'on trouve, et que en effet, bon, en boire en petite quantité, c'est pas vraiment un problème. Le problème, c'est d'en consommer tous les jours. Il y a une longue liste de polluants, voilà.
4: Dehors, les virus, bactéries, chlore, métaux lourds, pesticides, herbicides, nitrates, nitrites, PFAS et autres résidus médicamenteux. Okyo vous promet une filtration à 99% des polluants, c'est la classe. En plus, la céramique de la fontaine est imprégnée d'ions d'argent qui assure la stérilisation permanente du système de filtration. Plus d'infos sur fontaine-okyo.com, O-K-Y-O. Merci à Ici Berne Bigorre pour cette idée qui coule de source. Ici, ça entreprend Okyo, une fontaine filtrante gravitaire pour de l'eau et rien que de l'eau en Haute-Pyrénées et ailleurs.
2: Merci beaucoup Catherine Quiquendon, et ça marche aussi avec de l'eau de pluie, de l'eau de rivière. Vous aimez vous baigner dans les rivières ou dans de l'eau fraîche? Bah, pas trop, m'a dit tout à l'heure Mélanie Page.
3: Ouais, j'aime bien les lacs.
2: Ah
3: oui. C'est un lac comme ça, clair.
2: Juste avant d'écouter un peu de musique, il y a un lac comme ça en France qui vous parle.
3: Désolée, non, c'était en Suisse le dernier où je me suis.
2: Ah non, faites pas.
3: Oh là là,
2: Annecy par exemple.
3: Oui, j'y suis déjà allée, je me suis pas baignée en revanche.
2: Demain,
3: mais il est sublime en revanche, vraiment.
2: Mais bien sûr.
3: Ah ouais.
2: Mélanie Page est votre invitée ce soir sur votre radio. Ici, elle est à l'affiche au théâtre de l'œuvre depuis quelques jours de Hitchcock. Et Marie-Rose, on parlera de son rôle, de cette pièce de théâtre en cette rentrée chargée pour notre invitée. Elle est avec vous jusqu'à 21h.
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2: Et 100% nouveauté avec Teddy Swims sur Ici.

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21: Chaque soir, durant une heure, on sillonne vos villes, vos villages, vos régions. Depuis 20h, on a parlé de la Normandie, on a parlé de la Vendée. On a dit, mais tiens, mais moi j'habite ici. Ah bon, Mélanie Page est passée par là? Eh oui, Mélanie Page est notre invitée. Elle a vécu, elle a grandi un petit peu partout. Elle a beaucoup voyagé. Son roman Peau à peau chez Albin Michel est toujours en librairie autour de la maternité. Sa pièce Hitchcock et Marie-Rose, dont nous parlerons dans un instant, est à l'affiche du Théâtre de l'Œuvre. Et puis, dans quelques jours aussi, Hugues Leroy, autre pièce au Théâtre de Paris. Mais, il n'y a pas que Paris dans la vie. Vous étiez où le 7 août dernier?
22: Ah, j'étais à Ramatuelle.
21: Bien, bravo, bonne mémoire, exactement, ouais, il y a pile un mois.
22: Oui.
21: Puisque je parle de théâtre et on évoquera votre rentrée à Paris, 7 août dernier, effectivement, Ramatuelle, c'est parce que j'ai envie de vous emmener dans un autre lieu, et donc à Ramatuelle.
22: Oui. Que ouais. J'adore ce festival.
21: Ouais.
22: C'est vraiment le. Enfin, j'aime tous les festivals de France, hein, mais celui-là, il a une place particulière dans mon cœur.
21: Pourquoi?
22: Déjà, c'est la quatrième fois que j'y jouais, et puis même quand j'y joue pas, j'y vais en tant que spectatrice. Déjà parce qu'il est. L'endroit est absolument sublime, ce théâtre de verdure, voilà. Et puis qu'il est organisé par une femme délicieuse qui s'appelle Jacqueline Franjou et Michel Boujna qui est avec elle. Le public est génial. Enfin, c'est toujours un moment de bonheur intense de jouer là-bas. Et souvent, on joue nos dernières, parce qu'on arrive un peu en queue de tournée. Et donc là, on a joué la dernière de Je m'appelle Georges et vous. Donc, il y a aussi cette émotion particulière de vivre une dernière. Et quand on la vit là-bas et qu'on se prend tous les coussins rouges.
21: Oui, c'est la particularité d'Armatuelle, c'est qu'on jette les coussins rouges quand on a aimé le spectacle sur les comédiens.
22: Oui. Et puis, on se les prend vraiment. Puis, comme on a la lumière, on les voit arriver à la dernière minute.
21: Carrés, en plus,
22: ah oui, puis ils sont un peu. Ferme, on va dire. Mais ça donne des très belles images. Parfois, on se le prend un peu dans l'œil. Mais ouais, un grand bonheur.
21: On reparlera du Var avant la fin de cette émission parce que c'est aussi un département forcément qui compte pour vous. Dans votre métier de comédienne, d'actrice, vous avez forcément tourné en dehors de Paris.
22: Oui.
21: Vous avez des souvenirs comme ça, je ne sais pas, qui vous
22: viennent. Oui, mon premier tournage, c'était avec Francis Perrin, une fiction pour France 2, je crois. Et on était vers Le Mans. Et j'avais adoré. C'était le fait que, enfin, j'avais 17 ans, premier tournage. On était en province. Et ce qui est génial quand on tourne en province, c'est que on est tous à l'hôtel, donc c'est comme une petite colonie, quoi.
21: Bien sûr.
22: Donc on est tous ensemble tout le temps. Et franchement, il y a tellement de belles régions en France. Là, le week-end dernier, j'étais en Touraine pour un salon du livre, et c'est tellement sublime. C'était en pleine forêt. forêt, ça s'appelle la forêt des livres.
0: Et vous avez embrassé des arbres?
22: Alors oui.
0: Elle le dit, elle le fait. Hein.
22: J'ai vu un trop bel arbre, vraiment un très très grand vieux, et je l'ai pris dans les bras. Mais je n'ai pas fait que ça, j'ai aussi dédicacé mon livre.
0: Bah, bien sûr.
22: Mais il y a tellement de belles régions en France à visiter, et à chaque fois je me dis, ah, faut que je revienne ici avec mes enfants. Franchement, rien qu'en France, on peut, enfin, il y a tout, il y a tous les reliefs, l'océan, les mers, les montagnes.
0: Vous parliez de forêt, je me souviens des disparus de la forêt. Noir.
22: Oui,
0: il y a 3-4 ans.
22: C'était vers Strasbourg.
0: Ben voilà, j'allais vous étiez médecin légiste.
22: Exactement. Qu'est-ce qu'on a eu froid? Mais alors, qu'est-ce que c'est beau?
0: C'est l'Alsace. Hein.
22: Ah,
0: ça
22: mon
0: dépend
22: Dieu.
0: De quelle période.
22: C'était l'hiver.
0: Ah bah oui. Et... Pas cherché, là,
22: hein. Ah, on s'est pris une tempête de neige en plus. Et Strasbourg, c'est vraiment l'une des plus belles villes de France. C'est sublime, vraiment. Mais effectivement, faut pas avoir peur du froid. Non. Voilà.
0: Vous avez fait le marché de Noël?
22: Oui, c'était à ce moment-là. C'était en décembre.
0: Ah, ça sent bon la cannelle.
22: Oh là là, c'est beau. Les gens sont sympas. On mange la choucroute, enfin moi la choucroute végé, mais bon. Et oui, je garde un très bon souvenir. Alors là, on était encore en forêt. Et un très bon souvenir, à part que j'ai jamais eu aussi froid de ma vie, honnêtement.
0: Ouais.
22: Parce que quand on tourne, on n'a pas les grosses bottes, enfin on est en costume de tournage, quoi. Donc on n'est pas forcément armé contre.
0: Des fois, vous pouvez tourner l'hiver et c'est censé se passer au printemps.
22: Oui,
0: hein.
22: Bon, là, comme on était sous la neige, on n'a pas joué le printemps, mais j'ai eu tellement froid que j'arrivais à peine à articuler. On a dû refaire en post-synchro, tellement les mots ne sortaient pas, mais c'est vraiment sublime. Ouais.
0: Vous avez découvert Nantes, vous avez découvert Toulouse.
22: Oui, j'adore Nantes.
0: Et Orléans, j'y ai passé 15 jours.
22: Oui, j'y ai passé 15 jours parce que je jouais au cadeau d'Orléans, et d'ailleurs, on va reprendre Hitchcock et Marie-Rose à Orléans la première quinzaine d'avril. Donc je vais y retourner
0: 2027.
22: Avec... 2027.
0: Bien sûr.
22: Je vais y retourner avec grand plaisir, déjà parce que cette pièce me tient particulièrement à cœur, et que j'adore le théâtre du cadeau, c'est un bonheur avec un public, mais génial. Et qu'Orléans est une ville extrêmement agréable. Je sais que j'arrête pas de dire que tout est beau, mais honnêtement, en France.
0: Le Loiret, c'est la Sologne aussi.
22: C'est beau.
0: Le Serre, les forêts, là, vous les forêts.
22: Et puis les gens sont très sympathiques aussi à Orléans. En règle générale, les gens sont quand même beaucoup plus sympathiques qu'à Paris. Je suis désolée. J'adore Paris.
0: Il n'y a pas que Paris dans la ville.
22: J'adore Paris, mais les gens sont souvent plus sympathiques quand on sort de la capitale.
0: J'ai promis d'en parler. C'est Antibes. Voilà aussi un autre lieu. On se balade, hein, vraiment un peu partout, qui est déterminant pour vous. Le théâtre, c'est Antea, c'est ça, hein, le nom.
22: Oui.
0: Alors, vous y êtes resté aussi pas mal de temps pour.
22: Oui, bah juste.

0: pendant tout le mois de mars cette année et donc la version qu'on reprend à partir du 16.
1: C'était la rentrée il y a quelques jours, vous avez des enfants, certains qui sont grands, vous avez forcément entendu parler de cette histoire de téléphone portable, Mélanie Page,
0: oui.
1: Interdit toute la journée dans les lycées.
0: C'est très bien.
1: Vous avez un lycéen, vous?
0: J'ai un collégien.
1: Vous avez un collégien.
0: Oui.
1: Alors, en pratique, comment occuper les lycéens pendant les pauses s'ils n'ont plus le droit de sortir leur téléphone? La réponse peut paraître évidente, mais pour une génération qui n'est pas forcément comme la nôtre, Mélanie, mais qui a toujours connu cet objet.
0: Non, mais je sais, c'est l'enfer.
1: Ça l'est beaucoup moins. Écoutez Robin Bernot avec Vassila Guitoun.
2: Et si l'on remplaçait les smartphones dans les cours de récré par des tables de ping-pong?
3: Ça évite que des personnes soient trop isolées, restent derrière leur téléphone.
2: Aujourd'hui en France, d'après une étude du Crédoc, environ 98% des 12 à 17 ans possèdent un téléphone portable, un objet devenu indispensable, entre autres pour les lycéens, comme le constate Mathieu Pommiès, proviseur au lycée L'Argentais à Bayonne. Il répond à Vassila Guitoun.
4: Ils arrivent dans l'établissement régulièrement, ils attendent que la sonnerie sonne pour rentrer, comme ça ils peuvent téléphoner à l'extérieur. Pour les lycéens, dès que la sonnerie sonne entre midi et 2h, ils sont regroupés au foyer, ils sont tous ensemble et pour autant ils sont tous sur leur portable. Et des jeunes, comme vous et moi, quoi, je crois que ce rapport au portable, c'est le souci des jeunes, c'est le souci de nous tous aussi, vu les heures qu'on passe dessus. Donc voilà, je crois que c'est une question à regarder en face quand même.
2: Alors pour cette rentrée, la mesure sur le papier est assez clair.
4: Dès qu'ils rentrent dans l'enceinte de l'établissement, on a inscrit dans le règlement que le portable devrait être éteint et rangé dans le sac et qu'ils ne pourront pas l'utiliser.
2: Mais en pratique, le proviseur l'avoue, les premières semaines s'annoncent compliquées. Alors, il a voulu, avec les élèves, trouver une solution qui va peut-être vous étonner.
4: On a installé des tables de ping-pong, on a essayé de renforcer nos activités entre midi et 2h, mais on souhaite pouvoir le faire aussi avec eux, c'est-à-dire qu'ils soient décideurs de
0: ce qu'ils vont faire de leur temps libre.
4: Exactement.
0: Finalement.
2: Des tables de ping-pong, donc pour remplacer l'usage du téléphone dans les cours de récré. Ici à Bayonne, ça marche, mais vous, qu'en pensez-vous? Je me suis installé en terrasse pour vous poser la question et je suis tombé sur ces deux amis.
5: Marie.
6: Hugo.
2: Du tennis de table pour éviter d'être sur son téléphone. Qu'en dites-vous? On commence avec Hugo.
6: Non mais c'est très bien parce que ça permet une interaction avec les autres élèves. Tu peux affronter des élèves que tu connais pas, tisser des liens, parler en réel. Moi je suis complètement pour. Même des baby-foot. Mettez des trucs pour que les élèves puissent vivre des choses ensemble.
2: Marie, elle aussi abonde dans ce sens.
3: Faut peut-être que ça soit animé par quelqu'un pour les pousser au début à aller jouer, mais pourquoi pas?
2: Et en réalité, on peut peut-être même aller encore un peu plus loin.
6: Après, ça te permet d'ouvrir un peu le spectre et les élèves entre eux peuvent aussi proposer après d'autres choses.
2: Aujourd'hui, blâmer les élèves d'être constamment sur leur smartphone n'est sans doute pas la solution, mais leur montrer qu'il existe d'autres façons de se retrouver, de créer du collectif, ça peut marcher.
1: Ici, ça marche et on vous le prouve et on en parle d'ailleurs chaque jour avec Romain Bernot en vous donnant la parole. Vous avez réagi très spontanément, Mélanie Page, quand j'ai lancé le sujet, quand j'ai dit, bon bah voilà, il n'y a plus de téléphone portable, ils sont interdits. Et vous avez dit, c'est très bien.
0: Ah oui, mais c'est l'enfer pour les parents, pour cette génération de parents. Les écrans, c'est un monstre à cinq têtes. C'est-à-dire qu'on a beau mettre des règles, se dire on va être hyper strict, c'est plus fort que nous. Ça gagne, même si on se dit non, le portable, ça reste en bas, c'est jamais dans la chambre, jamais le soir. Jamais... En fait, quoi qu'il arrive, même s'ils ont pas le droit d'être sur les réseaux, je sais pas, ça arrive quand même dans leur vie. Et c'est une drogue, hein. Donc déjà que pour les adultes, c'est difficile de combattre cette drogue, mais pour les enfants et les ados, c'est l'enfer.
1: Alors qu'un coucher de soleil, c'est bien plus joli.
0: Bien sûr, mais je leur apprends ça. D'ailleurs, ils aiment les couchers de soleil. Mais alors c'est...
1: Ah bah oui, moi je me balade. Hein.
0: Oui, alors ça va être dans notre maison, dans le Var.
1: D'accord.
0: Pour rester dans le Var.
1: Pour vous, c'est les plus beaux couchers de soleil. D'accord, c'est une réponse.
0: Ah oui, voilà, c'est sorti du cœur. C'est sorti du cœur.
1: Allez, on ira dans le Var dans un instant, parce que c'est aussi un ancrage très important pour vous et vos enfants, d'ailleurs.
0: Oui.
1: Mélanie Page, votre invitée, ce soir encore quelques minutes. Il n'y a pas que Paris dans la vie. Vous voyez, on n'a pas beaucoup parlé de Paris, finalement,
0: un petit peu,
1: mais on s'est beaucoup, beaucoup baladé. Et on a encore des endroits à découvrir avec vous sur ICI.
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1: Et pourtant, on part de Paris avec Julien Doré, mais on va très loin. Ça va nous permettre de nous évader un petit peu dans l'océan Indien, direction les Seychelles, sur ICI.

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2: Avec mon invité, votre invité, Mélanie Page, du théâtre, du cinéma, de la télévision, un livre, deux pièces à l'affiche en cette rentrée au Théâtre de l'Œuvre et au Théâtre de Paris. Mélanie Page qui se raconte encore quelques minutes dans Il n'y a pas que Paris dans la vie. On va aller un petit peu dans le sud, Avignon. Ça, c'est une ville importante qui compte pour vous. On n'a pas parlé.
3: C'est vrai. Bah, le festival d'Avignon, quoi.
2: Vous l'avez fait 4 fois, je crois.
3: Je l'ai fait avec 4 pièces, mais en 3 fois, parce qu'il y a une année où j'en avais 2. Alors déjà, la ville est quand même sublime. Je sais, je trouve beaucoup de villes françaises sublimes, mais le Palais des Papes,
2: la place de l'Horloge.
3: Et puis
2: le côté
3: très, la place des Corsins. Non, et puis le côté très historique, quoi. Moi, j'aime bien quand c'est chargé. Et là, Avignon, c'est vraiment très chargé. Les vieilles pierres. Moi, la chaleur ne me dérange pas trop. Je sais que c'est compliqué pour certaines personnes à Avignon pour ça, mais surtout pendant le festival, ça foisonne. Il y a soit des passionnés de théâtre qui viennent pour voir des spectacles, soit des gens qui font ce métier. Donc finalement, dans les rues, on croise que des passionnés, donc c'est génial.
2: Moi, j'ai vécu à Avignon. Découvrez aussi Avignon en dehors du festival. Je vous dis, vous qui nous écoutez,
3: parce qu'il
2: y a aussi des petits marchés très sympas à Noël avec des santons de Provence qui sont très agréables. Et puis c'est aussi encore une autre ambiance. Le Luberon.
3: Ah oui, c'est hyper beau. Alors pareil, il fait quand même très chaud l'été, mais c'est le sud-est, quoi. Il y a ce truc où on entend les cigales. Voilà. Mais là, tout de suite, on est en vacances. Enfin, non, pas pour c'est les chanceux qui habitent là-bas, mais pour moi, c'est les vacances.
2: Alors, pas très loin d'Avignon, du Luberon, il y a la Provence, la région PACA, enfin, ça en fait partie, les Bouches-du-Rhône, et puis le Var, voilà. Alors, le Var, ça, c'est un département qui compte à bien des égards, parce que vous y avez une maison, familiale.
3: Oui.
2: C'est une maison importante, parce que c'est là que vous avez vu grandir vos enfants aussi.
3: Oui, c'est là que j'ai rencontré mon mari.
2: C'était où ?
3: Je l'ai rencontré chez lui, en fait. je sais, c'est particulier, mais j'accompagnais quelqu'un qui l'avait invité.
2: Et oui, j'allais vous demander.
3: Et voilà. Et donc, je me suis retrouvée chez lui, on s'est rencontrés là. Et donc, déjà, forcément, c'est emprunt de ça, de notre rencontre. Et puis après, on y a passé beaucoup de temps. Et puis, on a vu grandir nos enfants là-bas. C'est là-bas qu'ils ont appris à nager, à faire du vélo. Et puis, il y a tellement de bonnes ondes, tellement d'amour.
2: Enfin, voilà. Moi, je trouve ça génial. Alors, dans le Var, on s'arrête où ? On va où ? À Port-Grimaud, à Sainte-Maxime ? Qu'est-ce que vous avez envie de me parler de quel endroit qui
3: Bah, moi, je connais bien Ramatuelle, je connais Saint-Tropez. Alors, Saint-Tropez, j'y ai travaillé d'abord dans un premier temps.
2: Quand ?
3: Dans Sous le Soleil, une série.
2: Oui,
3: voilà, donc j'y ai travaillé pendant un an.
2: Ah, j'ai cru que c'était genre un petit boulot.
3: Non. En fait, alors, je sais qu'il n'y a pas beaucoup de comédiens qui sont dans ma position, mais je n'ai jamais fait un autre travail que comédienne.
2: C'est génial.
3: J'ai commencé à 16 ans et demi. Et j'ai eu la chance de pouvoir en vivre tout de suite. Le seul autre travail que j'ai fait, c'est plus récent, c'est d'écrire.
2: Ouais.
3: Voilà. Mais non, je tournais là-bas et puis après j'ai rencontré mon mari là-bas et puis voilà quoi.
2: Je vais quitter le Var on l'a bien compris, cet attachement. J'imagine que vous y retournez régulièrement, vous y passez des petits bouts d'été et que dès que l'occasion vous permet. Des gros bouts d'été de vous échapper là-bas, vous y allez. Mais alors, on va aller jusque dans le 13, on va aller à Marseille et puis on va aller prendre un ferry, puis on va aller en Corse.
3: Oh, j'adore.
2: Je
3: sais.
2: Je vous y emmène pas par hasard.
3: C'est tellement beau. C'est-à-dire qu'il y a des plages de Corse où c'est aussi beau, voire plus beau que Bora Bora. Il n'y a pas besoin de.
2: À ce point-là.
3: Ah, mais vraiment.
2: Vous avez une plage ?
3: Ah non, j'ai pas de nom de plage en revanche en tête.
2: Santa Giulia.
3: Peut-être.
2: Ouais, très belle celle-là.
3: Je retiens déjà rarement les noms en règle générale, mais j'ai des images. Alors ça, j'en ai plein. Et des criques, des petits endroits où il n'y a pas forcément beaucoup de monde, même en été. Ce qui est quand même rare, parce qu'il y a tellement d'endroits en Corse qui sont sublimes que, du coup, en fait, ça partage, quoi. Les gens peuvent aller un peu partout et pas se retrouver agglutinés sur la seule belle plage de la région.
2: Ouais.
3: Et c'est au-delà des plages, tout est beau en Corse parce qu'il y a un côté encore très brut, très nature, justement. Ils ont quand même su préserver leur nature.
2: Et vous pourriez vivre en Corse, par exemple?
3: Alors, y a pire endroit pour vivre. Après, je dois avouer que je suis... Enfin, tant que je travaille, j'ai besoin d'être
2: l'heure
3: à Paris.
2: De Paris en avion, c'est pas bon pour le bilan carbone.
3: Bah non, bah oui, c'est ça, si on fait beaucoup d'allers-retours. Mais alors, si l'avion ne polluait pas du tout... Et que t'es voilà à panneau solaire. Ouais. Oui, je pourrais faire 3 jours en Corse par semaine et être le reste de la semaine à Paris et faire des allers-retours tout le temps.
2: Est-ce que vous êtes gourmande? Je sais que vous avez.
3: Oh là là, tellement.
2: Où est-ce qu'on mange bien en France?
3: Un peu partout. Bah alors oui. En Normandie, le Queen Amman, je peux crever, voilà. Donc
2: à peine sucré,
3: à peine gras aussi. Oui, c'est vraiment un peu de beurre, un peu de sucre.
2: Un bon summer body, c'est parfait ça.
3: Ah ouais, mais alors c'est bon. Ah
2: bah bien sûr que c'est bon.
3: Oh là là.
2: Le gras, c'est la vie, c'est pour moi.
3: Ah bah oui, c'est d'affiler le gras avec le sucre. Ah ouais. Mais sinon, j'aime beaucoup justement les crêpes, les galettes au sarrasin. Ça, j'adore ça. Et puis j'aime.
2: On a parlé d'un cassoulet tout à l'heure.
3: C'était quand on était à Strasbourg avec la choucroute.
2: Mais attends, il m'avait parlé de la Vendée. C'est la brioche, je crois, la spécialité.
3: Ah, la brioche et la gâche.
2: Ah oui, la gâche,
3: c'est en Charente. Ouais.
2: C'est une brioche, mais un peu plus sucrée.
3: C'est une brioche
2: plus moelleuse.
3: Honnêtement, c'est presque la même chose. Ouais. C'est un nom différent suivant la région, mais c'est meilleur en fait, parce que ça s'appelle différemment. J'ai un bec sucré, ça c'est terrible. Donc je suis hyper gourmande, mais j'aime aussi la cuisine méditerranéenne. Ouais. Les tomates. Alors ça, moi, on me dit, tu ne mangeras plus de tomates, je fais une dépression, je pense.
2: D'accord.
3: C'est-à-dire que je les aime cuites, en sauce, crues, en salade, voilà. Et oui, toute la cuisine méditerranéenne à l'huile d'olive et tout, j'adore ça aussi.
2: Mélanie Page est votre invitée sur ICI. Il n'y a pas que Paris dans la vie, si aussi, hein, Mélanie Page y a quand même vécu pas mal de temps, malgré le joli voyage qu'on fait depuis 20 heures. Cette pièce de théâtre au Théâtre de l'Œuf, c'est en ce moment Hitchcock et Marie-Rose. Parlez-moi de cette pièce de théâtre qui a débuté là, le 3 septembre, Mélanie Page.
3: Alors c'est une pièce sur Alfred Hitchcock et Tippi Hedren. Il y a aussi un troisième personnage qui est la scénariste. Et en fait, on parle de ce génie qui est Hitchcock. Tout est basé sur des faits réels. Hitchcock, en fait, voulait adapter une pièce qui s'appelle Marie-Rose de l'auteur de Peter Pan, qu'il avait vu dans sa jeunesse. Il voulait l'adapter au cinéma et il ne l'a jamais fait. Alors, faut venir voir la pièce pour savoir pourquoi il ne l'a jamais fait. Mais en fait, on fait un aller-retour entre ce scénario d'Hitchcock qui a vraiment existé, donc l'histoire de Marie-Rose, et les rapports entre ce génie et sa comédienne fétiche de l'époque, Tippi Hedren, qu'il a beaucoup malmené moralement et qu'il a aussi agressé sexuellement. Et donc, on voit les rapports d'un réalisateur extrêmement pervers avec sa comédienne, et en même temps, on voit comment se crée une œuvre, comment on dirige un acteur, ce qu'on prend de lui, quand on en prend trop, quand on va chercher dans des endroits un peu sombres. Donc à la fois, c'est une œuvre un peu fantastique, parce que l'histoire de Marie-Rose, c'est un peu le pendant féminin de Peter Pan.
2: Oui.
3: Donc une fille qui ne vieillit jamais, et donc c'est cette histoire, et en même temps voilà, c'est toute une époque, Hollywood des années 60, une époque où les réalisateurs se permettaient des choses qu'on, alors que normalement ils ne se permettent plus, même si c'est pas complètement fini. Et puis le courage de cette comédienne Tippi Hedren, qui à une époque où ça ne se faisait pas a dit non et a mis des limites là où il n'y en avait pas, qui n'étaient pas mises par la société, en tout cas.
2: C'est très,
3: c'est très actuel, même si on parle des années 60.
2: Ouais. Oui, oui. Hitchcock et Marie-Rose avec vous, Mélanie Page, avec Eric Bras, avec Marjorie France. Mise en scène, scénographie aussi, c'est important, hein, voilà, oui. le décor, ce qu'on met en place, la façon dont on va se
3: mettre. Elle est très, très belle, la scénographie.
2: C'est Christophe Lidon, qui la signe.
3: Christophe, a fait un travail magnifique où on est un peu entre le cinéma et le théâtre, parce qu'on est vraiment dans l'ambiance Hitchcock, dans cet univers, avec aussi une musique qui se rapproche de la musique de Bernard Herrmann, les images qui sont derrière, on plonge dans un univers extrêmement cinématographique, tout en étant au théâtre et avec les acteurs qui sont là, le spectacle vivant, ça c'est la magie du théâtre.
2: À découvrir, Mélanie Page, Eric Bras, Marjorie France, Hitchcock et Marie-Rose. C'est du jeudi au samedi à 19h et c'est le dimanche à 17h30 au Théâtre de l'Œuf. Pas loin, il y a le Théâtre de Paris. Il y a Uburois là aussi qui arrive. Hein.
3: Oui, Uburois. Alors Uburois, je crois que c'est du mercredi au dimanche. à 21h et le dimanche à 15h. Et donc, alors Uburois, alors, rien à voir, je pense que les gens connaissent à peu près Uburois, ça, la pièce a 130 ans, c'est un classique. C'est une revisite, même si on dit exactement les mots d'Alfred Jarry, une revisite d'Uburois à la sauce Trump. C'est-à-dire que je suis Mère Ubu slash Mélania Trump et André est Père Ubu slash Donald Trump. Et en fait, c'est fou comme ce texte est actuel et comme il parle vraiment de ce qui se passe en ce moment.
2: Double rentrée pour Mélanie Page. J'oublie pas le livre Peau à peau, édition Albin Michel. On n'aura pas assez de temps pour en parler, mais il est consacré à la maternité.
3: Oui, c'est
2: un dernier lieu que vous ne connaissez pas encore et que vous rêvez de découvrir, je crois que c'est le Mont-Saint-Michel pour finir cette
3: journée. Oui, j'adorerais. Et parce que forcément, c'est très beau et que c'est très atypique. Et que c'est le prochain sur ma liste.
2: L'association Enfance et Partage ?
3: Oui, en fait, quand on me demande quelle association me touche particulièrement, c'est forcément une association qui parle des enfants, enfin qui s'occupe des enfants plutôt. Enfance et Partage fait un travail magnifique. Il y a évidemment plein d'autres associations qui s'occupent de l'enfance, sûr. Mais si les adultes ne s'occupent pas de leurs enfants, qui le fera à leur place ?
2: Merci Mélanie Page, on a beaucoup voyagé, je vous remercie, vous avez parfaitement bien piloté.
3: Merci
2: comme
3: beaucoup.
2: Votre maman à l'époque, et j'avais la carte Michelin sur les genoux comme votre papa. Un joli voyage en France à retrouver sur ici.fr. La rentrée au Théâtre de l'Avre, entre autres pour Mélanie Page. Vous revenez quand vous voulez. Je vous souhaite une belle rentrée. Je vous dis à très bientôt.
3: Merci,
2: Mélanie.
3: À très bientôt. C'était un plaisir.
2: Excellente soirée à vous tous. On se retrouvera demain avec d'autres invités. N'oubliez pas, il n'y a pas que Paris dans la vie.
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2: Et voici Véronique Sanson avec Marie Vérance.

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1: Passez une excellente soirée, merci d'écouter ici. Dans un instant, Laurent de Petit-Guillaume pour 100% années 80. Il est 21h. À demain, ciao.
2: Bonsoir à tous et merci d'avoir choisi ici votre radio pour un petit tour dans les années 80. C'est en musique, en souvenir, en anecdote. Et ce soir, ça commence comme ça.

0: interprétait Don't Get Me Wrong, les Pretenders.
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0: Et les copines de l'époque voulaient toutes lui ressembler. Il faut dire que Chrissy Hynde, la chanteuse du groupe Pretenders, en plus d'être une vraie rockstar, elle avait le look de l'époque. À mi-chemin entre le rock, le punk, blouson de cuir, regard noir, un peu rebelle et puis sexy. Bref, on était tous fans. Et puis c'est vrai, quand j'entends ce titre sorti en 1986, encore aujourd'hui, je reste fan des Pretenders. Le dernier album de Chrissy Hynde est sorti l'an dernier, c'est un album de duo. 1986, c'est aussi l'année de Patois, Jean-Jacques Goldman.

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succès mondial pour ce duo britannique en pleine période New Wave. Elle, c'est Alison Moyet, ex-Egérie Punk, et lui, c'est Vince Clarke, membre fondateur d'un groupe qui deviendra Depeche Mode, et oui. Bref, ces deux-là, avec ce titre réalisé au synthétiseur, c'est l'instrument phare de la New Wave, ils ont fait danser la planète, c'était en 1982. Derrière un succès, il y a souvent un duo. Le prochain, pour la musique, c'est le Toulousain Pierre Groscolas, et pour le texte aussi. Et la voix sublime, c'est celle de Françoise Hardy. Souvenez-vous, ça s'appelle... Tamalou.

0: Burning Heart, c'était le groupe Survivor. Un tube musclé pour un film gonflé à la testostérone. Évidemment, vous avez reconnu cet extrait de la BO du film Rocky IV. C'était en 1985. On allait tous voir Stallone au cinéma à cette époque-là, mais oui. Le film réalisa le troisième meilleur score de l'année, près de 5 millions d'entrées en France. Allez, devinette, dans quel clip de Michael Jackson on voit John Travolta et le singe Bubbles ? Réponse dans un instant.
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1: Un petit chef-d'œuvre du regretté Terence Trent D'Arby. Alors non, il n'a pas disparu. Hein. Mais après une jolie carrière dans les années 80-90, il décide de changer d'identité. Suite à une immense crise personnelle, des conflits avec l'industrie du disque, etc. Depuis 2001, il s'appelle Sananda Maitreya. C'est du sanskrit, ça veut dire habité par la joie. Et il continue de produire des albums. Bon, on va dire en toute discrétion. Hein. La discrétion, c'est pas son truc. Et c'est tant mieux. Madonna, Into the Groove.

Marc Lavoine, c'était pour une Begin avec toi. 1984 pour Marc Lavoine, c'est enfin une chanson qu'il peut entendre à la radio avec son complice, le compositeur Fabrice Aboulker. Il rencontre enfin le succès, même si la chanson ne se vend pas à des millions d'exemplaires. Elle plaît aux médias et au public et c'est le début d'une longue carrière qui est loin d'être terminée. 1984, c'est aussi une très belle année pour le groupe Alphaville. Eux, ils sont numéro 1 avec Forever Young.

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1: C'était sympa ce petit voyage dans les années 80. Bah, du coup, on recommence demain, je compte sur vous. Dans un instant, place à la chanson française, c'est du 100%. À demain. 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
3: En 1981, Michel Berger signe l'un des textes les plus profonds. Diego, libre dans sa tête.
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3: Derrière cette mélodie à la douceur apparente se cache en réalité un cri de révolte. Nous sommes en pleine période de dictature en Amérique latine. Diego n'est pas un homme, c'est un symbole. C'est le visage universel de tous ses opposants jetés derrière les barreaux pour avoir osé penser différemment. Le message de Berger est limpide. On peut briser un corps, mais on n'emprisonne jamais une pensée.
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1: Le titre change de dimension en 1990, repris alors par Johnny Hallyday, qui en fait un hymne rock déchirant.
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2: On connaît tous le refrain en étant Andy, dis-moi oui. Mais qui est ce mystérieux garçon qui a inspiré les Rita Mitsouko en 86?
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2: Tout se joue à Londres. Catherine Ringer et Fred Chichin, le guitariste du groupe, y enregistrent leur album avec Tony Visconti, le producteur de David Bowie. Entre deux séances, ils s'amusent d'un personnage de BD culte en Angleterre, Handicap, un chômeur par conviction, squatteur de canapé et pilier de pub un peu macho.

0: À l'époque, les programmateurs radio ne parlent que de ce titre. Résultat, un tube immédiat qui dépoussière la pop française et qui installe définitivement le duo au sommet.
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2: Ce sont les jumeaux les plus connus des Pays de Savoie, Philippe et Jean-Noël de Paris. Ils partent depuis des années à la rencontre des Savoyards, des Hauts-Savoyards avec leurs caméras. Et chaque jour, ils nous racontent leur anecdote croustillante dans la place du village. Et c'est Philippe qui est avec nous. Bonjour.
3: Bonjour Laurent.
2: Alors aujourd'hui, pour la place du village, comme vous, beau et fort, on va parler d'un jeune agriculteur passionné à Beaufort-sur-Doron.
3: Merci Laurent, je vous renvoie le compliment. Nous nous dirigeons dans le Beaufortin et plus précisément sur la commune de Beaufort et même le village d'Arèche. Et là, on s'arrête sur la route du Planet. On est à 1100 mètres d'altitude et on rencontre Rémi Gachet, un tout jeune agriculteur en gaec, comme on dit, gaec de l'Argentine. C'est le nom du torrent qui coule derrière la ferme. Et Rémi est associé dans la ferme avec sa maman et son frère. Il possède une quarantaine de vaches, toutes de race tarine.
2: Et les vaches sont encore à l'étable.
3: Eh oui, l'hiver est particulièrement long, nous dit Rémi. Et on vous rappelle qu'on est le 25 avril. Les vaches de Rémi sont rentrées depuis les premières neiges au début du mois de novembre et elles ne ressortiront qu'au début du mois de mai, soit 6 longs mois à l'étable. Et l'étable de Rémi a une particularité. Elle est toute récente. Elle possède carrément une baie vitrée, comme dans les beaux chalets de montagne, qui donne beaucoup de lumière et beaucoup de soleil aux bêtes. Source, nous dit-il, de bien-être, de bonne santé pour les bêtes.
2: Et puis là, il va vous décrire la particularité physique de la race tarine.
3: Évidemment, il les aime, ces vaches, et il nous rappelle que les tarines sont toujours les yeux fardés. Il nous dit que ce sont les plus belles vaches, on veut bien le croire. Il nous explique aussi que la couleur noire autour des yeux est une protection contre le soleil en montagne, et qu'elles n'ont pas les yeux irrités. Autre particularité, elles ont toute la langue grise. C'est une caractéristique de la tarine. Et chez les tarines, toutes les extrémités sont noires ou grises, le bout des cornes, autour des oreilles, le bout du nez, le museau, la langue, on l'a dit, et même le bout des pieds, le bout des sabots est noir, nous dit-il.
2: Et à Beaufort, on pense forcément au fromage.
3: On reconnaît Laurent le gourmand ici, et oui, avec ce brûlet, Rémi fait bien sûr les bons fromages de Beaufort, un lait qui est transformé par la célèbre coopérative de Beaufort, juste à côté. On rappelle qu'il s'agit là d'un des meilleurs fromages de France, appelé le prince des gruyères. Et c'est incontestablement un lait qui est le mieux valorisé de toute la France. Rémi est également moniteur de ski pendant l'hiver, uniquement pendant les vacances, 15 jours à Noël, un mois en février, double actif pendant la saison, et nous dit voilà, vache le matin, ski la journée, vache le soir, sans oublier quelques descentes au flambeau. Et ce jour-là, il est 16h quand nous quittons Rémi. Rémi va attaquer le travail, et nous, on sentait bien que les vaches avaient qu'une envie, c'était d'aller brouter l'herbe fraîche dehors, mais il était encore assez tôt pour le faire, il fallait attendre encore un petit peu.
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4: Nous sommes à Brun, près de Nantes. Voici Johan, c'est un passionné qui a beaucoup donné, jusqu'à en être limite dégoûté. Il a su se recentrer sans jamais perdre l'essentiel, l'envie de transmettre. Parce que s'engager pour les autres, c'est dans son ADN.
5: Pas un déclic, mais plutôt un sens de la responsabilité. Dans le sens où, pour moi, si on veut continuer à vivre le sport, il faut que des gens expérimentés, des gens qui ont vu des choses, prennent le relais de gens qui l'ont déjà fait et puis qui veulent le faire après à suivre.
4: Comment votre engagement a évolué au fil des années, Johan ?
5: Bah, au début, beaucoup d'idées, beaucoup d'énergie, forcément. J'ai aussi mon métier qui m'a pris de plus en plus d'énergie. Donc du coup, je pense que c'est l'attitude des gens qui, tout doucement, alors surtout avec le Covid, où là, il y a vraiment eu un fossé qui s'est creusé, ou en termes de comportement, où les gens... c'est ce que je disais à la fin, c'est que j'avais plus de négatifs que de positifs. Même si le positif était très beau, était très bien, et j'arrivais pas à passer le truc, quoi.
4: Ça fait une sorte de burn-out associatif. Qu'est-ce qui s'est passé dans votre tête à ce moment-là ?
5: Les demandes des gens qui comprennent pas que c'est pas notre travail, déjà. C'est quelque chose qu'on fait en plus de notre travail, qu'il y a des choses qui nous demandent, qui prennent beaucoup de temps. Qu'il n'y a pas d'effort de leur part, parce que nous, on a donné l'information par mail, par SMS, sur notre site internet, mais les gens n'ont pas envie de chercher, ils se laissent porter. Alors même si on est plusieurs dans le bureau, et c'est vrai que bon, on n'a pas tous le même rôle, mais on a quand même essayé de répondre à beaucoup de demandes, il y a un moment où une boîte à mail, c'est pas une personne. Et ça fait trop. Je pense que les gens se laissent trop porter, ne s'engagent pas assez. On va dire au moins une journée à deux journées dans l'année, bénévolement auprès de l'association pour les aider, peu importe la mission. Tenir un bar, ça peut être aider les gens, tout simplement.
4: Qu'est-ce que vous avez envie de peut-être faire passer comme message pour encourager les gens à s'engager, à donner un coup de main, même quelques minutes de leur temps chaque semaine?
5: Oh, bah, je vais être un peu dur. Je vais dire, lâchez vos smartphones et puis vos écrans, et puis allez plutôt passer 2-3 heures avec une association.
4: Qu'est-ce que vous gardez de positif de cette expérience?
5: J'ai énormément de positif, hein. J'ai quand même, on a renoué avec le niveau national. Donc ça, moi j'en suis très content. On a des jeunes qui ont été en championnat de France. Donc ça faisait des années qu'on n'avait pas réussi à ça. Il y en a même certains qui ont fait des podiums. Mais voilà, après le positif, c'est vraiment la réussite, moi, de mes adhérents. C'est ça qui me plaît. J'ai vu les enfants tout petits, à 5 ans, 4 ans. Et aujourd'hui, je les vois à 16, 18 ans, passer leur ceinture noire avec moi. Je serai prêt à continuer à former les gens, parce que bon, bah, avec 44 ans de judo dans les pattes, forcément, on a des choses à dire. On a encore des choses à apprendre aussi, hein.
4: Qu'est-ce qui vous rend fier, Johan, aujourd'hui?
5: Moi, pour moi, c'est tous ces jeunes. C'est tous ces jeunes qui ont compris ce qu'était le judo et qui ont été au bout de la démarche, et je pense qu'ils vont continuer à aller au bout de la démarche.
4: Johan, un parcours sincère et une passion intacte pour accompagner les jeunes à grandir sur le tatami, comme dans la vie.
1: 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Wikizef, petit guide à l'usage des étrangers du sud du péage d'Arras en vacances dans notre belle région.
6: Nous sommes de retour dans la famille. En ce moment, il fait beau, il fait froid. Ben, on est dans le nord, hein. Il y avait un indice. Hein. Et en plus, il y a un vent de voleur. C'est une situation que j'aime peu, parce qu'en général, quand on dit « oh, il fait froid », on nous répond « ben non, il fait pas froid, c'est le vent qui est froid ». Je pourrais la taper, la personne qui me dit ça. Parce que la conséquence directe du vent froid, c'est qu'il fait froid. Du coup, avance et ferme le gif. Donc, je résume. Il fait froid, mais il fait beau. Il y a quelqu'un qui a allumé la lumière et d'un coup, vous voyez votre cousine enlever son manteau, tirer sur son col et pousser un soupir. Je sais pas ce que j'ai étouffe d'un coup. Et son mari de répondre. Qu'est-ce que t'as tes vapeurs de belle-mère? Ne paniquez pas. Wikizef est là pour vous aider. Je vous comprends, ça surprend. Bon, ce n'est pas très 21e siècle comme expression. Mais c'est celle qu'utilisait ma grand-mère quand elle avait une bouffée de chaleur. Ou quand elle remarquait que quelqu'un avait anormalement chaud. Cocteau, tête rouge, t'as des vapeurs de belle-mère ou quoi?
7: Définition.
6: Les vapeurs de belle-mère sont originellement les bouffées de chaleur dont souffre la majorité de la gente féminine lors du dérèglement hormonal conséquent de l'arrivée de la ménopause. Quand je parle des filles et de leurs soucis, en général, je préfère partir dans le médical par les temps qui courent, c'est plus sûr. Et puis c'est imagé, parce que dans l'esprit de ma grand-mère, que je rappelle est enterrée au cimetière de l'Est depuis les années 80, je replace dans le contexte. Hein. La ménopause atteignait essentiellement les belles-mères. Ou si vous préférez, si t'es belle-mère, t'es forcément ménopausée. Et je tiens à préciser qu'elle disait ça aussi aux hommes. Mais quand est-ce que ça peut vous arriver d'avoir des vapeurs de belle-mère, par exemple?
7: Exemple.
6: En écoutant le discours de Vladimir Poutine, en s'apercevant que son match Tinder, ben, c'est sa sœur, avec leur nouvelle mode de pas mettre la photo en plus. Et alternative à vapeur de belle-mère, il y a j'ai chaud, je crois que je viens de buer.

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2: Arnaud Fromage est avec nous chaque matin, c'est l'heure de la nécessaire minute comtoise. Mon cher Arnaud, bonjour.
3: Bonjour.
2: Du côté des radars, il y a des petites surprises, on donne vraiment des drôles de noms aux choses, parfois, chez nous en Franche-Comté.
3: Oui, et en voici un nouvel exemple. Alors, petite mise en situation, vous êtes en voiture, vous venez de Belfort et vous roulez en direction de la chapelle sous Rougemont. Bref, vous êtes sur la départementale 83, vous passez de nez avant d'arriver à Rope. Là, vous passez devant la mairie, sur l'avenue Charles de Gaulle, il y a Céline Coiffure, mais vous continuez. La petite patte d'oie à la Vermenoncourt, vous restez sur la route principale et vous avancez encore un petit peu. Il y a les jolies maisons typiques là sur le côté et c'est là, dans le virage, qu'il faut freiner tout simplement parce qu'il y a un radar.
2: Bon, bah, pas mal la petite balade là autour de Belfort, je vois pas vraiment. Vous voulez en venir, Arnaud ?
3: Eh bien, exactement à cet endroit précis, là, sous le radar, en face de la boîte aux lettres. Parce que ce n'est pas n'importe quel radar. C'est celui qui est surnommé le radar Johnny Hallyday. Mais alors, pourquoi, allez-vous me demander, maintenant que j'ai réussi à capter votre attention ?
2: Eh bien oui, pourquoi le radar de Johnny Hallyday, Arnaud ? Oui.
3: Pour comprendre, il faut remonter à février 1970. L'idole des jeunes a donné la veille un concert à Strasbourg et doit se rendre à Besançon. 3000 personnes l'y attendent et il est 18h passé. Dans la DS Palace Citroën, qui roule à fond parce que, bah, années 70, il y a donc Johnny Hallyday et Sylvie Vartan, mais aussi Mickey Jones, le guitariste de Johnny, Jean Ponce, son manager, et Sacha Rulle, son secrétaire. On est en février, il fait nuit, il fait froid, il y a du verglas et ça roule vite, bref, Johnny perd le contrôle de sa voiture. Il glisse et se retrouve dans le fossé. Alors il parvient à reprendre le contrôle de son véhicule, parce que, ne l'oublions pas, Johnny Hallyday est un pilote, mais malheureusement, il y a un bloc de béton qui bloque le fossé et la voiture finit par s'y écraser. À bord, Johnny et son guitariste n'ont rien, mais son secrétaire et son manager sont blessés. Sylvie Vartan, elle, a carrément traversé le pare-brise, elle a le visage en sang. En 1970, la ceinture de sécurité est censée être obligatoire, mais dans les faits, personne ne la met vraiment. Les voisins viennent au secours des blessés, alors au départ, ils avouent ne pas vraiment avoir reconnu Johnny et Sylvie Vartan parce qu'ils sont sous choc, et les blessés sont conduits à l'hôpital de Belfort. Johnny s'empare du téléphone d'un riverain pour annoncer qu'il n'y aura pas de concert à Besançon ce soir-là. Sylvie Vartan, elle, s'exile quelques mois à New York dans une clinique de chirurgie esthétique où elle subira des dizaines d'opérations de reconstruction pour effacer les traces de l'accident. Alors voilà pour la petite histoire. Et c'est donc dans ce même virage, toujours à la sortie d'Europe et toujours aussi dangereux, qu'a été installé en 2019 un radar, le radar Johnny Hallyday, pour nous rappeler que, star ou pas, il ne faudrait pas oublier de...

0: par Johnny Hallyday. Voilà, on sait désormais où il est grâce à vous, Arnaud Fromage, pour la nécessaire minute comptoise. Vous menez les enquêtes dans tous les sens et vous nous faites revivre avec un superbe podcast La vie incroyable de Paul-Émile Victor, un jurassien qui, pour sa première expérience et sa première expédition, est parti au Groenland. On a entendu le premier épisode jeudi, à partir de 10h. Et le numéro 2 est déjà disponible en ce moment sur l'application ICI. Vous allez véritablement découvrir ce qu'a enduré l'équipe autour de Paul-Émile Victor, une équipée qui a été véritablement sans danger, mais ô combien importante pour l'avancée de la science. Un podcast passionnant avec vous, mon cher Arnaud Fromage. Je vous dis à demain.
1: À demain.
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3: En vous baladant du côté d'Ahun, dans le bourg, peut-être que vous avez déjà fait une petite pause pique-nique au jardin Jacques Lagrange, qu'on appelle aussi le jardin lapidaire. Mais c'est quoi son histoire ?
4: Nathalie Manot, je suis animatrice à l'Office de tourisme Creuse Sud-Ouest. C'était le jardin de la maison qui est là face à nous, ce très bel hôtel particulier, l'hôtel Joran. Mais avant même d'être le jardin de cet hôtel Joran, on imagine qu'ici nous sommes dans les fossés de la ville médiévale. Et ce jardin, il donne de la profondeur avec cette grande allée et ça donne encore plus de valeur et d'importance à cette belle maison. C'est vraiment une mise en scène architecturale. Le premier portail semble suffisamment large pour qu'un petit véhicule y passe. Le deuxième est tout petit, mais ça donne cet effet de longueur.
3: Pourquoi on appelle aussi ce jardin le jardin lapidaire ?
4: Parce que autour de nous, il y a plein de pierres. Alors, ce sont toujours des pierres anciennes qui sont là pour témoigner de l'histoire d'Ahun. C'est un peu comme un musée à ciel ouvert qui nous raconte l'histoire d'Ahun depuis l'époque gallo-romaine, Assitodunum à l'époque, jusqu'à nos jours. Jacques Lagrange, il a acheté dans les années 90 cette maison et à sa mort, sa compagne a légué le jardin à la municipalité et elle a demandé à ce que ce jardin devienne un jardin lapidaire, donc un jardin souvenir, historique, promenade. Jacques Lagrange, c'était un artiste. Alors, il n'était pas creusois d'origine, mais il a beaucoup aimé la Creuse. Il est venu ici pour aller auprès de Jean Lursa faire des tapisseries à Aubusson. Il était peintre, il était cartonnier, il était grand collectionneur. C'est aussi pour ça qu'il voulait une grande maison. Il collectionnait les horloges de gare, les enseignes de magasins. Ça prend beaucoup de place. Il a contribué à l'architecture. Enfin, c'était vraiment un artiste avec plusieurs facettes. Et il aimait se trouver ici, dans la Creuse, dans cet espace très naturel, avec une histoire riche. Alors, je vais te dire mon coup de cœur. Et en regardant bien la frise végétale qui est là sur le pignon, on va le trouver ce cœur. Il est en bas, à gauche, il est très stylisé. C'est vraiment un motif que Jacques Lagrange utilisait beaucoup dans ses tapisseries, dans ses peintures. Donc cette frise, elle représente une branche. Il l'avait dessinée pour illustrer le poème d'un de ses amis, Eugène Guivic. Et ce poème s'intitule « Temple du Merle ».
5: Marie-Ève,
6: et Geoffroy.
5: Notre fille prend des cours de piano juste à côté. En attendant son cours, on aime bien se promener ici, oui.
6: Il y a des urnes funéraires. C'est un petit site archéologique. C'est sympa, puis il y a de jolis des petits buis qui sont bien taillés. C'est un joli jardin.
3: La prochaine fois que vous passez par le jardin Jacques Lagrange, jetez un œil à ce petit cœur sur la façade.
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7: Bonjour à tous, je suis frère Jean-Michel, je suis au monastère de l'abbaye de Belloc, j'ai 69 ans.
8: Bonjour, alors vous nous recevez dans un endroit qui est important dans le monastère pour vous, on est dans la bibliothèque.
7: La bibliothèque c'est un lieu important, les moines sont obligés de lire tous les jours.
8: Dans quel rayon vous allez le plus souvent vous ?
7: Surtout dans le rayon de la Bible, un petit peu la philosophie.
8: Et donc Jean-Michel, on fait un peu le sérieux frère Jean-Michel, mais moi je vois des astérix là-dessous là, il n'y a pas que de la philo.
7: Non, il y a effectivement... Astérix, c'est de l'art. Hein.
8: Ben voyons. Vous avez été prêtre pendant longtemps. Qu'est-ce que vous gardez comme souvenir de votre vie de prêtre qui a duré 40 ans quand même en Creuse ?
7: J'ai fait beaucoup d'enquêtes rurales.
8: Pourquoi des enquêtes rurales ?
7: Alors, j'ai travaillé, je vais dans une commune, par exemple, je vais rencontrer toutes les personnes qui sont des personnes ressources, au niveau de l'organisation de la cité. Bon, je vais visiter les familles, les agriculteurs. Alors, quelquefois, ça fait bizarre parce que, je fais des enquêtes rurales. Pour connaître un peu le pays. Mais les gens, à l'époque, quand ils me voyaient arriver dans les fermes, par exemple, ils croyaient, à cause des questions que je posais, que je venais pour les subventions. Alors, Évidemment, à la fin de l'entretien, c'était une grosse déception de leur côté parce que j'avais rien à leur offrir.
8: Vous, vous avez décidé à 60 ans de quitter la prêtrise et de redevenir moine. Pourquoi on choisit d'être en retrait à un moment donné ?
7: En fait, je m'étais rendu compte que dans mon activité très pleine, j'arrivais pas à tout faire. J'avais des grandes ambitions, bien sûr, d'être proche de tout le monde, mais c'était impossible. Et donc, je me suis dit, mais comment être proche de chacun si je ne peux pas, à cause du temps, à cause des lieux, etc. Et donc, j'ai compris que, en fait, la relation principale, c'est la relation de l'intériorité, c'est-à-dire de l'écoute, de porter les personnes. Bon, c'est une question de foi, bien sûr, dans la prière, c'est-à-dire dans la méditation. Et du coup, on se sent beaucoup plus proche des personnes, beaucoup plus en résonance avec elles, et sans doute aussi avec une capacité d'énergie, d'encouragement. Voilà. Et de ce fait-là, beaucoup de personnes pensent aussi à moi, et donc on se communique énormément. Je n'ai plus de nouvelles relations. Par contre, j'ai approfondi toutes mes anciennes relations, et chacun se retrouve. Enfin, voilà, c'est très mystérieux. Hein. Je ne savais pas que ça allait se passer comme ça, mais de fait, il y a une grande intimité qui s'est créée entre toutes ces personnes.
8: Dernière question. Vous, est-ce que en 40 ans de prêtrise, vous l'avez vu changer, cette société ?
7: Ça n'a rien à voir. Quand je pense, c'est le premier temps que j'étais dans la Creuse, et aujourd'hui, ça n'a absolument rien à voir, vraiment, vraiment. Par contre, ce que je constate, si vous voulez, c'est que les gens sont très soucieux de beaucoup de choses. Mais aussi, je crois qu'on est dans une société qui n'aide pas à pacifier les relations. Beaucoup de personnes insatisfaites, voilà. Et c'est ça qui est un petit peu difficile, je crois.
8: C'est le vivre ensemble qui va apprendre. Ce que vous faites ici, vivre ensemble, vous êtes combien dans la communauté ?
7: Alors, nous sommes 11 frères. Il y a aussi la communauté des sœurs, elles sont 8. Oui, on apprend, ben justement, on prend beaucoup sur soi. On est comme dans une famille, hein, ouais, c'est ça. En prenant sur soi, on apprend beaucoup sur les autres. On comprend que c'est ce chemin-là qui peut produire vraiment du vrai bonheur.
8: Merci beaucoup, frère Jean-Michel.
7: Merci à vous.
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1: Gros ce vin là, il est ben trop bon pour la modurer.
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1: À modurer le vin, ça veut dire y rajouter de l'eau. Je vous avoue que je connaissais pas ce mot là, puis que je l'ai trouvé dans mes livres. Je vole souffler au grand maître des chevaliers du PSU à Mentoux, vu que là-bas, les gars, ils s'engageront à ne jamais couper d'eau un vin de qualité. Ça veut dire, les gars, qu'il faut jamais à modurer du vin, à moins qu'il soit ch'ti. Par chez nous, les ch'ti vins, il y en a plus. 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
3: Je suis sûr que vous êtes déjà passé devant le château du Barou, sauf que le château du Barou, sans un homme, il serait aujourd'hui inexistant, détruit, entièrement détruit. C'est André Vaison de Pradennes qui l'a sauvé. Il arrive en Vaucluse au début du 20e. Très vite, il s'enracine, il devient conseiller municipal, conseiller départemental, puis maire de Murs pendant près de 4 mandats. André Vaison de Pradennes, c'est un homme public, engagé, décoré de la Croix de Guerre 14-18, chevalier de la Légion d'honneur, mais c'est surtout un sauveur de pierre. 3 châteaux vont marquer son existence. D'abord, celui de Murs, dont il devient propriétaire. Ensuite, il y a le château de Javon sur son plateau forestier. Et puis, il y a donc le Barou. L'histoire la plus spectaculaire, quand il prend possession au début du siècle, eh bien, le château féodal est dans un état catastrophique. Les guerres, les pillages et l'incendie de 1929 ont tout dévasté. Je vous renvoie d'ailleurs à la chronique consacrée sur l'histoire du château du Barou. Et là, donc, André Vaison de Pradennes va se lancer dans une reconstruction titanesque. À l'époque, pas de subvention, pas de mécénat, hein, tout est à ses frais et sur 10 ans. Il fait travailler 10 maçons pendant 10 ans. On va consolider les murs, refaire les toitures, dégager les salles, restaurer les escaliers. Il va redonner une silhouette, une sorte de colonne vertébrale à ce château qui domine les dentelles. Et c'est ce gros travail, notamment la nouvelle toiture en béton, qui va permettre au château du Barou de survivre lorsqu'il y aura un second incendie en 1944 pendant la Seconde Guerre mondiale. Sans ces travaux-là, eh bien, le château qu'on visite aujourd'hui n'existerait plus. Et puis il y a aussi cette autre facette moins connue. André Vaison de Pradennes était un passionné de préhistoire. Ses travaux aujourd'hui font encore référence. En fait, il a longuement étudié les ateliers préhistoriques autour de Murs grâce aux paysans qui lui rapportent leurs trouvailles contre quelques pièces. Une grande partie aujourd'hui de sa collection a été donnée au musée d'Orsay et c'est loin d'être fini. Aujourd'hui, une biographie est actuellement en préparation par son petit-fils Jean-Baptiste Vaison en collaboration avec un archéologue. Mais la vie d'André, elle, se termine tragiquement. Il meurt accidentellement à Paris, intoxiqué au monoxyde de carbone dans son appartement avec son épouse et sa fille. Seul son fils survit et c'est ce fils qui va prolonger l'esprit du père en protégeant les propriétés familiales. Et aujourd'hui, donc, c'est son petit-fils, Jean-Baptiste, avec Fanny, qui poursuivent eh bien, cette histoire au Barou, notamment avec la création du premier whisky du Vaucluse, élaboré à l'intérieur même du château.
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1: Bonjour. Arnaud, ma passion, c'est les taureaux. Tous les taureaux. L'amour du taureau. Le taureau Camargue, le taureau espagnol, qu'il soit dans l'arène, dans les champs, dans la rue. Je l'adore dans toutes ses formes.
2: Est-ce que vous vous êtes posé la question pourquoi j'aime le taureau ?
1: Ben, j'y suis venu petit à petit. En fait, mes parents m'ont amené il y a très longtemps dans ma jeunesse dans les arènes de Nîmes, à l'époque encore où on pouvait voir le sixième taureau gratuitement, on ouvrait les portes. Et je me suis pris de passion pour ça. Et petit à petit, j'ai appris ce qui était cet animal. D'abord le taureau espagnol, puis après le taureau Camargue.
2: Qu'est-ce qui représente pour vous le taureau ?
1: Ben, la sérénité, la force, et puis cet esprit de combat qu'il a toujours, qui est inné chez lui, et cette résistance qu'il peut avoir partout, contre le climat quand il est dans le champ, mais aussi dans l'arène ou avec les raseteurs. Maintenant, le plus grand plaisir est quand même de le voir dans son champ, évoluer dans son territoire, puisque c'est là où on voit qu'il est le plus majestueux.
2: Vous auriez aimé être éleveur de taureaux ?
1: Alors, j'ai approché des éleveurs de taureaux et je sais tellement comme c'est difficile. Sincèrement, je m'en vois pas les capacités. Oui. C'est comme toute passion, on aime s'en approcher le plus près possible. Donc, rêver d'un jour élever des taureaux, bien sûr, mais sincèrement, c'est vraiment vraiment très compliqué.
2: Le taureau, il est fascinant. Alors, il fait peur, il est fascinant. Vous avez lu des livres sur le taureau, parce que dans la mythologie, il y a toujours des bêtes à cornes.
1: Oui, tout à fait. Beaucoup de livres, à la fois sur la course camarguaise, à la fois sur la corrida, mais aussi sur le taureau. Et ce qui est fascinant, c'est tout ce qu'il peut être, lui, dans ce qu'on en fait en tant qu'élevage, et la force qu'il représente. Parce que après, c'est la relation à la fois à la corrida avec la mort, et qui peut gêner, et je l'entends, mais aussi l'agilité qu'on peut retrouver dans la course camarguaise. Il a toutes ses facettes, le taureau.
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3: Bonjour à toutes et tous, Thierry Sagarloïto pour Affaires Classées, le podcast. Nous sommes en juin 1884. Un vieil homme habitant le village souletin d'Escul est sauvagement assassiné dans une auberge du village voisin de Lannes en Barétous. Qui lui en voulait donc et pourquoi ? Réponse dans un instant.
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3: Au village souletin d'Escul vivait naguère un certain Joseph Lara.

0: Vraiment. Nous sommes en 1884 et pour l'époque, ce joli pécule a de quoi susciter l'admiration, la jalousie, voire même aiguiser l'appétit de sujets peu fréquentables. Joseph eut un jour le malheur de prêter une somme d'argent à une certaine Madeleine. L'intéressée était connue dans les environs et pour cause. Elle tenait dans le village de Lannes-en-Barétous un cabaret où les hommes du canton venaient volontiers s'encanailler lorsqu'ils le pouvaient. Des dames de joie y servaient de l'alcool à volonté avant de faire commerce de leur charme. Ladite Madeleine flaira sans peine le pigeon. Malgré son inconduite notoire, elle put approcher Joseph et le convaincre de lui prêter une petite partie de son bas de laine. Les mois passèrent et le brave ouvrier eut toutes les peines du monde à se faire rembourser. Le 1er juin, il finit par se rendre chez sa débitrice, laquelle, pas gênée pour deux sous, le reçut très amicalement en lui offrant à boire et à manger. La nuit suivante s'avéra cauchemardesque pour le pauvre Joseph qui fut pris de fortes douleurs au ventre.
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0: Trois jours durant, Joseph fut contraint de garder le lit, incapable de tenir sur ses deux pieds. Quand son médecin se présenta, il diagnostiqua sans mal une tentative d'empoisonnement. Un crime très en vogue à l'époque. Il lui fallut une bonne semaine pour se rétablir. Une fois remis, le brave ouvrier aurait fort bien pu s'empresser de déposer plainte à la gendarmerie. Sauf que, en agissant ainsi, il risquait de faire une croix sur sa créance. Joseph choisit donc de ne rien dire afin de revenir de plus belle à la charge auprès de la vilaine Madeleine, laquelle ne fut guère rebutée par l'insuccès de son premier essai de l'empoisonner. Excitée par la convoitise du magot de Joseph, elle se décida cette fois à l'assassiner, non sans voler au préalable le pognon avant de faire disparaître sa dépouille. Un projet préparé 13 jours durant. Le 10 juin 1884, comprenant que Joseph rechignait à se présenter au cabaret, Madeleine eut l'idée de solliciter l'aide d'un certain Bidard. Et selon le plan ourdi par la maquerelle du village de Lannes, le Basque devait se rendre au domicile du vieux Larras afin de lui demander un petit service. Bidard, recherchant soi-disant un guide connaissant comme sa poche les routes du royaume d'Espagne, devait accompagner deux dames qui se disaient désireuses de faire un pèlerinage à Saint-Jacques-de-Compostelle. L'idée consistait donc à mettre le marché en main à Joseph. Ah, la belle histoire. Sachant la perversité de sa voisine, Bidard eut un mauvais pressentiment et il se garda bien d'honorer la mission. Deuxième échec pour Madeleine, qui ne songea pas un instant à lâcher prise. Elle revint à la charge le lendemain, mais Bidard ne bougea pas.
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0: Peu importe, le 22 juin, la tenancière de cabaret change son fusil d'épaule. Elle recrute cette fois deux autres acolytes, Thérèse et Jeanne-Marie, qui iront frapper séance tenante à la porte du vieux Larras afin de lui demander de l'aide. Prétextant se rendre demain à Raca, les deux dames ont pour mission de convaincre le futur pigeon de leur montrer la route. Moyennant finances, évidemment. Flairant l'entourloupe, Larras refuse. Il profite de cette visite inattendue pour leur demander de passer le mot à Madeleine, qu'elle se dépêche d'éteindre sa dette, sans quoi il n'hésitera pas à la traduire en justice au tribunal d'Oloron. Ne voyant rien venir, l'ouvrier espagnol se présente le lendemain dès 7h chez la Madeleine, laquelle l'envoie promener au motif qu'elle dort et qu'il vaudrait mieux qu'il revienne à 16h. Assuré que Joe Larras se pointera ce soir, la tenancière de cabaret lui prépare cette fois un comité d'accueil plutôt musclé. Elle sollicite une nouvelle fois ses deux complices, Thérèse et Jeanne-Marie, afin qu'elle lui prête main forte. Et le plan fonctionnera à merveille. Tout commence vers 15h30. La fille aînée de Madeleine, postée en sentinelle sur le chemin, court à l'auberge afin de prévenir les trois mégères de l'arrivée imminente du vieil homme. Quelques instants plus tard, Lara.

0: Frappe à la porte de l'auberge. L'endroit a l'air désert. Il entre. À peine franchit-il le seuil que Madeleine se rue sur lui afin de le jeter au sol, tandis que Jeanne-Marie claque la porte et ferme le loquet intérieur. Les deux dames empoignent violemment Joseph, le tirant dans une chambre de la maison. Mais vous l'avez compris, le pire est à venir.
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0: Thérèse, la troisième comparse, les rejoint. Elle s'empare des jambes de Joseph tandis que Jeanne-Marie lui maintient les bras. Madeleine exulte. Elle peut enfin faire la peau de son créancier et pour cela, elle l'étrangle de toutes ses forces avant de s'emparer d'une corde qu'elle a préparée pour l'occasion. Quelques minutes plus tard, le vieux Joseph pousse son dernier souffle. L'horrible Madeleine va enfin pouvoir s'emparer de la fameuse ceinture qui recèle les économies du malheureux. Le fameux magot caché n'était donc pas une légende. La tenancière sans scrupule arrache les liasses de billets. Elle en distribue quelques-uns à ses deux complices. 35 francs pour Thérèse, 25 francs pour Jeanne-Marie et le reste pour Madeleine. Leur bonheur sera pourtant de courte durée car et elle ne l'avait pas prévu. Il y avait un témoin dehors et c'est très gênant. Marc, un domestique trentenaire, a scruté le manège depuis la maison voisine. Il a vu l'arrivée du vieux Larras, il a surtout entendu ses cris et, ne le voyant pas reparaître, il a décidé d'aller jeter un œil dans l'auberge de l'horreur. Madeleine l'accueille, pas gênée pour deux sous. Aucune émotion ne traverse son visage. Marc jette un rapide coup d'œil, sans résultat. Il quitte les lieux, puis fait un rapide tour de maison, quand soudain, il aperçoit par une fenêtre le corps du malheureux gisant au sol d'une chambre du rez-de-chaussée. Le jeune domestique fait part de la macabre découverte à sa maîtresse, laquelle s'empresse d'alerter monsieur le maire. Le soir même, les gendarmes rappliquent à l'auberge de l'âne, suivi du juge de paix et du procureur. La perquisition commence. Elle durera toute la nuit.
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0: Après de longues recherches, on finit par retrouver le cadavre du vieil homme. Il a été enveloppé dans un sac de toile, dissimulé entre le matelas et la paillasse d'un lit où dormait, détail macabre, le plus jeune fils de la maîtresse des lieux. Surprise en quasi flagrant délit, croyez-vous que les trois femmes avoueraient leur forfait? Même pas! Elles commencent par nier effrontément l'assassinat de leur proie, avant de se rejeter mutuellement les responsabilités les unes sur les autres. Les gendarmes n'auront pourtant guère de mal pour les confondre. Les trois mégères n'ont même pas eu le temps de dépenser l'argent qu'elles ont volé et qui traîne dans leur poche. La fouille des lieux livrera un autre indice. L'arsenic utilisé lors de la tentative d'empoisonnement du vieux Joe repose dans une boîte en métal. Détail accablant. Embarrés tous, comme en soule, l'arrestation des trois mégères criminelles sème l'émoi. On savait certes que Madeleine traînait une sale réputation de mère maquerelle, mais de là à assassiner de sang-froid un vieil homme sans défense parce qu'il a eu le tort de réclamer le remboursement d'un prêt, somme toute modeste, il y a un pas. Voilà 10 ans que Joseph habitait la France. Le décès de son épouse n'a sans doute rien arrangé à son tempérament radin. N'ayant plus de contact avec ses trois enfants, il tuait donc le temps dans les troquets du coin, parlant sans doute beaucoup trop de ses économies planquées dans sa ceinture. Moralité, ton secret est ton sang, et si tu le partages, tu meurs. Le procès s'ouvre à Pau, devant la cour d'assises des Basses-Pyrénées, en décembre 1884. Verdict, Madeleine finira ses jours en prison, au bagne. Ses deux comparses purgeront, elles, 20 ans au cachot.
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0: 3 mégères dans le box. Nous étions en 1884 sur les hauteurs de Soule et aux confins avec la vallée du Barétous. Je vous propose dans un prochain épisode d'aller dans la cour de l'hôpital de Bayonne un après-midi de mars 1980. Soudainement, en milieu d'après-midi vers 16h, une voiture explose. C'est la voiture du sous-préfet. Pourquoi cette explosion et par qui? Réponse dans un prochain numéro intitulé Cheval de Troie. À bientôt.
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1: J'avoue, j'ai un faible pour les Vosges discrètes. Ce ne sont pas forcément les Vosges célèbres, hein, du côté de Gérardmer, de la Bresse. Ce ne sont pas les Vosges tranquilles, comme j'aime les appeler, du côté de Rambervillers. Ce ne sont pas les Vosges historiques, du côté de Senones ou de Moyen-Moutier, ni même la plaine des Vosges, à Vittel, Neufchâteau, Contrexéville. Non, les Vosges discrètes, ce sont les Vosges, allez, on va dire entre Remiremont et Plombières, entre le Val d'Ajol et le Saint-Mont. Ici, il y a Éloy, Vecoux, Saint-Amé, Girmont-Val d'Ajol, et c'est d'une grande beauté. Entre forêts fournies, où le sapin commence à abdiquer sa royauté vosgienne au profit des feuillus, on trouve des chênes, des hêtres qui font aussi leur place et leurs longues branches font jouer la lumière sur la route, du côté de la feuillée Dorothée par exemple, avant de découvrir plus loin une carte postale, le Val d'Ajol et son église. Il y a ici le Saint-Mont, lieu mythique dont on dit que les Gaulois avaient fait une forteresse face aux Romains avant que Saint-Romaric n'en fasse une forteresse de la foi. On sent au Saint-Mont, comme à Sion d'ailleurs, de ces forces qui viennent du plus profond de la terre et de l'histoire, qui font vibrer l'âme avant de partir je ne sais où dans les nuées du ciel. Ici, dans les Vosges secrètes, il y a l'élégance toute aristocratique de Remiremont, la ville des femmes, des chanoinesses, ces dames abbesses qui ont tellement imprimé leur marque, notamment l'envie de beauté qu'on retrouve non seulement autour de l'église Saint-Pierre, dans le quartier des chanoinesses, mais aussi partout dans la ville. Ben oui, à Remiremont, les monuments ne sont pas juste utiles, on sent qu'ils ont été faits pour être beaux. Ici, c'est l'antique beauté de Plombières. Plombières, autour de son clocher pointu, dans sa vallée d'histoire, qui se souvient avoir vu passer Voltaire, Beaumarchais, Rabelais, et qui se sent prête à soigner ou même apaiser juste, qui voudra s'offrir une bulle où on est ici tout à soi. Juste ça, être à soi, c'est si rare. Les Vosges discrètes, c'est un joli chemin découvert au-dessus de Vecoux ou dans la forêt près de Saint-Amé. C'est un rayon de soleil au-dessus de Éloy ou une bonne table au Val d'Ajol. Un moment vosgien est tellement fin bien que je vous souhaite de le découvrir ou d'y revenir.
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2: C'est la Camille Minute, votre chronique de la joie et de la bonne humeur. Aujourd'hui, on va parler des red flags. Alors, c'est quoi un red flag ? Un red flag, c'est littéralement un drapeau rouge. Dans la vraie vie, ça veut dire attention, danger. Fuis, cours, ne réponds pas à ce message. Le red flag, c'est le petit signal que ton cerveau voit, mais que ton cœur ignore, en disant « Non mais ça va, je gère, on va gérer ». Le red flag, c'est pas encore une catastrophe, c'est l'annonce de la catastrophe. C'est le teaser du film d'horreur. Il dit « Je suis pas jaloux ». Par exemple, si le mec il dit « Je suis pas jaloux », mais il connaît l'heure de ta dernière connexion avant tout le monde, il est jaloux. Ok ? Si elle te dit « Ah mais moi je suis très cool », mais qu'elle fouille dans ton téléphone, même quand il est éteint, elle est pas cool. Un red flag, c'est pas un défaut, c'est un avant-goût du problème. C'est quand quelqu'un te dit « Ah, moi, je suis comme ça », et que toi, au lieu de partir, tu réponds « Ah, bah, parfait. » « Non, fuis, cours !» Bref, les red flags, c'est simple. Si tu te dis « Ça va sûrement passer », eh ben, ça passera pas. Voilà, c'est aussi simple que ça. Alors maintenant, ce que je vais faire, c'est que je vais vous lister, parce que l'être humain va toujours trop loin, des red flags vraiment exagérés, des red flags qu'on voit sur les réseaux sociaux qui sont vraiment... Ça va beaucoup trop loin. Une fois, j'ai vu une vidéo, il y a une nana, elle a sorti. « Moi, j'ai un red flag. Mon red flag... c'est les mecs qui tiennent la barre du métro dans le métro. » Donc maintenant, en fait, faut choisir entre tomber par terre ou être célibataire. Il y a un mec, il a dit, une fille qui finit son assiette, c'est un red flag. Frérot, elle a juste faim. Hein. C'est pas toxique, c'est la dalle, ça s'appelle. Après, il y a des red flags. Il y a quelqu'un qui a dit, moi, mon red flag, c'est quelqu'un qui met son réveil à 6h du matin, même le week-end. Excuse-le d'être pauvre, hein, il veut bosser, ce monsieur-là. Il y a quelqu'un qui a dit, voilà, moi, mon red flag, une personne qui aime l'eau plate. Donc en fait, si t'aimes pas les bulles, t'es toxique, quoi, t'es dangereux. J'ai vu aussi, mon red flag, c'est quelqu'un qui répond trop vite au message, ou trop lentement. Le bon timing, c'est jamais bon, quoi. Il y a un mec, il a dit, moi, mon red flag, c'est une fille qui dit, on verra. C'est pas un red flag, ça, c'est une promesse honnête. Et j'espère qu'elle le verra pas, le mec. Hein. À ce rythme-là, respirer va devenir un red flag. Bientôt, il aspire par le nez, c'est un red flag. Les gens, ils veulent plus une relation, ils veulent un CV sans défaut. Et même là, ils trouveront un red flag dans la photo. Avant, on cherchait l'amour. Maintenant, on cherche la faute. C'est bien ça le problème.
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3: C'est un événement littéraire dont on vous parle dans Toujours à la page, la sortie du nouveau roman de Marion Fayolle, autrice et illustratrice dromardéchoise, plusieurs fois primée au festival d'Angoulême. Marion Fayolle a rencontré l'année dernière un immense succès avec son premier roman poétique et poignant, Du même bois, dans lequel elle évoquait l'histoire d'une ferme ardéchoise, génération après génération. Petit fruit, c'est le nom de ce second titre, est paru chez Gallimard. Et c'est l'histoire d'une femme à qui, mois après mois, la nature refuse d'offrir un enfant. Tandis qu'elle brasse questionnement, chagrin, culpabilité, son mari reste imperméable à ses émotions. Jusqu'au jour où s'impose chez eux un inconnu, un étranger, un homme qui dit pourtant reconnaître en la femme son amour de jeunesse perdu. D'ailleurs, c'est étrange, ses mains à lui sont de la couleur de la robe de la femme. Et il ne cesse de vouloir la dessiner, la croquer sous tous les angles. En résulte un curieux ballet, un poétique triangle amoureux auquel nous allons assister. Marion Fayolle.
4: Le livre parle en effet du désir d'enfant, même si je pense qu'il parle du désir, du manque, de l'absence, de manière peut-être beaucoup plus large que simplement le manque de l'enfant. En tout cas, cette femme, elle est en proie à une forme d'obsession. Chaque mois, elle a envie d'avoir un bébé dans le ventre et chaque mois, c'est un échec. Et dans son couple vient apparaître une sorte d'étranger. Donc, elle attend un enfant et l'enfant n'arrive pas. Et il y a quelqu'un qui vient se glisser dans leur maison alors même qu'ils essaient de le rejeter. Donc, c'est aussi une sorte d'ambivalence entre ce qu'elle désire et qui vient pas et ce qu'elle rejette et qui vient. Et pour moi, les trois personnages du livre sont tous des personnages qui sont un peu enfermés. Ça m'intéressait d'avoir trois personnages qui finissent par se parler, par quelque chose de commun. Et ce commun, je pense qu'il est à la fois la question de l'obsession et la question de l'absence ou du manque ou du fantasme aussi.
3: Il y a quand même quelque chose d'un peu surnaturel qui relève du conte ou de la poésie dans ce que vous écrivez.
4: Quand j'écris, je me sens proche de la poésie plus que du roman d'une certaine façon. Et c'est très important pour moi que l'espace du livre, comme dans l'espace des dessins, soit pas exactement l'espace de la réalité, en tout cas qu'il y ait toujours une part de symbolique ou de surréalisme qui vienne créer un espace qui est celui du livre et qui est un petit peu à côté du réel pour peut-être être plus réel que le réel. Et c'est important pour moi que mes livres contiennent plusieurs discours, enfin qu'en tout cas on puisse les lire, et puis on puisse les relire, et puis encore les relire comme s'il y avait plusieurs couches, et que le lecteur puisse aussi glisser sa propre voix à l'intérieur de ce que je propose.
3: On ne sait précisément où l'action se déroule, ni à quelle époque, mais comme toujours avec Marion Fayolle, la nature est partout. Elle traverse les personnages, et son écriture pose des images, des émotions, un rythme aussi. Elle offre comme un moment en suspens, hors du temps. Marion Fayolle révèle une nouvelle fois que son talent d'écrivaine n'a rien à envier à celui de dessinatrice dans ce Petit Fruit, paru chez Gallimard.
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2: Les petits bonheurs, généralement, ce sont des sourires qui se récoltent tous les jours au hasard des rencontres. Il suffit d'un micro ici, de ne surtout pas prendre de rendez-vous et de ne pas se présenter. Ça marche très bien à Megève, par exemple. Nous sommes donc en Haute-Savoie, sur les hauteurs de Megève, au Mont d'Arbois, pendant que des chevaux sont en train de monter dans une bétaillère.
5: Bonjour.
2: Matin de bonheur, venez vous occuper des bêtes.
5: C'est ça, on vient les mettre au chaud, ouais.
2: Ah, c'est-à-dire que là, ils quittent la montagne?
5: Ouais, ce coup-ci, ouais, c'est bon. Ce coup-ci, on va les ramener, on va les mettre en pension pour cet hiver, ouais. Ils ont passé tout l'été en montagne, donc ce coup-ci, ça y est. Ils vont aller se mettre au chaud pour l'hiver.
2: Ah oui, ils font toute la saison, hein, ici?
5: Ouais, ceux-là, ils font toute la saison ici. Il y en a qui sont là pour la monte, il y en a qui sont là pour l'attelage, et puis vu que nous, on est élevage, il y en a, ils sont juste là pour grandir.
2: Vous, c'est pas juste un loisir, c'est votre métier?
5: Ouais, moi, c'est mon métier, ouais. Je suis cocher palefrenier. Ouais.
2: Quand vous dites pour l'attelage, c'est les calèches qu'on peut voir à Megève, par exemple?
5: Exactement, c'est ça.
2: Donc, les chevaux, quand ils sont pas attelés, on les voit ici, sur les hauteurs de Megève?
5: Ouais, c'est ça. Nous, on en a à l'Alpette, comme là en face, en haut de la côte 2000. On en a aussi au Mont d'Arbois, là, juste derrière. Et puis, après, au fur et à mesure de la saison, on les fait descendre petit à petit. Puis là, ils atteignent leur point le plus bas sur Megève. Puis après, on les change de département. Et puis voilà.
2: Donc là, ils montent dans le bus.
5: C'est ça, ouais. Ils montent dans le bus. Là, je vais en mettre 4. Là, après, j'ai mon patron qui va arriver. Il va prendre le reste. Et puis après, on va prendre un camion et une remorque. Puis on y charge tout dedans. Puis lui, il part cet après-midi.
2: Et là, ils partent où, hein, en résidence d'hiver?
5: Ils partent dans l'Allier, ceux-là. Ils partent dans l'Allier. Ils ont des gros champs de plusieurs hectares où c'est qu'ils ont du foin, des abris pour eux, de l'eau à volonté. Et puis voilà.
2: L'Allier, donc en Auvergne, si je ne m'abuse, il fait pas beaucoup plus chaud qu'ici l'hiver.
5: Non, il fait pas beaucoup plus chaud, mais par contre, ils auront plus d'herbe qu'ici, on va dire. Ils auront moins de neige, ils auront un peu plus de foin, un peu plus d'eau, parce que nous, ici, c'est qu'on est tout de suite dans la neige, et puis nous, on n'a pas assez de foin pour tous les nourrir l'hiver, donc on préfère les mettre en pension. C'est beaucoup plus agréable pour eux. Puis pour nous, l'hiver, on a déjà bien assez de boulot comme ça, donc au moins, ils sont un peu tranquilles aussi de leur côté.
2: Alors justement, vous faites quoi l'hiver si vous avez plus de chevaux?
5: Alors, c'est pas qu'on en a plus, c'est qu'on en a moins. Toute la partie élevage, en fait, part tout en pension, et en fait, l'hiver, nous, on fait énormément de calèches sur Megève. On a des grosses calèches qui montent jusqu'à 12 personnes. C'est qu'on fait les fondus en calèche en soirée ou le midi, et on fait juste des balades en calèche.
2: Bon, vous, j'imagine que le cheval, c'est une passion, on fait pas ce métier-là par hasard.
5: Mon grand-père était déjà éleveur de chevaux. Là, maintenant, je bosse chez un ami de mon grand-père. Puis voilà, après, on fait ça par passion. De toute façon, c'est pas par l'argent qu'on va le faire, hein, comme dans tout métier agricole.
2: Même à Megève.
5: Même à Megève, l'agricole, ça reste l'agricole, à Megève ou pas.
2: Je peux vous demander votre prénom?
5: Moi, c'est Mathieu, moi.
2: Et c'est quoi le dernier petit bonheur de Mathieu, s'il vous plaît?
5: Mon dernier petit bonheur, c'est d'avoir fait un galop sur les crêtes de la côte 2000 en plein été avec le soleil couchant. Et ça, je pense que je m'en souviendrai jusqu'à ma mort.
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1: Quand j'ai téléphoné à mes enfants, ils me font « Oui, enfin, t'as gagné, mais t'es pas dans le fauteuil rouge. » Ben, je dis « Si, je suis dans le fauteuil rouge. »
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1: Bonjour, je m'appelle Isabelle Desmoulières. J'habite Savonnières et je suis une fan de jeux télé. Je suis professeure de français dans un lycée tourangeau. Alors, j'ai toujours aimé regarder les jeux télé, notamment Nagui.
3: Bonjour.
1: C'était quand même, je pense, mon jeu de prédilection. Et autrement, je regardais Pyramide avec Patrice Lafont, j'aimais beaucoup.
4: Ne changeons rien à cette formule magique et jouons tout de suite à Pyramide.
1: En général, des jeux de culture générale et des jeux de lettres. J'étais une fan du Trivial Pursuit, l'édition, la première édition, je la connaissais quasiment par cœur. Donc oui, j'ai toujours aimé ça.
5: Ça a été quoi le déclic pour vous dire un jour, je vais m'inscrire et surtout comment ça se passe, comment on se porte candidat?
1: C'est un malentendu. En fait, je venais d'être opérée et j'ai fait un test sans comprendre que j'étais en train de faire le test de culture générale pour être inscrite à Tout le monde veut prendre sa place. Je suis même pas sûre de vouloir y aller parce que je me disais je vais être trop stressée. Et je crois que j'ai été rappelée après, 3 semaines après. Et donc, je suis passée pour la première fois avec Nagui où j'ai été challenger. Et en fait, ils m'ont rappelé 2 ans après. Est-ce que ça vous branche? Et mon beau-fils, en fait, il se souvenait du beau cadeau qu'on avait eu, à savoir un séjour au ski. Allez, Isabelle, tu nous regardes. Un séjour au ski, travailler mais peut-être 15 heures pour réviser. J'ai bachoté, j'en avais gratté des pages et des pages.
5: Qu'est-ce que ça a fait de vous voir à la télé?
1: On est hyper étonnés, surtout qu'avec le stress, ça déforme un tout petit peu les traits, il vous maquille énormément, donc ça lisse la peau, mais de fou.
5: Alors oui, un petit peu de stress, forcément, mais avec de la discipline, de la stratégie et une bonne étoile, Isabelle a quand même décroché de sacrés cadeaux.
1: Un super ordi, 10 800 euros. Ils envoient bel et bien, il faut bien le préciser. Après, également, j'ai gagné à Tout le monde à son mot à dire. C'est il y a moins de 6 mois et j'ai gagné 12 500 euros.
5: Et les plateaux télé lui ont donné envie d'écrire un livre.
1: En fait, moi, j'ai regardé en tant que spectatrice, mais je n'ai pas été la seule. Et c'est là que j'ai découvert des personnes qu'on peut appeler des haters, des détracteurs. Et ça a été le point de départ de réfléchir à quelle pouvait être la vie de ces haters, comment ils s'occupaient. Et donc, je leur ai inventé un quotidien.
5: Amis éditeurs, le manuscrit est fini. À vous peut-être de le faire vivre. Isabelle est ouverte aux propositions. Mais avant ça, un conseil.
1: C'est le sourire, mais le sourire visuellement.
5: Et écoutez, ça fonctionne. Isabelle a gagné cet été un VTT au Blind Test d'ICI Touraine.
1: Un plaisir à être là et un plaisir à jouer.
6: Merci, je suis trop contente. Merci, ICI Touraine.
1: Après, quand on gagne, c'est encore mieux.
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7: Bonjour, Serge Papagali.
8: Eh bien, monsieur Thomas, j'ai envie de dire bonjour. Et Dauphinoise, Dauphinois, bien le bonjour également.
7: Alors,
8: voilà.
7: Pour ce Dauphiné Tour, où est-ce qu'on part aujourd'hui?
8: Oh, vous allez voir, on ne va pas partir très loin, ça va vous surprendre. Aujourd'hui, allons nous promener dans la grande agglomération grenobloise. Oui. Saint-Égrève.
7: Ah, je connais bien.
8: Justement, taisez-vous, ne dites rien, ne dites pas de bêtises, s'il vous plaît. Admettez qu'on a beaucoup battu la campagne ces derniers temps, alors qu'elle ne nous avait pas fait grand-chose, cette pauvre campagne. Non. Mais on l'a bas. Alors, hop! C'est la journée urbaine. Plusieurs raisons nous font venir dans cette ville iséroise. La première, vous alliez le dire, bien évidemment, maintenant les gens vont le savoir, c'est que c'est là où demeure Monsieur Thomas.
7: Eh oui.
8: C'est votre ville, vous êtes né là-bas?
7: Non. Non, mais j'y habite depuis
8: un petit
7: moment.
8: Vous êtes né à Allemagne, vous? Non plus. Bon, d'accord. Monsieur Thomas, qui bien sûr connaît le nom des habitants des lieux. Alors, pas tous les noms propres, mais...
7: Non.
8: Donc ce sont les...
7: Saint-Égrévois et les Saint-Égrévoises.
8: Bravo, eh bien voilà, tout le monde ne le sait pas forcément. Et non, Saint-Égrivoise.
7: Non.
8: Bien évidemment, ça n'est pas le genre du coin. Enfin, à moins que vous ayez quelques noms à me citer. Peut-être
7: non,
8: pas
7: non, non, non.
8: Restons-en là. Faut pas qu'on passe un quart d'heure. Mais nous sommes aussi à Saint-Égrève parce que c'est la ville qui a reçu en 2021 le label Ville Internet 5@. Ah, j'ai découvert ça, le niveau le plus élevé dans la classification d'ailleurs même des villes qui s'engagent dans le développement du numérique local. Bon, comme disait mon grand-père, qui n'utilisait pas Internet, pourtant on reste sur le cul. C'est une formule qu'il avait comme ça. Vous le saviez ça, bien
7: oui,
8: évidemment.
7: Ça...
8: Vous savez tout de votre ville. C'est parce que tous les gens savent forcément tout de leur ville. Hein, vous savez. Bon. Saint-Égrève aurait donc un petit côté, on va dire, Silicon Valley, bien sûr, hein, on va dire un petit côté comme ça, mais sans silicone. Évidemment, les belles femmes saint-égrévoises n'ont pas besoin de ça, à moins que vous ayez quelques noms également à nous fournir.
7: Non, plus,
8: vous
7: n'avez
8: aucun nom, en fait. Vous habitez Saint-Égrève, mais vous connaissez personne.
7: Je ne dirai rien.
8: Voilà, plutôt, vous les connaissez toutes, mais vous ne dites rien. C'est tout à votre honneur. Ça n'est pas fini. La ville de M. Thomas a été également labellisée 3 fleurs au concours national des villes fleuries. Vous le saviez également, mais c'est extraordinaire. Comme disait ma grand-mère, cette fois-ci, pour changer un peu, on se retrouve comme 2 ronds de flanc, elle disait l'expression.
7: D'accord.
8: Comme 2 ronds de flanc, vous ne savez pas. Voilà. 5 pour l'honnête, 3 pour les fleurs. Écoutez, on attend avec impatience le chiffre qui va suivre. Hein. Je ne sais pas, il va bien y avoir un label inconnu et donc nouveau. Je ne sais pas, moi, la ville où il y a le plus de chauves, par exemple, un truc comme ça. Non, vous n'avez pas, pas de nom à fournir non plus. Bon, le label 6 boule à 0, vous voyez, un truc comme ça. 6 boule à Z, j'en sais tout, le label 6 boule à Z. Bon. Le plus, enfin bref, bon écoutez, mais je ne voudrais pas passer sous silence également que Saint-Égrève fait partie d'ailleurs de la Znief. Ah, je vous ai piégé quand même, qui m'est particulièrement cher. Alors vous savez pas ce qu'est la Znief.
7: Ça me parle pas.
8: Alors c'est pas une jeune femme qui s'appelle la Josiane Znief, c'est pas ça du tout. C'est la zone naturelle et d'intérêt écologique, faunistique et floristique. Ah oui, vous savez.
7: Ah, vous souhaitez,
8: je vous en prie. À Znief, oui, ça. Je vous aurais appris un truc con. Hein. Zone naturelle d'intérêt. Voilà. Bon, alors étant moi-même très proche de la faune et de la flore, surtout de la faune, vous allez me dire, mais de la flore particulièrement, de notre beau Dauphiné, je suis très attaché donc au parc naturel régional de Chartreuse.
7: Oui.
8: Donc, Chartreuse, le dernier mot de cette phrase justifie amplement, lui tout seul d'ailleurs, mon engouement pour cette partie de notre département. J'ai envie de... Vous savez, je vais vous dire un truc, on a fait un quart d'heure, on a fait trop long, donc je vais vous dire, vive le Dauphiné, vive Saint-Égrève, et tous ensemble on va dire, on n'est pas des... quand même.
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10: Complètement gaga avec Olivier Glin. Alors bonjour Olivier, on parle d'eau aujourd'hui ?
9: Vouille, sagassouille. Bonjour les amis. Aujourd'hui, on va voir des mots comme on en trouve nulle part ailleurs. Chez nous, dans le Parler Gaga, on a des termes pour tout. Et pour patauger dans l'eau ou la gadoue, on n'a pas un mot, mais 3. Bassouiller, gabouiller et gassouiller. Oui, 3 verbes pour exprimer le bonheur de tripoter de la flotte ou de barboter dans la boue liquide. Et, comme on est généreux, hein, quand même, on ne s'est pas arrêté là. Et on a même des noms qui vont avec. On appelle ça des déverbaux, car ces noms viennent des verbes. On a la bassouille, la gassouille et la gabouille. Ces mots sont employés dans la Loire, mais également dans le Lyonnais et le Beaujolais. Et puis de façon plus générale dans une bonne partie de la région Rhône-Alpes. Voici une maxime qui nous est donnée par Jean-Baptiste Martin. T'as beau gabouiller la bassouille, t'en feras pas rien des œufs à la neige. La plupart du temps, c'est juste remuer l'eau, éclabousser, patauger. Bref, faire ce que les mamans, elles y trouvent à redire quand les enfants reviennent avec le pantalon trempé. Et s'il y a des gens qui aiment bien gassouiller, ce sont bien les enfants. Les matrues, il n'y a pas besoin de faire grand-chose pour leur faire plaisir. Tu sors une petite bassine, tu mets un peu d'eau au fond et c'est parti pour la gassouille. C'est que ça peut gassouiller jusqu'à l'évaporation totale. La gassouille, c'est révélateur de la personnalité profonde des gens. Hein. Comme le dit l'adage, dans la gassouille, il y a 2 sortes de gens. Ceux et ceux qui y tombent et ceux et celles qui t'y poussent. Bon, la nage n'existait pas hein, jusqu'à aujourd'hui, mais mieux vaut tard que jamais. Ou alors celui-ci, d'adage. Quand t'as les pieds dans la gabouille, c'est pas le moment de chercher tes pantoufles. Et oui, chez nous, la gassouille, c'est souvent un souvenir d'enfance. Mais entre nous, on est tous encore un peu des garagnas. Hein. On y aime bien parfois encore. Quel plaisir de gassouiller un peu.
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1: Saviez-vous qu'en France, une grande partie des voitures de police que vous voyez dans les séries n'ont jamais arrêté personne? Non, non, elles viennent parfois d'un hangar très discret en Alsace. Oui, oui, ici, entre deux zones industrielles, on fabrique l'illusion du cinéma avec plus de 90 000 objets différents. Aujourd'hui, je teste pour vous Ciné-Régie à Geispolsheim. Nous sommes dans une zone d'activité en périphérie de la ville. Assez classique, hein. Sauf que sur le parking, on peut apercevoir plusieurs voitures de police qui attendent tranquillement. Intriguant, hein. Et là-bas, j'y retrouve Mickaël. C'est le directeur fondateur de Ciné-Régie. C'est une compagnie d'ici, hein, qui propose à la location des uniformes, des costumes, des véhicules, des armes et même de la décoration pour le cinéma et la télévision. Mickaël m'accueille avec un super sourire et une phrase plutôt rassurante. Tu verras, ici, tout est faux, mais tout doit paraître vrai. Et il n'a pas tort, hein. En poussant la porte de l'immense hangar, je comprends que je viens d'entrer dans un monde littéralement parallèle où se mêlent des uniformes à perte de vue. Police nationale, gendarmerie, pompiers, militaires, chaque uniforme correspond à une époque précise, une couture, un écusson, une nuance de bleu, tout compte parce qu'un détail faux peut ruiner littéralement la crédibilité d'une scène. Alors comme le veut la chronique, j'ai évidemment tenté d'en porter un, mais je découvre immédiatement un problème. Oui, marcher avec assurance quand on porte un uniforme officiel, ça ne s'improvise pas. Non, je ressemblais davantage à un agent de sécurité un peu paumé plutôt qu'au commissaire Moulin, si vous voyez ce que je vais dire. On poursuit en changement littéralement d'ambiance, hein. Place aux fusils, aux flingues et autres lance-roquettes. Méga impressionnant. Mais Mickaël insiste, hein. Toutes les armes sont neutralisées ou adaptées pour le cinéma. Ah oui, ici on rigole pas avec la sécurité, hein. Elle est maximale pour une illusion absolument totale. Et je vous le confirme, ici, on n'est pas avec des petits joujoux en plastoc. Non. Et Mickaël a déjà fourni des tournages de films assez balèzes, hein. Si je vous dis Fury avec Brad Pitt ou encore Sherlock Holmes avec Robert Downey Jr. Et même le film Les Rivières Pourpres. La classe quand même, hein. Ciné-Régie peut même livrer ses véhicules et ses équipements sur des tournages partout en France et même en Europe. Alors je vous laisse imaginer la scène, hein. Lorsqu'il y a un contrôle routier disons banal, la tête de l'agent quand il réalise que le véhicule de police n'est pas un officiel et qu'à l'intérieur on y trouve un bazooka, 10 mitraillettes et 12 fusils à pompe. Et heureusement, hein, avec l'attestation très spéciale que présente Mickaël, tout est réglé, hein. Mais il faut le dire, la scène reste quand même très cocasse. Comme quoi, à Geispolsheim, on peut vivre un polar sans même commettre de délit.
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2: Magali, taxi TPMR à Limoges.
3: Les Limousins sont formidables. Stéphane Pigato.
2: J'ai fait des études en sanitaire et social. C'était le métier de ma maman, qui était aide à domicile. Quand j'ai eu l'âge de travailler, j'ai fait des remplacements avec elle les étés. Je travaille pendant mes études, je fais mes études, j'ai des examens, et puis j'ai travaillé dans des hôpitaux, des maisons de retraite, à domicile. J'ai fait mes premières expériences professionnelles aussi à domicile. Et c'était juste parfait, en fait. J'aime être avec les personnes âgées, j'étais là pour elles, dans leur quotidien, donc moi ça m'allait.
4: D'accord, jusqu'à 25 ans vous faites ça? Et qu'est-ce qui fait changer le parcours finalement de vie?
2: C'était pas des CDI en fait, donc j'étais à durée déterminée, donc il fallait que je trouve quand même à un moment donné un travail qui allait m'aider à vivre pour le reste de la vie.
4: Vous avez déjà des enfants à cette époque ou
2: pas? Ah non, du tout.
4: Non.
2: Du tout. Mais j'envisageais, il fallait que j'envisage un métier qui allait m'aider à construire une vie. Et j'ai accepté en fait une nouvelle formation qui n'était pas du tout dans le même domaine parce que c'était parti dans l'industrie électronique.
4: D'accord, oui, vous changez complètement de...
2: Complètement.
4: Qu'est-ce qui vous plaisait là-dedans? C'était le hasard ou c'était...
2: Ah, ça a été le hasard, en fait. C'est le métier qui m'a trouvé. J'ai suivi une formation, j'ai eu les examens, j'ai fait de l'apprentissage. Et après, du coup, j'ai travaillé 20 ans avec eux. Je fabriquais des cartes électroniques. C'était moi qui les fabriquais. J'étais sur la chaîne, sur des machines.
4: Et alors là, qu'est-ce que vous vous dites? Parce que c'est pas du tout dans ce que vous vouliez faire, l'aide à la personne, et puis on se retrouve à travailler à l'usine, à la chaîne.
2: Non, mais l'électronique est très intéressant, donc ça m'a comblé pendant pendant 20 ans.
4: D'accord, oui, ça vous a pas. Le changement n'a pas été si brutal que ça,
2: non.
4: Finalement.
2: Non, non. J'ai comblé pendant ces années-là en faisant de l'associatif, lié à mes enfants, dans le sport.
4: Et comment arrive ce second changement ?
2: J'en avais pas marre de l'usine, c'est les maladies professionnelles qui m'ont amené là.
4: C'est des circonstances de vie qui font que finalement vous changez, quoi.
2: C'est ça.
4: Et qu'est-ce qui se passe à ce moment-là dans la tête de Magali, qui a un métier visiblement qui lui plaît,
2: oui.
4: Dans l'électronique, et qui se dit, va falloir changer.
2: C'était la santé d'abord, donc il a fallu rebondir et trouver un nouveau métier. Je suis forcément revenue sur l'aide à la personne. C'était d'abord l'aide à domicile, après le transport. J'ai essayé d'allier les deux et le transport de personnes à mobilité réduite est arrivé.
4: Et puis arrive donc le transport, le taxi, ce que vous faites aujourd'hui. Ça c'est pareil, c'est pas forcément une évidence de se dire je vais devenir taxi. Comment ça arrive dans votre vie ?
2: C'était la meilleure solution pour pouvoir allier les deux. Donc je suis devenue taxi de Limoges. Un collègue m'a dit que ce métier m'allait comme un gant, donc c'est un beau compliment, on continue. Parce que le transport de personnes en fauteuil, c'est quand même bien particulier. On n'amène pas des gens que d'un point A à un point B. On rentre dans leur domicile, on les aide à se préparer, à pouvoir monter dans notre véhicule. Et à l'arrivée, c'est la même chose. Il faut les aider.
4: Et qu'est-ce qui vous plaît le plus dans ce métier aujourd'hui ?
2: Bah, c'est le fait d'être présent, d'être utile pour eux et de les aider à vivre normalement.
4: Mais qu'est-ce que ça change finalement par rapport à un taxi normal ?
2: On est bien plus utile dans leur vie en fait. On leur permet vraiment des choses qu'ils ne pourraient pas faire si on n'était pas là.
4: Et aujourd'hui, vous êtes heureuse comme ça ?
2: Très, je ne changerai rien. Il va falloir qu'ils me supportent encore longtemps.
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6: Archimède, les planches.
7: J'entends vivre les pieds au plancher.
6: Deux fois nommé aux victoires de la musique, le groupe Archimède, emmené par les frères Nicolas et Frédéric Boinard. Archimède nous livre un son pop-rock aux sonorités britanniques avec des textes en français et des refrains entraînants.

0: C'était Archimède.
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3: L'Élastique à musique, une association fondée en 1980 qui propose des ateliers et des cours de musique pour tous les niveaux au Mans. L'association vient de faire sa rentrée et bonne nouvelle, il est encore possible de s'y inscrire. Mais comment ça fonctionne? Quels instruments peut-on essayer? Bougez pas, j'ai testé pour vous l'Élastique à musique. Et direction le 14 rue du Père Mersenne, devant un bâtiment blanc et vitré. Comme indice, un panneau avec une grande note de musique, il y est écrit l'Élastique à musique. J'ouvre la porte et rentre à l'intérieur.
4: Bonjour, bienvenue
5: à l'Élastique à musique.
3: Pour m'y accueillir, Nathalie, directrice des lieux, Florence, coordinatrice pédagogique, et Gabriel, professeur de piano et de MAO, musique assistée par ordinateur, des instruments qui figurent parmi la liste des nombreux autres proposés.
6: Oui, il y a une grande variété. On a des cours assez classiques, piano, guitare, basse, batterie, violon, trombone, saxophone, trompette.
3: Et bien d'autres. Cette diversité, c'est une grande force parce que l'équipe pédagogique met en place des projets communs entre tous les élèves. Il y a même des ateliers pour le chant, si vous voulez devenir la prochaine Céline Dion. Au total, 15 professeurs pour des cours soit particuliers, soit collectifs.
6: Oui, donc l'idée quand on fait de la musique, c'est de ne pas s'enfermer tout seul avec soi-même ou qu'avec son professeur, c'est de pouvoir échanger avec d'autres personnes.
3: Et donc une vie associative dans laquelle s'impliquer, avec des différences de niveau, bien sûr, mais qui sont aussi une manière enrichissante d'apprendre. Surtout que Gabriel et les différents professeurs font les choses petit à petit.
7: Donc le premier cours, c'est une rencontre, on fait le point sur le niveau. Généralement, je demande toujours de jouer un petit quelque chose pour ceux qui ont déjà un petit bagage, ça me permet un peu de situer là où l'élève en est.
3: Alors nous aussi, testons notre niveau. On démarre avec le piano. Bon, ok, je rigole. Ça, c'était plutôt Gabriel. Voici la réalité. Deuxième étape, la batterie. C'est pas mieux. Alors, le troisième test, le plus dur, la trompette. Désolé pour vos oreilles, clairement il va falloir que je m'inscrive parce que c'est la catastrophe. D'ailleurs, grande nouveauté plutôt pratique pour vos enfants de 7 à 10 ans. Il y a la mise en place d'un atelier découverte pour venir justement tester les instruments. Les enfants sont répartis en 3 groupes, échangent à chaque trimestre. Le premier groupe, piano-voix, le deuxième, batterie-percussion MAO, et le troisième, les cordes, guitare ou encore violon. Ça leur permet de choisir plus facilement l'année suivante et ça évite aux parents d'acheter un instrument pour rien. Ça, c'est plutôt pas mal parce que ça représente malgré tout un budget. L'Élastique à musique, c'est testé et approuvé par ici Mène.
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1: Jolie bouteille, sacrée bouteille, veux-tu me laisser tranquille?
2: Je veux une petite révolution est en train de se jouer et elle ne pèse pas bien lourd. Juste 55 grammes. 55 grammes en moins par bouteille, autant dire même pas le poids du cassis que l'on met dans un kir royal.
3: Tu bois des kirs, toi ?
2: Bah oui, je bois des kirs, avec modération, bien sûr. Mais revenons à notre bouteille. 55 grammes en moins, je disais.
4: Elle est légère, légère !
2: Ce régime minceur pourrait bien alléger sérieusement le bilan carbone de toute la filière, racontent nos confrères de Lyon Républicaine. Testé par les caves de Bailly-la-Pierre à Saint-Brie et conçu par Veralia, le géant européen du verre, cette nouvelle bouteille passe de 775 à 720 grammes. Visuellement, rien ne change. À l'œil nu,

0: Et il a fallu 2 ans de tests, de modélisation et d'essais en conditions réelles. Eh oui, encore raté. La bouteille devait tenir le choc, supporter la pression, le transport, le vieillissement en cave. Et les gens qui font de la musique avec. Maintenant, la transition va se faire en douceur. Chez Bailly-Lapierre, cette démarche s'inscrit naturellement dans une philosophie déjà bien ancrée, stocker, produire et avancer pas à pas vers un crément plus éco-responsable.
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2: Moi, le plus dur à écrire en mots, c'est concessionnellement.
3: J'ai pas compris. Tu peux m'expliquer ? On a tous rien compris.
2: Concessionnellement.
4: Bah moi, c'est aucun mot, sauf ceux où il y a 3, 2 lettres qui sont pareilles. Mais sinon, j'ai aucune difficulté sur les mots.
5: Bah, moi aussi, je suis d'accord. Je dirais anticonstitutionnellement, parce que c'est le mot le plus long de la langue française. Et puis, en plus, c'est plus difficile que intergouvernementalisation.
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6: Bonjour, je suis Romain, je suis dans la région girondine depuis 5 ans maintenant avec ma femme Gaëlle.
7: 9 secondes plus rapide que l'an dernier.
8: Oui, ça va bien, c'est le matos.
6: Bienvenue à la station, ici on vous accueille toujours avec du sport à la télé.
8: Allez, il va être intéressant de voir le temps.
6: Et vraiment quand on a une saturation de sport, on bascule sur de la musique.
9: Le scorpion stylo Vénus, c'est pas ce qui réveille le matin.
6: Mais bon, c'est l'amour.
9: L'amour du travail.
6: Exactement.
9: Nous sommes dans une station-service à Tauriac, mais vous l'aurez compris, ici on ne vend pas que du carburant, ce que viennent chercher les clients est parfois gratuit. Il s'agit de liens sociaux, sauf que depuis quelques semaines, les conversations se focalisent sur la flambée des prix de l'essence et du diesel.
6: Alors c'est vrai, au tout début du conflit, quand les gens se sont inquiétés, j'ai eu une fréquentation accrue. Après, les gens sont vraiment inquiets dans le sens de la géopolitique, de leur pouvoir d'achat et tout ça. Mais après, ils se sont résignés malheureusement à ça, quoi.
9: Expliquez-moi vos tarifs, comment vous les calculez et qui vous les impose?
6: Je suis indépendant quand même, donc ça veut dire que mon carburant, je l'achète, on me le délivre pas. J'ai un prix au mètre cube, que après je déduis forcément au litre. J'applique une marge de 0,10% par litre de carburant, plus la TVA évidemment, et ça donne ce tarif-là.
9: Qu'est-ce que vous en pensez de cette flambée des prix du pétrole et du carburant?
6: On ne l'achète pas le jour pour le jour, donc j'imagine qu'il y avait des réserves avant de dire que tout augmente. J'imagine que quand ils ont acheté à bas prix, ils auraient pu continuer à avoir le tarif de carburant moins cher. Il y a quelqu'un qui gagne au change et c'est pas nous, quoi.
9: Est-ce que le distributeur, que vous êtes le professionnel, mais aussi le particulier, doit faire le dos rond?
6: Il faut vivre avec. J'ose espérer que les choses vont bouger, quoi.
9: Alors la chance que vous avez, c'est que vous distribuez du carburant, mais pas que.
6: Alors c'est vrai que quand j'ai acheté, il y avait simplement la laverie que vous voyez là-bas au fond, le bar qui fonctionnait à moitié et donc les pompes à carburant. Fort de mon expérience et de mes diplômes dans la restauration, dans la cuisine, j'ai créé une cuisine où vraiment les gens s'y sentent bien. J'imagine qu'ils oublient un petit peu les tracas du quotidien chez moi. Donc on peut y manger, on peut y boire des coups, on peut jouer, on peut faire à peu près tout.
9: Quel est le top 3 des demandes de vos clients? En premier, le carburant?
6: Mon volume, forcément, c'est le carburant. Après, ça va être les cigarettes et puis c'est vraiment tout le reste.
9: On va rentrer dans la partie bar, dépôt de pain, bar tabac. Et c'est là où tous les jours, des habitants de cette commune, et pas que d'ailleurs, viennent discuter. C'est leur premier bonjour du matin ici.
6: 7h05, j'ai déjà mes premiers clients au café, donc forcément des gens qui vont travailler. Puis on échange sur tout et rien en même temps. Et je pense que je suis un peu le confident, le psychiatre du quartier, parce que voilà, les gens se confient pas mal à moi et c'est plutôt plaisant.
9: En tout cas, ici à Tauriac, on parle de l'augmentation des prix et de la crise au Moyen-Orient, mais à la fin, fondamentalement, les choses restent les mêmes. Les clients fidèles continuent à faire confiance à Romain et à acheter leur carburant dans cette station reprise par Romain il y a 2 ans.

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1: Aujourd'hui, on s'offre une balade à Cap-Breton où histoire, nature et patrimoine se rejoignent, la maison de l'oralité. Notre guide, Véronique Gabaud, responsable du pôle culture de la ville de Cap-Breton.
2: Cette maison, en fait, c'est une des rares traces de l'époque du Moyen-Âge à Cap-Breton, avec la maison du Rey, la maison du roi. On a voulu la préserver, ce bâtiment, en 2013. La ville a choisi de dédier ce lieu à l'histoire de la ville. Et puis, il y a une autre spécificité à Cap-Breton, c'est que depuis 35 ans, on organise un festival du conte. Et puis, surtout, à Cap-Breton, il y a plein de légendes, certainement dues au fait que Cap-Breton soit un port et qu'il y a eu beaucoup d'histoires maritimes. À Cap-Breton, on aime parler. Et du coup, on a un pôle dédié aux arts de la parole et du récit. Et cette maison de l'oralité, on y propose des accueils en résidence d'artistes qui viennent à Cap-Breton pour créer des spectacles. Et on a aussi pas mal d'actions culturelles, de médiation, pour faire découvrir l'art du récit, l'art du conte à tout public.
1: Est-ce que quand on visite la maison de l'oralité, on a accès à des histoires, des contes ?
2: On découvre l'histoire de Cap-Breton, mais au fil de la visite, il y a parfois des podcasts qu'on peut écouter, issus notamment de ces fameux projets de médiation. On a eu un projet avec des scolaires qui s'appelle Bestiaire du Gouffre. Donc c'est un bestiaire imaginaire autour de ce fabuleux canyon sous-marin. On a aussi un podcast sur la légende de la Tourelle. La Tourelle, c'est une tradition à Cap-Breton. On se retrouve le soir du 24 décembre autour d'un grand feu. Mais quelle est l'origine de cette tradition ? Ben justement, on est allé à la rencontre des habitants. On a essayé de comprendre d'où ça venait et puis surtout comment ils la vivent. Donc, on peut écouter tous ces témoignages. Et au mois de mai, à la période du festival, on a toujours une exposition temporaire qui fait le lien avec le Festival du Conte. Et cette année, ça s'appellera Radio Estacade. Parce que ici, on aime bien les rumeurs dans la ville. Et les légendes, comme je le disais. Donc, on aura une installation qui nous raconte justement ce patrimoine maritime, la vie des pêcheurs, la vie des habitants et leur attachement au port. Mais c'est élargi aussi au patrimoine naturel et immatériel. Donc, immatériel, vous l'avez compris, c'est un peu l'oralité et les légendes. Et puis, naturel, ben, bien sûr, on parle des traditions de Cap-Breton, de la forêt landaise, du gouffre. C'est un lieu, en fait, qui permet de comprendre l'évolution de la ville, comment elle s'est construite et ce qui est important aussi pour ses habitants.
1: La maison de l'oralité est ouverte gratuitement toute l'année. Des audioguides en différentes langue, y compris en gascon, recommandé par Ici Gascogne.
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3: Tous les jeudis, vous partagez avec nous un lieu de Provence. Et ce matin, vous allez nous faire découvrir une source.
4: Eh ben non.
3: Ah bon ?
4: Non.
3: Mais qu'est-ce que vous m'avez écrit alors ? C'est faux ce que
4: non, mais sur le coup, je voulais, puis après je me suis dit non, une source, ça se dit pas.
3: Vous faites un peu comme vous voulez.
4: Exactement. Non, ça se dit pas une source. Alors c'est pas moi qui le dis, c'est l'île des Bellons dans le château de ma mère.
3: Oui.
4: Voilà. Mais je vais quand même vous parler de source à travers
3: ces gentils
4: Manon. Oui. Hier, vous vous rappelez, je vous ai parlé d'expression patin couffin.
3: Oui.
4: Qu'on emploie dans le sens de etc. Et j'ai mentionné l'expression et le con de Manon. Et pour n'offenser personne, j'ai dit ne le prenez pas pour vous les Manon, c'est juste une expression. Et j'ai ajouté on vous aime d'amour. Ok. Problème, c'est qu'à peine ma chronique finie, ma chérie m'a demandé c'est qui cette Manon que tu aimes d'amour? C'est vrai. Alors je lui ai dit mais personne, c'est une expression. Et elle me dit mais pourquoi tu me dis que tu l'aimes d'amour? J'ai dit mais non, mais tu as pas la ref, c'est Pagnol, c'est Manon des Sources, c'est Hugolin, hein. Vous savez, Manon, je t'aime d'amour.
3: Oui. En fait, c'est non, Eric.
4: Manon, je t'aime d'amour.
3: Je t'aime, Manon.
4: Voilà, on est d'accord. Voilà. Mais désolé, on va quitter la poésie bucolique et romantique de Manon des Sources et les collines pour que je vous explique cette expression, le conte de Manon. Alors pour tout vous dire, on ne sait pas trop d'où elle vient, elle ne semble pas typiquement provençale, en tout cas on la connaît dans le sud-ouest, chez Francis Cabrel, même si elle est très attachée à la Provence, notamment à travers l'œuvre de Pagnol, bien sûr. Comme je vous l'ai dit, on l'emploie pour exprimer là aussi une suite que l'on n'énumérera pas, comme pour dire etc. Exemple dans un roman de Jean-Paul Delfino, et tout le con de Manon et tout le tremblement. Ou encore chez Maurice Gouirand, il regrettait la prospérité de Marseille, mais aussi le respect de la religion, de la morale, de la discipline, du patin couffin, et du comte de Manon. Oui, le comte de Manon, c'est l'équivalent de Patin Couffin et Tutti Quanti. Autre subtilité décrite par Rivonora dans son dictionnaire des parlers régionaux, l'expression serait utilisée pour couper court aux exigences de son interlocuteur. Exemple, et le comte de Manon, non, pendant que tu leur dire, allez, c'est bon, hein, arrête-toi, tu m'as gonflé. Dans la lignée des fâcheux de, fan de chichoulo, fan de pute, ou même, autre expression avec d'autres prénoms, je suis désolé, la putain d'Adèle ou la putain de la Caroline, c'est, on va avoir des problèmes.
3: Je pense, oui.
4: Cette interjection est aussi utilisée pour marquer la surprise. En voici un exemple sous la plume de Maurice Gouiran, cette fois dans le théorème de Langambi, le con de Manon, mais c'est mon riri. Et on la trouve aussi chez Gilles Del Papas, sous la variante la con de Manon. Selon Robert Bouvier, dans le Parler Marseillais, l'expression exprime aussi le dépit ou l'irritation, hein, et il donnait cet exemple, le con de Manon, ça a encore foiré. On trouve aussi des variantes avec le con de Madon, et on vous aime aussi d'amour, les Madons. Non, je vais rien dire, parce que je vais avoir des problèmes avec Magaté. Magaté, c'est toi que j'aime d'amour. En tout cas, tous les auteurs s'accordent à dire que Manon est sûrement là juste pour la rime, sans aucun lien avec une quelconque Manon qui aurait existé.
3: Bien sûr.
4: Et je vous le confirme parce que j'ai vérifié toutes mes sources.
3: Parfait. Un petit bonjour à votre gâté qui nous écoute ce matin.
5: Manon des sources.
3: Oui, non, mais c'est pardon.
5: Il a dit Manon des sources.
4: Non, j'ai vérifié mes sources. Manon, je ne sais pas s'il l'a vérifié.
3: Oui, non, mais bien sûr. Non, bah, bien sûr, bien sûr. Mais vous me prenez.
4: On vérifie. Hein, on vérifie.
3: C'est possible, ça.
4: C'est comme ça.
3: Non, mais si vous voulez, je vous laisse.
4: Mais non, t'as pas d'amour, Eric.
3: Bon. Donc un petit bonjour à votre gâté. Oui. Je le confirme. Mais Eric est sage comme une image.
4: Hein. Exactement.
3: Enfin, chérie, je t'aime.
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6: Bonjour, je m'appelle Jean, je suis né en 1935. J'ai fait du vélo depuis très jeune. J'ai côtoyé après des gens de qualité et j'ai eu la chance de participer à beaucoup d'épreuves et d'en tirer de grands souvenirs et des profits.
7: Bonjour Jean. Alors c'est pas exagéré hein, de dire que vous êtes un mordu, un grand passionné de vélo et de cyclisme. Ça se voit quand on regarde vos albums photos chez vous, vos nombreux trophées. Et ça se voit un peu dans vos yeux aussi quand on parle de vélo, ça vous émeut ?
6: C'est vrai qu'à vélo j'ai été heureux. Ah oui, j'étais mordu. Et alors dans mes rêves, je rêvais que le Tour de France passait dans le coin, que je me planquais derrière une haie et que je m'emmanchais dans le peloton. Je roulais comme les autres sans fatigue. Et ça, c'était un rêve qui m'est resté longtemps. Et j'ai même rêvé une nuit, il n'y a pas si longtemps, que sur le guidon, j'avais mis mon nom.
7: Jean, vous-même, vous avez participé à certaines courses, notamment le Paris-Brest-Paris.
6: Ah, Paris-Brest-Paris avait existé la première fois en 1891. Et c'est Charles Théron qui avait gagné. Il avait eu un peu de chance parce que il avait déjà un frère qui avait une voiture. Et il avait bénéficié de ravitaillement, d'assistance. Et à un moment, il a voulu abandonner. Et son frère a sorti un pétard. Il a dit, si tu t'arrêtes, je te tue. C'était sympa au possible. Il n'y a pas de dérailleur, il n'y a pas de frein, il y a un pignon fixe. Et puis tu pédales. Tu comme un
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2: Bonsoir et bonsoir à tous. Bienvenue sur ici.